0: On va parler de Michael Jackson. Il y a un film là qui vient de sortir sur Michael Jackson, son biopic qui s'appelle Michael.
1: Ouais.
0: Et dans ce biopic, écoute bien la question et les propositions. Qui incarne Michael Jackson ? Son cousin, son frère, son neveu, Éric Bastien.
2: Bien sûr.
0: Alors, qui interprète Michael dans le biopic ? Son cousin, son frère, son neveu, Éric Bastien. Top chrono, 10 secondes.
1: Son neveu ?
2: Je suis très bon, Moodwalk. Je suis très déçu de ta réponse.
0: Ouais, non, bien
1: son
0: sûr.
1: Son oncle, c'était.
0: Mais c'est non, bien sûr que c'est son neveu !
1: C'est son neveu ?
0: Mais oui, t'as marqué les trois points. Il s'agit de Jafar Jackson, qui est le fils de Jermaine Jackson. Et d'ailleurs, il joue très très bien et il danse vraiment très très très bien. Ça te fait trois points de plus, tu as quatre.
2: Battu pour l'instant, tu as 3 points, donc c'est bien, ça veut dire que tu es sur un sans faute. Est-ce que ça va continuer ? C'est tout ce que je souhaite avec ici, Gironde. Mathieu qui aime bien cuisiner, c'est l'heure là, 12h36, monsieur est le roi de la plancha. T'es le roi de la grillade toi, Mathieu ?
3: Ouais, j'aime beaucoup, plancha et barbecue. C'est assez festif et c'est sympa, on peut y cuisiner un petit peu de tout.
2: Eh oui, alors je sais pas, il paraît que t'as une petite spécialité plancha, genre moule poivron. Pas mal, ça.
3: Ouais, moule poivron chorizo, ouais, tout à fait.
2: C'est bien, ça. Et puis
3: une bonne petite marinade, l'huile d'olive avec un peu d'ail.
2: Ouh. Et puis, tu fais des plats traditionnels, également, des petites daubes. Toi, t'aimes bien les plats en sauce, hein, je pense.
3: Et oui, les plats en sauce, c'est plat hiver d'eau, effectivement. Sinon, on peut aussi faire des plats traditionnels, mais en version un peu plus sympathique aussi sur barbecue, comme le rôti de bœuf gros sel.
2: Ok. Donc, je pense que tu aurais été un candidat idéal, puisque tu aimes le barbecue, cuisiner dehors, pour faire Koh-Lanta, par exemple.
0: Oh my God.
2: Alors, écoutez bien cette histoire. Parce que le gars, il a commencé à s'inscrire pour faire Koh-Lanta. On est d'accord, Mathieu ?
3: Oui, tout à fait, oui.
2: Seulement, devant ton ordinateur, qu'est-ce qui s'est passé ?
3: Eh bien, au moment de télécharger les photos, les dernières photos de profil qu'il fallait, l'ordinateur a planté. Et après 1h30 remplir tout le formulaire, j'ai perdu patience et je l'ai regardé à la télé.
2: C'est-à-dire que le gars, ça l'a tellement découragé, alors qu'il faut quand même de la patience à Koh-Lanta, que t'as tout laissé tomber. T'as déjà regardé la télé. Bon, c'est demain, hein, Koh-Lanta, pour les... c'est quoi, c'est les destins, les poteries du destin.
0: Moi, alors, je ne regarde pas Koh-Lanta, moi. Ah, ne me demande pas à moi.
2: Reliques du destin, me dit-on.
0: Oui, les reliques de la vie, il en restera qu'un, blablabla.
2: Vous savez quoi, Mathieu aime prendre soin de lui. Oui, Mathieu...
0: Il met des
2: colandimes. Ah, il met pas des colandimes, mais prends soin de sa peau, monsieur Mathieu, hein.
3: Tout à fait, exactement. Je pourrais mettre des collants parce que je suis épilé de près, donc il n'y a pas de problème.
0: Écoute, j'ai envie de te dire, magnifique.
2: Mais il fait du vélo, c'est pour ça qu'il est épilé de près, c'est normal, on s'enlève les poils. Alors, tu appliques une petite crème, c'est quoi ton petit conseil beauté du matin ?
3: Oh, c'est lavage avec une solution neutre et puis une petite crème de jour à appliquer. Et éventuellement également le soir dans la veste couchée.
2: Vous avez vu tous ces hommes qui prennent soin d'eux ? Plus souvent.
0: Moi j'ai saoulé mon mec, mais maintenant il fait ça.
2: Mais bien sûr. Aussi
0: tu verras quand t'auras 70 ans que t'auras la peau toute craquelée.
2: J'ai pas attendu.
0: Il a totalement raison, Mathieu, de s'occuper de lui.
2: Bravo. Je mets une petite crème aussi. Je fais comme Mathieu.
0: Oui, bien sûr.
2: Si, venez à la maison, vers
0: Mais non, toi tu mets des médicaments, c'est pas pareil. Allez.
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1: Alors, Hélène à 3, Thomas à 2.
2: Très bien.
1: Alors, Hélène, on va parler de la rencontre avec ton mari. Une fille. Ah là là, Hélène.
2: Elle est avec Nicolas ?
1: Non, elle n'est pas avec Nicolas.
2: Je sais pas.
1: Pas du tout. Son mari s'appelle Jérôme. Alors, la première fois qu'elle a rencontré son chéri, bah, elle avait 17 ans parce que t'étais copine avec la sœur de ton chéri, c'est ça ?
3: C'est ça, j'étais sa copine au lycée et je l'ai rencontrée comme ça. J'étais invitée chez les parents de ma copine.
1: Et alors ?
3: Et bien alors, elle en avait marre parce qu'elle avait plein de frères. Et à chaque fois qu'elle invitait une copine, elle se prenait un frère. Et quand moi, j'ai été invitée, ben j'ai aussi craqué sur un de ses frères.
1: Et voilà. Et voilà. Et du coup, bon, il était un petit peu plus âgé que toi. Bon, enfin bon, il avait 25 ans, oui. Ça fait pas de mal. Mais c'est que 2 ans plus tard que vous vous êtes mis ensemble.
3: Oui. On a attendu un peu et ça s'est fait plus tard.
1: Bon, évidemment, ta copine a fait la gueule, mais bon, ça fait quand même 20 ans que vous êtes ensemble.
3: C'est ça.
1: Bon, c'est ça. T'es toujours copine avec ta belle-sœur quand même ?
3: Oui, toujours.
1: Après, elle n'a plus jamais ramené de copine. Elle voulait pas qu'on prenne son frère. Bon, vous êtes ensemble depuis 20 ans, mariés depuis 8 ans. Ça fera 8 ans en octobre. Oui. C'est le noce de coquelicot.
3: Oh,
1: mais
3: parfait.
1: Eh ben oui, c'est mignon le coquelicot. Voilà.
3: Oui, c'est mignon.
1: Mais oui, voilà. Bon, écoute, on va essayer, tu es en tête de 1 point, on va essayer de garder cette avance, on va essayer de marquer 3 points de plus avec cette question à choix multiple. Je vais te poser la question, je vais te proposer des réponses et à mon top chrono, tu auras 10 secondes pour me donner ton choix. Alors, écoute bien la question. Qui donc a inventé Internet ?
2: Ouf.
1: Alors ça c'est pour les anciens, ça c'est les modems.
2: Oh là là, c'est le Minitel ça.
1: Ah bah non, c'est les modems. Et voilà, c'est quand on avait des messageries caramel. Alors qui a inventé Internet ? Bill Gates, Steve Jobs, Tim Berners-Lee ou Éric Bastien.
2: Oui, oui.
1: Allez, qui a inventé Internet ? Bill Gates, Steve Jobs, Tim Berners-Lee, Éric Bastien, top chrono, 10 secondes.
3: J'irai Tim Berners-Lee.
1: Tadam, tadam, tadam. Et c'est une bonne réponse. Oui, Tim Berners-Lee, c'est un scientifique. Il a créé en 1989 le World Wide Web près de Genève, d'où les 3 W à chaque fois, pour faciliter le partage d'informations. Et sans lui, bon, il y avait un peu d'Internet, mais sans lui, il n'y aurait pas eu de site, pas de clic et surtout pas de vidéo de petits chats. Voilà, tu as 3 points de plus, ça te fait 6.
2: J'aurais bien voulu, moi, inventer Internet. Je serais milliardaire, vous vous rendez compte ?
1: Oh là là là.
2: Ah oui, bah forcément, le gars qui a inventé, là, le gars, là, la belle vie. Bon, notre ami Thomas. À 2 points, Thomas, on n'a pas encore joué le quiz à 3 points, donc on va voir comment ça va se passer. Je rappelle que t'habites à Noailles, c'est en Vendée, dans un petit village. Vous êtes 40 avec Coralie, ta femme, et tes 2 enfants. Alors parlons un petit peu de cette rencontre avec Coralie, parce que c'est un tout petit village. Et du coup, tu l'as rencontrée dans ton village ?
4: Non, du tout. À l'époque, je travaillais sur le secteur de Luçon.
2: D'accord.
4: Donc, ville pas loin. Donc, non, on s'est connus comme ça, voilà. Par hasard, on va dire un peu avec des copains, quoi.
2: Ouais.
4: Grâce à des copains.
2: Bah, tu rentrais des 24 heures karting, donc j'imagine c'est un événement autour du karting, et tu as été avec des amis, elle était là-bas, si j'ai bien compris.
4: Retour, oui.
2: Ouais.
4: Retour des 24 heures, oui.
2: Et donc c'est là que les regards se sont croisés, nanana, quoi.
4: Voilà, exactement.
2: Et elle t'a accompagné à la fin de la soirée chez toi.
4: Voilà. Et puis, ben, maintenant, ça fait 22 ans qu'on est ensemble.
2: Eh ben, c'est chouette parce que t'as tout juste 40 ans. Donc voilà, vous êtes rencontrés, vous aviez 17, 18 ans, 19 ans. C'était, début de l'âge adulte. Bon, dis-moi, tu as un côté un peu magique, un peu Harry Potter, toi. Il paraît que t'es presque sorcier. Raconte-moi ça.
4: Oui, j'arrive à trouver des canalisations d'eau dans le sol.
2: Mais avec les fameuses baguettes en cuivre, là, qu'on utilise?
4: Oui.
2: Donc on cherche de l'eau, donc tu repères toi les conduites d'eau, les puits. Et toutes les sources.
4: Mais avant de les casser avec les engins, ça peut rendre service.
2: Ben oui, mais c'est quand même un talon d'être, c'est ce qu'on appelle un sourcier, quoi.

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1: Mon petit chaton, ah là là là là, ça m'a fait bien rire. Il paraît que t'es un petit peu notre Pierre Richard de la semaine. Il t'arrive toujours des aventures incroyables. Alors, il paraît qu'une fois, tu vas vendre une maison et puis t'y vas avec un diagnostiqueur. Et puis, il paraît que la maison, elle était vide. Sauf que tu tombes sur un monsieur et une dame. Hein. La dame, elle part en courant. Puis le monsieur discute un peu. Et puis, on se rend compte de quoi avec ce monsieur?
2: On se rend compte que c'était sa maîtresse. En fait, c'était le fils du propriétaire qui avait rien à faire là et qui était venu avec sa maîtresse, sans qu'il n'y avait personne.
1: Se faire un petit 5 à 7. Voilà. Voilà. Du coup, quand même, parce que tu t'as quand même dit, mais parce qu'il a montré des photos de lui avec sa femme, et toi, t'as quand même dit, mais dis donc, elle a changé votre femme quand même, hein.
2: Je dis, ben, elle a vachement changé.
1: Ben oui, il n'était pas trop gêné quand même.
2: Et il m'a expliqué après que c'était pas sa femme.
1: Bah oui, il était un peu obligé là quand même. Ah, mais c'est bien, j'aime bien les gens comme ça qui croient que les maisons sont vides et qui vont faire des 5 à 7. Alors, mais c'est pas tout, parce que tu as quand même, il t'arrive des aventures incroyables. Tu vas donc visiter encore une maison et tu dis au client, bah écoutez, garez-vous sur le parking de Truffaut, il y a de la place. Ouais, et qu'est-ce qui s'est passé?
2: Et quand on est revenu après la visite, ils avaient fermé le parking. Et pour toute la nuit, du coup, ils n'ont pas pu récupérer leur voiture avant le lendemain matin.
3: C'est dommage.
1: C'est donc toi qui les as ramenés gentiment, en fait.
2: Ouais, ils étaient pas très contents quand même. Là, mais bon.
1: Maintenant, tu te renseignes quand tu dis aux gens de se caler sur les parkings, tu te renseignes avant.
2: Ouais, mais non, je leur dis pas de se garer sur les parkings comme ça.
1: Bah oui, Truffaut, ça ferme. À un moment donné, c'est sûr que bon, voilà. Et on va partir sur une dernière anecdote avant de jouer. Hein. Et donc, toujours, hein, lors d'une visite, il y avait quand même des clients qui étaient obsédés par la pression de l'eau de la douche. Genre, comment ça fonctionne? J'ai pas envie d'être douché avec un petit filet d'eau. Et du coup, t'as même pas eu le temps de dire au gars, faites attention que le gars, il était déjà dans la douche. Qu'est-ce qui s'est passé?
2: Oui, mais en fait, là, dans cette maison, il y avait tellement de pression que la pomme de douche, elle s'est emballée et il n'arrivait pas à la récupérer, donc il est complètement trempé. Moi, j'ai dû monter dans le bac pour essayer d'attraper le pommeau et j'étais trempée aussi. Enfin bref, c'était la catastrophe.
3: On s'ennuie pas.
1: Non, mais c'est bien, j'adore, mais comme ça, ils étaient contents de voir qu'ils avaient de la pression ou pas, hein. Non, mais parce que là...
2: Oui, mais là, ils n'ont mis qu'un avis, c'est
1: ça. Ils ont acheté la maison ou pas?
2: Même pas.
1: Oh là là, alors voilà. Alors il y a une maison avec de la pression et même pas ils. Oh là, bon, allez. Allez, on va jouer, on va marquer 5 points de plus. Je sens que tu vas cartonner. Alors.
3: Bah, ça cartonne autant que pour vendre la maison.
1: Toujours ce côté désagréable de la personne. Alors, écoute bien, je te mets une petite chanson. Mon roi, le roi du monde, Johnny Hallyday.
3: C'est pas la plus connue, celle-là.
1: Non, mais ça parle de la paix. Et nous, on va parler de la paix, ma petite Hélène. Écoute bien, quel animal symbolise la paix? Quel animal symbolise la paix? Top chrono, 10 secondes.
2: Hélène, la colombe, peut-être.
1: Bah, il était temps quand même, la colombe. Voilà, dans la Bible, la colombe, ça symbolise l'Esprit Saint. Bon, ça apparaît vraiment comme signe de la paix, hein, parce qu'après le déluge avec Noé, il y a une colombe qui est descendue du ciel, comme ça, là, hop là. Voilà. Et puis c'est surtout Picasso qui l'a popularisé définitivement avec la célèbre colombe de la paix. Te voilà. Je peux finir?
3: Non, mais je chante du Les Belles Colombes de
1: Mathieu.
3: Oui,
1: mais tu peux me laisser dire qu'elle a 11 points, merci beaucoup.
3: Non, dès qu'on ne peut pas parler de vos points, je vous interromps avec plaisir.
1: Ben non, on avait dit qu'on vous nous
3: coupiez... 11 points, c'est pas possible.
1: Voilà, on a dit que vous coupiez plus la parole.
3: Ah si, parce que vous marquez trop de points, c'est pas possible.
1: Allez.
3: Vous parlez de points, voilà. Alors Thomas, tu es près de Noailles, on l'a dit, t'habites en Vendée, pour l'instant t'as 5 points. Alors il t'est arrivé un petit truc au niveau des fleurs, un jour tu travaillais sur la charpente d'une jardinerie, il y avait plein de fleurs et de plantes non vendues. C'est les chrysanthèmes d'ailleurs, on aime bien les chrysanthèmes. Du coup on t'a proposé d'en prendre, un petit peu.
4: Oui, un petit peu.
3: Ouais. Ok, donc t'as fait quoi de ce joli bouquet?
4: Ben, j'ai voulu le ramener pour ma compagne et j'ai pas eu l'intelligence de le laisser sur le pare-brise pendant peut-être 7 heures de route ou 8 heures.
3: D'accord, sur le pare-brise du camion, de la pelleteuse, enfin de ton véhicule?
4: Non, du camion.
3: Donc, quand t'es arrivé chez toi,
4: Le bouquet était tout fané.
1: Ah oui. Bah oui, c'est-à-dire en plein soleil sur le pare-brise.
3: Les roses étaient mortes. Ta femme a fait la tête. Il paraît que Coralie, t'es pas contente. Hein.
4: Bah, pas vraiment. J'ai cru que j'allais prendre le bouquet dans pleine tête, mais.

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1: Alors, il paraît que t'es comédienne, que t'as toujours été comédienne, mais voilà.
2: Voir les musiciens, voir les magiciens.
3: Qui arrive,
1: oui. Hey, tu as été l'élève de Francis Huster.
4: Oui, j'essaie, disons, d'être toujours comédienne, mais oui, ça se passe bien.
1: Oui, bah c'est bien, on fait des petits jobs à côté.
4: Oui, Francis, voilà. Oui.
1: Ah oui, t'as tourné avec Johnny Depp et Meryl Streep, excuse-nous.
4: Ah, oh, quelle chance, oui.
5: Il y a pire.
1: Ah bah, il y a pire, t'as tourné dans quoi avec Johnny Depp
4: Julie and Julia.
1: Oh, et avec Meryl
4: Dans Julie and Julia.
1: Ah, d'accord, ok, super, Julie and Julia. Le diable s'habille en
4: prêtre. C'était vraiment une grande émotion de voir cette grande artiste, elle est extraordinaire.
1: Bah oui, elle est extraordinaire, elle est magnifique. Dans Le Diable s'habille en Prada, là, elle est super.
4: Oh là là.
5: Il y a un film au cinéma, là, le 2, là.
1: Bah, c'est ce que je dis.
5: Ah, c'est ça.
1: Alors, il paraît que tu marches beaucoup, tu fais beaucoup de randonnées en Auvergne et t'adorerais faire Compostelle.
4: Oh, ça, merci Valérie, c'est quelque chose qui me tiendrait beaucoup à cœur.
1: Ah oui? Tu as envie de faire, bon, oui. Un petit bout de Compostelle, parce que sinon tu pars 10 ans.
4: Bah oui, disons un peu pour le côté mystique, la spiritualité, c'est quelque chose qui est proche de moi, voilà.
1: Eh ben oui.
4: Ah, je me verrais bien accompagnée par Valérie D'Amido à Compostelle.
1: Oh, alors mon petit cœur, je t'adore. Mais alors,
5: vous n'allez pas aller loin. Hein.
1: On va pas aller loin, mon petit canard. Au premier restaurant sur la route, elle va s'arrêter, maman. C'est-à-dire, voilà.
5: C'est la route du Saint-Nectaire.
1: Moi, c'est la route du Saint-Nectaire. Et...
4: Ah d'accord.
1: Je peux le faire en poney, si tu veux. Voilà.
5: Pauvre poney.
1: Je serais toi, je fermerais bien physiquement ma bouche. Ma petite Agnès, je veux que tu marques ton premier point avec cette question vrai ou faux. Écoute, il y a une petite ambiance. Le générique d'apostrophe. Oh, Bernard Pivot, l'homme de ma vie. Alors, écoute bien. L'un des auteurs français contemporains les plus lus dans le monde, c'est Marc Lévy. Est-ce que c'est vrai ou est-ce que c'est faux?
4: Top chrono. Oui, c'est vrai.
1: Oh, bah dis donc, on n'a même pas le temps de lancer le chrono, dis donc. Et oui, c'est une bonne réponse. Tu sais combien il a vendu de livres? 50 millions de livres. Ah bah, ça laisse rêveur, hein. On souhaite que Fabien, il en vende autant. Alors, il est suivi de près par Guillaume Musso, mais c'est Marc Lévy qui s'exporte le mieux. Premier

0: points pour Agnès.
1: Jérôme qui... Est-ce qu'il a des points, Jérôme?
0: J'ai il en a noté. Un.
1: Ah, il a déjà un point,
2: oui.
1: Jérôme.
0: Ce qui est bien, c'est qu'il...
1: J'ai pas du tout suivi les points de Jérôme. C'est pour ça. Donc, Jérôme qui est livreur, qui livre des colis, qui s'est absenté, voilà, quelques instants pour jouer avec nous. Ouais. Oh, qui avait envie d'être policier quand il était petit. Ah oh, oui. J'adore ça. On a joué avec ce titre. L'a reconnu.
0: Bah, Starsky Hutch.
1: Bien sûr. Tu voulais être plutôt Starsky ou plutôt Hutch, là, du coup, le brun ou le blond?
2: Guillet Bonchio, non?
0: Ah ouais, mais c'est le meilleur rôle. Attends.
1: Le lieutenant aussi était pas mal. Je sais plus comment il s'appelait, le lieutenant.
0: Ah non, moi c'est Guillet Bonchio, le mec il a des bagnoles de. Bah oui.
1: Ah bah c'était une balance quand même, Guy Bonchio.
0: Ouais, mais bon, il a des manteaux de fourrure, il a. Bon, allez.
1: C'était une balance quand même. Bon, pas trop de sport, tu vas pouvoir faire Compostelle avec Valérie, du coup.
0: Bien sûr.
1: Parce que dans ta vie, le sport, voilà, c'est qu'un mot. Par contre, tu sais bricoler. Ouais. Il a une bonne chose, ça. Il sait bricoler.
2: Oui.
0: Tu bricoles quoi, par exemple? Tu peins, tu maroufles?
2: Ouais, je peins, je jardine, j'ai fait la tapisserie, la toile de verre, le sol.
0: Oh, bah, dis donc.
1: Non, il sait tout faire.
0: Ah, oui.
1: Il sait même cuisiner. Vous savez ce que c'est sa spécialité? Fabien, je suis sûr qu'il adore. C'est la tarte aux pommes. Tu aimes la tarte aux pommes?
3: Ah oui, oui. Avec une glace dessus.
0: Bah oui, voilà. Ah oui.
1: Avec de la chantilly dessus. Moi, j'aurais de la chantilly sur la tarte aux pommes.
0: Ah, écoutez, je vous ferai une tarte aux pommes avec la pâte sablée. C'est ma petite spécialité.
1: Ah, allez. Bah, il aime les spaghettis bolognaises et il sait faire la viande en sauce. C'est un ami, ça, Jérôme. Je suis content de jouer avec toi.
2: Ah, oui.
1: Jouons. Pour un point de plus avec cet extrait des Kids United.
4: Le jus d'orange, c'est vraiment trop bon. Quand je le bois, ça me donne des frissons. Le jus d'orange.
1: Ça, c'est les Kids United. Je savais pas qu'ils faisaient du bricolage. Bricole en même temps qu'ils chantent.
0: Je sais même plus quoi dire. Vas-y, pose ta question parce que.
1: Je savais pas qu'ils
0: bricolaient. La régie est effondrée.
1: T'as rendu l'extrait. Ils bricolent, les gars.
0: Fabien, il est en train de prendre des notes pour un personnage ridicule dans son propre film.
1: Il m'a refoulé une sorte de. Ah, c'est des percussions avec des cuillères en mieux. D'accord. À Singapour.
0: À Singapour.
1: À Singapour. Un Français à risque la prison pour avoir léché la paille d'une brique de jus d'orange. Vrai ou faux? Top chrono, 5 secondes.
2: Je dirais vrai.
1: Il a léché la paille d'une brique de jus d'orange. Est-ce que c'est vrai ou faux?
2: Oh.
1: Bah non, c'est vrai. Eh ouais, c'est vrai, un Français. Alors, il a 18 ans, il était inculpé après s'être filmé en train de faire ce que je vous ai dit.
2: Ouais.
1: Il est poursuivi pour atteinte à l'hygiène et dégradation des infractions prises très au sérieux dans ce pays. Donc, à Singapour.
3: Oh là là.
1: Sérieux, hein. Ne le faut pas.
0: Non, on va pas y aller.

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1: Nous sommes au taquet avec Didier qui joue avec ici Picardie qui a 4 et Marilyn qui joue avec ici Alsace qui a 7. Alors, notre petit Didier, ah Didier, il lui est arrivé des bobos, il a souvent des petits trucs. Et oui, vers 10 ans, il paraît que t'es parti chercher des cerises dans l'arbre et que t'es tombé, mais t'es tombé pas n'importe où, t'es tombé où ?
2: Je suis tombé dans une grande touffe d'ortie.
1: Aïe, aïe, aïe, aïe, aïe, aïe, et alors ?
2: Je t'ai bien piqué.
1: Oh là là là là là là.
2: Je suis retourné à la maison en courant. Je me suis allongé dans le canapé et j'ai dormi toute l'après-midi.
1: Oh, oh là là là là là là là là là là là là là là.
3: Sûr que c'était que des orties. Dormir toute l'après-midi.
2: J'ai peut-être mis des somnifères dans les orties.
3: Ah bah oui, parce que ça pique.
1: C'est horrible les orties, c'est terrible. Alors il paraît que pendant ton service militaire, on t'avait mis au service santé. Alors que tu avais fait des études de mécanique, donc bon, voilà. Et il paraît que tu as fait des piqûres pendant tout ton service, c'est-à-dire ?
2: À chaque arrivée de contingent, il y avait des piqûres obligatoires à faire. Et donc, j'ai fait 200 piqûres à chaque fin de mois. Donc j'en ai fait, je ne sais pas, plus de 1000 pendant tout mon service militaire.
1: Ah bah, t'es devenu médecin, alors adieu la mécanique, hein ?
2: Non, je n'ai même pas de brevet de secouriste.
1: Ah bah, c'est quand même étrange qu'ils t'aient mis à faire des piqûres alors que tu faisais de la mécanique, c'est dingue ça.
2: Ah mais ça c'est l'armée hein.
1: Ah bah oui, mais bon quand même, je sais pas trop si j'aurais eu confiance dans un mécanicien pour me faire une piqûre quand même.
2: Ah mais il y a personne qui était au courant hein.
1: Alors mon petit Didier, c'est la question cash, c'est la question qui te permet de gagner 5 points.
2: Oui.
1: Donc, écoute bien, petite ambiance, tout ça. On part en Provence. Alors, écoute bien. Quelle préparation provençale à base d'olive, de capre et d'anchois se tartine souvent à l'apéritif ? Quelle préparation à base d'olive, de capre et d'anchois se tartine à l'apéritif ? Top chrono, 10 secondes.
2: Je pense que c'est la tapenade.
1: Et c'est une bonne réponse. Alors ça vient de Marseille, elle tire son nom du mont provençal Tapenot qui signifie capre. Elle est déclinée en noir ou en vert, mais c'est très très bon hein, la tapenade. Bravo, ça fait 7 pour Didier.
3: Ça donne faim. T'as pas envie d'une petite tapenade, Marilyn ?
4: Oui, si, si. J'aurais bien aimé la question, surtout.
3: Mais oui, je comprends. Mais... Non, t'inquiète pas, il y a d'autres questions qui arrivent. Et ta question, je suis sûr.
4: C'est vrai.
3: Oui, non, ça va aller. T'es à combien, là ? T'es à 7 points, Marilyn, Didier ?
1: 7.
3: Ah, on est sur une égalité. Là, Marilyn, il va falloir un petit peu se distinguer, on est d'accord. Alors, je voudrais revenir quand même sur ce dossier de la maniaquerie. Parce que on a évoqué ce côté bien rangé, tout ça. Bon, on en a parlé rapidement. Mais je découvre, parce que je vais un petit peu plus loin dans ma fiche, que c'est de pire en pire. Tu nous as pas tout dit, Marilyn. Attends, il paraît que tu vas jusqu'à souvent jeter les affaires des autres.
4: Non, mais oui.
3: Mais ça
4: oh
3: va
4: là
3: pas.
4: Là.
3: Mais ça va pas bien.
1: Mais c'est-à-dire.
4: Non. Ben je jette à la poubelle. Hein.
1: Mais pourquoi?
3: Ben parce que c'est pas bien rangé.
4: Ben voilà, je veux ranger et puis surtout les cuillères après des yaourts. Je
3: trouve. Tu jettes les cuillères à la poubelle.
4: Voilà. Avec le yaourt.
1: Ah oui, d'accord.
3: Et les cuillères en argent, c'est tout ça, c'est t'as plus de service quoi.
4: Je suis trop rapide, hein. Voilà.
1: Ah voilà.
3: Non, mais, c'est un papier qui traîne, un papier important. Genre en ce moment, tu vois, c'est les impôts.
4: Voilà aussi, oui. Alors les enfants, ça va là.
3: Poubelle.
4: Je suis chez eux. Oh là là.
3: Poubelle.
1: Parce que, excuse-moi, je viens d'entendre une phrase qui m'a interpellée. Tu dis chez eux, c'est-à-dire que tu fais le ménage quand tu es chez tes enfants?
4: Je sais, mais ils ne veulent pas. La fille, elle ne veut pas.
3: Alors, rappelons qu'Alexandrine a 43 ans, bien sûr, et Benjamin, 34 ans. Enfin, il s'appelle Tanguy, c'est leur deuxième prénom.
1: Mais excuse-moi, c'est normal qu'elle ne veuille pas, parce que si tu lui jettes ses affaires, c'est pas très sympa quand même.
4: Voilà, je me dis, tu viens, mais tu ne touches à rien.
3: Voilà, j'ai encore un dossier. J'ai encore un dossier. Là, j'enquête depuis tout à l'heure, je suis comme Doum Doum dans Les Traîtres. Faut avoir la ref. C'est quoi cette histoire de bouchon dévié ?
4: Ah bah alors là, pareil, hein. Pareil, je jette le bouchon d'évier quand je fais la vaisselle. C'est souvent, on fait que acheter des bouchons d'évier.
3: Et pourquoi ?
4: Et puis je l'ouvre. Alors, bon, après, c'est les égouts qui sont bouchés. Voilà, bon,
3: okay.
4: Sujet de goût, quoi.
1: J'ai une pensée émue pour Alain, le mari de Marine.
3: Voilà. Une pensée pour tous les bouchons dédiés aussi.
4: Il est près de moi, il vous entend.
3: Oui, oui, bah salut Alain.
1: On t'embrasse, Alain.
3: Voilà.
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Autrice, compositrice, interprète, Domi a 28 ans. Elle est originaire d'Aime-la-Plagne et partage sa vie entre Montréal et la Savoie. Elle vient de sortir son premier single, Tout oublié, une chanson pop très solaire, et prépare un album pour 2026.

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4: Merci de nous avoir choisi pour passer votre dimanche soir. Les chansons préférées des auditrices et des auditeurs, c'est tous les dimanches à 20h et jusqu'à 21h sur votre radio ici. Un décibel pendant lequel j'irai aussi explorer vos chansons préférées de Madonna et puis on ira faire un petit tour au pays du coup de vieux. Oui, vous savez, ces chansons qui ont 20 ans cette année et on se dit comment ça, c'était il y a 20 ans, mais non, pas possible. Eh bien si, les tubes de 2006 ont 20 ans en 2026. On en fera un petit tour tout à l'heure. Pour le moment, filons retrouver la première auditrice de la soirée, elle s'appelle Patricia. Bonsoir Patricia.
5: Bonsoir Émilie.
4: Bienvenue dans Décibel, chère Patricia, comment ça va?
5: Écoutez, la journée s'est bien passée, on a du soleil, donc
4: oui.
5: Ça ne peut être que bien et mieux, quoi.
4: Exactement. Mais je suis assez d'accord, en fait. Voyons les choses avec philosophie. Si déjà, on ne se prend pas des seaux d'eau sur la figure, soyons heureux. Voilà. On va au moins se satisfaire de ça. Alors, Patricia, il faut que je vous fasse une confidence. La chanson que vous allez nous présenter ce soir, j'en avais entendu parler, mais pour une raison qui m'échappe, je ne l'avais jamais écoutée. C'est deux artistes très connus, un depuis plus longtemps que l'autre, mais ils ont fait ce duo et je l'ai écouté pour la première fois là en préparant l'émission grâce à vous. Alors Patricia, qu'est-ce qu'on va écouter?
5: Écoutez, j'ai découvert cette chanson moi, sur un album que j'avais de compilation, donc Garou et puis Charlotte Cardin, Du vent des mots.
4: Ouais.
5: Et j'ai trouvé cette chanson fraîche, sympa, et puis je suis ressortie et je me suis dit je vais appeler à Décibel pour faire partager aux auditeurs.
4: Mais c'est une super bonne idée, Patricia, parce qu'alors évidemment, Garou, on ne le présente plus hein, depuis Notre-Dame, 1998, etc. Voilà, c'est un garçon qu'on connaît très bien. Charlotte Cardin, bon bah c'est clairement la star de l'année. Je vous rappelle qu'elle a remporté la victoire de l'artiste féminine 2026 aux dernières victoires de la musique. Et on se doute bien, ils sont tous les deux québécois. On sait que Garou, en plus, met le pied à l'étrier de plein de jeunes artistes. Mais voilà, c'est pas une chanson qui a fonctionné ici. Et c'est vrai qu'elle est tout en fraîcheur et en bonne surprise. Alors,
5: elle date de 2013, je crois, d'après ce que je voyais. 2013, cette chanson-là, 13 ans.
4: C'est ça. Ouais. Charlotte Cardin, qui avait été repérée donc tôt par ce cher Garou. Alors, on préfère qui, du coup, dans la chanson, Patricia? Plutôt équipe Garou ou équipe Charlotte Cardin?
5: Charlotte Cardin, j'aime beaucoup.
4: Elle
5: j'aime beaucoup
4: géniale.
5: Ce qu'elle fait. Et ouais, elle a une superbe voix et puis ça passe tout seul. Quoi. Ça s'écoute vraiment. C'est vraiment chouette. Ouais. Quand on l'écoute, ça nous met du baume au cœur et elle a une superbe voix. Ouais.
4: C'est vrai. Et alors, en plus, en interview, il se trouve que c'est une des personnes les plus sympathiques, drôles, ouvertes. Enfin voilà. J'ai que des bonnes choses à dire sur Charlotte Cardin. La féliciter pour son premier Accor Arena, Bercy, à Paris, c'était jeudi. Et puis pour celles et ceux qui font les festivals d'été, sachez que Charlotte Cardin sera à Wheel of Green le 7 juin au festival Sœurs Jumelles. Avec ici le 26 juin et puis ensuite Europa Vox, le Main Square, le Beauregard, le Musilac, le Montre Jazz ou encore les Nuits de Fourvière et le Festival de Nîmes, la Foire au Vin d'Alsace. Elle se fait vraiment la tournée des Grands Ducs des festivals français. Vous aurez l'occasion d'aller la voir, Patricia, ou pas?
5: Pas pour l'instant, non. J'ai un festival pas loin de chez moi. Pour l'instant, elle ne passe pas. Peut-être l'année prochaine, j'espère.
4: Mais oui.
5: Et j'irai la voir certainement. Mais en espérant qu'elle repasse d'autres duos, parce que ça fonctionne très bien. Hein.
4: Ouais. On est d'accord. Vous allez découvrir, grâce à Patricia, ce duo, Garou et Charlotte Cardin, Du vent, des mots. Merci beaucoup, Patricia, d'avoir pensé à partager cette chanson avec nous. C'est trop gentil. Bonne soirée.
5: Bonne soirée.

0: trouvailles. Voilà, une chanson qui a plus de 10 ans. Charlotte Cardin, invitée par Garou pour ce duo Du Vent des Mots. C'est la trouvaille de Patricia, merci à elle. Et pour la tournée d'été des festivals de Charlotte Cardin, j'ai oublié de vous donner une date très importante. Le VNB Fest le 21 août, le Cabaret Vert à Charleville-Mézières le 22 août. Et puis, ça c'est un petit peu le festival qui marque la rentrée des classes, le Rose Festival organisé par Big Flo et Oli à Toulouse. Charlotte Cardin partagera l'affiche avec Ino Casablanca et Macklemore le 27 août à Toulouse donc.
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0: Gaëtan est un habitué de l'émission et il est avec nous ce soir en ligne. Salut Gaëtan.
2: Salut Émilie, tu vas bien?
0: Ça va bien et toi?
2: Ça va très bien, oui.
0: Gaëtan, tu as, comment dire, une nouvelle spécialité. Hein, là, ça fait déjà deux fois, aujourd'hui étant la deuxième, que tu nous appelles pour nous raconter tes rencontres avec les stars. J'adore ça, j'adore. La dernière fois, tu avais rencontré David Hallyday.
2: C'est ça, oui.
0: Dans les coulisses de son concert, discussion, photo, tu nous avais régalé. Alors, qui est ta star du jour, Gaëtan?
2: Eh bien, c'est plusieurs stars, parce que je suis allé voir Star 80 en concert.
0: Oh là
2: et puis après, je me suis présenté devant les portes du backstage. Et ils ont laissé rentrer ceux qui étaient accrédités. Et puis moi, j'ai demandé à la dame qui laissait rentrer si je pouvais aussi rentrer pour faire des photos. Elle m'a dit, oui, exceptionnellement, on te laisse rentrer.
0: Ah, mais ça, c'est Gaëtan. Gaëtan, tu les as au charme. Parce qu'en fait, tu arrives poliment, tu demandes gentiment. Et puis, je pense que tu n'as pas l'air d'un fou, tu sais, qui va genre se jeter sur Patrick Hernandez en disant Patrick!
2: Ça,
0: voilà. Et voilà, et ça passe, quoi. Mais bravo! Bravo!
2: Oui, c'est passé très bien. J'ai pu rencontrer Vivien Savage, j'ai vu Phil Barnet, Mario de Émilie Images. Christiane de Soup Machine, qui j'ai rencontré d'autres, Patrick Hernandez, qu'on va écouter après. J'ai également rencontré plein de beaux mondes.
0: Franchement, moi, je suis impressionnée. Remarque, tu es assez jeune, tu as quel âge, toi, Gaëtan?
2: J'ai 26 ans, mais j'aime bien tous ces artistes, c'est sympa, des années 80.
0: Oui, mais je pense que tu étais le plus jeune du backstage. Ça, c'est sûr.
2: Non, j'étais pas le plus jeune.
0: Ah, c'est vrai? Ah, c'est marrant.
2: Il y en avait d'un petit peu plus jeune, oui. Ouais. Je crois qu'il avait 22 ou 23, c'est le plus jeune.
0: Oui, ok, donc quand même même génération. Mais je pense que ça doit faire très très plaisir aux artistes de se rendre compte que... Alors évidemment, les tubes des années 80, ça parle au quadra, au quinca et plus si affinité. Mais que, voilà, une génération plus jeune, que les chansons, elles se sont transmises en fait et qu'elles sont toujours là, quoi. C'est trop bien.
2: Oui, mais justement, ils m'ont dit que ça leur fait très plaisir, oui. Que des jeunes comme ça continuent d'écouter. Et j'ai aussi rencontré, Jean-Pierre Madère.
0: Ah, lui, il est trop chouette, il est déjà venu dans l'émission.
2: Ils sont tous très chouettes, Il y en a juste une qui n'est pas venue pour les photos, c'est Sabrina, que j'aurais bien aimé rencontrer. Mais
0: Sabrina, boys. Oui. Ah oui.
2: C'est ça, oui.
0: Oh, pour la prochaine fois, Gaëtan, pas tout le même jour.
2: Oui, pour une prochaine fois, je dois encore en faire deux, là, deux concerts d'ici la fin d'année, Marc Lavoine et Dan Akil.
0: Ah bah très bien, c'est bien parce que il y a énormément de variété et tu t'écoutes plein de styles de musique différentes. Mais pour ce soir quand même, t'as choisi le disco de Patrick Hernandez, Born to be Alive. Alors bon, c'est un tube de 1979, il fait la tournée Star 80, c'est pareil, c'est cousin germain, voilà, c'est presque années 80. Ça devait être un des grands moments du concert, non?
2: Oui, mais c'est passé presque à la fin du concert. Et je me suis dit que ce serait bien de l'écouter un dimanche soir, parce que des fois les gens sont un peu tristes le dimanche soir de la fin de la semaine, de la fin du week-end. Et du coup, je me suis dit que ce serait bien un titre un peu joyeux.
0: C'est formidable. Remède contre le coup de blues du dimanche soir grâce à Gaëtan. C'est Patrick Hernandez, Born to be Alive. Et vous avez le droit de chanter, de danser et faire tout ce que vous voulez. C'est dimanche soir et vous écoutez ici. Merci Gaëtan.
2: Merci Émilie, gros bisous.
0: Bisous, à la prochaine pour ta prochaine star. Hein. On compte sur toi.
2: Oui, bien sûr. Oui, ce sera fin juin pour Marc Lavoine.
0: Super.

0: To Be Alive, Patrick Hernandez. Vous dansez bien, hein, c'est normal, vous écoutez ici, mais attention, plus dur sera le coup de vieux.
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0: Nous sommes en 2026, alors mathématiquement, les chansons de 2006 ont 20 ans. Ça m'a fait mal quand j'ai préparé ce petit instant musical pour vous. J'espère que, voilà, ça ramènera de bons souvenirs, mais que vous aussi, vous vous direz, mais comment ça? Comment ça, cette chanson à 20 ans? Et ouais, la boulette de Diam's tube de 2006, une année où on a découvert une jeune et un peu barrée, mais on aimait ça,

0: 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Ça a 20 ans, tout comme...
1: J'adore. Regardez danser les gens.
0: Là, je les sens, les 20 ans, parce que je bouge la tête comme en 2006, mais ça tire un peu en haut du cou, c'est pas normal. Philippe Catherine, lui, il a la grande forme, il a fait l'année dernière sa première tournée de Zénith, ouais, de toute sa carrière. Alors voilà, 2006, il y a 20 ans, on a découvert de grands artistes, et puis un des grands tubes de cette année-là que j'avais très envie de partager avec vous ce soir, c'est le tout premier d'Amy Winehouse, et il s'appelle Rehab.

0: Amy Winehouse et la chanson Rehab, c'était sur son album devenu culte depuis, le magnifique Back to Black. Et Amy Winehouse qui nous a quitté, ça va faire 15 ans au mois de juillet prochain. Alors si vous avez autour de vous des jeunes garçons, des jeunes filles qui aiment la musique et qui n'auraient pas entendu parler d'Amy Winehouse, il est temps de commencer à transmettre, les amis. Il faut que son nom, que sa voix, que sa musique reste malgré sa vie chaotique. Quel bel artiste. À tout de suite.
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1: Le dimanche soir, ce sont les auditrices et les auditeurs d'ici qui font la programmation musicale de Décibels. Vous appelez pour partager avec nous vos chansons préférées, des chansons qui sont pour vous des souvenirs très forts, chansons de mariage, chansons de divorce aussi, on n'en parle pas assez, mais c'est souvent de très très bonnes chansons. Pour partager tout ça avec nous, il suffit de nous envoyer un email quand vous voulez pendant la semaine. Notre adresse, c'est décibels, avec un S à la fin, @radiofrance.com, décibels@radiofrance.com. Dans le mail, vous mettez le nom de la chanson que vous avez envie de partager avec nous, et puis aussi votre numéro de téléphone pour qu'on puisse vous rappeler. Et c'est ce qui se passe ce soir avec Yvan. Bonsoir Yvan.
2: Bonsoir Émilie.
1: Je crois que c'est la première fois qu'on se parle, c'est vrai ça?
2: Oui, tout à fait, tout à fait.
1: Bienvenue dans la bande du dimanche soir, cher Yvan. On va écouter.
2: La première fois que je vous écoute, mais...
1: Ah, bah ça fait plaisir, merci.
2: Et c'est surtout ma fille qui vous écoute assidûment.
1: Ah, très, comment elle s'appelle?
2: Elle s'appelle Violette.
1: Coucou Violette, merci d'écouter la radio, c'est super. Alors cher Yvan, je crois, si je suis bien informée, et en général je le suis, que c'est une chanson qui est très très spéciale pour vous, que vous allez partager avec nous ce soir, et surtout une chanson que vous aviez envie de dédier à quelqu'un.
2: Voilà, et bien en fait c'est ma femme qui l'a dédiée à ma fille, et donc moi je la dédie en même temps à ma femme et à ma fille, parce que ma fille est hospitalisée depuis 4 mois maintenant.
1: Oh.
2: Et cette chanson, c'est un peu un lien entre ma femme et ma fille, et un partage. Elle trouve que les paroles ont du sens et elles sont fortes, et dans le contexte actuel, ça leur donne un peu plus de force.
1: La chanson, c'est « Ta peine » de Lara Fabian. Et c'est une chanson, quand Lara était venue dans l'émission nous en parler, c'est une chanson, effectivement, dans laquelle elle aimerait tellement pouvoir prendre la peine des gens qu'elle aime pour avoir mal à leur place. Donc, effectivement, oui, dans votre cas, on comprend bien. Et alors, qu'est-ce qu'on peut faire de plus pour vous soulager, vous, votre épouse, et puis votre fille? Qu'est-ce qu'on peut lui souhaiter?
2: Eh bien, que ça lui apporte de la force et que ça lui permette de guérir plus vite. Plus vite et oui, le plus vite possible.
1: Très bien.
2: Et puis le mieux possible. Le mieux possible. Voilà, qu'elle prenne de la force avec ce genre de chansons, de paroles et puis de choses qui, au final, peuvent être positives.
1: Eh ben, on lui envoie plein de force. Et puis, vous savez, Yvan, on est très nombreux ici le dimanche soir et plein d'énergie puisque nous n'avons rien foutu de la journée puisque c'est dimanche. Donc là, on va tous se concentrer et tous envoyer nos...
2: C'est Manuela. Et ma fille, c'est Violette. Et donc, toutes les deux aiment beaucoup cette chanson et votre radio.
1: Eh ben, on fait ça. On envoie nos meilleures ondes à Manuela, à Violette, à Yvan. Et on envoie donc cette chanson que vous avez choisie et qui vous lie, Ta peine, de Lara Fabian. Merci. Je suis sûre qu'on va envoyer les ondes tellement fort que vous allez, tout le monde va les sentir. Peut-être même Lara Fabian, on va la réveiller. Allez savoir. Oui, elle fait la sieste le dimanche soir, Lara Fabian. J'ai mes sources. Voilà. Mais merci en tout cas, Yvan, d'avoir partagé ça avec nous. Et plein de courage et plein de bises à Violette et à Manuela. Merci beaucoup, Yvan.
2: Merci beaucoup.
1: À bientôt.

0: faire partie de vos futures chansons préférées. C'est le retour de Pierre Demar avec un tout nouveau titre qui s'appelle « Je pense à vous ». Pierre Demar, vous l'avez découvert avec ça.
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0: Sur le premier album de Pierre Demar, Regarde-moi, il y avait cette chanson « Un jour je marierai un ange ». Pierre Demar a cartonné, des victoires de la musique, et puis des tournées partout en France, des clips, des émissions de télé. Et puis l'année dernière, on l'a un petit peu moins vu, mais c'est normal, puisqu'il était en studio en train de préparer son retour. Le premier extrait de son nouvel album est sorti. Il s'appelle « Je pense à vous ». Et je pense que ça peut vous plaire beaucoup, Pierre Demar, qui écrit cette chanson et qui l'envoie comme ça dans le cosmos, dans l'univers et dans vos radios, histoire de vous dire, vous, le public, qu'il pense beaucoup à vous, vous lui avez manqué, qu'il a hâte de vous retrouver. La preuve, Pierre Demar a déjà annoncé 2 concerts pour fêter son retour les 8 et 9 décembre à Paris, à l'Olympia. Il sera dans Décibels le 3 juin.

0: Ah, ce cher Pierre Demar, vous savez qu'il avait reçu le prix Talent France Bleu 2022. Donc à l'été 2022, on l'avait distingué, sachant que son album n'est sorti qu'en janvier 2023. Donc voilà, on a été un peu précurseur et visionnaire hein, sur la carrière de ce garçon, ce jeune Belge, vraiment plein de talent. Pierre Demar, on lui souhaite le meilleur pour son deuxième album et on lui donne rendez-vous donc dans Décibel. Il sera notre invité le 3 juin.
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0: Eh ben oui, on continue l'émission, bien évidemment. J'étais dans mes pensées, je me disais, tiens, Pierre Demar, je suis quand même contente qu'il vienne nous voir le 3 juin. Mais enfin, c'est dans un mois, ma fille, calme-toi, et accueillons maintenant Stéphane. Salut Stéphane.
2: Salut Émilie.
0: Comment vas-tu?
2: Ça va très bien, et toi?
0: Ça va très bien, je te remercie. Mon cher Stéphane, toi, quand tu passes dans l'émission, en général, c'est pour nous passer du rock, souvent français ou anglais. J'ai des souvenirs cette année que tu sois déjà passé pour nous passer du Indochine, du Oasis aussi, c'est ça?
2: Oui.
0: Ah, t'as vu, j'ai bonne mémoire.
2: Hein. Ouais.
0: J'ai surtout un petit cahier. C'est vrai, moi, c'est à l'ancienne, je vous fais écouter mon cahier avec toutes les pages, comme ça. Vous l'entendez ou pas? Voilà, avec tous les choix.

0: tous les auditeurs depuis le début de l'année. Donc Stéphane, j'ai vu qu'il était plutôt guitare. Et ça va pas me donner tort ce que tu as choisi ce soir. On va écouter qui ?
1: On va écouter notre cher Jean-Louis Aubert.
0: Oh ! Alors on l'adore. Jean-Louis Aubert, on l'adore. Déjà, quand il vient dans Décibels, en général, on rigole bien. Mais vraiment, parce qu'il est voilà très bon camarade. Et qu'il a plein d'anecdotes à raconter. Évidemment, le mec est rockstar depuis plus de 40 ans. Donc évidemment, il a un paquet de trucs à raconter.
1: Oh, il a 50 ans, c'est maintenant 50 ans.
0: 50 ans de carrière ? Ah mais oui, t'as raison.
1: Ouais, 50e année, 2026, oui.
0: Mais bien sûr, c'est pour ça que la tournée s'appelle 50 ans avec vous.
1: Exactement.
0: Ah bah oui, c'est logique.
1: Premier album de téléphone à 50 ans à la fin de l'année.
0: Mais oui, c'était fin 76. Incroyable, incroyable. Tu l'as vu combien de fois, toi, à travers les époques ? Donc, téléphone, t'étais peut-être un peu jeune, mais oui. Aubert en solo, Les Insus.
1: La première fois en concert, c'était au Zénith de Paris, en 2002, l'album Comme un accord.
0: Ah, très beau. Très beau, très très beau, très très belle période. Et là, donc, il vient de faire ce grand concert qui était diffusé à la télé d'ailleurs, 50 ans avec vous. T'as pu le voir sur cette nouvelle tournée ?
1: Ben, je l'ai vu ce concert même, directement.
0: Ah, t'as vu le concert qui est passé à la télé ?
1: Oui, ben, ils ont coupé des morceaux, parce qu'il nous a mis pour 3 heures de concert. C'était très beau.
0: Oui, et la version télé, elle doit faire un petit peu moins de 2 heures, j'imagine. Donc oui, vous avez eu des excuses.
1: On croise les doigts que ça sort en DVD. Hein. On croise les doigts, très fort.
0: Je le souhaite. Alors là, tu nous fais un petit peu remonter le temps, parce qu'il y a un album live d'Aubert qui est vraiment magnifique, qui s'appelle Une page de tournée. Et, et dessus, il chante Les plages, qui est une chanson merveilleuse sur à quel point on peut rêver quand on est gamin, rêver de changer d'horizon, changer de condition, changer de vie. Elle te touche beaucoup, cette chanson ?
1: Oui, et puis en plus, c'est le CD live qui m'a fait découvrir Jean-Louis Aubert et qui m'a fait l'aimer. Et voilà, depuis maintenant 40 ans, ça ne résume pas. 30 ans, pardon, 30 ans.
0: Ah, tu vois, t'es aussi fort en maths que moi, toi, c'est bien.
1: Non, mais pas de maths en direct, c'est la règle.
0: Jamais de mathématiques en direct, on se fait avoir à tous les coups. Ah là là. Eh ben merci Stéphane. Et c'est une super bonne idée d'écouter Les plages, Jean-Louis Aubert, version concert. Un bon dimanche soir, comme si on y était. Je t'embrasse, à bientôt.
1: Gros bisous, à bientôt.
0: Merci
1: au revoir.
0: Stéphane, salut.

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1: Mais quel cadeau, ce Jean-Louis Aubert, je l'adore, les plages. Alors là, c'était même la version 2 pages de tournée, parce qu'il y avait l'album live, une page de tournée, puis après il y avait la grosse version, 2 pages de tournée. Mais n'hésitez pas à écouter ces albums en public, qui sont toujours hyper réussis. Pas parfaits, mais c'est pas grave, c'est pas ce qu'il cherche, la perfection, je pense, Jean-Louis Aubert, dans ses concerts. C'est plus la communion, les émotions, et c'est vraiment là. Il y a aussi un album un petit peu plus récent, qui s'appelle le Holo. O-L-O, qui était une tournée avec des hologrammes, etc. C'était un peu cyber, c'était après le Covid. Voilà, il avait des idées un peu zinzin, mais surtout une tournée acoustique, en fait. Et donc, il est soit en guitare-voix, soit en piano-voix. Et Aubert en piano-voix, mes enfants, c'est très très beau. Donc voilà, l'album s'appelle Holo Tour, et je vous le recommande.
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1: Et des auditrices, monsieur Grosse Voix de la radio. La preuve, c'est Julie qui est avec nous maintenant. Bonsoir Julie.
3: Bonsoir Émilie.
1: Bienvenue dans Décibel, comment ça va Julie?
3: Très bien.
1: Ah oui, dis donc, j'entends. Beaucoup d'énergie dans la voix de Julie. Ah non, mais ça fait plaisir, ça fait du bien. On n'est pas dans le mode blues du dimanche soir ici. Julie, on va parler d'une chanteuse qui rentrerait, il me semble, dans la catégorie des artistes un peu sous-cotés en France. C'est-à-dire qu'elle est très talentueuse, on sait qu'elle existe, mais je ne la trouve pas assez présente dans les médias. C'est Emma Peters.
3: Oui, alors tout à fait. J'aime beaucoup sa voix, j'aime beaucoup sa façon d'arranger ses morceaux avec son équipe.
1: Ouais.
3: Et c'est pas facile de se faire une place. Il y a tellement en ce moment de nouveautés, de nouveaux chanteurs et chanteuses qui ont des univers particuliers où c'est très produit, très beau. Je crois que voilà, on est presque en overdose de bons chanteurs et de bonnes chanteuses francophones.
1: Et ça n'a pas toujours été le cas, mais c'est vrai que c'est une période où d'abondance, ce qui fait que voilà, certaines ou certains très talentueux sont pas suffisamment exposés. Emma Peters aussi, il faut dire que c'est quelqu'un de très discret, qui travaille beaucoup, etc. Donc peut-être que voilà, le fait de pas être exposé en permanence, ça lui va aussi. Mais là, par exemple, elle est pas sur les festivals d'été, c'est un peu dommage, quoi.
3: Bah oui, mais peut-être qu'elle prépare quelque chose et qu'elle a besoin de tout son temps pour préparer un nouvel album, pourquoi pas.
1: Ah, mais, j'aime bien cette idée. J'aime beaucoup cette idée qui me réjouit et donc qui me fait dire de noter dans un petit coin de mon agenda prendre des nouvelles d'Emma Peters. Julie, on va écouter une chanson qui s'appelle Le temps passe. Pourquoi celle-ci et qu'est-ce qu'on pourrait dire pour la présenter à quelqu'un qui aurait jamais écouté Emma Peters?
3: Alors, pourquoi celle-ci? Parce que j'adore son thème.
1: Ah.
3: C'est le moment, après une rupture, bien sûr, parce qu'elle évoque souvent ça, c'est souvent sentimental chez elle. Hein. Donc, elle évoque ce moment où, ça y est, la tristesse est partie, la rancune éventuelle ou la colère aussi, et il faut se détacher, mais on n'a pas envie de se détacher totalement. On n'a pas envie d'oublier totalement.
1: Ouais.
3: Donc, je trouve qu'elle le fait, elle le dit d'une manière très juste, très réaliste, avec des mots directs, ce que j'aime bien. Elle a beau avoir une belle une voix douce. Ces textes, eux, sont assez directs, ça passe pas par quatre chemins. Donc, j'adore cette chanson. Elle fait le pendant, en plus, avec un duo qu'elle avait fait avec Grand Corps Malade, Sauf quand je pense à toi, où c'est pareil. Ils sont séparés depuis 2 ans, sauf ouais. Que là, ils se retrouvent. Et la difficulté de trouver quelqu'un d'autre après, c'est vraiment un thème récent, parce qu'avant nous, à 44 ans, moi j'ai 44 ans, quand j'avais 20 ans, j'avais le droit soit de désespérer,
1: oui.
3: Soit d'être en colère.
1: Oui, c'est ça. C'est vrai. On n'avait pas beaucoup d'options.
3: Voilà, je trouve que les options se sont ouvertes et j'aurais aimé avoir ce genre de chanson quand j'étais une jeune adulte.
1: Alors profitez-en les amis, découvrez Le temps passe, Emma Peters. C'est le choix de Julie ce soir dans Décibel. À bientôt Julie, merci beaucoup.
3: À bientôt aux auditeurs.

0: découverte pour celles et ceux qui n'avaient pas encore entendu Le Temps Passe, signé Emma Peters.
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0: Madonna est de retour dans l'actu à 67 ans. Elle est, selon le livre des records, la chanteuse qui a vendu le plus de disques de tous les temps. 400 millions d'exemplaires écoulés depuis ses débuts dans les années 80. Son 15e album va sortir le 3 juillet prochain, Confessions numéro 2, qui est la suite donc de l'album Confessions on the Dance Floor, sur lequel d'ailleurs figure une de vos chansons préférées de Madonna. Avec le sample de ABBA, oui, les Suédois qui font visiblement partie de la discothèque de Madonna, très fan d'Europe, hein, puisque son album Music a été produit par un Français, Mir Weiss, ex-Taxi Girl. De la France dans la discographie de Madonna, de la Suède, vous le savez, et puis de l'Espagne, toujours. Regarde les chiffres en comparant YouTube, Apple Music, Deezer et Spotify, on se rend compte que la chanson la plus populaire de Madonna, c'est celle qui l'a un petit peu fâchée avec le Vatican. Il faut dire que dans le clip, elle roulait des pelles à Jésus, qui était noir et très sexy. Alors évidemment, à certaines personnes, ça n'a pas trop plu à l'époque, mais voilà, de l'eau a coulé sous les ponts, de l'eau bénite, bien sûr. Et on va se régaler en écoutant la chanson la plus populaire de Madonna, Like a Prayer, et on attend son retour avec impatience.

0: Like a Prayer, Madonna. Décidément, on passe un très bon dimanche soir plein de stars.
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0: Et bim, encore une star. Notre auditeur, le dernier de la soirée, s'appelle Gwen. Salut Gwen.
2: Salut Émilie.
0: Je dis que tu fais partie des stars de l'émission, mais c'est vrai, tu fais partie des fidèles de Décibel. Et en plus, tu es hyper actif et aimé sur les réseaux sociaux avec ta page Inclusique, avec des K partout, Inclusique, qui est une safe place musicale dans laquelle tu proposes des nouveautés très très souvent en fait, hein, toutes les semaines. Hein, tu vas chercher des pépites.
2: C'est ça.
0: Voilà. Et là, c'est une chanteuse, alors qu'on connaît déjà, on peut pas dire que ce soit vraiment une petite nouvelle, mais elle vient d'annoncer son retour. C'est Holly Seas que tu as choisi ce soir.
2: Ouais, parce qu'avec le soleil, il y a un titre que j'adore, qui me fout la pêche, et que qui fait partie de ma playlist de l'été, donc j'ai dit qu'il fallait que je la propose à Émilie et à tous ses auditeurs.
0: Ah, c'est trop bien. Alors, Holly Seas, c'est le nom de scène de Cécile Cassel, la comédienne, et tu l'as déjà vue en concert, je parie.
2: Ouais.
0: Ah, j'en étais sûre. Mais Gwen, il fait 12 concerts par mois. Donc, quel est ton verdict?
2: Ah, c'est une énergie folle tu passes un moment, tu vois pas passer, quoi. Tu dis, ah, mais c'est déjà fini. Donc, voilà. J'ai hâte, là, de la revoir.
0: Et en attendant, on l'écoute. Holly Seas, thank you all, I'm fine. Merci beaucoup, Gwen.
2: Avec grand plaisir, à très vite.

0: 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C'est là-dessus qu'on se dit au revoir et bonne soirée. Merci les amis d'avoir écouté Décibel. Merci à l'équipe, Mathilde Mallet, Sarah Bécard, Elodie Bianca Maria, Yanis Kalem et Franck Moilier. À demain, 20h sur votre radio. Ici, on recevra Bilal Hassani.
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4: Bonjour, bon dimanche. Sous vos applaudissements, c'est Willy vient déjeuner chez vous, numéro 1050.
5: Oh là là, ça filoche.
4: Bonjour la tribu.
6: Bonjour.
4: Alors, qui est là aujourd'hui? Nicolas Malabeuf. Bonjour mon bon Nicolas.
6: Bonjour, mesdames, bonjour tout le monde.
4: Notre enfant de la télé en blanc aujourd'hui, très bien. Et Fabien Hébo, notre geek. Bonjour mon Fabinou.
6: Bonjour Willy, bonjour à tous.
4: En beige aussi, voilà, c'est très bien. Bienvenue à tous mes amis, merci d'avoir choisi votre émission utile sur votre radio utile. 55 minutes pour apprendre, comprendre et s'amuser de l'actu avec nos invités, nos pruniques, notre musique, nos cadeaux. Notez bien les dossiers du jour. Dans un instant, la crise pétrolière et l'inflation qui en découle nous poussent-ils, nous, consommateurs, à consommer différemment? Est-ce que lorsque l'on va faire nos courses, on regarde les prix à deux fois? Est-ce qu'il y a deux choses que je mangeais avant, que je ne mange plus aujourd'hui parce que c'est devenu trop cher? Tiens, j'aimerais bien avoir votre avis là-dessus. 0810 055 056. Est-ce qu'il y a des trucs que vous achetiez, vous achetez moins, vous regardez les prix, les trucs, tac, tac, tac, tac? Et bienvenue nous dire tout ça et on en parle avec notre invité dans un instant. Et à 12h30, la folie Aerox. Alors, qu'est-ce que c'est?
5: C'est quoi l'Aerox?
4: Eh bien, écoutez-moi bien, c'est une pratique sportive qui a rassemblé 100 000 personnes en France en 2025, soit une hausse de 42% en un an. C'est vraiment le sport à la mode du moment, ça génère des millions d'euros en chiffre d'affaires. Pourquoi, comment? La réponse dans 20 minutes. Et bien sûr, vous le savez, on fait cette émission tous ensemble, vous le savez ça. Vous faites partie de cette tribu, d'abord sur le groupe Facebook, Fabien, alors.
5: Youpi oui. La vie avec Willy Rovelli, ça c'est le nom du groupe,
4: c'est
5: Facebook,
4: le nom.
5: C'est gratuit. Exactement. Vous pouvez vous abonner. Et bien sûr, on discute ensemble, car nous avons lu cette semaine, enfin vous avez
4: oui.
5: lu.
4: Oui, j'ai lu, parce qu'ils ne font rien les deux là, mais moi je lis.
5: Il y a plus de 50 000 fast-food en
4: ouais.
5: France.
4: 50 000, t'imagines.
5: Donc la question du dimanche, quel est votre fast-food préféré?
4: Alors,
5: Krusty Poulet, McDo, Kebab, Burger King, KFC, Fat Guys, Subway.
4: Ah mais le gras c'est la vie, tu peux y aller.
5: Pour hein. l'instant, ouais. 57% des youpistes ont voté pour le McDo.
4: Ah,
5: 57
4: ouais.
5: vous, c'est beaucoup pour le McDo. Donc continuez à réagir. Est-ce que vous êtes fast-food? Dites-le nous
4: voilà.
5: sur Facebook.
4: Dans les pays d'Europe, il y a oui, plus de McDo.
5: Voilà. Ouais. Youpi la vie avec Willy Rovelli pour interagir, c'est gratuit, c'est sur Facebook.
4: Subway, personne n'a répondu sauf Nicolas.
5: Ah,
4: on a
5: oui, oui.
4: mis Subway pour ouais. te faire plaisir,
5: pour Nicolas.
4: Nicolas. Personne n'y va.
6: C'est le pain italien avec la sauce miel, c'est sûr.
5: Pain
4: italien.
5: La barbe.
4: Réagissez aussi 0810 055 056. Appelez quand vous voulez. C'est la plus grande émission du monde. Vous êtes tous des chroniqueurs,
5: oui.
4: tous pas payés. C'est ça qu'on aime bien. 0810 comme eux.
5: Comme
4: exactement.
5: Nous.
4: 0810 055 056. Appelez-nous. Vous repartez mon bon Nicolas.
6: Avec une carte carbone voilà. qui commence à prendre de l'âge.
4: Ah,
6: elle est bien mûre, un peu comme vous.
4: Un
6: elle vaut 100 euros.
4: Tout à fait. Merci mon bon Nicolas. Est-ce qu'on a Didi?
5: On a Didi.
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4: Ouvrons notre premier dossier. Bonjour Jean-François Lemoine.
7: Bonjour Willy, bonjour à tous.
4: Bienvenue
7: bonjour.
4: Ici mon cher Jean-François. Vous êtes professeur en sciences de gestion et management à l'université Paris 1 Panthéon-Sorbonne et auteur du livre Distribution 4.0 aux éditions Personne. Alors, en avril, les prix ont grimpé de 2,2% à cause de la, entre autres, de la guerre au Moyen-Orient. Tout augmente, hein. Le café, la viande, le chocolat, les œufs, l'essence, bien sûr, rajoutent un poids supplémentaire à un sac des émotions déjà bien rempli. Est-ce que pour nous, consommateurs, du coup, est-ce que ça a un impact sur ce que l'on achète quand on va faire nos courses?
7: Oui, alors je vais d'abord rajouter que je suis intervenant aussi à l'ESCA School of Management.
4: Tout à fait.
7: Si je le dis pas, je vais me faire tirer les oreilles.
4: Bien fait.
7: Alors, en effet, beaucoup de conséquences sur nos comportements quotidiens. Alors, il y en a plusieurs. Hein.
4: Ouais.
7: Bon, il y a les gens qui, naturellement, bon, c'est basique, vont moins consommer. Donc ça, c'est un peu triste, mais c'est une réalité. Il y a des gens qui vont modifier la consommation de leur panier.
4: Ouais, voilà.
7: Donc ça, c'est assez intéressant.
4: Ouais.
7: C'est-à-dire qu'on va substituer des produits de bonne qualité à des produits, hélas, souvent de qualité inférieure, et on va privilégier les œufs, les produits laitiers, par rapport à la viande et aux poissons.
4: Ouais.
7: On va descendre en gamme, les fameuses MDD, les marques de distributeurs, ces marques que l'on peut retrouver dans les grandes enseignes. Bon, dans cette période d'inflation, bien sûr, sont énormément appréciées. On peut aussi avoir des consommateurs de plus en plus à la recherche des promotions.
4: Mmh.
7: Et puis surtout, un phénomène intéressant, on va acheter en quantité plus petite. Mmh. Et vous avez dû voir se fleurir tous ces produits à conditionnement réduit, qui paradoxalement sont des fois beaucoup plus onéreux que lorsqu'on les achète à grande quantité.
4: Et voilà.
7: Et puis la dernière conséquence importante, bah, c'est bien sûr nos consommateurs qui vont être tentés d'aller vers des nouvelles plateformes qu'on appelle les plateformes de ultra fast commerce, Temu, Shine, et on peut en parler si vous souhaitez.
4: Donc voilà, donc le prix est donc vraiment devenu le critère principal, quoi, au détriment peut-être du choix, voire de la qualité.
7: Tout à fait.
4: Voilà.
7: Il y a même une étude très intéressante sortie par le Crédoc cette année qui dit que pour les consommateurs des plateformes, ce qui vient en tête des préoccupations des gens, c'est la restriction du pouvoir d'achat, le plaisir de consommer, tout ça avant les préoccupations environnementales.
4: Ah oui. Et j'ai lu qu'il y avait aussi une espèce de fatigue décisionnelle, voilà, que quand on va faire nos courses maintenant, ça devient genre, c'est épuisant en fait. C'est une épreuve, exactement.
7: Oui, c'est l'achat corvée, nous sommes saturés de marques. Sur 100 nouveaux produits en moyenne lancés, nous allons en repérer 2. Parce que les autres vont passer dans la trappe de l'anonymat, on ne les repère pas, on ne les connaît pas, on ne les comprend pas. Et souvent, en effet, un attribut comme le prix, surtout en période d'inflation, peut vraiment être un critère totalement saillant, distinctif, qui va faciliter l'acte d'achat. Et d'où donc le succès de toutes ces plateformes ou d'enseignes comme une enseigne qui marche très bien, qui est l'enseigne Action. Quatrième fois que cette enseigne est l'enseigne préférée des Français. Et le point commun de Temu, de Shine, d'Action, c'est que ces enseignes, en effet, proposent des prix très réduits, mais surtout, elles nous racontent une histoire, un storytelling. Mmh. Mmh. Et l'histoire, c'est en venant chez nous, on vous facilite la vie. Mmh. Et ça répond donc à votre question sur l'épuisement.
4: C'est
7: si je suis épuisé, bah, j'ai envie qu'on me prenne par la main. Et puis, en même temps, on se positionne comme des enseignes qui sont là pour lutter contre la morosité ambiante. Et donc, c'est la consommation revanche pour Action. Ça va être l'aubaine permanente chez Shine.
4: Ouais.
7: Et pour Team, leur positionnement récemment, la plateforme qui redonne de l'oxygène au budget serré. Donc ça, c'est vraiment pas anodin.
4: Bon, bah merci beaucoup Jean-François Lohmann. Voilà, c'était très clair. Merci infiniment. Donc vous êtes toujours alors professeur donc à l'université Paris 1 Panthéon Sorbonne et puis vous m'avez dit allez-y redites-le.
7: L'ESCA, School of Management, très important, très belle école de management en France.
4: Bravo mon cher Jean-François. Merci infiniment d'être passé nous voir et je rappelle que votre livre s'appelle Distribution 4.0 aux éditions Pearson. personne. Merci infiniment. Dans un instant, c'est vous que je veux entendre. Est-ce que c'est une épreuve quand vous allez faire vos courses? Ah, est-ce que vraiment c'est la galère parce que faut faire gaffe à tout et que
8: on compare.
4: Voilà, on compare
8: et
4: c'est vraiment plus amusant. 0810 055 056. On en parle dans un instant et avec Fabien, on parle de quoi?
5: Ah bah, j'ai repéré une application bretonne qui va vous aider justement à faire vos courses et à acheter du carburant pas cher.
4: Très bien. On en parle dans un instant, juste après Cooking Dingle. Alors, qui a pas pris évidemment.

0: instrument?
1: Xylophone.
0: Xylophone. Ouais. Bravo. Cookie Dingler, merci.
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0: Midi, personne va vérifier.
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0: Et Cookie nous entend, qui nous appelle. Était-ce bien du xylophone?
1: Il s'appelle Christian. Christian Dingler.
0: Ça va. Oui. Merci beaucoup.
1: Il y a de l'info dans cette émission, on apprend des choses.
0: Ah, ça fuse hein, tout le temps. Fabien Hémo, il est 12h16, oui, alors allez, mon Fabinou, notre geek. Allez,
3: rythme,
0: allez,
3: rythme,
0: allez,
3: rythme, rythme, rythme.
0: Parce que là, ça baissait, là.
3: Toute la cuette qui a retenu mon attention cette semaine. On démarre avec une polémique concernant ce chanteur.
5: John Lennon.
3: Eh ouais, John Lennon. Eh bien, la femme de John Lennon est très en colère contre une brasserie bretonne.
0: Bon.
3: Car cette brasserie a baptisé l'une de leurs bières au citron John Lemon. Résultat à Yoko Ono, la veuve de John Lennon exige le retrait immédiat de l'utilisation du nom John Lemon.
1: Yoko.
3: Car la marque John Lemon a été déposée pour éviter les détournements autour du nom du chanteur. Du coup, la brasserie doit retirer la bière du marché sous peine de pénalité financière quotidienne. Donc une pensée pour cette brasserie du Finistère. Oui. Apparemment, Yoko Ono n'a pas supporté que John Lennon soit une deuxième fois mis en bière. On reste... On reste en Bretagne. Je vous présente Victor Herriot.
0: Ah oui.
3: Ce Breton a développé une application pour soutenir votre pouvoir d'achat. Il a appelé son appli Pouvoir Achat Plus, tout attaché. Pouvoir Achat Plus. Cette application a plusieurs options. La première, elle vous aide à faire vos courses. Pouvoir Achat Plus compare les prix de vos produits préférés et vous indique le magasin le moins cher près de chez vous. Donc ça, c'est pas mal. Par exemple, vous scannez votre code barre, bim, on vous dit, bah tiens, par exemple, à côté de chez vous, chez Leclerc ou chez Auchan, hop, c'est pas cher.
1: D'accord.
3: Tout le monde s'en fout.
0: Non, pas du tout. C'est pas parce qu'on t'écoute pas qu'on s'en fout. Hein, c'est
3: deuxième option de Pouvoir Achat Plus. Elle vous aide à trouver le carburant le moins cher pour votre voiture. Alors, petit détail que les autres applis du même genre n'ont pas. Pouvoir Achat Plus calcule l'économie réelle en soustrayant le coût du détour pour aller à la pompe.
0: Ah, ça c'est bien, en revanche.
3: Voilà. En gros... Ouais,
0: c'est Allez, continue, s'il te plaît.
3: Allez, on passe au concours du jour.
0: Ouais, c'est nous.
3: J'ai tapé ça, quand même. Le concours de la semaine se trouve en Normandie, au Havre exactement. Un homme s'est fait voler son fourgon pendant qu'il siphonnait de l'essence.
0: Ah, il est bon, lui.
1: Le karma.
3: Le malfrat était en train quand même de siphonner 500 litres de gasoil sur deux camions. Du coup, le gars, il n'a plus de camionnette, il n'a plus d'essence et il est condamné à 5 mois de prison.
0: Ah, il est bon, lui.
3: Il est bon.
0: Celui-là, c'est mon meilleur de l'année.
3: C'est le concours de la semaine.
0: Ah oui, il est bien, celui-là. Merci beaucoup, mon bon Fabinou. Si vous avez compris quelque chose à la chronique, n'hésitez pas, appelez-nous, parce que ça serait un miracle. Merci beaucoup.
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1: Il se rattrapera demain. Ah bah non, pas demain.
0: Bah non, pas demain. Bah, ça va, Marie-Jeanne?
6: Oui, bonjour Willy.
0: Comment vas-tu, Marie-Jeanne?
6: Très bien.
0: Bon, tu nous appelles d'où?
6: Montélimar, le pays du nougat.
0: Bien sûr, c'est très mignon Montélimar. Ah oui, c'est très mignon.
6: Vous ne sauriez pas.
0: Oh, dis donc, ici on a de la culture, ma petite cocotte. Hein.
6: Tu ne vas pas
0: nous piéger. Hein. ça va Marie, tu voulais réagir sur le premier sujet, c'est ça? Tu fais gaffe
6: oui,
0: un petit
6: tout
0: peu.
6: À fait. Ah, voilà. Ça devient de plus en plus difficile, comme tout le monde. Les courses, c'est... Ça limite anxiogène.
0: Quand on
6: veut faire des. Voilà. L'essence, on n'en parle pas. Moi, je pars pas en vacances parce que bon.
0: Ah ouais, t'as carrément revu ton.
6: Oui,
0: ton
6: parce truc. Que je devais partir. Je voulais partir un peu loin et quand tu fais le coup de ce que ça te représente, et bien des fois, même si t'as une petite location, rien que pour traverser la France, ça te coûte un bras. Donc, tu gardes ton bras.
0: Oui. Après, t'en as deux. Tu peux faire un don. Tu peux faire un don à Total de l'autre.
6: C'est pareil. Moi, j'avais l'habitude de temps en temps de faire des concerts. Et bien maintenant, tu cibles plus en local et tu vas plus à Lyon ou Saint-Etienne.
0: Voilà. Et là, quand tu vas faire vraiment tes courses de la bouffe, hein, les courses alimentaires, tu regardes tout à chaque fois.
6: Je regarde.
0: Non, mais c'est une épreuve. Hein, c'est une épreuve.
6: Oui.
0: C'est vrai que c'est une épreuve.
6: La viande, quand t'invites quelqu'un, tu dis bon, je vais faire ça à manger. Le barbecue, ça va très très vite. Il y a du monde à la maison. Alors bon, il faut bien manger.
0: Bien sûr.
6: On regarde plus qu'avant, voilà, c'est ça.
0: Sinon, moi j'ai une solution, Marie-Jeanne. Pourquoi tu fais pas payer tes invités?
6: Ah.
0: Moi, je le fais.
3: Ça s'appelle un restaurant.
6: Je te tiens à moi après de la suite.
0: Ah ouais,
6: si j'ai
0: c'est
6: plus
0: ça.
6: D'amis, ce sera à cause de toi.
0: Non, non, mais bon, voilà. Ouais, bah, voilà. Bah, il faut faire gaffe, Marie-Jeanne. Bon.
6: Ouais, il faut garder le moral quand même.
0: Ouais,
6: hein,
0: ouais, oui, ouais. Oui.
6: Voilà.
0: Voilà. Nous, hein, c'est ce qu'on fait dans l'émission aussi. T'as vu, on parle de tout. Et puis, oui, on essaie de garder le moral. Et voilà, on se désespère pas et on avance comme on peut. J'espère quand même que tu partiras un petit peu. Voilà, peut-être moins loin, mais que tu
6: seras. En local, ouais, voilà. Ou un week-end. Voilà, voilà, je pense que. À plusieurs aussi. Ça peut être aussi le.
0: Voilà, ouais. Je pense que cet été, il y en a pas
6: beaucoup.
0: Ça, à mon avis, ouais. Bon, merci Marie-Jeanne d'être passée nous voir. On t'embrasse très fort. Tu repars.
1: On va peut-être aider ton pouvoir d'achat pour tes vacances avec 100 euros de carburant.
0: Peut-être
1: qu'on dans la sélection.
0: Voilà, on te rappelle peut-être d'ici la fin de l'émission. D'accord, Marie-Jeanne.
6: D'accord, je vous embrasse tous. À bientôt. Bah,
0: nous aussi,
6: bisous.
0: Marie-Jeanne. Merci
6: au
0: de ta
6: revoir,
0: fidélité.
6: Bisous.
0: Ciao, ciao. Oh, à la forme, Marie-Jeanne. Merci. Ouais. Allez, dans un instant, mes amis, je vais vous présenter un invité pas banal parce qu'on aime vous présenter des invités
7: pas banaux.
0: Mais d'abord, tiens, Miley Cyrus avec Dreamers One. On vient là.

0: Miley Cyrus. C'est un extrait du film
1: Avatar.
0: Avatar, exact. Et pas les schtroumpfs, comme tu l'as dit. Oh, si, si. Si, Fabien. T'as dit si, il y a des trucs bleus. Tu m'as dit oui, les schtroumpfs. Vraiment,
1: je suis à ma place, je dis rien.
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0: Allez, comme promis, place à la personne pas banale du dimanche. Bonjour, Eden Georgeon.
3: Bonjour Willy, bonjour à toute l'équipe.
0: Bonjour. Salut. Mon petit chou. Alors déjà, qu'on comprenne bien, quel âge tu as et dans quelle région de France tu habites déjà, Eden?
3: Alors, j'ai 13 ans, oui. J'habite en Dordogne.
0: En Dordogne.
3: À Dôme plus précisément.
0: Très bien, Dôme en Dordogne, Eden 13 ans. Alors donc tu es au collège, je suppose,
3: oui.
0: mais à côté de ça, tu fais quoi dans la vie, mon cher Eden?
3: Alors je suis DJ. J'ai commencé à mixer quand j'avais 9 ans, du coup aujourd'hui ça fait 4 ans.
0: Enfin, voilà. Donc attendez, la suite de l'histoire, ça c'est rien encore. Donc DJ,
3: oui.
0: Et c'est quoi ton nom de scène?
3: DJ Joke.
0: DJ Joke, pourquoi DJ Joke?
3: Oui. Ça vient tout simplement de Disque Jockey.
0: C'est ma mère. C'est pas con.
4: On est très bêtes, nous.
0: Bravo. Oui. Ouais, alors nous, on est vraiment cons, vous n'avez pas compris. Et ta maman, elle est plus intelligente que nous. Bravo. Et bien, DJ Joke, il fait ça, regarde.

0: Nico, il adore. Il adore ça, Nico.
1: Ça vient tout juste de sortir, en plus.
0: Donc, Eden, donc, tu mixes depuis l'âge de 9 ans. Ça s'est passé comment, en fait? Un jour, on t'a offert un truc, c'est ça?
2: C'était le jour de mon anniversaire. J'avais demandé une platine à mes parents.
0: Ouais.
2: Une toute petite platine comparée à ce que j'ai aujourd'hui.
0: Ouais.
2: Et du coup, j'ai commencé à mixer comme ça. C'était mes débuts.
0: Voilà. Et ça t'avait, qui t'avait donné envie? Qui t'avait donné le goût du mixage?
2: Alors, j'ai commencé à mixer grâce à Martin Soleil dans un festival pas loin de chez nous, il y a 50 minutes de route.
0: Ouais.
2: Et d'ailleurs, petite anecdote, je vais mixer au festival
0: J'allais y venir, ne t'inquiète pas. Oh là là, Eden, tu vas pas m'apprendre mon boulot, Eden. Hein. Oh là, attention. Hein. Non, t'inquiète pas, on va en parler dans une seconde. Parce que, depuis, tu postes ton travail sur les réseaux, j'allais dire, voilà. Puis ça marche très, très bien. Le succès est vite venu. Pour fêter ça, j'abrège un petit peu, mais pour fêter ça, tes parents, l'année dernière, t'ont offert un voyage à Las Vegas pour voir un DJ que tu adores, qui s'appelle DJ Snake. Et là, il s'est passé quoi?
2: Alors, le soir du concert, on rentre à l'hôtel pour se changer et on croise une jeune fille avec le maillot de DJ Snake, sa marque.
0: Ouais.
2: On lui dit en anglais, du coup, parce qu'on ne savait pas qu'elle parlait français.
0: Yes.
2: On lui dit en anglais que le soir, on allait le voir le concert et elle nous répond en français, parce qu'elle avait vu qu'on parlait français, qu'elle va voir directement avec un petit groupe de fans DJ Snake à son hôtel.
0: Okay. Pas mal.
2: Du coup, elle me propose directement de
0: m'habiller
2: avec elle.
0: Ouais.
2: Voir DJ Snake, et c'est là qu'il m'a fait la promesse de sa première partie.
0: Voilà.
2: Donc
0: en fait, tu l'as vu, tu l'as rencontré, il a été un peu ébloui par ton parcours, et il t'a dit, tu vas venir faire ma première partie.
3: Wow.
0: Donc tu as fait la première partie de DJ Snake, c'est ça?
2: C'est ça.
0: Voilà, donc ça c'était...
2: un moment inoubliable.
0: Voilà, donc ça c'était en novembre dernier au Bourget, c'est ça?
2: C'est ça.
0: Et donc là, en juillet prochain, tu vas faire quoi alors?
2: Je vais faire le Brief Festival, du coup là où j'avais ma passion a commencé, du coup avec Martin Solveig, sur la petite scène découverte, le soir de Katy Perry.
0: Voilà, le soir de Katy Perry, t'imagines.
1: C'est une trop belle histoire.
0: Le soir de Katy Perry, donc le Lovely Brief Festival, c'est ça, ça sera le 17 juillet prochain. Voilà, donc c'est le même soir. Dis donc, bravo, hein, franchement, Eden. Donc tous les soirs, suppose, après le collège, et donc ça se passe comment? À la maison, tu mixes un petit peu, c'est ça? Tu bosses un peu à la
2: maison?
0: C'est
2: ça, déjà que faut que je fasse mes devoirs.
0: Ah bon? Non, laisse tomber.
1: Oui. C'est secondaire.
0: Eden, laisse tomber. Après.
2: Je m'entraîne environ 2 heures par jour sur les
0: pompes. Ah ouais, quand même 2 heures par jour. Bravo. Et maman, ça va? Elle tient le coup? Elle devient folle avec la musique ou ça va?
2: Non, elle aime bien que ça soit Ibiza dans la maison.
0: Très bien, Ibiza en Dordogne. Bah écoute, bravo. Inutile que je te demande, tu veux faire quoi plus tard comme métier?
3: Bon, c'est bien parti.
2: Oui.
3: C'est
0: à mon avis, ça m'a l'air pas mal parti. Et bravo.
3: Bravo.
0: On est très fiers de toi. Bravo, Eden.
2: Merci beaucoup.
0: Et franchement, t'as vu? Futur David Guetta. 13 ans, donc il mixe déjà depuis 4 ans. Il a fait la première partie de DJ Snake.
3: Nous oublie pas quand tu seras à Ibiza.
0: Ouais, s'il te plaît. Si t'as des places pour les deux, là.
2: Je vous adorerai les places.
0: C'est adorable. Merci, Eden. Donc, connu sous le nom de DJ Jock. DJOQUE. Voilà, excuse-moi. Eden Georgian. Merci infiniment. Bravo Eden.
3: Bravo.
0: Le 17 juillet au Lovely Brie Festival. Ciao. En plus, il est bien élevé.
3: Oui.
0: Bonne journée.
2: Oui.
0: Ciao.
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0: parler de la folie de l'Aerox. Et votre tribu est là, bien sûr, notre enfant de la télé, Nicolas Malabeuf, qui danse encore sur DJ Jock.
1: J'ai adoré.
0: Bien, franchement, très bien. Très fier de lui. Et notre spécialiste web, Fabien Hémot. Et bien sûr, vous tous, puisque vous êtes tous de cette tribu. On fait l'émission ensemble, tous ensemble, les mains dans la main, là, comme ça. Là. Vous réagissez sur le groupe Facebook, alors.
2: Pour nous retrouver, c'est Youpi la vie avec Willy Revelli. Vous tapez ça sur Facebook, vous tombez sur nous. Et on vous a posé une question, parce qu'il y a, quand même plus de 50 000 fast-food
0: en France.
2: Donc la question du dimanche, quel est votre fast-food préféré?
0: Alors,
2: et c'est McDo
0: à 60%.
2: 60% McDo arrive en tête. Et pareil, on a pas mal de petits messages. Et on a eu un message de François,
0: François
2: qui a posté: enfin c'est le week-end, c'est le rendez-vous avec les trois guignols.
0: Alors,
2: c'est un vrai message, je vous invite à aller voir.
0: C'est bien, il a bien résumé.
2: Donc continuez à nous insulter sur le groupe Facebook, c'est Youpi la vie avec Willy Revelli.
0: Merci beaucoup. 0810 055 056, appelez-nous, vous passez à tout instant. C'est la libre antenne du week-end et vous repartez
1: avec 100 euros de carburant. C'est une carte carburant.
0: Tout à fait.
1: Et elle tombe en fin d'émission.
0: Tout à fait, elle tombe en fin d'émission. Merci infiniment. Mais d'abord, si vous n'avez pas suivi l'actu, pas de panique, l'actu vous suit. Il est temps pour moi de mettre les points sur les i.
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0: Et on commence avec cette histoire insolite. Le jardinier marocain depuis 10 ans de la famille Le Pen, qui n'avait jamais obtenu de titre de séjour, a été expulsé dans son pays d'origine. Voilà. Ouais, enfin, pardon, faut être un peu ouin-ouin hein, pour bosser chez les Le Pen sans papier. Il cherche un peu, là quand même, le jardinier. C'est l'arroseur arrosé, voilà, c'est pour lui. Ah oui, chez les Le Pen, c'est dehors les immigrés. Mais bon, avant, tu tombes à pelouse, je te paye au black, tu fermes ta gueule et après, dehors les immigrés. À Toulouse, un homme de 49 ans arrêté, il distribuait des flyers à caractère sexuel devant un McDo. Après, quand on met une piscine à boules dans un McDo, faut pas s'étonner d'attirer les pervers. Au comptoir, ça devait être: alors, c'est sur place ou à flageller? L'inflation se poursuit en France. La seule chose qui n'augmente pas au supermarché, c'est le prix du chariot. Un rapport d'experts demandé par Emmanuel Macron préconise d'interdire les smartphones aux enfants de moins de 11 ans. Ce qui serait impossible en Chine. Hein. Là-bas, sans enfants de moins de 11 ans, il n'y aurait pas de smartphone. 150 nouveaux mots intègrent le dictionnaire Petit Larousse 2027. Vu que plus personne ne l'utilise, le mot dictionnaire devrait disparaître du dictionnaire. Face à la surproduction, Bordeaux se résigne à arracher des vignes. Vivement le retour de Gérard Depardieu. Tiens, le savez-vous, la plus petite mairie de France se trouve dans le département de l'Eure. Elle mesure 7 mètres carrés. Bah, à l'échelle d'Éric Ciotti, c'est une cathédrale. Hein. Le président Kim Jong-un implore les femmes nord-coréennes à faire plus de bébés. Ah, apparemment, les femmes n'ont plus du tout envie de Kim Jong-un.
2: Ah oui.
0: À Villefranche-sur-Saône, 3 fast-food ferment dans la même journée après la découverte de blattes. Oui, la direction a présenté ses plus blattes excuses, évidemment. Déclaration de l'acteur Fabrice Luchini: j'aime beaucoup jouer avec la langue de Molière. Bon, il a quand même dû bien la galérer hein, pour la retrouver dans sa tombe. Enfin, la question du jour. Sortie cette semaine au cinéma du deuxième volet du film Le Diable s'habille en Prada. Mais si le diable s'habille en Prada, est-ce que le Christ s'habille en la croix? Bah vous avez 2 heures. Laisse réfléchir. Heureusement, dans 242 jours, c'est fini 2026.
2: Bravo.
0: Voilà, mes amis. Qui a vu le diable s'habillant en cadavre 2? Qui a
1: vu
0: Drade 2?
1: Mais j'ai vu un film qui s'appelle Juste une illusion, se replonge dans les années 80.
0: Alors,
1: et c'est exceptionnel, dis souvent. Et je suis nostalgique d'une époque que je n'ai pas connue.
0: Mais tu n'as pas connu.
1: Mais c'est fou.
0: C'est les années 80, c'était pas.
1: Vous avez connu.
0: Je n'ai pas connu non plus les années 80.
1: Pas trop, pas longtemps.
0: Mais je suppute que ça devait pas être non plus tant que la joie. Mais bon. Ah bah tiens, on pourra faire un sujet là-dessus, tiens, sur la nostalgie. Voilà.
2: C'est bien ce qu'on fait l'émission en direct.
0: Oui, c'est ça. On est en train de se dire.
2: On fait un briefing. Là.
1: Oui.
2: On
1: fait pas de réunion.
0: Comment on fait? Comment on se voit jamais à part ici?
2: C'est pas mal, ouais.
0: C'est pas mal
2: le concept.
0: Qu'on se discute un peu pendant l'émission, qu'on se parle un peu tous les trois. Allez, mes amis, si le moral n'est pas bon, t'as vu, il y a l'inflation et tout. Rassurez-vous, on a le truc. Là, quoi que vous arrêtez tout, arrêtez tout. Et quand je vous dis à vous, vous allez me faire un palababapala et ça ira beaucoup mieux. Tiens,
2: pas bien.
0: Bon, là, ça va pas.
2: Détroit d'Ormuz. Pas bien.
0: L'inflation, le chocolat est cher, les œufs. Oh là là, à toi.
2: Palababapala.
0: Et voilà,
2: là, ça va mieux. Ah, bah là, je suis content de payer 2 balles mon gasoil.
0: Bah voilà, évidemment. Si on fait palababapala, on peut payer 20 balles son gasoil. On n'en a rien à foutre. Voici Michael Sambello. Avec Maniac, tout à fait. Philippe. Ah, bah Philippe, c'est la fête aujourd'hui.
2: Oui, c'est la Saint-Philippe.
0: Notre réalisateur, c'est la Saint-Modol. Philippe
2: Modol.
0: Bonne fête, Modol. Bonne fête.

0: aimerez entendre ça. Michael Sambello avec Maniac. Yes. Ça avait été repris par les L5
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0: On va faire un petit coucou à Sylvie, notre auditrice. Ça va, ma Sylvie?
4: Coucou Molly, ça va et vous?
0: Et ça va très bien ma Sylvie. Hier on t'avait appelé,
5: on t'a coupé la chic,
0: t'as pu nous parler que 5 secondes.
4: Carrément, c'était complètement
3: indécent. Ah,
0: c'est pour ça qu'on s'est dit non, on va absolument la rappeler aujourd'hui, ma chère Sylvie. Tranquille, tu peux nous redire où tu habites, ma Sylvie?
4: À Besançon.
0: Hier tu voulais nous parler de quoi quand on t'a dit au revoir?
4: Merci d'être venu. Allez,
0: merci,
4: salut, ciao.
0: Tu voulais nous faire un petit coucou, c'est ça?
4: Non, oui, voilà. Puis c'était sur Jackson, puis c'était sur la Concoyote.
0: Ah oui,
3: c'est vrai.
4: Complètement chanté il y a longtemps.
0: Ouais. Alors c'est parce qu'en fait, hier Fabien nous a dit que
3: la Concoyote buzz sur les réseaux sociaux. Voilà. En fait, tout le monde en achète en ce moment parce qu'il y a peu de gras et ça contient beaucoup de protéines.
0: Voilà. C'est quoi la Concoyote? Déjà, comme on dit Concoyote, cacayote, parce qu'il y a. Comment on dit?
3: Cancoyote.
0: Très bien. Et donc c'est bon alors? C'est vraiment bon ce truc?
4: Ah mais c'est délicieux, et puis ça aromatise à plein de choses, donc non, c'est génial.
0: Bah, donne-nous.
4: Ça existe depuis longtemps, c'est bien.
3: Oui, ça existe depuis longtemps, oui.
4: Ouais. Que quelqu'un fasse le buzz sur les réseaux avec ça, c'est très bien.
0: Voilà. Et donne-nous une recette, tu le fais avec quoi la cacayote?
4: Ah, sur des petites patates grillées.
0: Des patates, ça remplace la fondue. Ou la raclette.
3: Ou la raclette.
0: Ça remplace la raclette plutôt.
4: Oh ouais, c'est meilleur.
0: Voilà. Bon, Sylvie, merci beaucoup. Vive la Concoyote, du coup.
3: Concoyote.
0: Vive la Concoyote. Merci infiniment, ma chère Sylvie, d'être passée nous voir. On t'embrasse fort. Comment?
4: Faire un petit coucou.
0: Alors vas-y, tu peux faire. Vas-y, fais-nous un petit coucou.
4: Un petit coucou à tous les copains de la Sauce Culture Club Bezac. Voilà, on organise quelques spectacles dans l'année sur Besançon et on a eu la joie immense de t'accueillir l'année dernière et voilà, on continue.
0: Super, merci
4: on
0: beaucoup.
4: On fait beaucoup de choses en caritatif et voilà, ça compte beaucoup pour nous. Donc
0: merci beaucoup.
4: Vous voulez saluer tous.
0: Tu as raison, merci infiniment. Et nous, c'était très sympa quand on est passé vous voir. Merci beaucoup, Sylvie, on t'embrasse fort. Tu repars évidemment avec ta sélection.
5: De la carte carburant de 100 euros, c'est en fin d'émission.
0: Merci beaucoup. Mon cher Nicolas, normalement, tu passes un petit peu plus tard, comme on a des galères pour trouver notre invité, parce que en fait, on va parler de sport, on va parler de la mode de l'aérox, qui est un sport très, très à la mode en ce moment. Et il est justement en train de faire une épreuve d'aérox en ce moment. Donc c'est pour ça qu'on a un petit peu de mal à la voir. Mais on va la voir dans 20 secondes. On va faire. Tu nous parles de quoi juste après le jingle, Nicolas?
5: Eh bien, nous sommes en mai. Et en mai 68, il y a eu 2-3 broutilles. Je sais pas si tu
0: très bien. Bah, regarde, on va en parler juste après ça. Regarde. Hop, tac.
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0: Voilà, Nicolas. Alors, tu vois, ça a été rapide.
5: Et
0: alors,
5: je suis à votre disposition. Oui. Je suis le dégaineur.
0: Exactement.
5: Eh bien, nous sommes en mai 2026. Et il y a tout juste 58 ans, la police évacue la Sorbonne. C'était le début de la révolte étudiante de mai 68.
3: Ah oui.
5: Et donc, je voulais revenir sur la couverture médiatique de ces événements. Celles qui ont joué un rôle majeur, c'était les radios. À l'époque, les trois premières radios de France, c'était France Inter, qui captait un tiers de l'audience. Derrière, Europe numéro 1 était à 21% et RTL à 19% de part d'audience. Les trois radios couvraient donc le conflit jour et nuit. À l'exemple de cette première archive de France Inter, Jean-Pierre Elkabbach est en plein taux lorsque le reporter Jean-Claude Bourré est sur le terrain avec son casque blanc quand tout à coup, les CRS chargent.
6: Comme vous l'avez entendu, à 19h, il va pouvoir nous renseigner sur
7: Jean-Pierre
6: la manifestation.
7: Oui,
6: en direct. Vous êtes sur l'antenne.
7: Eh bien, écoutez, Jean-Pierre Elkabbach, c'est absolument extraordinaire ce qui se passe ici. Nous sommes en plein boulevard Saint-Germain. Et maintenant, en direct, comme vous le disiez tout de suite, les CRS chargent. Je suis en plein dans la charge des CRS. Ils contre-attaquent tandis que les pierres volent autour de nous, que les grenades explosent. Mais je fais très attention, excusez-moi si je suis un petit peu essoufflé parce qu'on est obligé de courir, de faire attention aux pierres qui tombent de tous les côtés. Les gaz sont lâchés, ce ne sont plus des gaz lacrymogènes. Je sors des gaz.
5: Et voilà, les Français vivaient en direct à la radio ce moment.
0: Interville, le gars, quand même. T'as vu un truc un peu de jeu.
5: Et alors, à ce moment-là, la radio prend de l'ampleur. 200 000 transistors sont vendus rien qu'au mois de mai 68. Mais ça ne plaît pas au pouvoir. Europe 1 et RTL sont qualifiés de radio barricade et radio émeute. Le pouvoir s'agace et le gouvernement coupe même les fréquences des voitures radio. Donc, plus de possibilité de faire du direct. Mais les jeunes reporters sont des malins. Ils trouvent des solutions. Ils bidouillent des combinés téléphoniques en branchant des pinces crocodiles reliées à leur magnétophone. Et ainsi, ils continuent à faire vivre les événements aux Français tout en donnant la parole aux auditeurs. Exemple sur Europe numéro 1.
8: Allô, vous êtes sur les ondes d'Europe numéro 1. C'est à vous de parler.
9: Je vous remercie. Je voulais vous dire simplement ceci. Qu'on nous donne la retraite à 60 ans qui permettra à tous ces jeunes qui se sont révoltés ces derniers jours de trouver du travail. Ce qui est important, c'est de laisser la place aux jeunes, pour nous les vieux.
5: Et ouais, ça gueulait. Et alors, côté télé, il y avait censure. Trois quarts d'heure avant la diffusion de l'émission Panorama, le gouvernement demande de supprimer un reportage prévu sur les échauffourées, remplacé donc par un sujet sur les notaires. Mais alors, ça ne passe pas. Les journalistes et techniciens démarrent une grève qui va durer 7 semaines. Une manifestation est organisée. Et alors, j'ai revu les images. On voit même Michel Drucker qui manifeste dans les rues de Paris.
0: C'est toujours là, ce mimi.
5: Et alors, le 8 mai 68, les deux radios concurrentes, Europe numéro 1 et Radio Télé Luxembourg, décident même de s'allier pour la première fois. Une soirée commune est organisée. Une émission de divertissement présentée par Jean-Yann et Francis Blanche. Ah. Et ça picolait en direct.
0: Ah, ça c'est bien.
10: Jean-Yann, t'es toujours là, hein?
11: Je suis là, mais je bois.
10: Tu me quittes pas, hein? Pourquoi ils vous en donnent à boire à Luxembourg?
11: Oui.
10: Nous, rien, mon vieux.
11: Rien du tout.
10: Oh, c'est quelque chose.
11: Tu veux que je t'envoie à boire?
10: Bah, écoute.
11: Ne bouge pas, j'arrive.
12: Tiens, ma petite poule.
10: Bah, t'as fait vite, hein?
12: On va tourner là-bas parce qu'il n'y a plus rien chez moi.
10: On ferait un pipeline qui enverrait du whisky de Bayard à François 1er et de l'eau gazeuse de François 1er à Bayard.
11: Je peux te dire que dans l'état actuel des finances, c'est nous qui enverrions l'eau gazeuse.
10: Ah, bah, alors, il n'y aura plus que de l'eau gazeuse, les gars.
5: Et ouais, à l'époque, il n'y avait pas l'ARCOM, on était tranquille. Et durant cette émission, il y avait des disques qui passaient pour la toute première fois en exclusivité. Voilà ce qu'on écoutait en mai 68.
13: Vous entendrez Mireille Mathieu, 100 fois ma vie. Vous entendrez Yves Montand dans un nouveau titre, La bicyclette. Vous entendrez Pierre Perret, Non, je n'irai pas chez ma tante. Vous entendrez le nouveau disque d'origine, J'ai la boule au plafond.
5: J'ai la boule au plafond.
0: Ah, j'ai la boule au plafond.
3: Ah, ça me rappelle, hein.
0: Et voilà. Ça nous rappelle nos soirées.
5: Et voilà, mai 68.
0: Merci infiniment, merci infiniment. Qui a la boule au plafond? Merci beaucoup, mon bon Nicolas. Mai 68, et Billy Donk. Je n'ai pas connu ça, hein.
5: Ah, mais presque.
0: Non, merci beaucoup.
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0: Voilà, on va ouvrir notre nouveau dossier. On a réussi à voir notre invité. Bonjour Maxime Villalongue.
14: Bonjour.
0: Bonjour, bienvenue ici mon cher Maxime. Vous êtes le patron d'Aerox France. Alors l'Aerox est une pratique sportive qui devient vraiment une folie furieuse dans tout le pays. Ça nous vient d'Allemagne, comme le disait Patricia Cass. Et justement, c'est un sport qui casse un peu. Pouvez-nous expliquer justement de quoi il s'agit alors déjà à l'Aerox pour qu'on comprenne bien?
14: Alors, le principe est simple, c'est une course.
0: Ouais.
14: Autant que l'être un marathon ou un semi, il y a un début, il y a une fin.
0: Ouais.
14: Et le but, c'est d'aller le plus vite possible, du début à la fin. Sauf qu'à la différence d'un marathon ou d'un semi, on va faire de la course à pied.
0: Ouais.
14: Et on va entrecouper ces kilomètres de course à pied par des stations que l'on dit fonctionnelles,
0: ouais.
14: Qui sont toutes différentes. Il y a 8 stations différentes.
0: Ouais.
14: La force de Aerox, c'est que c'est un standard dans le monde entier. La course de Paris est exactement la même que celle de New York ou celle de Rio.
0: Ouais.
14: Et toujours le même format, 1 kilomètre de course à pied, une station,
0: voilà.
14: Répétée 8 fois.
0: Donc, on court 1 kilomètre et puis on fait une épreuve de fitness, on va dire, hein, pour résumer un petit peu. On recourt 1 kilomètre, une autre épreuve de fitness, etc. Donc, avec une course, vous l'avez dit, de 8 kilomètres. Donc, on va dire que c'est les mêmes courses partout dans le monde, comme vous venez de le dire. Vous organisez 6-7 compétitions, 6 compétitions en France, je crois, hein, c'est ça?
14: Il y en a 6 en France, cette saison, en effet.
0: Voilà.
14: Éventuellement 7 à 8 d'ici 2 saisons.
0: Ouais.
14: Ce serait l'idée et ce serait le maximum que l'on puisse faire.
0: Ouais.
14: Dont un gros événement Grand Palais qui mobilise beaucoup de temps et de ressources.
0: Voilà, donc justement, au Grand Palais, c'était la semaine dernière à Paris. Au Grand Palais, là, donc je crois que l'année dernière, vous étiez 12 000 et cette année, il y avait 100 000 personnes qui étaient sur les attentes. Mais il se passe
14: sur
0: quoi
14: les attentes,
0: sur les attentes, voilà. Il se passe quoi, Maxime? Pourquoi il y a un tel engouement?
14: Il y a un tel engouement parce que simplement, ça répond à ce qu'on faisait tous déjà. En tant que sport, on allait tous à la salle de sport, on allait tous courir un peu, mais on n'avait pas de compétition qui ressemble exactement à ce que l'on faisait dans les salles de sport.
0: Ouais.
14: Y a l'exemple de ceux qui vont 3 fois à la salle par semaine, qui font des cours de bootcamp, des cours de HIIT, qui font du renforcement. Mais lorsque ces personnes avaient envie de se tester, de se challenger, la seule compétition qui était accessible facilement en achetant un dossard, c'était une course à pied, 10 km, un semi au marathon, qui du coup différait de ce que les gens faisaient en salle de sport.
0: Voilà.
14: Aujourd'hui, Aerox est venu mettre une compétition sur ce que tout le monde faisait déjà, pardon.
0: Ouais.
14: Et le succès est là parce que les gens, quand ils essayent, ils se disent.
0: Voilà.
14: C'est exactement ce que je voulais faire.
0: Voilà, c'est un sport qui est très convivial, c'est-à-dire qu'on peut le faire à oui. plusieurs,
3: entre
0: on peut
3: amis.
0: Faire à deux, entre potes, voilà, c'est très convivial. Et pour tous les âges aussi, hein. Enfin voilà, faut être un peu en condition physique quand même.
3: Que ça envoie du bois.
0: Voilà, il faut se bouger un peu. C'est-à-dire que si vous mettez Nicolas et Fabien,
3: oui,
0: vous êtes très mal.
5: On met 8 jours.
0: Sauf si vous les faites courir derrière une bouteille de Ricard. Ça peut être une carotte. Tu vois ce que tu fais.
14: Ça peut être un moyen de les motiver. Hein, mais
0: voilà.
14: Motivation.
0: Donc là, vous êtes dans un Aerox là aujourd'hui?
14: En effet, je suis à la première compétition à Lisbonne.
0: À Lisbonne.
14: Okay. Exactement.
0: Okay.
14: Donc, je suis venu voir comment ça se passait.
0: Bon, bah, super, Maxime.
14: Ça nous rappelle les compétitions d'il y a 5 ans à Aerox.
0: Bah, super. Bah, bonne compétition, mon cher Maxime. Merci infiniment. Donc la folie à Aerox, allez voir. Mais je suis sûr que vous avez tous autour de vous un pote ou le pote d'un pote d'un pote qui le fait, parce que moi, on m'en parle tout le temps. Donc ça s'appelle l'Aerox, H-Y-R-O-X. Et Maxime Villalongue est le patron de l'Aerox France. Merci infiniment.
3: Vous pourriez le faire, vous?
0: Non.
3: Parce que vous êtes très sportif. Ah non, vous êtes très sportif,
0: oui. Moi, je vais à

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1: Allez mes amis, dans un instant, est-ce que vous connaissez le copiétonnage?
2: Ah non.
1: Non, eh ben tant mieux, parce qu'on va en parler juste après Mel Ben. Pourquoi tu restes? Ben oui, Mel, elle ne va pas rester.

0: Ah bah, oh, faut savoir, quand je pars, on me dit pourquoi tu pars. Et là, bah, toi, et toi, pourquoi tu pars à Melbourne? Allez, voilà, comme promis mes amis, on va parler maintenant de la bonne initiative du dimanche, la bonne idée du dimanche, vous allez voir. Bonjour Vincent Bonnier.
1: Bonjour, enchanté à tous.
0: Enchanté à vous mon cher Vincent, vous êtes le cofondateur de covoiturage-simple.com. covoiturage-simple.com, basé à Lyon, et vous proposez donc déjà à la base du covoiturage pour aller à des spectacles, c'est ça, expliquez-nous.
1: Tout à fait, à n'importe quel type d'événement, même les compétitions de High Rocks, si on veut. L'idée, c'est vraiment de mettre en relation les spectateurs pour qu'ils se rencontrent, partagent les voitures, partagent le trajet, économisent les frais, fassent connaissance en lien avec l'événement qui les occupe. Donc ça peut être du théâtre, ça peut être de la culture, ça peut être du sport, ça peut être des salons, pour tout type d'événement.
0: Voilà, donc c'est, et en fait c'est quoi? C'est quand on achète le billet de l'événement, il y a quoi? Il y a une option pour faire du covoiturage? Comment ça se passe?
1: Alors voilà, en fait, l'idée, c'est que les organisateurs d'événements qui travaillent avec nous, en fait, vont pouvoir mettre le spectateur en lien avec un système de petites annonces, tout simplement, qui va vous permettre de publier une annonce sans création de login ni mot de passe.
0: Ouais.
1: Vous pouvez tout de suite publier une annonce comme quoi vous cherchez une place dans une voiture, ou vous proposez une place, ou vous proposez même d'y aller avec d'autres personnes, de partager votre trajet. Le tout, voilà, sans création de compte, on peut publier tout de suite.
0: Bah, c'est vachement bien.
1: Mis en lien, ça
0: comme vous l'aviez, effectivement, voilà, ça crée de la rencontre avec des gens qui partagent la même passion, ça c'est très bien. Mais alors, ce qui m'a fait sourire, et c'est vraiment pas con, hein, la petite nouveauté, c'est le copiétonnage. C'est-à-dire, on y va à pied, mais pas tout seul. Alors, allez-y, expliquez-nous, je trouve ça trop bien.
1: Exactement. Ça, c'est une initiative de la cofondatrice Johanna Bruckner. Donc, en fait, nous, on écoute beaucoup les salles de concert, les théâtres, les gens qui travaillent avec nous, et puis les spectateurs eux-mêmes.
0: Ouais.
1: Et puis, on a eu la remontée, d'abord pour les aînés, qui voulaient revenir ensemble du spectacle, pouvoir en parler après.
0: Ouais.
1: Et donc, l'idée, c'était de faire naître cette idée, de copiétonnage, pour que les gens puissent aller au spectacle ensemble, en revenir ensemble, se rencontrer à l'occasion. Voilà, ça peut régler des problématiques d'insécurité aussi.
0: Oui, aussi,
1: d'échange.
0: Ouais, c'est ça. Il y a aussi des personnes qui ont peut-être peur de rentrer seules après un spectacle le soir, et là de se dire, tiens, on sera ensemble, quoi. Voilà.
1: Ouais, voilà, exactement. Ouais. Notre idée, de toute façon, c'est vraiment de faire que les gens se rencontrent,
0: c'est ça.
1: De créer des solutions pour l'écologie, pour le partage, par le biais de ce système. Quoi.
0: Et donc là aussi, il y a un petit onglet copiétonnage, du coup, quand j'achète mon billet.
1: C'est ça. Quand vous publiez votre annonce, en fait, vous allez choisir si vous voulez proposer du copiétonnage. On a même du co-véloage.
0: Et est-ce qu'on a du co-adodanage? Moi, je monte quelqu'un sur le dos. Je monte sur le dos de quelqu'un. C'est pas mal, ça.
1: On pourrait. Vous pouvez préciser aussi que vous venez avec, un animal, vous prenez, voilà, vous pouvez préciser qui vous pouvez prendre dans la voiture.
0: Mais voilà.
1: Ou venir, voilà. L'idée, c'est. On travaille même sur des convois de vélo, on travaille avec des beaux festivals comme le Festival d'Avignon, Adra Festival, où justement il y avait l'idée d'organiser des convois de vélo, donc vous pouvez rejoindre un peu un convoi de vélo pour rejoindre votre festival. On a travaillé avec le Salon de l'Élevage, l'Éco-Trail de Paris.
0: On a pas mal
1: d'événements qui, à chaque fois, nous rajoutent des spécificités dans le système. Quoi.
0: Et puis, comme vous l'avez dit, voilà, c'est de provoquer la rencontre, de provoquer la rencontre, la discussion.
1: Exactement.
2: Et surtout, on partage le coût, parce que le carburant, en ce moment, ça coûte cher. Le parking, quand on va à un spectacle, ça coûte cher aussi. Donc là, on divise par...
0: Sauf que les pieds et que le copiétonnage, on partage quoi?
2: Les chaussures.
3: Les gambettes.
0: Tu repars avec ma basket.
1: On partage la joie et la bonne humeur.
0: Voilà.
1: C'est comme dans l'émission.
0: Partage la joie et la bonne humeur.
1: Et puis après, oui, vraiment, La grosse aussi, l'intérêt de ce système, c'est que dans un événement, même si peu de gens viennent en voiture, en fait, c'est toujours ce qui fait l'impact majeur de l'événement en termes de carbone. Donc l'idée, c'est aussi d'aller vers une réduction des impacts carbone de l'événementiel, et puis créer un réflexe de venir à plusieurs quand on se déplace, de se rencontrer, puis de partager
0: les objectifs
1: ensemble de réduction du carbone. Merci beaucoup.
0: Vincent Bonnier, donc le cofondateur de covoiturage-simple.com, covoiturage-simple.com, donc qui propose, entre autres, le copiétonnage. Voilà, moi je trouve ça trop trop bien. Merci mon Vincent, passez un bon dimanche. Au revoir. Mal élevé.
4: À midi, toute sa tribu.
5: Oui, Lise.
2: Alors là,
0: c'est le tirage. Le tirage, ça y est, ça y est.
3: C'est la carte carburant qui n'est pas à partager, en revanche.
0: Ah non, la carte carburant, elle va être que pour ça. Que pour la personne qui... c'est Marie-Jeanne?
6: Oui, c'est Marie-Jeanne.
0: C'est encore Marie-Jeanne qu'on a eu tout à l'heure.
6: Trop contente.
0: C'est pas gagné. Tu es où là? T'es où, Marie-Jeanne?
6: C'est pas gagné.
0: Non, attends. Tu es où là, Marie-Jeanne?
6: À Montélimar, chez moi.
0: Oui. Tu es chez toi, à la maison, toute seule?
6: Oui, il y a ma fille à côté de moi.
0: Ah, bah c'est bien déjà. Est-ce que tu peux aller voir ta fille? Tu dis rien, tu vas voir ta fille. Vas-y, dis-lui ouais, rien, allez. Tu lui dis rien, tu dis rien.
6: Ouais, vas-y. Tu lui dis rien, oui, et de ce côté,
0: veux,
6: ça y est.
0: Et je veux que tu gueules, je veux que tu gueules comme ça. Ici! Comme ça que tu hurles, comme ça. Ici! Vas-y.
6: Ici!
2: Voilà, c'est gagné! Voilà. C'est gagné.
0: Ma mère est folle.
6: Je vais péter les deux tympans.
0: Tant mieux, bravo, bien. Ouais!
2: 100 voilà. euros de carburant, bravo.
6: 100 oh,
2: euros
6: de carburant. Génial, je suis trop contente, merci beaucoup.
0: Hein. Bah, merci Marie-Jeanne de
6: oh
0: ta
6: là là.
0: Fidélité.
6: Vous êtes une équipe formidable, je vous écoute tous les week-ends, c'est bah. Vraiment génial.
0: Bah, y a intérêt. Tu peux encore nous flatter une dernière fois, parce que comme là, on a un renouvellement de contrat.
2: Les patrons écoutent.
6: Vraiment,
2: les patrons
6: revenez écoute. L'année prochaine.
0: Ouais, ok. Bah, écoute, c'est tout, c'est tout. Une augmentation.
6: Et je vous aime fort.
0: Ouais, et puis il faudrait qu'on ait une augmentation aussi, non
6: hein, voilà. Une augmentation ouais. de 20%.
0: Voilà, ouais, ouais.
2: Présidente Marie-Jeanne.
0: Présidente Marie-Jeanne, merci infiniment. Voilà, mes amis, c'est
2: oh
0: fini.
2: Non, oh non, déjà. Oh non.
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4: Bonjour et bienvenue dans votre magazine Ma France, par ici les économies. Notre objectif, vous le connaissez, chaque semaine ça ne change pas, on veut vous redonner du pouvoir d'achat. Alors aujourd'hui on va parler location parce que presque tout se loue et c'est bien souvent un bon plan pour le porte-monnaie, que ce soit donc pour faire bien sûr des économies ou en générer un revenu d'appoint. On va tout vous dire avec notre invité. Bonjour Philippe Lévesque.
5: Bonjour Valère.
4: Vous êtes auteur du livre Éco-frugal, c'est paru aux éditions Le Duc. Je vous propose pour commencer de répondre à cette première question d'un auditeur.
6: Bonjour, je suis Franck de Meudon. Je me permets de vous joindre parce que j'ai vu qu'une perceuse était utilisée 12 minutes au total seulement durant sa vie de fonctionnement. Du coup, ça me questionne. Est-ce vrai? Est-il préférable de louer? Merci à vous. Bonne journée.
4: Et merci pour cette question. Alors, je le rappelle d'ailleurs, si vous avez des questions à poser à nos invités, c'est par ici leséconomies@radiofrance.com. Philippe Lévesque, est-ce que c'est vrai qu'on utilise une perceuse seulement 12 minutes dans toute sa durée de vie en moyenne?
5: Eh oui, c'est une aberration en fait. Ah, c'est le chiffre officiel, 12 minutes. Et donc, c'est là qu'on voit que l'accès, l'usage est beaucoup plus important que la propriété. Quel intérêt d'acheter une perceuse si c'est pour l'utiliser en tout et pour tout 12 minutes? D'où l'intérêt, bien sûr, de la location qui consiste à donner à l'accès plutôt que la propriété. Donc, l'idée, c'est de profiter de l'accès plutôt que de s'embêter à posséder un objet avec tout ce que ça implique, notamment le stockage, l'entretien, ce genre de choses.
4: Oui, même si une perceuse, ça prend pas beaucoup de place, mais c'est vrai qu'on l'utilise pas non plus tous les jours, même si on est bricoleur, quoi.
5: Ça prend pas beaucoup de place, mais il suffit d'habiter dans les appartements, dans les métropoles, et on sait à quel point chaque centimètre carré est important, bien sûr.
4: Philippe, ce que vous dites est intéressant. On a longtemps été dans cette société où posséder était important. Est-ce qu'on est en train de basculer vers une société où l'usage prime sur la propriété?
5: Alors, on y va petit à petit, simplement ça reste très très lent. Aujourd'hui, chaque foyer français possède 2,5 tonnes d'objets à la maison. Donc c'est considérable, c'est l'équivalent d'un rhinocéros. En termes d'empreinte carbone, c'est très important. Et puis, par ailleurs, sur les appareils électriques et électroniques, on a plus de 99 appareils chez soi, dont au moins 6 ou 7 ne sont jamais utilisés. Donc on voit que le potentiel pour passer de la propriété à l'usage reste très très important.
4: Alors le pouvoir d'achat, la question financière, elle peut être un levier en fait pour changer justement un peu son regard. Rien que là, quand vous dites 6 ou 7 appareils sont jamais utilisés, je me dis tiens, je vais regarder dans mes placards et puis autant justement je vais les louer, c'est le thème de l'émission.
5: Exactement. Alors, le levier financier, c'est d'ailleurs le premier levier. Alors, j'ai pas d'étude sur la location, mais j'ai une étude sur l'achat d'occasion qui est assez similaire. C'est une étude de la FEVAD de février 2025. Et la motivation principale à 76%, c'est pour des raisons économiques. Donc oui, vous avez raison, Valère, c'est d'abord pour des raisons économiques. Ensuite, en deuxième, pour 51%, c'est intéressant parce qu'il y a une petite dissonance, c'est pour consommer plus. On peut consommer plus grâce aux gains sur le pouvoir d'achat. Et en troisième, 39%, c'est la motivation environnementale. Donc on voit qu'il y a une sorte de dualité entre les deux, mais généralement, les gens vont y venir pour des raisons économiques et puis s'aperçoivent aussi que c'est bon pour la planète et ça va les conforter dans cette logique de location.
4: Aujourd'hui, on va parler location, donc parce que beaucoup de choses se louent. On peut soit être locataire ou au contraire louer des choses qu'on a à nous. Ça fait un revenu d'appoint. Avec Philippe Lévesque, cette question que j'aimerais vous poser, aujourd'hui, sur quel type d'objet on fait les économies les plus importantes en louant plutôt qu'en achetant?
5: Alors, déjà, on peut quasiment tout louer aujourd'hui. Je vais juste donner les grandes familles d'outils qu'on met souvent en location. Il y a tout ce qui est outils de bricolage. Il y a tout ce qui est équipement de sport, équipement sportif. Vous avez les jeux et jouets pour enfants. Vous avez bien sûr les véhicules, les moyens de transport, et vous avez les logements. Alors, bien entendu, là où on fait le plus d'économies, c'est sur les biens qui coûtent cher. Donc, c'est en priorité, c'est d'abord le logement, la location d'un bien, et puis la location des moyens de transport. Je pense en particulier à la voiture, mais il n'y a pas que un, ça peut être un vélo électrique, ce genre de choses.
4: Quand on dit louer un bien, ça veut dire que c'est plus économique de louer un appartement plutôt que de l'acheter, c'est ça?
5: Alors oui, d'ailleurs, il y a des études qui sont faites en fonction des villes. Par exemple, à Paris, vous allez mettre, je connais pas le chiffre exact, mais par exemple, 20 ans pour rembourser l'appartement comparé à la location. Ça dépend des villes, ça dépend des tensions sur le marché locatif. Mais bien sûr, si je reviens à un exemple, cette fois, à l'opposé, la perceuse. La perceuse, en fait, aujourd'hui, alors les prix sont vraiment tirés vers le bas avec le dumping. Vous trouvez des perceuses à 20 euros. Hein. Simplement, si vous louez une perceuse, ça va vous coûter peut-être 10-15 euros. Donc vous faites 5 euros d'économie, c'est toujours ça. Et puis aussi pour la planète, c'est considérable puisque vous évitez de produire une perceuse. Donc on peut vraiment louer sur tout le spectre. Et il n'y a aucun produit en soi qui empêche la location. Puisqu'aujourd'hui, on va en parler, mais avec les différentes plateformes, en fait, on sécurise la transaction aussi bien au niveau de la... Les échanges d'argent que de l'assurance, ce genre de choses.
4: Ouais, on a des tiers de confiance. Alors, une perceuse à 20 euros, je sais pas si elle est de très bonne qualité. Il y a aussi ça, c'est que parfois on peut louer, on fait des économies sur le prix d'achat, mais en plus on n'accède pas exactement au même type d'équipement, j'imagine.
5: Exactement, ouais. Exactement. On va pouvoir se permettre d'avoir un équipement de meilleure qualité qui dure plus longtemps. Mais je donne cet exemple parce qu'on voit à quel point aujourd'hui les prix bas même peuvent concurrencer la location. Donc c'est pour ça que la perceuse, c'est l'exemple où on gagne de l'argent, mais pas énorme. Mais si on va sur des objets, on monte en gamme, comme la shampouineuse ou le nettoyeur haute pression, pour pas citer de marque, là, les économies sont plus importantes. Un nettoyeur haute pression, vous allez louer peut-être pour 20 euros par jour, et il coûte neuf autour de 100-120 euros, voilà.
4: Ah oui, effectivement. Alors, même logique, là, on parle beaucoup bricolage, mais pour les vêtements, notamment pour les enfants, parce qu'ils ont ce défaut de tout le temps grandir, enfin, cette qualité, les événements ponctuels aussi, est-ce que ça vaut vraiment le coût financièrement de louer des vêtements?
5: Alors, les vêtements, il y a différents systèmes de location. Il y a un système de location, peut-être que vous en avez entendu parler, qui existe depuis quelques années, qui s'appelle le Closet. C'est le site. Alors, eux, le principe, c'est qu'en fait, vous recevez chaque mois une box avec des vêtements, autour de 6 vêtements, et ensuite, vous les retournez. C'est autour de 60 euros par mois. Okay. Premier mois, sur un an, vous arrivez à 900 euros. Donc, on voit quand même que c'est un budget. Et quelque part, en fait, ça va être utile pour quelqu'un qui adore, en fait, changer de vêtements, qui adore suivre la mode. Et là, ça va être utile. Mais on voit que les économies sont pas forcément la clé, sauf si avant, vous aviez un budget vestimentaire énorme.
4: Okay.
5: Là où c'est intéressant, c'est sur des vêtements vraiment chers et de qualité. Je pense, bien sûr, aux événements exceptionnels, type mariage.
4: Oui, ouais.
5: Là, bien sûr, la robe de mariage, c'est trois fois moins cher, bien sûr, de la louer. Ou alors, pareil, si vous avez un événement, si vous êtes le témoin de votre meilleur ami, un costume de fursac, sur des sites, vous allez pouvoir le louer 300 euros, ça reste un considérable, ça va être pour 4 jours, mais voilà, 9, c'est 1000 euros. Donc là, c'est intéressant pour vraiment les biens vestimentaires chers de qualité.
4: Ça, c'est pas mal parce que c'est, bon, la robe de mariée, on peut comprendre le symbole, on a peut-être envie de la garder, c'est un beau souvenir. Enfin, l'habit de témoin, c'est peut-être un peu moins marquant, du moins on n'a pas besoin de garder.
5: Je pense que nos auditeurs et nos auditrices, on a tous des habits de cérémonie chez nous qui ne servent plus à rien.
4: C'est vrai que c'est un bon plan. Est-ce qu'il y a des cas où, au contraire, louer revient presque aussi cher, voire plus cher que d'acheter, des pièges en quelque sorte?
5: En fait, comme je disais, le système de box, la vestimentaire, à l'année, vous arrivez quand même sur un montant considérable. Là, j'ai le chiffre exact. Je suis allé voir hier pour avoir les derniers chiffres. 829 euros si vous êtes abonné. Donc là, on voit quand même que c'est pas forcément intéressant, sauf si à nouveau, vous êtes vraiment une passionné ou un passionné de mode, voilà.
4: Donc encore une fois, finalement, et c'est souvent le cas dans ces sujets de pouvoir d'achat, il faut regarder à l'année le budget que ça représente, comparer avec nos habitudes, et là on peut faire un arbitrage.
5: Exactement, faut projeter, faut faire un simple calcul économique. Combien de temps, si je l'ai à la location, je vais amortir avant que ce soit plus intéressant d'acheter neuf, bien sûr.
4: Et alors, à contrario, vous avez un exemple choc d'économie réalisé grâce à la location?
5: Oui, alors bien sûr, il y a la location de logement, ça va de soi, mais j'ai envie de vous parler de la voiture parce qu'aujourd'hui c'est un sujet très important.
4: Oui.
5: Le coût du budget de l'automobile en France n'arrête pas d'augmenter, autour de 6000 euros par an. En louant une voiture, ça vous évite d'avoir à la posséder avec tout ce que ça implique comme coût. D'autre part, une voiture, 95% du temps, elle reste au garage. Et donc, louer une voiture, en passant par les sites de particulier à particulier, je ne parle pas des sites professionnels, en fait, c'est 30 à 50% moins cher. Aujourd'hui, vous avez des voitures en location sur les sites de particulier à particulier à 20 euros la journée. Donc là, c'est vraiment très, très intéressant. du point de vue locataire et du point de vue loueur. Et ben, si vous avez une flotte de véhicules, alors je dis une flotte de véhicules parce qu'en fait 26% des foyers ont plus de deux véhicules. Et ben, ce deuxième véhicule, vous pouvez le mettre en location et ça peut vous rapporter 600-700 euros par mois. Donc là, c'est vraiment très très intéressant. Et on a deux acteurs qui sont Turo et Getaround qui sont vraiment des mastodontes et en fait qui ont vraiment démocratiser le marché là, ces dernières années.
4: Et d'ailleurs, ce qui est assez intéressant, c'est que dans le spectre de la location, vous venez de dire la voiture, et c'est vrai que c'est une piste intéressante, que ce soit pour un revenu ou pour faire des économies, mais il y a aussi d'autres types de biens qu'on loue qui sont assez surprenants, des choses un peu insolites maintenant qui se développent aussi.
5: Ouais, alors il y a vraiment tout type de biens. La première chose qui est surprenante, vous avez par exemple une société qui s'appelle Ernest, qui vous permet de tout louer chez vous. Alors le principe, c'est l'électroménager, les meubles. Alors, c'est un coût bien sûr, mais c'est intéressant pour un étudiant, pour quelqu'un qui va faire vraiment une location temporaire et qui veut pas acheter tous les biens et qui veut éviter aussi les frais du déménagement. Donc Ernest par exemple, pour meubler un T2, si vous le faites vous-même, ils estiment que c'est 828 euros par an. Et vous allez pouvoir tout louer via ce site, aussi bien l'électroménager que les meubles. Alors bien sûr, si vous restez locataire longtemps, c'est pas forcément intéressant. Mais pour un an et demi, deux ans, c'est vraiment intéressant. Et encore une fois, vous évitez le déménagement. Après, les autres choses qui sont insolites à louer, bien sûr, il y a les piscines. Je pense à Swimmy, ou My Private Pool. Vous avez également tout ce qui est camping chez l'habitant, qui permet de planter sa tente dans le jardin de l'habitant. Mais vous pouvez aussi louer un jardin pour organiser un événement, une soirée, un anniversaire.
4: Il y a vraiment plein de possibilités.
5: Vous pouvez louer votre cave pour comme solution de stockage. Donc il y a vraiment plein de choses que vous pouvez louer. Ouais.
4: Philippe Lévesque, auteur du livre Écofrugal, est avec nous pour parler location. En un mot, Philippe, vous avez cité plein de plateformes et vous l'avez dit, l'économie numérique apporte ses solutions de un peu de tiers de confiance. Tout ce qui va être assurance, garantie, sécurisation, vous nous conseillez de passer par ces plateformes, c'est le mieux?
5: Alors, c'est le mieux, et surtout aussi de vérifier avant votre contrat d'assurance, votre responsabilité civile avec votre assureur, parce que ce qui se passe aussi, des fois, c'est que c'est d'abord votre assurance qui va jouer, et si votre assurance ne s'applique pas, ça va être celle du loueur. Donc, toujours vérifier ce point-là, c'est vraiment très, très important.
4: Alors, la location, c'est bien sûr un bon plan pour du ponctuel. Quand on voyage avec un bébé, par exemple, là, ça peut être vraiment utile. Bonjour, Franck Bréant.
0: Oui, bonjour.
4: Franck, vous êtes fondateur de Familib. Présentez-nous Familib.
0: Alors, Familib, c'est un site de location de matériel pour enfants partout en France. Donc, on loue aussi bien donc nos poussettes, nos sièges auto, nos lits et nos porte-bébés. D'accord ? Avec un modèle qui est très simple. Vous louez votre produit et vous le récupérez dans l'un de nos plus 85 points de retrait à travers la France. Voilà.
4: Et en quoi est-ce que c'est un bon plan de louer du matériel quand on se déplace par rapport au fait de l'emporter avec soi? Par exemple, vous avez dit siège auto, réhausseur, lit bébé, tout ça?
0: Alors les sièges auto, les réhausseurs et les lits bébés, vous le savez aussi bien que moi, c'est très très volumineux.
4: Donc
0: la première chose à laquelle ça répond à ce besoin-là de praticité, finalement. Chacun a besoin, ça lui permet de voyager léger, donc sans être encombré. Et puis, ça évite aussi de stocker le produit chez soi.
4: Oui, c'est sûr.
0: D'accord.
4: Oui.
0: Excusez-moi, c'est vraiment le premier besoin. Et le deuxième, c'est un besoin économique. Je loue pour éviter finalement d'acheter un produit que je n'utiliserai que une ou deux fois par an.
4: Ouais, donc on rejoint vraiment cette économie de l'usage. Vous avez un exemple concret à nous donner sur un produit que je voudrais louer si je pars en vacances cet été du côté d'Annecy et c'est vrai que j'y vais avec un bébé. Alors qu'est-ce que je peux louer à quel prix chez vous?
0: Alors vous allez à Annecy, vous souhaitez louer, je sais pas, une poussette, ça va
4: très
0: vous
4: coûter.
0: Alors, ce sont des tarifs qui sont relativement dégressifs, on va dire. Donc, les trois premiers jours, ça va vous coûter 30 euros. Et puis, pour 7 jours, ça va vous coûter entre 35 et 40 euros.
4: 35 à 40 euros la semaine, donc, pour la poussette.
0: Voilà, exactement.
4: Merci beaucoup, Franck Bréant. Vous êtes fondateur donc de Familib. On retrouve toutes ces informations. Et puis, on peut louer donc sur www.location-2-poussette.fr. parisiles.fr. Et puis, un petit rappel, mon mail, c'est parisiles.fr@radiofrance.com pour nous contacter. Le thème aujourd'hui, la location comme bon plan budget. Beaucoup de choses se louent, on en apprend hein, avec Philippe Lévesque. Vous êtes auteur du livre Éco-frugal, paru aux éditions Le Duc. Voilà, il est sur la table. On le partagera sur les réseaux sociaux. Ah oui, c'est le guide Éco-frugal. Voilà, faut bien de bien me le montrer. Et puis Jean-Baptiste Le Guénec nous a rejoint. Bonjour.
7: Bonjour, oui, tout à fait.
4: Vous êtes cofondateur de Bricolib. Présentez-nous Bricolib en quelques mots.
7: Oui, alors en fait, Bricolib, c'est une plateforme donc qui permet de louer des outils entre particuliers ou pros. Donc l'idée est super simple. En fait, on a tous des outils qui dorment, on va dire, 95% du temps dans nos étagères. Et donc nous, l'idée, c'est à la fois de rentabiliser d'un côté pour le loueur et de l'autre côté de faire des économies en fait pour le locataire. Donc vous avez une perceuse, une tondeuse chez vous, bah vous pouvez la mettre à disposition et vice versa et la louer.
4: Alors c'est vrai qu'une perceuse, on en parlait tout à l'heure avec Philippe, on s'en sert finalement quand on n'est pas trop bricoleur, très très ponctuellement. On a parlé de cette durée de vie de 12 minutes qui est quand même assez sidérante. Enfin, on en a beaucoup entendu parler, mais néanmoins c'est intéressant. La tondeuse, ça peut être un peu plus régulier quand on a un jardin. L'herbe, ça pousse vite. Qu'est-ce que vous dites à ceux qui peuvent se dire, mais oui, mais j'en ai besoin très régulièrement. On peut quand même passer par la location, ça reste rentable?
7: Ouais, en fait, tout dépend du cas d'usage, notamment ouais. Dès que vous êtes en agglomération, il y a beaucoup de personnes qui ont des jardins qui sont pas immenses, en fait, et ils vont stocker une tondeuse qui fait 1 mètre carré, en fait, donc ça prend aussi beaucoup de place. Et de l'autre côté aussi, c'est pareil, les tondeuses thermiques, ça demande souvent de l'entretien, donc c'est pareil, vu qu'on, la location, c'est entre 5 et 10% du prix d'achat, voilà, même pour la passer quelques fois dans le printemps, si votre jardin est pas trop grand, ça vaut généralement le coup.
4: J'allais vous demander justement combien ça a des exemples de prix de location, là, sur du matériel qui est en location sur Bricolib.
7: Ouais, je peux vous donner quelques exemples. Donc, par exemple, je sais pas, si on prend une perceuse, ça va être entre 10 et 15 euros. Un Karcher, ça peut être entre 20 et 25 euros. Des tondeuses, ça va aller de 15 à 30 euros. Et une ponceuse, ça peut être autour de 20 à 25 euros, par exemple. Donc, c'est assez abordable, généralement.
4: Et vous le disiez, on peut aussi devenir loueur, c'est-à-dire louer les biens qu'on a, parce qu'on s'en sert souvent ou qu'on est, voilà, on les a déjà achetés. Si on est bien équipé, ça peut faire un revenu d'appoint.
7: Tout à fait, c'est le plus intéressant. Alors voilà, on a des outils vraiment qui ne servent pas, qui sont pas utilisés, donc on les met à louer et on peut vite gagner pas mal d'argent. Donc on a beaucoup de loueurs actifs qui gagnent entre 150 et 150 euros par mois, mais on a même des loueurs qui sont très actifs, qui ont beaucoup d'outils, qui peuvent louer jusqu'à 500 voire 600 euros par mois en fait. Donc c'est même un micro-business, on va dire, qui peut être intéressant pour utiliser, réutiliser ces outils qui n'ont pas d'usage, quoi.
4: Évidemment, je me pose de suite la question de la fiscalité sur ce type de revenus. Vous pouvez nous éclairer comment on déclare ces revenus si on fait de la location avec vous?
7: Oui, alors c'est très simple en fait. Donc ça se déclare dans les. Il y a une déclaration qui s'appelle je crois que c'est la RC 2042 Pro. Donc on déclare juste sur cette déclaration sans SIRET le montant des locations et en fait on est uniquement imposé sur sa grille d'IR classique. Donc suivant ses revenus, voilà, j'ai pas le pourcentage exact, mais on paye plus ou moins d'impôts et c'est la seule chose à faire. En fait, il y a pas d'autre, il y a pas de cotisation sociale, il y a pas de voilà, c'est la seule chose à faire. Et il y a un abattement de 300 euros ou 400 euros par an. Et donc, en dessous de ça, de toute façon, on paye rien.
4: Bon, ok. En tout cas, ça vaut toujours le coup de se renseigner. Bricolib.net, ça c'est votre site internet. Merci beaucoup, Jean-Baptiste Le Guénec. Vous êtes cofondateur donc de cette plateforme avec de la location vraiment un peu partout en France. Un beau maillage. Merci encore d'être intervenu sur notre radio locale ici. Philippe Lévesque, vous êtes auteur du guide Éco-frugal paru chez Le Duc. Avant de nous quitter, vous allez vous prêter au jeu de notre quiz, le vrai faux, pour finir avec les idées claires sur ce thème de la location. On a vu que beaucoup de choses se louaient, c'est vrai que c'est hyper intéressant. Et peut-être cette première question, vrai ou faux, louer une perceuse revient presque toujours moins cher que l'acheter. J'ai dit presque toujours, hein.
5: Ouais, c'est vrai.
4: C'est vrai?
5: Ouais. Mmh. Ouais, bien sûr. Après, voilà, dès lors que vous le disiez deux ou trois fois, la question se pose, surtout si vous l'achetez d'occasion. Sachant à quel point elles sont pas chères maintenant.
4: Oui, vous nous disiez tout à l'heure, l'occasion, c'est quand même aussi une vraie piste pouvoir d'achat. Donc, il faut aussi comparer location-occasion.
5: Exactement, ah ouais, exactement. Faut pas oublier, faut pas comparer forcément par rapport à l'achat neuf, faut comparer par achat d'occasion. Et on sait à quel point aujourd'hui l'offre est importante, hein, sur tous ces sites qui sont développés de l'économie collaborative. Je pense notamment à Vinted, maintenant qui fait pas que du vêtement, mais tout type de site. Également sur, je voudrais insister sur le fait que la location aujourd'hui, il y a une offre très importante. Il y a bien sûr, on a parlé de Bricolis, mais il y a également Allo Voisin, il y a Kiwiz, il y a Poppins, le nouvel acteur, qui a été créé par Lucy Bach, la fondatrice de Too Good To Go.
4: Lucy Bach, ouais.
5: Oui, Lucy Bach, pardon. Donc il y a vraiment une offre importante, et ça c'est important parce que quand vous voulez louer, la dernière chose que vous voulez, c'est vous déplacer loin de chez vous et avoir du trajet à faire. Et donc le maillage territorial est très important, et plus il y a d'acteurs, et bien plus c'est facile de louer près de chez soi.
4: Vrai ou faux, la location est forcément plus écologique que l'achat?
5: Alors pas forcément, j'en parlais à l'instant. Si vous devez prendre votre voiture, faire 10 km pour aller chercher la perceuse aller-retour, 20 km aller-retour, c'est déjà 10 kg de gaz à effet de serre, donc pas forcément.
4: Ah, c'est vrai qu'il faut penser à tout, vous avez
5: ouais,
4: raison.
5: Bien sûr, oui.
4: En tout cas, la location, globalement, c'est quand même un bon plan budget, que ce soit pour louer ou vous-même devenir loueur. Merci Philippe Lévesque, je le rappelle, vous êtes auteur du guide Éco-Frugal, c'est paru chez Le Duc. Merci pour vos éclairages. J'espère que vous y voyez plus clair, hein, vous qui nous avez écoutés sur votre radio locale ici. 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Hein.

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1: Bonjour à tous et bienvenue dans votre émission Cinéma, ça tourne, pour vous dévoiler les coulisses des films tournés en France. Et aujourd'hui, on va prendre beaucoup de plaisir dans ce numéro, puisqu'il y a justement question de plaisir féminin. Le plaisir féminin, sujet très peu abordé au cinéma, mais ça c'était avant Rim Kérissi, actrice et réalisatrice qui est notre invitée aujourd'hui. Bonjour Rim Kérissi.
2: Salut, comment ça va?
1: Ça va très bien et vous?
2: Ça va extrêmement bien.
1: Oui, vous le portez sur votre visage.
2: Ouais, c'est vrai.
1: Vous n'êtes pas trop stressée avant la sortie du film?
2: Je compte les jours et je scrute la météo.
1: Évidemment. Vous êtes actrice, on vous a vu dans de très nombreux films, notamment ceux de la bande à Fifi, alias Philippe Lachaud. Et vous réalisez donc votre quatrième film, Pour le plaisir, qui sort mercredi prochain. On y retrouve Alexandra Lamy et François Cluzet dans les rôles principaux, à savoir ceux des inventeurs du womanizer. Est-ce qu'on peut rappeler, pour celles et ceux qui nous écoutent, qui savent peut-être pas encore ce que c'est le womanizer, dommage pour eux, qu'est-ce que c'est?
2: C'est la création du siècle, l'objet qui a révolutionné le plaisir féminin.
1: Et qui fait bande annonce.
3: Pourquoi vous venez me voir qu'aujourd'hui?
4: Je n'ai jamais eu d'orgasme.
3: Si vous voulez jouir,

0: falloir bosser.
1: Ça marche pas. Bon.
0: Travailler de lâcher prise. Oui. Gérer la culpabilité. J'ai envie de jouir. J'ai le droit.
2: Il va falloir parler à votre mari.
3: En 20 ans, t'as jamais joué?
4: 10 femmes sur 10 avouent déjà avoir simulé.
5: La taille moyenne au repos serait de...
0: Dame!
6: J'aimerais comprendre comment fonctionne le plaisir féminin.
7: Extrait du film « Pour le plaisir », librement inspiré de faits réels avec Alexandra Lamy, François Cluzet et vous, Rime Kirissi, qui en êtes également la réalisatrice. Vous avez tourné l'été dernier en Normandie et en Picardie. Spontanément, sans réfléchir, quelle image de décor ou de paysage vous revient en tête en pensant à ce tournage?
8: La maison qu'on a créée avec la maison qu'on a louée, mais on a créé l'atelier dans lequel François Cluzet fabrique le fameux Womanizer. et c'est un très joli souvenir.
7: Ça, c'était quelle région, Hugo?
8: On était en Normandie.
7: Pourquoi?
8: À Beauvais, ouais. Exactement.
7: Pourquoi avoir choisi cet endroit-là pour
8: Non, à l'origine, on devait tourner dans le sud, mais pour des restrictions budgétaires, on a dû rester aux alentours de Paris. Mais j'avais envie quand même d'une ville avec du cachet, et la pierre de la maison me rappelait la Provence, et ça fait illusion.
7: À vos côtés, une personnalité particulière pour qui c'est la toute première participation à un tournage de film, Camille Aumont-Carnel. Bonjour.
9: Bonjour.
7: Vous êtes influenceuse, militante féministe, spécialisée dans la sexualité, et vous êtes devenue comédienne sur ce film grâce à votre culot, on va dire.
9: Ouais, comme d'hab. Et grâce à un grand move de sororité de la part de Rime. Et je suis ravie de continuer à porter ces sujets au grand écran. Et
7: vous nous racontez comment ça s'est passé, comment ça se fait que vous avez obtenu un rôle, parce qu'au début vous deviez être en tant que spécialiste du plaisir féminin,
9: même pas,
7: conseillère,
9: en fait,
7: non, c'est
9: non,
7: pas ça,
9: même pas. On se retrouve à un dîner, Rime est en face de moi en train de parler justement de l'écriture de ce prochain film, et on en parle, et je lui dis mais attends, pardon, tu sais qui je suis, enfin tu sais ce que je fais dans la vie. Et vraiment elle me regarde avec le regard qu'elle n'a pas aujourd'hui, mais que je connais, où elle me dit bah non, je sais pas qui t'es en fait. Et on continue à échanger, je lui explique ce que je fais, la démarche, le fait que ça soit un sujet que je porte depuis presque aujourd'hui 10 ans, qu'il y ait ce mouvement révolutionnaire en France qui existe, qui a commencé en 2018, et que je le lui lance comme ça d'un seul coup entre l'entrée et le plat, mais t'as pas un rôle pour moi? Et elle me regarde, elle me dit non, mais je vais te l'écrire. Et 3 jours après, on s'est rappelé, et elle m'a dit tu sais quoi, je t'écris un rôle et je t'embarque dans l'aventure, je te fais confiance, on y va.
7: Bah félicitations.
9: Non, mais
7: oh, franchement, wow, ouais. Non, mais alors, du coup, qu'est-ce qui vous a le plus surpris en découvrant le dispositif du tournage d'un film? Parce que c'était votre première fois sur un plateau de tournage.
9: Moi, j'ai adoré la façon dont c'était à ce point-là organisé, chronométré, millimétré. Enfin, il y a des feuilles de route, tout est vraiment très, très cadré. Ça m'a un peu rappelé, moi, l'univers dont je viens, qui est la gastronomie et la cuisine, avec vraiment ce côté, une espèce d'énorme usine, avec chaque personne qui sait exactement quoi faire, à quel moment le faire. La bienveillance qu'il y avait sur ce plateau, l'organisation, l'anticipation de nos besoins aussi, vraiment, c'est des choses qui m'ont marqué, et la camaraderie.
7: C'est-à-dire qu'en fait, on quel genre anticipation des besoins, ça peut être quoi?
9: Bah, ça va être, est-ce que tu te sens bien, ça va être, est-ce que moi par exemple la première scène, et ça faut que je... donc la première fois où je me retrouve sur un set de film, je me retrouve dans une scène que vous verrez, mais qui est une scène absolument iconique, où il s'avère que je suis dans une chambre avec un autre personnage, et je me rends compte que voilà, il y a toute une partie de l'équipe qui sort à la demande de Rime, je me rends compte que Rime fait tout un
7: c'est
9: discours.
7: C'est une scène intime, hein, on est dans un lit, c'est pour ça
9: exactement.
7: Que vous dites que tout le monde sort.
9: Exactement, que Rime... donne cette précision où elle dit, juste je vous préviens, c'est la première fois qu'elle fait un film, c'est la première fois qu'elle est sur un set, la capacité qu'ont eu aussi toutes les équipes techniques, et là je parle vraiment des maquilleuses, des personnes qui moi m'ont rasé la tête avant chaque scène, qui m'ont maquillée, qui ont fait en sorte que ça peut paraître complètement débile, mais que j'ai la bonne teinte de fond de teint, que je me sente bien dans mes fringues, que ça soit repassé, c'est toutes ces personnes là qu'on croise en fait avant d'arriver sur un set et avant d'entendre ce fameux action, qui sont je trouve aujourd'hui primordiales à notre bien-être, à la façon dont on va se sentir sur un set, donc ça, tout ça, c'est des souvenirs que moi je garde.
7: Vous, c'est évidemment pas votre premier film en tant que comédienne, Rime Kirissi. Pour les scènes intimes, justement, est-ce que vous sentez qu'il y a une évolution dans le traitement? Parce que Camille nous parle d'extrême bienveillance. Est-ce que ça a évolué dans le cinéma français pour les scènes dites de sexe ou intimistes, notamment?
8: Aujourd'hui, on a la chance déjà d'avoir la prise de conscience qu'il faut respecter les acteurs. Il y a quelques années, c'était juste des objets. On a... une coordinatrice d'intimité qui est là, qui est un peu comme une chorégraphe, qui va appeler les acteurs pour leur demander si ils sont OK avec la demande du réalisateur. S'ils sont pas OK, il y a un référent qui est là pour en parler. On a une formation VHSS qui est obligatoire, comme des QQCM par...
9: Ouais, on a tout un questionnaire et tout le monde doit passer par là.
8: On est obligé de répondre à des questions, il y a des... et sur justement les règles à respecter avec autrui. Donc aujourd'hui, c'est très encadré pour éviter les débordements. Et de temps en temps, on apprend des choses sur notre responsabilité à être témoin d'une scène, à devoir prendre la parole, enfin c'est vraiment très utile. Ouais. Parce que de temps en temps, en fait, on se disait oui, si ça ne me concerne pas, si je ne suis pas directement impactée par une violence verbale ou physique, ça, j'ai pas à agir. Et aujourd'hui, on se rend compte qu'on a tous notre part de responsabilité.
7: Alors, pour en revenir au sujet du film, il y a beaucoup d'accessoires, évidemment, dédiés au plaisir féminin dans le film, c'est le sujet, et notamment les prototypes que François Cluzet conçoit pour trouver le vibromasseur qui va révolutionner le plaisir féminin. Est-ce que ce sont ceux qu'on voit dans le film, des prototypes qui ont existé?
8: Non.
7: Ah, d'accord. Ça, c'est libre invention.
8: Ça, c'est justement, c'est ce qui est super au cinéma, c'est qu'on crée des, là, on a créé plusieurs versions supposées du Womanizer, mais on n'avait pas à cette époque accès à la marque, ni même à leur musée, comme ils appellent ça. Donc, on a inventé en fait des objets qui étaient les étapes consécutives que pourrait inventer notre personnage Thomas, qui était en relation avec la réflexion qu'il avait et son accès à comprendre comment fonctionnait la femme. On s'est retrouvé dans des situations assez loufoques avec plusieurs objets entre les mains, avec des conversations. C'est surtout les réunions entre les chefs de poste où tu dis bon, moi je trouve qu'il vibre pas assez vite, j'aimerais que tu lui mettes un moteur plus fort. Là en fait j'ai besoin que ça explose et avec des termes, je sais pas combien de fois j'ai utilisé des entre guillemets gros mots, parce qu'encore une fois je suis assez pudique, donc j'ose même pas les redire ici, mais les conversations sont lunaires.
7: Mais vous nous avez quand même confié un fou rire, un gros fou rire au moment du tournage avec le stylo plume.
8: Oui, donc c'est une scène en fait à l'origine où Alexandra est face à moi et elle m'énerve, et donc je m'agite et je lui dis un texte en ayant mon stylo à plume entre les mains, et sans faire exprès, je l'asperge d'encre.
7: Oui.
8: Et c'était prévu, mais il n'était pas prévu que je l'asperge à ce point. Elle s'est retrouvée complètement immaculée d'encre. Elle ressemblait à un dalmatien.
7: Ah, mais c'est de la vraie encre, parce que je me suis demandé si c'était un effet spécial justement qui était projeté sur son visage,
8: non,
7: mais
8: non.
7: On était sur de la vraie
8: encre. Non, on était sur de la vraie encre. En fait, c'est mon assistant accessoiriste qui a balancé l'encre avec un pistolet, mais il a appuyé trop fort et elle s'est retrouvée mais aspergée. Et elle a continué la scène parce qu'il fallait surtout pas la couper. Et moi, j'étais incapable de dire le moindre mot. Ça ne sortait pas. Mais elle a continué à poursuivre la scène, Alex.
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7: Ça tourne avec l'équipe du film Pour le plaisir. La réalisatrice et comédienne Rim Kérissi et l'actrice et spécialiste de la sexualité féminine Camille Aumont-Carnel. C'est l'heure de la séquence souvenirs sensoriels de tournage. Rim Kérissi, si vous deviez retenir une odeur de ce tournage, de Pour le plaisir, laquelle ce serait ?
8: Tous les films, je change de parfum parce que je crois énormément à la mémoire olfactive.
7: À chaque tournage, vous portez un parfum différent ?
8: Et à chaque voyage aussi.
7: Ah ouais ?
8: Je vais au duty free, j'achète un parfum, je le porte et j'arrête de le mettre. Et comme ça, quand je vais le ressentir un an et demi plus tard, il me propulse complètement dans un souvenir avec des instants très très très précis.
7: Ah, vous devez avoir une belle collection.
8: Ouais, je collectionne les parfums, absolument.
7: Camille Aumont-Carnel, quel est le son qui vous revient en tête en pensant à ce tournage ?
9: Il y a une scène que j'ai avec François Cluzet et c'est au bord de l'eau. Ouais, non, alors, il y a la rime qui nous crie comme ça. Mais ça, c'était juste absolument magnifique parce qu'en fait, c'était la spontanéité totale. Et il y a une scène que je tourne avec François, c'est exactement au même endroit. Il y a deux sons. Il y a en effet l'eau qui passe et qui, moi, m'a calmée pendant toute cette scène qui était quand même un gros enjeu me concernant. Et je trouve qu'il y avait toute l'eau et cette espèce de rivière et ce fleuve qui était en continu qui m'apportait énormément d'apaisement. Et en effet, la scène, le dernier moment où on la retourne, où en fait, on est presque en impro total et il y a un rime qui sort de cette espèce de petite cabane. Et qui me hurle dessus. Mais casse-toi! Parce qu'elle voulait que je sorte du champ. Et ça a donné la partie la plus spontanée de la scène d'ailleurs. Parce que justement, ma réaction a été aussi très naturelle. Et franchement, ça c'était vraiment un moment hilarant.
7: Qu'est-ce que vous avez le plus mangé sur ce tournage?
8: Moi, j'ai mangé du stress.
7: Du stress? Ah, vous êtes très stressée?
8: Bah, sur un film, on veut que ça rentre. On veut que les acteurs soient contents. On veut que la comédie soit là. Qu'on soit à l'heure. Donc, ouais, j'ai pas le même poids pendant les tournages et après la post-prod.
7: ça varie quoi. C'est
8: ah bah oui, à la post-prod, t'es devant un ordinateur à monter le film et tu bouffes. Et en plus, t'es en jogging, donc tu ne sens pas que en fait ça prend de la place sans que tu t'en rendes compte. Alors, je t'assure, c'est vrai. Je prends toujours à peu près genre 4-5 kilos. Ceux que j'ai perdus, je les récupère en post-prod. Sans parler de la tournée province, et j'embrasse toutes les villes qui nous ont reçus, où on goûte toutes les spécialités et on boit tous les vins. Et donc là encore, on prend du poids. Mais c'est avec plaisir.
7: Et d'ailleurs, vous avez fait la tournée des radios locales ici. Vous nous connaissez très bien.
8: Et je les embrasse tous.
7: Camille, quel est l'accessoire que vous retenez de ce tournage?
9: Bah, ouais, le womanizer, mais surtout l'éventail. Moi, j'ai toujours un éventail. Dès qu'il commence à faire chaud, j'ai toujours un éventail. Ça fait vraiment partie de mes accessoires iconiques. Et donc, il y a cette scène où vraiment, je crois que sur mes quatre scènes, j'ai l'éventail à moitié, quoi.
8: Je te l'ai viré dans le dernier. Ouais. Tu te rappelles? Mais ouais, c'est vrai qu'il y en a. En fait, ce qui est chouette, avec un éventail ou un accessoire pour un acteur, c'est que ça ponctue aussi son jeu. Mm. Pour ma part, moi, j'ai le stylo à plumes, justement, qui me permettait, en fait, de me donner une certaine posture, justement, de thérapeute, de contenance. Et d'un seul coup, un objet qui est le nôtre dans la vie, parce que Camille, elle a vraiment son éventail et moi, j'écris toujours aux plumes. Ça nous donne en fait un pont entre qui on est, nous, et le personnage qu'on interprète. C'est super d'avoir un accessoire.
9: Ça donne beaucoup de confiance.
7: Ouais. Donc, vous avez toujours un stylo plume sur vous?
8: Oui.
9: Et elle dessine.
7: Vous dessinez aussi. Mais quel talent incroyable. Rime Kérissi, avec quoi avez-vous envie que le public reparte après avoir vu Pour le plaisir?
8: Le sourire. Le sourire et une volonté de vouloir partager certains discours, ouais.
7: Ouais. Puis il y a un message, finalement, qui est politique aussi, Camille.
9: Ouais, il y a un message qui est politique parce qu'il est intime. Et il y a un message qui est politique parce que ça reste un sujet tabou. Et je trouve qu'en 1h30, on arrive à détabouiser complètement ce sujet. On arrive à repartir, en plus du ticket, avec un espèce de passe-droit et d'autorisation à en parler dans la sphère privée. Mmh. Et je pense que c'est le plus beau cadeau que ce film puisse faire à toutes les femmes, à tous les couples.
8: Toutes les familles. On a eu des mamans qui sont venues avec leurs filles, des papas, mamans, tati, mamie qui sont venus.
9: Marraine, grand-mère.
8: Ouais, non, mais tu te dis, mais en fait, je ne savais pas que ce film allait pouvoir être aussi large. On reçoit des messages de remerciements. En fait, le film, c'est un peu comme un médiateur. Il est là pour, de base, divertir. Mais finalement, il ouvre vraiment, vraiment, vraiment la parole. On reçoit plein de messages grâce à cette tournée.
7: Ça permet de faire éclater des tabous, peut-être, dans les familles. C'est génial. Et c'est que du plaisir voir Alexandra Lamy et François Cluzet en inventeur de ce womanizer. C'est vraiment pépite pour le plaisir. C'est mercredi prochain au cinéma et c'est avec aussi Delphine Baril, François-Xavier Demaison, Kian Kojandi et Rime Kérissi, également réalisatrice. Merci d'avoir été avec nous.
8: Merci.
7: Et bravo pour ce film. Et Camille Aumont-Carnel, bravo pour ce premier rôle.
9: Mais merci.
7: Il y en aura d'autres?
9: Évidemment.
7: Évidemment.
8: Ouais,
7: évidemment.
8: Elle claque tellement, elle est excellente. Hein.
7: À suivre, donc, affaire à suivre. 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

0: adapté de la chanson brésilienne signée Chico Buarque et interprété avec le talent qu'on lui connaît par le grand Claude Nougaro, Tu verras, publié en 1978 et qui résonne toujours 48 ans plus tard grâce à votre radio ici.
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0: Avec Dès l'Aube, votre équipe du dimanche, parfaitement en place pour vous. Julie à la rédaction en chef, à la technique c'est Bertrand, Florentin au standard, on se dit mais salut Florentin qui vient d'arriver, et Valentine Letès pour l'actualité. Bonjour Valentine.
3: Bonjour François-Xavier, bonjour à tous.
0: Nous suivons ce matin l'arrivée des Français confinés depuis plusieurs semaines sur le MV Ondus.
3: Le bateau de croisière sur lequel 3 passagers sont morts d'un rare antivirus. Une grande opération d'évacuation est prévue aux Canaries ce matin et le MV Ondus n'est plus très loin.
0: On en parle dans les infos de 6 heures dans une seconde.
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0: Dimanche 10 mai, bienvenue à vous ce matin. Ici, il est 6 heures. Les infos, Valentine, à la une, cette évacuation d'ampleur entre la mer et le ciel.
3: Le MV Ondus arrive sur Tenerife pour rapatrier les 150 passagers à son bord vers leur pays après la mort de 3 d'entre eux d'un rare antivirus. Une opération supervisée par le directeur de l'Organisation Mondiale de la Santé en personne et il l'assure, Anne Le Gall, tout est prévu pour préserver les habitants des Canaries.
4: Selon le protocole établi, il n'y aura donc aucun contact entre ses passagers et la population locale. Le bateau de croisière restera au large du port de Granadilla. Et dans le détail, après un examen médical à bord, les passagers regagneront la terre ferme dans de petites embarcations par petits groupes, les 14 Espagnols en premier, en portant des masques FFP2. Ils rejoindront ensuite en bus l'aéroport de Tenerife avant d'embarquer directement sur un vol retour vers leur pays d'origine. La France, tout comme les États-Unis, le Royaume-Uni, l'Irlande, les Pays-Bas, l'Allemagne ou la Belgique ont déjà prévu pour cela des avions sanitaires spécifiques. Enfin, à leur arrivée, l'OMS recommande que tous les passagers fassent l'objet d'un suivi spécifique durant 42 jours. C'est la durée d'incubation du virus.
3: Une évacuation prévue à partir de 9h ce matin, heure de Paris, alors que le bateau s'approche en ce moment même des Canaries.
0: La mort d'un gendarme en Meurthe-et-Moselle.
3: Motard au cours d'une tentative d'interception d'un véhicule, explique le ministre de l'Intérieur. C'est une autre voiture avec un couple d'environ 70 ans à bord qui l'a percuté. À Paris, quasiment une centaine d'interpellations hier soir. Malgré l'interdiction par la justice de la manifestation du comité du 9 mai, un collectif de l'ultra-droite et de sa contre-manif organisée par des antifascistes, eh bien des militants se sont réunis dans les rues de Paris. 46 sont en garde à vue.
0: 6h02 sur votre radio ici, une nouvelle dose d'espoir pour la famille de Christophe Glaise.
3: Le journaliste français détenu en Algérie depuis plus d'un an, il recevra dans les prochains jours sa première visite consulaire. Une annonce reçue par sa mère Sylvie Godard sur France 24 hier soir avec beaucoup d'émotion.
5: Ça nous a fait du bien au moral parce que ça faisait quand même 8 ou 9 mois que la France et le gouvernement français réclamaient cette visite consulaire et elle vient d'arriver et c'est une amélioration, je pense, de la situation pour Christophe. Il va bien malgré qu'il soit derrière les barreaux. Physiquement, il s'entretient. Mentalement, il est très fort. C'est quelqu'un de très courageux. On a vu qu'il donnait tous les signes de bonne santé physique et mentale.
3: Cette visite annoncée après un entretien entre la ministre déléguée aux armées et le président algérien, c'est aussi le signe d'un réchauffement des relations entre la France et l'Algérie. En ce 10 mai, la France commémore l'abolition de l'esclavage il y a 178 ans. Mais à Vierzon, c'est terminé. La nouvelle municipalité d'extrême droite de cette ville du Cher annule la cérémonie mise en place depuis une petite dizaine d'années dans la ville pour des raisons d'économie.
0: Une grande soirée à suspense sur le terrain du football, Valentine.
3: Qui remportera le titre de champion de France? Qui se qualifiera pour la Ligue des Champions la saison prochaine? Réponse à ces questions dès ce soir peut-être, Nicolas Perronnet, en cette avant-dernière journée de Ligue 1.
6: Le PSG ne sera pas officiellement champion ce soir, mais ce sera tout comme en cas de victoire au Parc des Princes face à Brest. La différence de but très favorable mettrait les Parisiens à l'abri d'un retour de Lens. Reste à savoir si Paris a suffisamment digéré sa folle nuit munichoise qu'il a de nouveau envoyé cette semaine en finale de Ligue des Champions. Cette Ligue des Champions tant convoitée sera au cœur de la soirée. Lyon, Lille et Rennes ont le podium et la qualification directe dans le viseur. Avantage certain pour l'OL, troisième avec 2 points d'avance en déplacement à Toulouse. Lyon pourrait même valider dès ce soir, 6 ans après, son retour en Ligue des Champions en cas de victoire si dans le même temps Lille ne s'impose pas à Monaco. Une lutte pour le podium que Marseille regardera de loin. L'OM, 7e et en pleine crise, a déjà dit adieu à la qualification directe en Ligue des Champions, mais pas à l'Europe, avant un déplacement au Havre qui aura du mal, quoi qu'il arrive, à redorer son image.
3: 8 matchs, tous en même temps, à partir de 21h. On aura peut-être d'ici là la confirmation de la montée en Ligue 1 du Mans la saison prochaine. Vainqueur hier soir de son match à Bastia, la rencontre a été interrompue à la 91e minute après le deuxième but des Manceaux. La commission de la Ligue doit donc valider le résultat. L'objectif pour le 15 de France féminin de rugby, c'est le grand chelem désormais. Victorieuse des Écossaises hier dans ce 4e match du tournoi des Six Nations, 69-28. Les Bleus affrontent les Anglaises la semaine prochaine avec le plus beau des titres en ligne de mire. Les frères Lebrun se contenteront du bronze aux mondiaux de ping-pong. L'équipe de France a été battue par la Chine en demi-finale hier.
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3: La météo, François-Xavier, avec une nette dégradation du temps pour ce dimanche.
0: Ah oui, elle est arrivée par le sud et par l'ouest du pays, Valentine, et elle nous occasionne pour cette dernière partie du week-end des averses faibles sur la majeure partie de la France, des nuages bas pour l'Alsace-Lorraine et la Haute-Marne, et puis des orages sur la côte basque et les Pyrénées-Orientales. Seul le littoral aquitain, en réalité, devrait être préservé en matinée avec un bel ensoleillement. Pour cet après-midi, nos orages localisés du matin vont se généraliser à une grande partie des régions, avec toujours à nos abords des côtes aquitaines qui devraient rester au sec, ainsi que la Côte d'Azur. Attention également à de possibles épisodes de grêle pour les Pays Basques et la région toulousaine en cours de journée. Vos températures, elles sont plutôt stables ce matin, avec 13 degrés pour Gap, 14 à Deauville, 15 à Chantilly, 16 à Clermont-Ferrand, 19 du côté de Tarbes et de Périgueux, 20 degrés pour Ajaccio, et dans la journée, des maximales comprises entre 15 et 22 degrés. Température la plus forte, notamment relevée à Libourne. 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
0: Un réveil dominical dynamique à souhait qui devrait vous permettre de recharger les batteries tout à fait correctement grâce à votre radio ici. Jean-Pierre Bader vous ouvre grand les portes de son Macumba de

0: Très beau début de journée, votre radio ici, Jean-Pierre Madère qui s'invitait chez vous en ce dimanche matin pour vous chanter Macumba.
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0: Valentine, question de bon matin. Est-ce qu'il est possible de gagner en confiance en soi au fil du temps?
3: Et la réponse est oui, notamment grâce au sport. Je suis capable. C'est le message envoyé à notre cerveau lorsqu'on pratique une activité physique.
0: Et notre coach sportif maison nous aide justement ce matin à gagner en assurance avec le sport. On retrouve Nordina Tab à 6h15, 2 minutes pour être en forme. Et puis, on appelle ça la Slow TV, une télé contemplative qui s'invite notamment en ce moment sur la plateforme France.tv avec le Sacre du Temps. Une expérience sensorielle totalement inédite pour vivre au rythme de la nature qui s'éveille au cœur de la Normandie. Alors, un concept inédit, mécanique de production qui sort évidemment des sentiers battus. Explication du producteur de ce format, Grégoire Olivreau, au micro de Patrice Gascoin. Vos coulisses télé, c'est à 6h20. Côté musique, ce matin, on vous annonce le duo Natacha Saint-Pierre, Pascal Obispo. Demain, c'est à partager ensemble juste avant les infos de 6h30. À ma montre, il est 6h11. Tout de suite, une actu de vos territoires que l'on doit à nos camarades d'ici Nord pour le relais de cette info et la chance qu'il y a de nouveau souris, Valentine, un joueur du PMU. Par ailleurs, vient en effet de remporter la coquette somme de 247 972 euros en misant simplement 2 euros. C'est beau.
3: Ah oui, c'est très beau. C'est la chance du débutant.
0: Bah non, on serait plutôt là sur la ténacité d'un habitué, si j'ose dire, un fidèle de l'établissement, le diplomate, qui se trouve à Méricourt, dans le Pas-de-Calais, et qui donc a été récompensé de sa persévérance.
3: La gérante du diplomate qui souligne qu'un parieur a déjà gagné chez elle il y a 3 ans. Ah. À l'époque, la somme s'élevait à 174 000 euros, également gagnée avec le PMU. C'est endroit où il faut jouer. Donc.
0: Exactement, vous avez raison, on va y aller tout de go. En tout cas, félicitations à notre nouveau winner en ce mois de mai. Presque 248 000 euros, on vous le rappelle. Moi, je vote pour qu'il offre à vie un café court par jour à tout Méricourt. Hop là.
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0: Un artiste qui peut désormais se vanter d'avoir une rue à son nom, Stoklas. C'est à Las Vegas que vous pourrez parcourir la Bruno Mars Drive. Et c'est sur votre radio ici que vous découvrez ce matin son nouveau single. C'est tout aussi classe, je trouve, personnellement. Extrait de l'album de Romantic, Bruno Mars. Voici I Just Might.

0: Si vous venez d'arriver, soyez les bienvenus sur votre radio ici à l'écoute du dernier Bruno Mars. Il s'appelle I Just Might. 6h16 et une vitalité à toute épreuve grâce aux petits gestes conseillés par notre coach. Bonjour Nordine Attab.
1: Bonjour.
0: En ce dimanche, Nordine, vous nous le confirmez, oui, le sport au-delà du corps, ça agit aussi dans la tête et ça peut clairement aider à développer notre confiance en nous.
1: On pense souvent que la confiance arrive une fois qu'on est prêt. Mais en réalité, c'est souvent l'inverse. C'est en faisant qu'on construit la confiance. Et le sport, ou plus largement le mouvement, est un super terrain pour ça. On se confronte à de petites choses, des efforts, des sensations, des réussites, et parfois des difficultés. Et à chaque fois qu'on passe à l'action, on envoie un petit message au cerveau. Hey, je suis capable. On va débuter par un premier exercice, se fixer un petit défi atteignable. Par exemple, tenir 20 secondes en gainage. Par contre, du gainage en appui sur les genoux. Vous savez, quand on met les coudes par terre, les genoux posés également et le corps est aligné. Et grâce à cet exercice-là, on va travailler le grand droit, la sangle abdominale notamment. Et l'objectif, c'est d'essayer de tenir 20 secondes. Et pourquoi pas d'effectuer 4 séries.
0: Donc la confiance, Nordine, ça vient pas nécessairement d'un gros changement.
1: Et non, elle vient de l'accumulation de petites victoires. Comme par exemple, effectuer une séance, tenir quelques secondes de plus, sortir marcher alors qu'on n'en avait pas forcément envie. Tout ça, ce sont des preuves concrètes. Tiens, en parlant de petits défis, on va en effectuer un deuxième. Par exemple, marcher avec une intention. Pas juste marcher, hein, mais se dire « Eh, je prends ce temps-là pour moi et j'y vais » en évitant les frictions. Alors, quand je dis friction, c'est-à-dire qu'on prépare, par exemple, ses baskets à l'avance, ses vêtements, on cale son petit réveil. Comme ça, il n'y a rien qui va nous déranger au niveau mental. Et à partir de là, on effectue 10 à 15 minutes de marche, ce qui va permettre de solliciter l'endurance fondamentale et bien entendu, renforcer le mental. Au final, la confiance, ce n'est pas quelque chose qu'on attend, c'est quelque chose qu'on construit pas à pas. Et la confiance, ça vient de l'action, pas de l'attente. On commence petit, mais on commence vraiment. Chaque mouvement compte. Au fond, bouger, ce n'est pas seulement renforcer son corps, c'est aussi apprendre à se faire confiance. Allez, à vous de jouer.
0: Merci Nordine Attab. Vous qui nous écoutez, si vous souhaitez d'autres pratiques pour développer votre confiance, sachez que vous pouvez retrouver Nordine sur notre site ici.fr. 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Gold en fait partie avec Laissez-nous chanter, bien sûr.

0: Laissez-nous chanter un souvenir signé ici. Forcément, vous écoutiez Gold. Très bon dimanche.
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0: Et il est 6h22. Retrouvons tout de suite celui à qui aucune info média n'échappe. Bonjour Patrice Gascoigne.
2: Bonjour François-Xavier, bonjour à tous.
0: Alors Patrice, je n'apprends rien à personne, nous sommes actuellement au printemps et ce matin vous nous proposez de profiter du week-end un peu différemment, précisément en contemplant le sacre du printemps.
2: Toute la semaine on court dans tous les sens et si on ouvrait la fenêtre pour écouter le chant de la nature. Profitez du week-end ou des prochains jours pour prendre le temps de ressentir de la Slow TV. Un programme justement où l'on s'autorise à la contempler, cette télé. Jusqu'au 24 mai, sur la plateforme de France Télévisions, France.tv, découvrez le sacre du printemps. Pour ça, France Télévisions et Eden Productions ont disposé de discrètes caméras en Normandie, au plus près d'une nature en pleine effervescence. J'ai demandé au producteur de ce programme, Grégoire Olivreau, l'homme qui ralentit la télévision, comment, après nous avoir offert en Slow TV de suivre le brame du cerf, puis les grandes marées du Mont-Saint-Michel. Comment rendre télégénique le sacre du printemps, Grégoire Olivreau?
3: L'idée, c'est de poser 12 caméras en Normandie et d'alterner le micro et le macro, mais aussi le végétal et l'animal. Donc vous allez voir de près les plantes, des ruches, et puis très large, les paysages de printemps. Donc le sacre du printemps, ça va être 12 caméras au plus près de la chlorophylle.
2: Donc techniquement, ça suppose de tourner différemment, j'imagine, que de la télévision classique.
3: Oui, l'idée, c'est d'avoir un plan fixe sur une nature. Et donc le plan, il dure et la caméra ne se déplace pas. Ce qui fait que c'est nous qui décidons de l'alternance des caméras et nous avons un plan qui permet très régulièrement, mais avec le temps nécessaire, d'alterner les caméras et les 12 caméras.
2: Est-ce que finalement vous êtes dans une démarche anti-télévision?
3: À l'origine, c'était l'idée. La Slow TV, c'est un mouvement qui naît à la fin des années 2000 en Europe du Nord pour critiquer la télévision qui va trop vite. Une télévision où, dans le documentaire, on demande que le plan change vite pour ne pas ennuyer le téléspectateur, ou une télévision où, dans une émission, on interviewe très rapidement un invité pour surtout passer au suivant. Et à l'époque, c'était une façon de critiquer la télévision. Aujourd'hui, cette Slow TV, c'est une Slow TV contemplative et méditative.
2: Grégoire Olivreau, l'homme qui ralentit la télé, producteur de la Slow TV, le sacre du printemps, à voir gratuitement sur la plateforme France.tv, mais aussi dans les matinales de Ici Matin, entre 6h et 6h30. Prenez le temps de vivre le sacre du printemps et de me retrouver demain pour de sacrées coulisses télé.
0: Merci Patrice Gascoigne, à demain effectivement. 6h24 sur votre radio Ici. Dans moins de 6 minutes maintenant, c'est le retour de l'info. Avec vous Valentine Letès, l'actu française et internationale résumée en 90 secondes. Et l'info du jour Valentine, c'est l'évacuation du MV Ondus.
4: Un défi logistique pour évacuer les 150 passagers qu'un contact d'un rare antivirus sans croiser la population de Tenerife. Reportage sur place dans 5 minutes.
0: Avant tout ça, vous demandez le programme sur votre radio Ici et nous vous répondons évidemment. Votre horoscope détaillé par Catherine Viguier et dans l'intervalle 3 minutes 30 en compagnie de Natacha Saint-Pierre et Pascal Obispo qui sont là pour le titre Mourir demain sur votre radio Ici.
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0: week-end que l'on vous souhaite très agréable à l'écoute de votre radio ici, notamment en présence du duo Natacha Saint-Pierre et Pascal Obispo. Immense standard que vous n'avez pas oublié, vous non plus, mourir demain. Il est 16h28, bonjour Catherine Viguier.
1: Bonjour François-Xavier.
0: Avec vous l'horoscope de notre dimanche 10 mai 2026. Catherine, un dimanche qui va s'avérer plutôt agréable apparemment.
1: En fait, chacun aura sa chance à un moment de la journée.
2: Bélier, c'est vraiment une chouette journée, faite de bonnes surprises amicales entre autres.
3: Taureau, le soleil, c'est vous. Rappelez-vous cela si on tente de vous déstabiliser.
4: Gémeaux, sur le plan intellectuel, sur le plan humain aussi, grâce à un voyage peut-être, eh bien vous vous sentez bien.
5: Cancer, et si vous changiez votre emploi du temps pour partager un moment tendre avec un être aimé?
6: Lion, c'est une journée qui a son importance sur le plan relationnel avec peut-être, une rencontre marquante.
7: Vierge, votre richesse intérieure est précieuse. Elle sera fort valorisée en ce dimanche.
8: Balance, eh bien les artistes pourront prouver leur talent, d'autres briller en amour, ce que vous adorez.
9: Cher Scorpion, vous aurez à cœur d'être quelqu'un de bien au sein de votre foyer.
10: Sagittaire, que vous soyez étudiant, prof, partout dans le monde, vous avez soif d'apprendre et de découvrir.
11: Capricorne, belle journée pour réaliser des affaires et pour ne pas tout miser sur les valeurs matérielles.
12: Cher Verseau, ce soir, vous passez à autre chose. Mais en journée, le rôle que vous jouez est essentiel.
13: Poisson, vous avez besoin que l'on vous laisse tranquille.

0: russe. 3 morts déjà à bord. Une grande opération d'évacuation jusqu'à l'aéroport de Tenerife aux Canaries se prépare ce matin. Détail dans un instant. Au cours d'un contrôle routier, un gendarme est mort hier en Meurthe-et-Moselle, percuté au nord de Nancy par une autre voiture avec à son bord un homme et une femme de plus de 70 ans. Une enquête est ouverte. Une centaine d'interpellations et 46 gardés à vue à Paris. Des militants de l'ultra-droite et de l'ultra-gauche, pourtant interdits de manifester hier, sur décision de justice au vu du risque de débordement au rassemblement prévu par le comité du 9 mai, un collectif nationaliste. Après un an derrière les barreaux, le journaliste français Christophe Glaise recevra dans quelques jours sa première visite consulaire en Algérie, où il est détenu depuis un reportage en Kabylie. Une annonce à l'issue d'un entretien entre le président algérien et la ministre française déléguée aux armées hier. Un retour tonitruant en compétition et déjà un stop. Le joueur de tennis français Arthur Fils est blessé à la hanche à 2 semaines du tournoi de Roland-Garros. Le 17e joueur mondial est contraint à l'abandon au Masters 1000 de Rome. 115 000 spectateurs attendus au Grand Prix de France de MotoGP ce dimanche. La dernière édition a été remportée par le français Johann Zarco sur ce même circuit Bugatti du Mans. Cette année, la pluie risque de perturber la course.
1: Et il est 6h32, l'info du jour Valentine, c'est l'évacuation du MV Ondius.
0: Le bateau de croisière sur lequel 3 passagers sont morts d'un rare antivirus. À quelques minutes désormais d'un accostage dans l'archipel des Canaries, 150 passagers de 23 nationalités différentes sont à bord, en attente de rejoindre leur pays au cours d'une opération d'ampleur. Caroline Félix est supervisée par le patron de l'Organisation Mondiale de la Santé en personne.
2: Une nuée de journalistes du monde entier pour une conférence de presse au bord du bassin du port. Le directeur de l'OMS, Tedros Adhanom Ghebreyesus, explique qu'il a voulu se positionner en première ligne. Il déclare qu'il est là pour être aux côtés des habitants de Tenerife au plus près, qu'il aurait pu superviser de loin les opérations, mais qu'il a changé ses plans pour venir ici. C'est important pour le monde et pour les Canariens. Sa présence aussi pour tenter de prouver qu'il n'y a presque rien à craindre.
3: COVID.
2: Ce n'est pas le Covid, dit-il. Le risque pour la population est faible en raison de la nature du virus qui est déjà connu depuis longtemps, mais aussi parce que le gouvernement espagnol a pris toutes les dispositions. Le message donc, tout est sous contrôle, une réponse aux inquiétudes qui se sont exprimées ça et là dans l'archipel ces derniers jours. Le directeur de l'OMS ajoute que tous les passagers sont pour l'heure asymptomatiques. Le ministre de l'Intérieur espagnol détaille ensuite le personnel qui va accompagner les passagers du port à l'aéroport. 325 membres de la Guardia Civile, 33 policiers. Pas de contact entre habitants et passagers qui seront tous testés avant de quitter le MV Ondius. La conférence de presse a laissé une question en suspens. Que se passera-t-il si un des passagers est testé positif avant de descendre ? L'hôpital Nord de Tenerife a en tout cas préparé plusieurs chambres prêtes à accueillir des patients en état critique.
0: 5 Français se trouvent à bord du bateau de croisière et ils seront rapatriés dès aujourd'hui par un vol sanitaire, annonce le gouvernement. Ils seront placés en quarantaine à l'hôpital durant 72 heures, le temps d'une évaluation complète et avant d'organiser un retour chez eux.
1: Merci beaucoup Valentine Letesse. Le retour de l'info est prévu à 7h sur votre radio ici. Pour le moment, il est 6h34. Un petit mot de votre météo de ce dimanche 10 mai 2026. C'est une nette dégradation pour cette dernière partie du week-end. Dégradation qui est arrivée par le sud et par l'ouest du pays. Elle nous occasionne pour cette dernière partie du week-end, donc ce dimanche, des averses faibles sur la majeure partie de la France. Des nuages bas pour l'Alsace-Lorraine et la Haute-Marne. Et puis des orages sur la côte basque et les Pyrénées-Orientales. Seul en fait, le littoral aquitain devrait être préservé en matinée avec un bel ensoleillement. Pour cet après-midi, nos orages localisés du matin se généralisent à une grande partie des régions avec toujours à nos abords des côtes aquitaines qui devraient rester au sec ainsi que la côte d'Azur. Attention également à de possibles épisodes de grêle pour le Pays Basque et la région toulousaine en cours de journée. Vos valeurs, elles sont plutôt stables ce matin avec 13 degrés à Saint-Étienne, 14 à Concarneau, 15 degrés pour Amiens, 16 à Millau, 19 du côté de Bordeaux et d'Agen, 20 à Porto Vecchio dans la journée. Des maximales comprises entre 15 et 22 degrés, température la plus forte notamment relevée à Arcachon, où vous nous écoutez bien sûr sur votre radio locale, ici Gironde.
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1: Quel est le point commun entre Garou, Claude François et Phil Collins, Valentine ?
0: Ils sont tous chanteurs ?
1: Ouais, c'est une bonne réponse. Elle prend pas de risque, la madame. Eh bien, figurez-vous que tous ont proposé une reprise d'un succès international daté.

0: 1966 et que l'on doit au groupe de Supremes, star du prestigieux label américain Motown. Si je vous dis You Can't Hurry Love, ça vous parle évidemment.
1: Phil Collins.
0: Eh ouais, la version de Phil Collins, exactement pour vous ce matin sur votre radio ici. Beau week-end.

0: Restez fidèles à votre radio ici auprès de vous ce matin. Phil Collins et You Can't Hurry Love.
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0: Bluetooth, affichage de l'heure, lampe intégrée, de petits plus qui font toute la différence, mais pas que, figurez-vous, parce que votre poste radio aux couleurs de votre radio ici, s'il vous plaît, va vous suivre absolument partout, de la chambre à la cuisine, en passant par la salle de bain, Valentine.
3: Il fait même lampe de poche.
0: 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Et puis un petit peu avant cette heure, Valentine et moi-même à l'antenne pour vous accueillir avec le message de votre composition. À vous de jouer, 0810 055 056. Accueillons également Monsieur Eddy avant 7h. Très joli classique, la dernière séance, c'est la musique du dimanche matin sur votre radio ici. Et à 6h39, cette question, comment nos données de santé sont-elles protégées? Explication ce matin dans Vie numérique, vie privée, avec vous Valentine Letès. Et ce, après plusieurs fuites de données massives dans le secteur.
3: Des dizaines d'hôpitaux piratés chaque année, l'attaque, il y a quelques mois, d'un logiciel utilisé par les médecins. Voilà à quel point nos données de santé, des données sensibles, sont précieuses. Elles font donc l'objet d'une double réglementation pour assurer leur protection. Le règlement européen sur la protection des données, d'abord, le fameux RGPD, qui impose à ceux qui les traitent et les collectent de mesurer les risques et de mettre en place une protection en conséquence.
0: D'accord.
3: Puis, le droit français, beaucoup plus précis. Pour toute information collectée dans le cadre d'un parcours de soins, à l'hôpital ou par un médecin, dès qu'elle permette de vous identifier, par exemple, si Madame Dupont prend du Doliprane pour des migraines récurrentes, ces données sont obligatoirement stockées sur un serveur certifié. HDS pour hébergeur de données de santé, la garantie d'un haut niveau de sécurité et d'une localisation du serveur dans l'espace économique européen.
0: Et ça, c'est fiable à 100%, Valentine ?
3: Obtenir cette certification coûte cher et prend du temps. Si un serveur la possède, vous n'aurez donc pas de mal à le savoir.
0: Ouais.
3: Mais ça ne protège pas nos données du risque d'ingérence étrangère, prévient la CNIL, la Commission nationale de l'informatique et des libertés. Je vous donne un exemple. Si une société stocke en France des données sur un serveur HDS, mais que sa maison mère se trouve aux États-Unis, l'administration américaine peut exiger l'accès à ces données, peu importe où elles se trouvent dans le monde.
0: Ah.
3: Voilà pourquoi la France a justement fait le choix de se séparer de l'américain Microsoft pour son projet de Health Data Hub, le stockage de données de santé pour la recherche médicale.
0: Merci beaucoup Valentine. Et pour savoir si vos données sont en sécurité sur votre dossier médical partagé, rendez-vous sur ici.fr, page vie numérique, vie privée. Votre chronique qui revient samedi prochain à 6h38 avec Valentine Letès sur votre radio ici.
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0: 6h43, bonjour et bienvenue sur votre radio ici qui vous donne rendez-vous tout de suite avec l'histoire grâce à Stéphane Bern, le meilleur de voyage dans le temps et ce matin au temps de la résistance et de la TSF.
11: Ami, entends-tu? Vous connaissez le chant des partisans. L'hymne de la résistance n'est pas né dans un maquis, mais dans un salon londonien sur un air russe. Londres, début 1943. Dans le salon de Lyuba Krasin, un aristocrate russe en exil, Anna Marley joue à la guitare un air qu'elle a composé 2 ans auparavant. La marche des partisans, inspirée par la bataille de Smolensk. Parmi les invités, un résistant français l'écoute, bouleversé. Il s'appelle Emmanuel Dastier de la Vigerie. Il promet de revenir le lendemain avec 2 écrivains pour adapter la chanson en français. Il veut en faire un chant pour la résistance. Le lendemain, au même endroit, Joseph Kessel et son neveu, Maurice Druon, s'attellent à la tâche. En quelques heures, ils écrivent les paroles. Et ce n'est pas du Patrick Sébastien. Le ton est grave, les mots sont clairs, c'est un appel à la lutte. Anna Marley réunit alors quelques musiciens et 2 siffleurs pour l'enregistrement. Astier veut que ça sonne comme des résistants en marche, pas comme des musiciens de studio. Et il décide de les remplacer. Le chant est sifflé à la radio et devient l'indicatif de l'émission « Honneur et patrie » diffusée par la BBC. Dans les maquis, il sert alors de signe de reconnaissance. Un air qui galvanise, qui fédère. Et pour le coup, ce sont les oreilles des nazis qui se mettent à siffler. Les paroles, elles, sont publiées dans la revue clandestine « Les cahiers de libération ». Dans un sens, le chant des partisans est le premier tube qu'on a pu entendre à la radio. Et comme souvent avec les tubes, il a d'abord cartonné sur une radio anglaise.
0: Merci pour ce rappel, My Dear, Stéphane Bern. Voyage dans le temps à retrouver pour vos inédits demain, lundi. Ça se passe évidemment juste avant les infos de 8h sur votre radio ici. Il est 7h moins le quart à la une de Rustica cette semaine, ma chère Valentine.
3: Réussir tous les légumes d'été grimpants. On les sème dès maintenant et ces plantes comestibles peuvent atteindre pour certaines jusqu'à 2,50 m de haut.
0: À peu près comme votre taille en fait. Hein.
3: C'est ça, 2,50 m.
0: Fois 2.
3: Divisé par 2.
0: Ouais, c'est ça, oui, vous avez raison, c'est dans ce sens-là en fait. Allez, on prend un escabeau et surtout on se régale en écoutant les conseils d'Alain Delavie, directeur des rédactions de Rustica. Il sera là après Jean-Louis Aubert. Je

0: 6h48 sur votre radio ici, toujours à vos côtés, accompagné également par Jean-Louis Aubert ce matin pour vous chanter Merveille.
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0: Réussir tous les légumes d'été grimpants, s'il vous plaît. C'est à la une de Rustica cette semaine et nous vous donnons un aperçu de ce dossier ce matin en compagnie d'Alain Delavie qui est à mes côtés. Bonjour Alain.
3: Bonjour François-Xavier.
0: Alain, petit rappel important pour commencer bien sûr, qu'est-ce que l'on appelle des légumes d'été grimpants?
3: Eh bien, ce sont toutes les espèces qui ont besoin d'un support pour hisser leurs longues tiges. Mmh. Je pense en particulier à toutes les tomates, je pense aussi aux haricots, je pense aux courges, et puis il y a d'autres légumes un petit peu moins courants et souvent tropicaux, comme la chayotte ou la baselle.
0: La chayotte et la baselle, qu'est-ce que c'est? Dites-nous en un mot.
3: Alors, la chayotte, c'est un légume que l'on trouve souvent dans les épiceries asiatiques ou dans les rayons un peu exotique des supermarchés.
0: Okay.
3: En fait, ça ressemble à une grosse poire verte un peu côtelée.
0: Ah oui.
3: Et ça se mange un peu comme une courgette. Voilà. Donc c'est très bon quand c'est accompagné de sauce avec du goût, parce qu'en soi, la chayotte n'a pas tellement de goût, mais c'est très bon quand même.
0: Et la baselle?
3: La baselle, eh ben, c'est un épinard grimpant, mais un épinard exotique avec des feuilles plus épaisses.
0: On en apprend des choses avec vous, mon cher Alain. Alors comment est-ce qu'on peut accrocher, et justement sur quel type de support, nos fameux légumes d'été grimpants, Alain?
3: Alors, le plus classique, c'est d'avoir des tuteurs, alors qui sont adaptés au niveau de la longueur au développement de la plante, des tuteurs pour les tomates, pour les haricots. Ces tuteurs, on peut les mettre simples. C'est le cas pour la tomate qui va grimper tout autour de ce tuteur et se hisser. Alors, voyez, assez grand, hein, une tomate, ça monte facilement à 1m50 en fin d'été, donc il faut quand même un bon tuteur.
0: Ouais, c'est ça.
3: Ah oui, ça grimpe. Le haricot grimpant, on va même dire 2 mètres, voire 2m50.
0: Wow.
3: Et donc, à ce moment-là, on va utiliser un type. C'est-à-dire qu'on va utiliser 3 ou 4 ou 5 tuteurs que l'on va former, comme attaché dans le haut pour former un tipi. Après, vous pouvez utiliser un grillage fixé sur des poteaux assez solides. En fait, tout est possible. Vous pouvez utiliser des filets aussi pour faire grimper vos plantes. L'avantage du filet, par exemple, c'est qu'en fin de saison, on défait le filet, puis on va d'un seul coup arracher toutes les branches qui ne vont pas rester pendant l'hiver. C'est à vous de voir, suivant l'envie de légumes que vous avez, si vous en avez beaucoup, vous allez mettre des filets, effectivement, ou des grillages. Si vous n'avez que quelques pieds de tomates, 1 ou 2 tuteurs, 3, 4 tuteurs, ça suffit.
0: Et on rassure nos auditrices et nos auditeurs, il n'y a pas besoin de faire de saut à la perche pour ces fameux légumes d'été grimpants. Merci beaucoup, Alain Delavie, d'avoir été à mes côtés ce matin.
3: Merci à vous, bonne journée.
0: Alain Delavie, directeur de la rédaction de Rustica, votre magazine d'ores et déjà disponible, bien sûr, chez votre marchand de journaux. 6h51, avec Eddie Mitchell, qui, quant à lui, s'occupe de vous faire profiter d'une projection privée. La dernière séance, ici.

0: 1978 est le souvenir inaltérable de la dernière séance, interprétée bien sûr par Eddie Mitchell sur votre radio ici. Il est 6h55, nous prenons la direction de la Vienne ce matin et nous nous arrêtons à Vivonne pour y retrouver François. Bonjour François.
1: Bonjour François.
2: Oui, c'est François, mais si je ne suis pas, il y a une erreur dans ma région. Moi, je suis de Frontignan, dans l'Hérault.
1: On n'est pas du tout dans la Vienne.
2: dans l'Hérault.
1: Finalement, à vous entendre, on l'aurait deviné, parce que c'est un accent du Sud que vous avez, François.
0: Ouais, et on embrasse bien fort Florentin, parce que nous, on dénonce qu'il est au standard aujourd'hui. Bon, il n'a pas fait beaucoup dodo, donc évidemment...
2: Non, mais en plus, il est très gentil. Il est très, très,
0: c'est
2: très
0: gentil. C'est vrai, c'est un amour.
2: Oui.
0: François, voilà. On est ravis néanmoins de vous accueillir, même si vous êtes à Frontignan, vous êtes le bienvenu, sachez-le. Quel est votre message en ce dimanche, dites-nous?
2: Alors moi, c'est dimanche et je voulais saluer mes collègues qui sont au travail. Moi, je suis infirmier à domicile. Mmh. Et malgré la pénurie d'essence, malgré les mesures, encore une fois de plus, on est les oubliés du Ségur de la Santé. Ouais. Depuis 2009, nous ne sommes pas augmentés. Si, nous allons l'être, mais quelques centimes, mais que dans 6 mois, parce que voilà, si réglementairement, il faut que ça paraisse au journal officiel. Mmh. Mais ce sont que des petits centimes. Et là, avec la pénurie d'essence, on est les oubliés. Encore une fois de plus, on nous promet, mais on ne nous promet rien, en fin de compte.
1: Donc, un coup de gueule et un message d'espoir, François, pour tous vos collègues infirmiers à domicile.
2: Tout à fait. Et encore, je vous dis, et encore, on a la vocation pour aller faire les visites. On fait 10 kilomètres pour aller faire une piqûre.
0: En tout cas, François,
2: Bah
0: oui, bien sûr. On pense à vous très fort. On vous embrasse bien fort. On vous envoie à la maison directement votre poste radio avec Valentine. On vous envoie tout plein de courage également. Et on vous souhaite une très belle journée à Frontignan. On est d'accord.
2: Et merci François-Xavier.
0: Bonne journée.
2: Et à Valentine aussi.
0: À bientôt.
2: Bonne journée.
0: Il y a 6h57, celui qui, chaque dimanche matin, vous offre certes le meilleur de sa revue de presse décalée, mais surtout, qui vous met des points sur les i. Willy Rovelli, bonjour.
3: Bonjour. Et on commence avec le secrétaire du Parti Socialiste, Olivier Faure, qui a été enfariné hier à Amiens lors du défilé du 1er mai. N'empêche, pauvre Farine, elle pensait finir dans un gâteau, elle finit sa vie sur la gueule d'Olivier Faure. Quelle vie de merde. Marine Le Pen en meeting à Mâcon, heureusement, elle n'a rien reçu, sinon ça aurait été Farine Le Pen. Le 1er mai, c'est le jour avec son traditionnel muguet, ses manifs des syndicats. Ça tombe en même temps parce que les syndicats aiment bien sonner les clochettes d'Emmanuel Macron. Un muguet qui coûte environ 30 centimes de plus cette année, jusqu'à 10 euros pour 3 brins. Mais c'est bien connu, hein, le muguet porte chance à celui qui le vend. En Angleterre, des archéologues pensent avoir découvert un sextoy vieux de 2000 ans. Sans doute le fameux God Save the Queen. À Saint-Nazaire, deux amis condamnés pour des viols sur des chevaux. Eux, ils murmuraient pas aux oreilles des chevaux. Hein. Ils leur soufflaient dans le cul. Si vos lasagnes ont un drôle de goût, vaudra pas s'étonner. Une Suédoise condamnée pour avoir écrasé un œuf sur la tête de sa fille de 5 ans en direct sur TikTok. Mais écraser ses œufs sur la tête d'un enfant, ça se fait depuis longtemps en France. Hein. Bah, par exemple, à Bétaram. Les salles des sports Basic Fit ouvriront toute la nuit sans personnel. Et bientôt, la version encore plus low cost, sans tapis de course et sans appareil de musculation. Voilà. Gérard Larcher envisage d'ouvrir une salle de sport low cost pour prendre du poids. Basic Fit. Donald Trump de nouveau visé par un attentat. C'est plus facile de rentrer armé dans un deal organisé par Trump que de passer les portiques des gares avec ton QR code de merde qui passe jamais là. Éclairez plus votre téléphone, mais c'est ce que je fais, connard. Donald Trump qui a reçu cette semaine la visite de Charles III à la Maison Blanche, la rencontre entre Grande Oreille et Grande Gueule. À Compiègne, le passager d'un train sous OQTF qui s'appelait Monsieur Boa, c'est son nom, Monsieur Boa, sort son sexe quand le contrôleur lui demande son ticket.
4: Non, pas possible.
3: Bah oui, mais bon, après quand on s'appelle Boa, on a envie de le montrer, t'es malin toi. Non mais le pauvre, ça se trouve, il croyait que UQTF, ça voulait dire obligation de quitter ton froc. Enfin, la question du jour. Olivier Faure enfariné, est-ce que du coup il était au fort et au moulin? Vous avez dosé. Allez, passez un bon dimanche. Et à tout à l'heure midi.
0: Pour le déjeuner, en compagnie bien sûr de Willy Rovelli, Nicolas et Fabien sur votre radio ici, comme chaque week-end. On va faire tout de suite la place qu'elle mérite à l'équipe d'ici matin qui vous attend de pied ferme dans votre région.
5: Bonjour, bon réveil, une nouvelle journée qui commence en Bretagne. Ravi de vous savoir des nôtres ce dimanche matin. Ici, votre réveil est forcément garanti de bonne humeur et avec de la bonne musique. Laurent Voulzy, Mike and the Mechanics qui arrivent dans un instant. Et puis vos infos locales, évidemment. Avec vous, Laura Bléré. bonjour.
4: Bonjour Yoann, bonjour à tous.
5: Qu'est-ce qu'il y a dans l'actualité ce matin?
4: Beaucoup de sport, on va notamment parler du Trobroléon qui s'élance aujourd'hui dans le nord du Finistère.
5: Et dans les prochaines minutes, on vous offre un magnifique livre de recettes de spécialité bretonne pour savoir les confectionner facilement. D'ores et déjà, vous pouvez joindre le standard pour vous sélectionner 02 98 53 65 65. Merci de commencer la journée avec nous.
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5: Bon dimanche à l'écoute de votre radio locale, il est pile 7h. Le journal Laura Bléré et aujourd'hui c'est le Paris-Roubaix breton.
4: Oui, le Trobroléon, course cycliste mythique qu'on surnomme ainsi à cause des ribinous, ces chemins de terre sur lesquels il est particulièrement difficile de pédaler. Les coureurs vont affronter 202 km de course au départ et à l'arrivée de Lannilis dans le nord du Finistère. On est au début de la saison du cyclisme en Bretagne. En plus du Trobro ce week-end, comptez aussi cette semaine sur le Tour du Finistère et sur les boucles de l'Aulne. Trois courses auxquelles Valentin Madouas va participer. Le Brestois essaie de se rattraper, Corentin Dévé, après un début de saison décevant.
7: Ce n'est pas le principal intéressé qui dira le contraire.
8: Bon, ça n'a pas été une bonne année au niveau résultat. En tout cas, elle n'a pas été du tout présente.
7: Malade cet hiver, Valentin Madouas prend du retard dans sa préparation et son manque de résultats crée le doute dans son équipe alors qu'il est dans sa dernière année de contrat.
8: Je suis un des leaders de l'équipe, donc je me dois d'aller chercher des résultats. J'ai pas réussi à aller le faire au moment où il fallait que je le fasse. Donc c'est totalement normal aussi que l'équipe ne m'ait pas fait confiance sur des courses où moi j'espérais y être et y faire des performances.
7: Alors pour espérer retrouver le sourire et enfin lever les bras sur la ligne, rien de mieux qu'un retour aux sources. Trois courses en une semaine dans le Finistère, dont le Trobroléon qu'il fera pour la deuxième fois après sa troisième place l'année dernière. Un bloc évidemment coché par le Brestois.
8: Dès la programmation du programme de course, qui était un bloc pour moi hyper important, donc on s'est focus sur ces courses-là qui déjà me tiennent à cœur du fait qu'elles soient en Bretagne et puis plus particulièrement à la maison. Et en plus, les courses où moi je me sens capable de pouvoir y être performant, donc j'espère en tout cas que ça va porter ses fruits.
7: Des fruits pour faire de la confiture à donner aux cochons, oui, car le premier breton au Trobroléon en remporte un. Le sien gagné l'année dernière gambade toujours dans le jardin de ses parents.
4: Et le Trobroléon, c'est aujourd'hui départ de la course à 12h15. Un mot aussi du Grand Prix du Morbihan hier qui avait lieu autour de Plumelec. C'est la néerlandaise Elin Janssen qui s'est imposée en 2h14 minutes et 14 secondes sur la boucle de 83 km 9. La Brestoise Célia Lemoel finit à la 6e place à 3 secondes de la championne. Chez les hommes, Benoît Cosnefroy remporte pour la 3e fois d'affilée la course. Il termine les 190 km en 4h35 minutes et 17 secondes. Le Finistérien David Gaudu termine à la 81e place à plus de 1 minute du vainqueur. Presque 5 secondes de trop pour Agathe Guillemot à Pont-l'Abbé. C'est de l'athlétisme. Cette fois, la coureuse n'a pas réussi à battre le record de France du 1000 mètres, son défi lors du meeting de Pont-l'Abbé hier. Elle courait à domicile avec le maillot de son tout premier club sur le dos. Elle finit sa course en 2 minutes 36 secondes et 76 centièmes. Pas suffisant donc pour passer la barre des 2 minutes 31 secondes et 93 centièmes. Record à battre depuis 1995. Et ce soir, il y a du foot et plus particulièrement un match de gala en Ligue 1. Car pour la 33e et avant-dernière journée, le Stade Brestois affronte le PSG après avoir lourdement perdu 4-0 face au Paris FC, l'autre club parisien dimanche dernier. Et la différence de niveau est palpable. Le PSG est qualifié pour la finale de la Ligue des Champions et peut se rapprocher du titre de champion de France ce soir en cas de victoire. Les Brestois sont eux sur une série de 6 matchs sans victoire. Autant dire qu'affronter le PSG n'est pas un cadeau pour Éric Roy, l'entraîneur des Tisef.
9: C'est vrai que jouer au PSG, ça reste toujours un match un peu de gala au Parc des Princes. Donc si ça peut, j'allais dire, motiver les joueurs, c'est un peu triste. Hein. Je dis c'est un peu triste parce que tous les matchs, j'aurais les motivés. Quoi. Alors après, je ne veux pas dire que le match du PSG, ils n'étaient pas motivés. Mais bon, il n'y avait pas, à mon avis, les valeurs qui sont les nôtres à l'intérieur du match. Et quand tu vois les buts que tu prends, c'est beaucoup des buts un peu à l'envie aussi, à la volonté de défendre son but, des choses comme ça. Enfin bon, avec détermination, et c'est vrai qu'il nous en a manqué. Quoi. Après, ce qui m'inquiète plus, en fait, c'est le niveau qu'on a montré dans ce match du PSG. Quoi. Contre le Paris Saint-Germain, si on est au même niveau, ça va faire cher.
4: Et trois défenseurs brestois ne joueront pas ce soir. Koulibaly et Loco sont blessés. Lala est suspendu. Rendez-vous pour ce PSG-Brest à 21h. On y sera. Votre radio ici, Brésil, vous fait vivre le match en direct et en intégralité sur notre antenne.
5: 7h05, le groupe Loup Bretagne n'est pas d'accord avec la préfecture du Finistère.
4: Après le dernier comité départemental sur le loup qui s'est tenu jeudi et qui assouplit les règles de tir pour les éleveurs, l'abattage ne fait qu'empirer la situation, estime l'association dans un communiqué qui souligne aussi les bienfaits de la cohabitation soutenue selon eux par certains éleveurs, notamment parce que le loup est un prédateur du sanglier. La présence de trois loups mâles est pour le moment avérée dans le département. Un accident près de Loudéac dans les Côtes d'Armor hier après-midi. Ça s'est passé sur la départementale 778 au niveau de la commune Lachaise. Une seule voiture est impliquée. Le conducteur, un homme de 33 ans, a été éjecté de son véhicule. Il a été héliporté en urgence absolue au centre hospitalier de Pontchaillou à Rennes. Son passager, un autre homme de 33 ans, a lui été légèrement blessé. On ignore les raisons de cet accident. Et puis un suraccident hier soir à Briec dans le Finistère sur la nationale 165. Vers 20h, un véhicule a pris feu, ce qui a créé un fort ralentissement sur la voie. Pendant que les pompiers et les gendarmes étaient en intervention, la conductrice d'un fourgon a percuté deux véhicules arrêtés par les bouchons. Elle a été blessée et transportée au CHU de Brest. Ses jours ne sont pas en danger, précisent les gendarmes. 40 000 personnes attendues à la base aéronautique de Lambiway aujourd'hui. La base fête ses 80 ans d'existence avec un grand meeting aérien. La patrouille de France doit faire son apparition. Le baguette de Lambiway sera aussi de la partie, bien sûr. On entendra les bignous dans le reportage en breton, c'est dans une demi-heure. Et puis vous les préférez comment, vous, Johan, vos fraises ?
5: Crème chantilly.
4: Crème chantilly, ouais, d'autres solutions, confiture, tarte, peu importe, vous l'aurez compris. On vous parle des fraises, car la saison des cueillettes est ouverte. Plusieurs producteurs proposent de venir les récolter directement sur leur exploitation. C'est plus amusant, il faut le dire, que de les acheter en supermarché. Et un exemple, c'est la ferme de la Réauté, près de Rennes. Jean-Claude Ferron est le chef de l'exploitation. Il explique les avantages de la cueillette directement à la ferme.
10: On a un produit qui est frais, puisqu'on le cueille sur le pied. On a un produit qui est sain, on a un produit qui coûte moins cher, puisqu'on a éliminé quand même énormément d'intermédiaires. On est certain de ce que l'on a cueilli. C'est pas quelque chose de mystérieux qui se trouve sur un étalage. Non, non, c'est quelque chose qu'on vient cueillir et on sait qu'on l'a cueilli soi-même. Donc tout ça, ce sont des éléments très très importants et qui s'ajoutent au plaisir de passer un bon moment ici. Aussi, derrière le fait de remplir sa brouette pour manger, il y a aussi un moment de plaisir agréable. On est en pleine campagne, on a du soleil, il y a un espace de liberté pour les enfants, donc ça en fait un endroit très très agréable.
4: Et comptez tout de même 6,35 € le kilo de fraises récoltées.
5: Oui, mais enfin, c'est à la fois les fraises et puis un petit peu d'exercice physique, en fait. Il y a les deux.
4: C'est l'expérience.
5: Plutôt que d'aller à la salle de sport, effectivement, on va cueillir. Très bien. Et vous, c'est comment vous les agrémentez, de quoi?
4: Moi, c'est chantilly avec un peu de fraises, généralement.
5: Vous voulez la météo?
4: Bah, écoutez, avec plaisir.
5: Peu de chantilly, beaucoup de pluie, pas mal de grisailles et des nuages au-dessus de nos têtes en Bretagne. Aujourd'hui, c'est le prolongement de la journée d'hier avec des températures ce matin qui iront de 12 à Quimper, 13 à Perros-Guirec, 13 également à Lorient et Vannes, 12 à Guingamp. Et puis cet après-midi, toujours des pluies, un ciel bas, quelques orages par endroit. On relèvera 15 à Lorient et Quimper, 15 à Brest et Douarnenez, 14 à Croisic. Et chez vous, comment ça se passe? Vous nous l'écrivez. Petit message sur la page Facebook d'ici Brésil, comme l'a fait Patou qui vit à Guipava. 12 degrés chez elle avec un ciel bien nuageux, nous écrit-elle. Le vent les pousse vers 3 points de suspension, on ne sait pas. Pas de pluie en ce moment. Patou qui nous cite quelques phrases de Soldat Louis, ombre sur la lande, brisée de chagrin, etc. Merci Patou. Soyons poétiques ce matin sur la page Facebook Météo et Poésie. On vous attend et on fait la météo ensemble.
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5: Il sera de passage à Quimper en concert au tout début de l'année prochaine, le 7 janvier. Ça nous laisse le temps.
4: Ouais.
5: On va réviser nos classiques de Laurent Voulzy, évidemment, avec celui-ci, millésime, milieu des années 80. Les nuits sont qui moelles. Bon début de journée. Il est 7h09. Bienvenue sur votre radio locale.

0: Ici Brice Wiesel, à vos côtés pour bien vous réveiller ce dimanche. Il est 7h12. Bonjour tout le monde.
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0: Un tien vaut mieux que deux, tu l'auras. Vous connaissez cette expression, c'est un peu comme Pierre qui roule, n'amasse pas mousse. On la connaît, cette expression, mais qu'est-ce qu'elle veut véritablement dire dans un instant? Jérôme Prodon nous explique tout. Pour l'heure, eh bien on va jouer, tiens. Ce matin, ici, vous offre un livre de recettes de cuisine bretonne. Ça s'appelle « Je suis à la bretonne ». 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Dites-moi, le palais breton dit aussi le sablé breton. Quelle est sa commune d'origine en Bretagne? C'est pas bien compliqué. Il y a même un film avec Jean-Pierre Marielle qui portait le nom de cette commune. 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On joue d'ici quelques minutes.
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4: Aujourd'hui, 42e édition du Trobroléon. Au programme, un kilométrage record de Ribinou. Ces chemins de terre et de pierre qui font la particularité de l'épreuve cycliste bretonne. Une édition passionnante et palpitante jusqu'à l'arrivée à Lannilis dans le Finistère.
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0: Et le matin, ici, on apprend plein de choses en s'amusant. C'est ça, le credo de Jérôme Prodhomme. Son truc à lui, comprendre d'où viennent les mots et expressions qu'on emploie tous les jours.
5: Pourquoi on dit « un tien vaut mieux que deux, tu l'auras » ? L'expression est très ancienne, on la retrouve dans un roman du Moyen-Âge. Une des fables de La Fontaine l'illustre à merveille. Elle s'appelle « Le petit poisson et le pêcheur ». Petit poisson deviendra grand pourvu que Dieu lui prête vie. Mais le lâcher en attendant, je tiens pour moi que c'est folie. Car de le rattraper, il n'est pas trop certain. Un carpeau qui n'était encore que fretin fut pris par un pêcheur au bord d'une rivière. Tout fait nombre, dit l'homme en voyant son butin. Voilà commencement de chair et de festin, mettons-le en notre gibecière. Le pauvre carpillon lui dit dans sa manière.
6: Que ferez-vous de moi? Je ne saurais fournir au plus qu'une demi-bouchée. Laissez-moi carpe devenir, je serai par vous repêché. Quelques gros partisans m'achètera bien cher au lieu qu'il vous faut en chercher. Peut-être encore 100 de ma taille. Pour faire un plat? Pfff, quel plat! Croyez-moi, en rien qui vaille.
5: Rien qui vaille? Eh bien soit, repartit le pêcheur. Poisson, mon bel ami, qui fête le prêcheur, vous irez dans la poêle. Et vous aurez beau dire, dès ce soir, on vous fera frire. Un tien vaut, se dit-on, mieux que deux, tu l'auras. L'un est sûr et l'autre ne l'est pas. Voilà pourquoi, quand on ne veut pas écouter de vaines promesses, on dit « un tien vaut mieux que deux, tu l'auras », alors qu'on ne sait plus vraiment pourquoi. Encore que vous, maintenant, vous savez.
0: Jérôme Prodhomme, qui a loupé de peu son entrée à la Comédie Française il y a quelques années, mais que vous retrouvez tous les week-ends ici et quand vous voulez sur le site de votre radio locale, ici.fr. 7h16, voici le tout nouveau Zaz. Bon début de journée.

0: Vous écoutez ici Brice Hizel. C'est toujours un plaisir de vous savoir de l'autre côté pour commencer cette journée ensemble. Et tous les week-ends, on sort dans la région. Ce dimanche, on vous parle de musique et de chant traditionnel avec deux chorales qui vont se produire samedi prochain à Quimper. D'abord, le Chœur d'Hommes de Bretagne, une chorale d'ici, et puis le Chœur des Roches, une formation venue du Jura. Pour en parler, notre invité chante lui aussi au sein de cette chorale bretonne. Bonjour, Jolae.
1: Bonjour.
0: Comment vous pourriez la présenter, votre chorale? Enfin, je dis votre chorale, celle dans laquelle vous chantez.
1: Eh bien, notre chorale, c'est Moi et Spautret Brace, la voix des hommes de Bretagne, qui est composé donc d'une quarantaine d'hommes, qui est dirigé par Jean-Marie Hérault, puis maintenant Pierre Jollet, et qui chante depuis 1994, où la chorale a été créée pour aller chanter à Atlanta, aux États-Unis, où il y avait un rassemblement de chœurs d'hommes. Et depuis, cette chorale, avec bien sûr des choristes qui se succèdent, eh bien existe et répète chaque premier dimanche du mois à Carré, et donne des concerts, donc, vendredi prochain à 20h à Plébin, à l'église Saint-Germain, et samedi prochain à 20h à l'église de Log Maria à Quimper.
0: Qu'est-ce que ça fait, Joe, de chanter dans une église, dans un monument qui vous précède de plusieurs centaines, milliers d'années, parfois?
1: Ah bien, c'est l'émotion, c'est la musique et l'émotion que l'on ressent et que l'on s'efforce de communiquer au public. Et lorsque on termine tous nos concerts par le brogose,
0: ça fait quoi le brogose?
1: Debout, c'est... et nous debout, je vous assure, c'est intense.
0: Et c'est quoi le brogose en une phrase?
1: Ah ben le brogose, c'est le vieux pays de nos pères, c'est l'hymne breton qui existe depuis le début du XXe siècle et qui est chanté donc. C'est l'hymne breton, c'est notre Marseillaise, si je puis dire. Le brogose Mazadou, le vieux pays de nos pères, qui est un air également gallois, et des paroles bretonnes ont été mises sur cet air gallois. All land of our fathers, outre-Manche. Donc les Moïse Portrait Brace chantent le brogose Mazadou à la fin de tous leurs concerts.
0: Un mot sur ce qui va se passer samedi soir, je le disais, à Quimper, le Chœur d'Hommes de Bretagne, la chorale d'ici donc, et le Chœur des Roches qui, elle, cette formation vient du Jura. Comment ça va se passer? Comment vont se répartir les rôles, si je puis dire? Vous allez chanter ensemble, l'un après l'autre? Comment ça va se dérouler?
1: Eh bien, les Moëses chanteront, on s'appelle les Moëses, chantent en première partie, le Chœur des Roches en seconde partie, et on se retrouve à la fin pour chanter un air qu'ils nous ont transmis, qu'on a travaillé un peu. C'est un air russe qu'on va chanter. Ils chantent, eux, dans plusieurs langues. Ils ont des airs corses, ils ont des airs en français aussi, bien sûr. On va chanter en russe ensemble à la fin du concert. Et ils vont être avec nous également pour chanter le brogose de Mazadou. Donc, ils se sont mis au breton aussi pour venir avec nous devant le public, donc chanter ensemble le brogose pour finir. Donc, première partie, c'est nous. Deuxième partie, c'est eux. Et ensemble pour deux airs à la fin.
0: Et c'est à voir donc et à écouter samedi prochain à partir de 20h ces deux chorales donc à l'église Notre-Dame de Log Maria à Quimper. Merci Joe.
1: Pardon, je précise, dès la veille aussi à Plébin, à l'église Saint-Germain. Il y a deux concerts, deux jours de rang, à 20h vendredi à Plébin et samedi à 20h à Log Maria.
0: Merci de l'avoir précisé. Merci Joe et bonne journée à vous. Merci d'avoir été notre invité.
1: Merci beaucoup.
0: C'est la Redadec en ce moment qui a été lancée avant-hier, troisième journée de course. Pour faire le point avec nous, Cyril qui travaille à la Redadec. Bonjour Cyril.
2: Bonjour.
0: Comment ça s'est passé la deuxième journée hier, si on devait débriefer en une phrase?
2: Oh bah très bien.
0: D'accord, voilà, très bien.
2: Oui. Non, tout se passe bien. Les kilomètres sont vendus, surtout le passage qu'on vient de parcourir depuis l'Avion. Donc on est plutôt content.
0: Il y a deux courses en une, parce que évidemment on court toute la journée, mais il y a la nuit. J'imagine que c'est quand même un moment assez particulier, celles et ceux qui courent de nuit.
2: Effectivement, la nuit est une ambiance un peu particulière. C'est vrai que c'est particulier de courir de nuit. On est sur une course qui dure 8 jours, 24 heures sur 24, avec des équipes de bénévoles qui suivent le parcours tout le long. Et les coureurs se mobilisent également, et c'est ça qui est intéressant, même la nuit, pour courir leurs kilomètres. C'est une ambiance complètement différente. Voilà, faut vraiment le vivre pour le croire, mais cette nuit, par exemple, on a traversé toute pratiquement le centre Bretagne et tout s'est bien passé malgré la météo qui parfois est un peu capricieuse, mais voilà.
0: On va d'où à où aujourd'hui, dimanche?
2: Alors aujourd'hui, là, actuellement, on est sur le kilomètre, on est à Spayette. On arrive à Spayette, là, sur le kilomètre 495. Et on va remonter tout doucement le Craze Braise. On arrive en début de matinée sur Carré. Et puis on va continuer notre parcours direction le Pays-Léonard. Et on sera ce soir à Morlaix.
0: La Redadec 2026, c'est jusqu'à samedi prochain, 16 mai prochain. Merci Cyril d'avoir été des nôtres.
2: Merci à vous.
0: Ben voilà, on va continuer cette matinée. Si le cœur vous en dit, on va cheminer en courant, petite foulée si vous voulez, mais avec de la musique et de la bonne. Mike and the Mechanics maintenant.

0: La chanson qui donne envie de siffloter de bonne humeur et de bonheur. Bientôt 7h30 avant de retrouver toute l'actualité locale en Bretagne sur l'antenne d'ici Brésil. On va jouer, qui sait, peut-être, avec vous dans un instant.
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0: Ici, on joue ce matin pour vous offrir un livre d'une centaine de recettes de cuisine de spécialité bretonne. Bonjour Elisabeth.
5: Bonjour.
0: Un petit peu fait du motocross avec votre prénom. Elisabeth, il paraît que vous êtes réveillée très très tôt, vous, tous les jours.
5: Eh bien oui, je me lève à 5h du matin.
0: Pour quelle raison? Pour aller travailler?
5: Pas du tout, je suis en retraite, parce que, voilà, moi j'adore la nature qui se réveille, être juste là au moment où le soleil se lève, enfin voilà.
0: Vous habitez où?
5: J'habite à Brinilis.
0: Bon. Et alors donc vous êtes en pleine nature, on voit quoi depuis la fenêtre de votre salon, de votre chambre à coucher?
5: Un jardin magnifique, qui est le mien. voilà, ouais, on est en pleine campagne, parce qu'en fait j'habite dans le village qui est juste à côté du lac en fait.
0: Je vous posais une petite question ce matin. Le palais breton, quelle est sa commune d'origine en Bretagne? Vous me dites.
5: Eh ben, ce sont les galettes de Pont-Aven.
0: Ah oui, vous les aimez, ces galettes-là?
5: Oh ben oui, et puis le film qui va avec.
0: Ah, Jean-Pierre Marielle.
5: Ah ben oui, quand même.
0: Bah oui, un film mythique des années 70 qui continue d'être là à chaque fois qu'il est rediffusé à la télévision. Tout le monde est devant. Félicitations, Elisabeth. Vous repartez avec un livre sans recettes à la bretonne, donc pour cuisiner breton. Merci d'avoir été avec nous ce matin. Quelle est votre radio préférée, vous, en Bretagne? Dites-moi, Elisabeth.
5: Ici, Brésil, bien évidemment. Et par contre, je voulais juste vous faire une petite aparté. C'est qu'aujourd'hui, j'ai une grosse journée. Et je voulais vous en parler un tout petit peu.
0: Alors,
5: depuis.
0: Ah non, on va en reparler. Attendez, on va passer les infos et on en reparle dans un instant. Le 90 secondes, c'est Valentine Lottès ce matin qui vous présente toute l'actualité en France et dans le reste du monde.
6: Dès aujourd'hui, les 5 Français à bord du MV Ondus seront rapatriés par un vol sanitaire. Le gouvernement l'annonce à 2h du début des opérations d'évacuation aux Canaries, où le bateau de croisière s'apprête à jeter l'ancre après la mort de 3 passagers à son bord d'un rare rentavirus. Avec une immense peine, le ministre de l'Intérieur annonce la mort d'un gendarme percuté hier au nord de Nancy au cours de l'interception d'un véhicule sur la route. Le

0: Maritime ce dimanche à cause d'une très forte houle. La préfecture appelle habitants et touristes à éviter les sentiers côtiers et les criques, les zones les plus exposées. Sous réserve d'une confirmation du résultat, le club du Mans rejoindra la Ligue 1 de football la saison prochaine. Son match contre Bastia a été interrompu à la 91e minute pour cause de fumigène hier soir. Mais le score est sans appel, le Mans l'emporte 2-0.
1: Merci Valentine Lottez. 7h31, vous écoutez ici Braise, Isel, Laura Bléret. Aujourd'hui, le reportage en breton nous emmène sur la base de Lanbiway.
2: Qui souffle ses 80 bougies ce week-end. Et pour fêter ça, la base accueille une journée de festivités avec 40 000 spectateurs attendus sur le site qui se situe juste à côté de Lorient. Et bien sûr, la musique sur place est assurée par l'emblématique bagade de Lanbiway. Vous avez forcément déjà vu ces sonneurs en tenue de marine avec leur célèbre béret à pompons rouges sur la tête. Eh bien, cette formation est un passage marquant à vie pour tous les sonneurs bretons qui tentent l'expérience. Léo Rosé en a rencontré. Reportage en breton.
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2: Le reportage en musique de Léo Rosé que vous retrouvez sur notre site et application ici.
1: Et dans les informations de 8h, on repartira sur le circuit du Trot-Broléon.
2: Oui, vous pourrez rencontrer les amateurs qui se sont essayés à la course avant les pros aujourd'hui. Et ils sont de plus en plus nombreux, vous allez l'entendre. Et puis, on ira cueillir des fraises directement à la source chez un producteur. La saison est ouverte et c'est l'occasion, en ce long week-end, de s'y essayer. Rendez-vous tout à l'heure, 8h. Et d'ici là, on fait un petit point météo. C'est pas joli joli.
1: Non, le combo grisaille, nuages, averses accompagnées d'orages même par endroits. Voilà le programme de ce dimanche en Bretagne. Un mercure qui ce matin affiche 12 à Quimper, Édouard Nenez, 13 à Perros-Guirec, 12 à Morlaix ainsi qu'à Brest. Et puis cet après-midi, sans surprise, toujours des pluies. Un ciel bas, quelques orages et puis des températures qui iront de 14 à Morlaix, 13 à Perros-Guirec, 15 à Brest, 14 à Croisic. C'est à Croisic, c'est pas terrible. Hein, mais on va se. La bonne nouvelle, c'est qu'à partir de demain, la perturbation sera derrière nous et les éclaircies seront de retour. Dites-nous comment ça se passe pour vous précisément ce matin. Vous nous envoyez vos petits messages, vos petits commentaires sur la page Facebook d'ici Braise Isel. On fait la météo ensemble. 7h36, chose promise, chose due. Elisabeth qui a joué avec nous d'ici il y a quelques minutes, voulait passer un message. Rebonjour Elisabeth.
6: Bonjour, c'est très gentil à vous de me reprendre. Oui, en fait, c'était pour vous dire qu'aujourd'hui, j'avais une grosse journée parce qu'en fait, depuis l'année dernière,

0: On organise un marché de la mi-juin jusqu'à la mi-septembre, tous les mercredis de 17h à 19h, donc dans un Estavel Bras, de petit village à côté du lac. Et donc cette année, on a des choses extraordinaires, du genre le 15 juillet, on a l'antenne ambulante de Tirécup qui va nous accompagner. Le 22 juillet, on a Bleu & Swan qui va faire un café monstru. Donc voilà, on vous y serez. On va avoir aussi une friperie qui sera présente tous les mercredis avec nous. Un nouveau boulanger qui s'installe dans le Finistère, qui est arrivé vendredi. Donc vous voyez,
1: on a le temps d'en reparler, mais comme ça, la valise est posée. On sait que cet été, ça va se passer de ce côté-là. Merci Elisabeth d'avoir passé le message, et puis je vous souhaite un bon dimanche.
0: Eh bien, à vous aussi.
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1: Ça se passe comme ça tous les matins. Bon dimanche à l'écoute de votre radio locale. Il est 7h37.

0: début de journée. Vous écoutez ici votre radio locale en Bretagne. Il est 7h40.
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0: Dans 3 minutes, on vous donne quelques idées pour vous divertir dans la région. En attendant, c'est un 10 mai qu'ils sont nés, le DJ Bob Sinclair, tout comme le leader du groupe U2, Bono, qui fête ce dimanche son anniversaire. 66 ans pour Bono aujourd'hui. Avec les années, les rockstars prennent des rides, certes, mais ne vieillissent pas. 31 ans à peine aujourd'hui pour la chanteuse Aya Nakamura. Il n'y a pas moyen, Jaja. Et puis on souhaite aussi un joyeux anniversaire à un acteur de série télé à grand succès que vous n'avez forcément pas oublié, Bruno Madinier. Mais si, Bruno Banni, donc Cordier jugé flic, c'est celui qui était à côté de Pierre Mondy. Oui, mais d'ailleurs, c'est comme ça qu'on le reconnaît dans la rue. Ah oui, vous étiez celui qui était à côté de Pierre Mondy. Bah, c'est son anniversaire aujourd'hui. Et puis, il y a 45 ans, jour pour jour, un 10 mai 1981, la France élisait un nouveau président de la République, François Mitterrand. Enfin, bon anniversaire à vous, surtout si c'est un 10 mai que vous êtes né. On vous souhaite de profiter au maximum de cette journée de dimanche. 7h42, c'est l'heure du petit cours de breton avec vous, Clément Soubigou.
3: Connaissez-vous le lien entre la drague et le jeûner? Non? Je vais vous l'expliquer dans le petit cours de breton.
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3: Alors, en premier, deux mots. Si on veut être quête, potreta, c'est le premier mot. Pot, or pot, c'est un garçon, un homme. Potrette des gars, potrette carnet, des hommes de Cornouailles. Donc, le mot potreta signifie chercher le garçon, à comprendre par draguer. Donc, mesdames, monda potreta, c'est la phrase à utiliser si vous partez en quête de l'élu. Et à l'inverse, mehet, mère, herver, c'est une fille, une femme. Mehet, c'est le pluriel hein, de femme, on dit mehet en breton. Mehetta, c'est donc l'action d'aller chercher une fille, draguer. À moi, revenir si vous êtes de sortie, évidemment, pour aller chercher votre moitié ou une idylle, que l'on soit de la plus longue, évidemment. Libre à vous ensuite de choisir le mot suivant vos goûts. Potreta, draguer les garçons. Mehetta, draguer les filles. Deux mots simples pour les choses de la vie.
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3: Et aujourd'hui, des noms de lieux, mais aussi un nom de métier, en lien avec des plantes. Vous allez comprendre. Les noms Balanec ou Lanec, ça vous parle forcément. Balan, lan, ce sont les deux plantes. J'insiste lourdement sur la prononciation. Balan, lan, on ne dit pas balan ni lan. Essayez de penser à Van Gogh, si vous avez du mal à dire le an. Van Gogh, vous y arriverez. Donc ça donne lanec ou balanec, deux mots simples. En rapport à l'aménagement du territoire, lanec, c'est un endroit où l'on trouvait beaucoup d'ajoncs, plantes emblématiques de la Bretagne que l'on cultivait pour nourrir les chevaux, car ils adorent l'ajonc pilé, l'anne pilette. Et Balan ou Banal, comme dans la ville de Banalec, eh bien ça fait référence au genêt, avec ses tiges, servant à faire des balais. Balan, Balaen, le balai et ses belles fleurs jaunes aussi. Lan, c'est l'ajon, Balan ou Banal, le genêt. Et donc le lien entre l'amour et le genêt, mais pas évident, eh bien c'est le mot Basvalan. C'était un métier, c'était l'entremetteur, c'était leur surnom, ce qui mettait les jeunes amoureux en relation. Oberar Basvalan, c'est faire l'entremetteur. À vous de répéter, à demain, Memeur, Kenwarwas.
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0: À demain, Clément Soubigou, vous écoutez ici Brézizel. Le nouveau Florent Pagny arrive à 7h44.
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0: Tous les matins, ici, la météo sur votre radio locale, ici Brésil, c'est vous qui l'a faite, c'est vous qui l'a donnée sur la page Facebook de la radio, comme l'a fait à l'instant Daniel, qui vit à Plébin, chez qui il fait 12 degrés 4. Un peu de précision, s'il vous plaît. Et chez Daniel, les oiseaux d'ores et déjà chantent, malgré le fait que ce soit une journée maussade de la pluie, même quelques orages dans la région. Vous continuez de nous envoyer vos commentaires sur la page Facebook d'ici Brésil. Et le dimanche, ici, ce sont les enfants qui posent les questions, des questions pas si droches.
1: C'est vrai que c'est un breton qui a creusé le canal de Suez ?
2: Je me demande où tu as entendu ça, mais c'est tout à fait exact.
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2: Pourtant, selon la version officielle, le père du canal est Ferdinand de Lesseps. Tous les écoliers de la 3e, 4e et 5e République l'ont appris et l'apprêtent sans doute encore. Notre breton en question se nomme, lui, Louis Linan de Belfond. Il est né à Lorient en 1798 dans une famille de négociants. Il fait de solides études et commence une carrière dans la marine. Mais la marine ne lui plaît guère et à la faveur d'une rencontre, il part au Moyen-Orient. En 1820, Louis Linan décide de rester en Égypte. Il a été mis en relation avec le vice-roi qui le charge d'établir une carte des rives du Nil. Et c'est là qu'il va imaginer le creusement d'un canal reliant les deux mers. De son côté, de Lesseps est un diplomate à la retraite, très introduit à la cour du roi d'Égypte, et c'est lui qui mobilise les épargnants français. Souscrivez, il a de l'argent à se faire, clame-t-il près des rentiers et des banquiers. Mais c'est Linan qui va être le maître d'œuvre de cette prouesse technique. C'est lui qui est aux manettes, lui qui élabore les plans et lui qui mène à bien ce chantier. En 1859, les travaux débutent et 1 million d'Égyptiens sont embauchés et on leur réserve d'ailleurs les travaux les plus pénibles. En novembre 1869, l'impératrice Eugénie, épouse de Napoléon III, inaugure le canal.
1: Et il est long ce canal ?
2: Ben pas trop, non, 193 kilomètres, mais il relie la mer Rouge à la mer Méditerranée. Pour les navires marchands, il permet des gains de temps considérables. Ils n'auront plus besoin de contourner l'Afrique. C'est la réussite d'un groupe d'architectes mené par Linan de Belfond, qui est fait pacha par le roi, malgré un chantier qui coûta la vie à 125 000 Égyptiens. Linan restera en Égypte, où il meurt en juillet 1883, et aujourd'hui, des rues à Lorient et au Caire honorent son souvenir.
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0: Si vous venez d'arriver, soyez les bienvenus. Vous écoutez ici Brésil, votre radio locale. Et c'est toujours un plaisir de vous savoir de l'autre côté. Info locale, musique et bonne humeur. 7h53.
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trio morlaisien revient avec un nouvel extrait de l'album « Tout s'efface ». Dans la chanson « Je veux voler », leur rock noir et intense raconte l'urgence du

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3: Vous écoutez ici Brézizel. À vos côtés ce dimanche matin, il est 7h53. Les trois bons plans sortis à faire dans la région, au sommaire des 3 plus ce matin, de la musique live, de la magie et un thé dansant dans le Nord Finistère. On commence à Brest, à La Carène, pour une soirée qui s'annonce belle et singulière avec deux artistes que tout oppose, mais qu'à la fois tout rapproche. Miossec, chanteur, auteur à la voix rauque et âpre du Brest populaire, une figure incontournable de la scène alternative française et qui sera sur scène aux côtés de Briec Guiverneau, musicien breton, poète discret, dont la musique est une invitation au voyage, une rencontre donc entre deux univers et deux générations à l'occasion d'une soirée exceptionnelle où les deux artistes seront présents sur scène mercredi 20h30 à la Carène de Brest. De la magie à présent au sémaphore de Trébeurden le week-end prochain avec l'illusionniste Mathieu Stepson. C'est le vainqueur, souvenez-vous, 2024 de La France a un incroyable talent, télécroché sur M6. Il fait partie de cette nouvelle génération de magiciens qui ont participé à moderniser cette discipline. Son show est une véritable expérience, un mélange d'illusion, de mentalisme, de narration immersive. Le public devient acteur, le temps se dérègle en sa compagnie et ceux qui en parlent le mieux, c'est ceux qui en sortent du spectacle. Alors peut-être, qui sait, pourquoi pas vous, Mathieu Stepson, à voir ce vendredi et samedi prochain à 20h30 au sémaphore de Trébeurden. Il sera d'ailleurs notre invité d'ici quelques minutes sur votre radio locale. Et puis on conclut ces 3 plus ce matin avec Fred, un auditeur qui nous a laissé un message sur le WhatsApp de la radio.
4: Le dimanche 10 mai, à partir de 14h à Cizun, dans le Nord Finistère, le dernier thé dansant avant septembre. Venez passer un agréable après-midi de danse et de convivialité avec Jackie et Dominique. Entrée 12€. Pour ce prix-là, vous avez l'entrée, bien sûr, le goûter avec une pâtisserie fait maison et la participation à la tombola. Une réservation est conseillée, mais vous pouvez venir sans. Nous attendons nombreux pour partager ce dernier rendez-vous dansant avant la pause estivale. Toute l'équipe des voyageurs et on vous souhaite un très bon week-end.
3: Merci Fred, vous écoutez ici Brézizel. Dans pas longtemps, il sera 8h. Le bonheur qui sera le nôtre, c'est celui de vous faire écouter justement un petit bonheur. Vous allez découvrir un garçon, un breton de Fouesnant, juste avant de retrouver le journal donc de la rédaction d'ici. Bon réveil.
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3: 7h57 le matin ici. Avant les infos, on sourit en découvrant un breton qui vit dans la région. Voici le petit bonheur dominical.
10: Salut Brézizel.
11: C'est qui ce garçon ?
10: Alors je m'appelle Hervé et moi j'ai 36 ans et je suis commercial dans la nourriture.
12: Au cas où vous ayez un creux dans l'après-midi.
13: Oui, ou une fissure à colmater dans un muret.
10: Et je suis dans les petits bonheurs.
14: La bonne humeur, c'est le début du bonheur.
15: Et vous sortez d'où ?
10: Alors moi, je suis de Fouesnant.
16: Et c'est comment ?
10: Bah, après avoir vécu 15 ans à Rennes, je l'aperçois bien. Belle, accessible.
17: Bah, c'est la mer, c'est le bonheur, quoi, franchement.
18: Ça y est, nous y sommes ! L'important, c'était d'arriver à la mer.
19: On va aller faire un tour.
10: Mon coin préféré, moi, j'aime bien aller me balader à Concarneau.
18: À Concarneau ?
20: Mais pourquoi, hein ? Pourquoi ?
10: Pourquoi j'adore Concarneau ? Parce que c'est hyper canon.
21: Canon, en plus. Vraiment.
10: C'est une ville qui me tient à cœur de par mon passé. La ville close, moi, c'est un endroit que j'adore sur tous les plans. Architectural, même le centre-ville de Concarne, tout, j'adore chaque centimètre carré de cette ville, quoi. J'aime beaucoup aller me balader là-bas.
0: Toujours à jacter avec les copines, jamais à la maison.
1: Il était bon, ce premier baiser.
10: Mon premier flirt, c'est quand j'étais en sixième. C'était à Quimper, à Saint-Jean-Baptiste.
8: Au signe de la Sainte Croix de notre Seigneur Jésus-Christ.
10: Et à Saint-Jean-Baptiste, il y avait un petit bois à côté. C'était dans un bois, en sixième.
15: J'aimerais bien savoir ce qui t'a pris d'aller te balader tout seul dans les bois pour nous tourmenter.
16: J'étais pas tout seul, hein.
22: Un méga tube.
10: Alors, mon souvenir d'enfance in a web, c'est un CD des To Be Free.
23: Les quoi ? Les To Be Free. Très bon groupe des années 90. Genre les Beatles. Sauf qu'ils sont trois. Enfin, ils étaient trois. To Be
24: Free. Tu te souviens, Philippe ?
25: On est vraiment touché.
24: Ah, pardon. Oh là là, pardon. Oh là là. On peut plus rigoler. To Be
22: Free. Non, mais qu'est-ce que c'est que ce cirque ? Et c'est quoi ces posters au mur, là ?
10: Bien sûr que je me revois. J'avais ça dans ma chambre, j'achetais tous les magazines, je connaissais tous les paroles par cœur.
25: Mais t'es un énorme malade ? Tu réalises ce que tu me balances, là ?
24: Non, mais j'hallucine, t'es... Mais je fais quoi, moi, maintenant, avec ça, espèce de taré ? Hein ?
10: Allez, salut, Brésil.
3: Salut Fred, les petits bonheurs à retrouver tous les jours sur l'antenne de votre radio locale, ici Braise Isel. Tiens, tant que j'y pense, à partir de 9h aujourd'hui, on va être en direct depuis la base aéronavale de Landbiway, à l'occasion des 80 ans de la base. Une journée historique qu'on va vivre ensemble tout au long de la matinée sur votre radio locale. En attendant, bah, les 8h.
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3: Merci d'être avec nous, de vous réveiller avec votre radio locale. On est le dimanche 10 mai. Et le journal est présenté par Laura Bléré. Top départ aujourd'hui dans 4 heures pour le Trobroléon.
6: La course mythique cycliste du nord du Finistère, connue pour ses ribinous. Des chemins de terre particulièrement difficiles, ce qui vaut à la course le surnom de Paris-Roubaix breton. La course pro, c'est aujourd'hui, mais il y a des amateurs qui ont déjà essayé le circuit. C'était le défi de 2500 personnes hier au départ de l'Anilis. Des amateurs qui n'étaient pas chronométrés, venus seulement pour le plaisir de rouler sur des circuits entre 30 et 150 km pour lesquels il fallait payer jusqu'à 80€. Une formule de rando amateur qui rencontre de plus en plus de succès, comme l'explique Jean-Paul Mélouette, le fondateur de la Trobroléon en 1984.
26: 200 à 300 participants de plus par an. C'est pas mal, ouais. Bon, il y a un an, on était à 2003, à peu près, cette année, il y a 2005. On est loin où il y a, je me rappelle, j'avais fait en 2013, on était à 300 au départ. On était très contents du nombre qu'il y avait déjà. Donc, c'est vrai, la cyclo s'en prend bien, ouais. Surtout actuellement la gravelle. Hein. La gravelle, dans les participants, il y a peut-être 50% de gravelle. Hein. Et là, on a fait 6 parcours. J'essaye qu'ils aient un très beau paysage, hein. Des circuits gravelle peut-être, ou avec des ribinous, mais pas trop dangereux. La partie fait un peu comme les pros, donc le mec il rêve aussi de faire une bonne moyenne, donc c'est à voir. Non, c'est tout un tout. Hein. Mais c'est vrai que c'est une rando, hein. il n'y a pas de temps, il n'y a pas de classement, hein. Mais ça fait quand même du monde quand on les voit sur la ligne de départ, ouais, ça fait un super peloton. Ouais.
6: La gravelle, c'est un vélo de course avec des roues de VTT. On enfourche, nous, un vélo pour faire le circuit avec les amateurs. Dans l'info d'ici, c'est dans une demi-heure. Des nouvelles des handballeuses de Brest qui se sont imposées de justesse sur le parquet de Chambray hier soir. 28 à 25, elles gardent pour l'instant la tête du championnat de France et peuvent toujours croire au titre. Il leur faut encore gagner les 3 derniers matchs. Rendez-vous pour ça dès vendredi prochain à la Brest Arena. Le BBH y affronte le Paris 92. Balle au pied maintenant avec les derniers matchs ce week-end du championnat de Ligue 2 et une défaite pour Guingamp 1-0 sur la pelouse de Clermont. Il reste donc l'en avant à la 11e place du classement général. Et ce soir, il y a de la Ligue 1. Quasiment tous les matchs du week-end se jouent en même temps. Alors, pendant que Lorient se déplace à Metz, le Stade Brestois a rendez-vous à Paris sur la pelouse du PSG. Les deux matchs sont à 21h et nous, on sera en direct du Paris SG Brest pour vous faire vivre le match en intégralité sur notre antenne.
3: Un anniversaire un peu particulier aujourd'hui.
6: Ce sont les 80 ans de la base aéronautique de Landbiway près de Lorient. Alors, si vous êtes dans le coin, levez les yeux au ciel, vous allez en voir de toutes les couleurs, car la base organise pour l'occasion un meeting aérien avec exposition d'avions de combat, dont des rafales. L'ambiance musicale est assurée par le Bagad de Landbiway et la Patrouille de France y fera aussi son apparition. Autant dire qu'il va y avoir des spectacles de voltige dans le ciel lorienté. Et Tuc Dual-Chartier, vous êtes monté en avant-première dans un avion de patrouille maritime prêt à virevolter pour l'événement aérien.
4: L'Atlantique 2, un monument de 30 mètres d'envergure sur 30 mètres de long avec deux moteurs à hélice, présente majestueusement le second maître Margot.
5: C'est un peu nos bébés, on bosse avec tous les jours, les avions on est vraiment obligé de les chouchouter.
7: L'Atlantique 2 possède une cuisine parce qu'on est sur des vols quand même qui sont parfois assez longs.
4: À l'intérieur des couchettes, un four, un frigo et même des bidons d'eau, tout au fond se trouve le cockpit. On y voit deux grosses manettes et environ un milliard de boutons.
7: C'est pour ça qu'il y a trois personnes à l'avant lors des vols. La place de gauche, c'est le pilote, celle du milieu, c'est le mécanicien de bord, et celle de droite, c'est le commandant de bord.
4: Cet avion a d'abord été conçu pour faire de la lutte anti-sous-marine, explique le premier maître Sylvain.
9: À l'époque, c'était le premier avion conçu exclusivement pour ça. La plupart des autres nations prenaient un avion civil ou un avion de bombardement qui modifiait.
4: Au même moment, au-dessus de nous, un autre modèle d'appareil fait des pirouettes.
9: Là, vu d'œil, vu la forme, c'est un Cap 10.
11: Là, il est en chute libre, là, on dirait. Hein.
9: Ouais, tout le jeu de la voltige, c'est ça, c'est de maintenir la vitesse, parce qu'un avion qui n'a plus de vitesse est un avion qui tombe.
4: L'Atlantique 2 sera évidemment présent au meeting aérien. Il attend ses derniers réglages pour décoller.
6: 40 000 spectateurs sont attendus aujourd'hui sur la base. Nous, on y sera en direct dès 9h. Dire non au changement de nom des EHPAD. C'est une infirmière du Finistère qui lance cette pétition en ligne. Elle travaille elle-même en EHPAD que le gouvernement veut renommer Maison France Autonomie d'ici 2027. Pour l'infirmière finistérienne, c'est un choix technocratique qui ne répond pas aux problèmes de ces établissements, systématiquement en sous-effectif, et alors que l'argent de la réforme pourrait servir à l'amélioration de vie des résidents. 240 personnes ont pour l'instant signé cette pétition. La qualité de l'air dégradée aujourd'hui sur le nord du Finistère et des Côtes d'Armor, c'est dû à une concentration d'ozone, voire de particules fines plus élevées qu'à la normale. Sur le reste de la Bretagne, l'indice de qualité de l'air est au niveau moyen. On fait un point météo dans un tout petit instant. Juste le temps de vous proposer un dessert à ce journal. Vous prendrez bien un peu de fraise. Peu importe la recette, que ce soit en confiture, en tarte ou avec une dose généreuse de chantilly, eh bien sachez qu'il est possible d'aller les cueillir directement en exploitation. Et oui, c'est plus agréable que de les acheter en supermarché. Plusieurs producteurs proposent cette formule, comme à la ferme de la Réauté juste à côté de Rennes, où vous avez rencontré des habitants des alentours avec une barquette bien remplie. Romain Biteau.
12: Grâce nous montre sa barquette, un grand sourire aux lèvres.
13: Ah là là, regardez ça, belle trouvaille, belle cueillette.
9: Vous direz que vous en avez cueilli combien à peu près ?
13: Ah là là, je saurais pas vous dire, soixantaine peut-être.
12: Première fois qu'elle vient cueillir des fraises avec sa fille et elle ne regrette pas.
13: On est très ravis d'être venus et on reviendra. Plaisir de venir vraiment voir sur place en fait, où c'est fait, comment c'est fait, de soutenir aussi tous ces producteurs locaux.
12: Un peu plus de 2 hectares réservés aux fraises sur l'exploitation. Plus loin, on retrouve Dominique, accroupi, en train de fouiller entre les feuilles.
27: Oui, elle se cache sous les feuilles et c'est là qu'elles sont les plus belles.
12: Une fois sa barquette bien remplie, il est temps de goûter.
27: Elles ne sont pas très très sucrées. Elles ne sont pas encore en maturité, je pense. Je vais faire une charlotte aux fraises, histoire de les utiliser autrement. Mais la confiture, je pense que je reviendrai plutôt en juin pour les chercher.
12: Des fraises pas tout à fait au point, Jean-Claude Ferron, chef d'exploitation de la ferme, le reconnaît.
28: Eh bien, on peut l'expliquer par la précocité et également par la pluie de ces derniers jours.
12: La pluie détruit les racines des fraisiers, on risque de le ressentir sur les quantités vendues.
28: Je m'attends à ce que ce soit moins, je le perçois. Donc ça ne sera pas une grande année. Mais en termes de qualité, seront au rendez-vous.
12: Il attend jusqu'à 2000 personnes à la ferme pour les cueillettes sur ce week-end de 2-3 jours.
6: Et comptez tout de même 6,35€, c'est le prix de ces fraises récoltées. 6,35€ le kilo, bien sûr. Pour le temps, donc, on est plutôt sur une journée maussade.
3: De la pluie,
6: on l'a dit en même temps.
3: De la grisaille à l'unisson, effectivement, le ciel très chahuté en Bretagne ce dimanche, avec au lever du jour, depuis quelques minutes, de grosses minutes, 12 degrés à Quimper en ce moment, Douarnenez également 12 degrés, 13 à Perros-Guirec, 12 à Morlaix et Brest. Cet après-midi, toujours de la pluie, quelques orages, et puis un ciel très bas. Tout ça, ce sera oublié demain au lever du jour. Je dis ça pour motiver un petit peu, parce que les éclaircies seront de retour lundi. En attendant, un week-end sous la grisaille. Et vous, vous nous racontez comment ça se passe de votre côté en laissant des petits messages, température, le nom de votre commune sur la page Facebook de la radio. Ici, Braise Isel.
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3: Je vous présente Alain Bachung ce dimanche. C'est avec lui que vous allez boire votre café ces 4 prochaines minutes. Osez, Joséphine.

0: vies.
1: Et ici le week-end, on prend la vie du bon côté. Vous vous réveillez, vous êtes avec nous, et c'est tant mieux. 8h10, bonjour.
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1: Dans 5 minutes, notre invité ce matin est l'illusionniste, magicien et mentaliste Mathieu Stepson. Vous l'avez découvert il y a quelques années à la télévision sur M6. Il donnera 2 spectacles le week-end prochain dans la région. Pour l'heure, on va jouer. Ce dimanche, on vous invite à aller applaudir Laura Calu, humoriste, qui présente son nouveau spectacle au Centre culturel L'Alysée à Guipava. Ce sera le 22 mai prochain. Pour l'heure, je vais vous lire une petite carte postale, vous connaissez le principe. Dans cette carte postale sont disséminés des indices, à vous de savoir où, depuis quel lieu, depuis quel endroit a été envoyée cette carte postale. Une carte postale qui commence ainsi. Cher ami, je t'écris aujourd'hui assis devant les ruines d'une ancienne abbaye éclairée par un phare. Je me trouve sur le territoire de la commune de Plougonvelin. Ici, le décor, ce sont des falaises abruptes de plus de 20 mètres de haut, balayées par les vents et la mer. À 2 pas, se trouve le port du Conquet, qui permet de rejoindre les îles Ouessan et Molène. Une légende raconte que, ramenant le corps d'un de ses apôtres, des marchands du Léon auraient été miraculeusement sauvés du naufrage au large de cette pointe. Au plaisir de te revoir prochainement, signé le rédacteur de la carte postale Mystère. Alors, selon vous, depuis quel site en Bretagne a été envoyée cette carte postale du jour? Vous nous appelez 02 98 53 65 65. On joue ensemble dans un instant.
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1: 8h13, comment vos données de santé sont-elles protégées? On en parle aujourd'hui dans votre chronique du week-end Vie numérique, vie privée avec vous, Valentine Lettès, après plusieurs fuites de données massives dans le secteur.
9: Des dizaines d'hôpitaux piratés chaque année, l'attaque il y a quelques mois d'un logiciel utilisé par les médecins. Voilà à quel point nos données de santé, des données sensibles, sont précieuses. Elles font donc l'objet d'une double réglementation pour assurer leur protection. Le règlement européen sur la protection des données, d'abord, le fameux RGPD qui impose à ceux qui les traitent et les collectent de mesurer les risques et de mettre en place une protection en conséquence. Puis, le droit français, beaucoup plus précis. Pour toute information collectée dans le cadre d'un parcours de soins à l'hôpital ou par un médecin, dès qu'elles permettent de vous identifier, par exemple si Madame Dupont prend du Doliprane pour des migraines récurrentes, ces données sont obligatoirement stockées sur un serveur certifié HDS pour hébergeur de données de santé, la garantie d'un haut niveau de sécurité et d'une localisation du serveur dans l'espace économique européen.
1: Mais alors, est-ce que c'est fiable à 100%?
9: Obtenir cette certification coûte cher et prend du temps. Si un serveur la possède, vous n'aurez donc pas de mal à le savoir. Mais ça ne protège pas nos données du risque d'ingérence étrangère, prévient la CNIL, la Commission nationale de l'informatique et des libertés. Je vous donne un exemple. Si une société stocke en France des données sur un serveur HDS, mais que sa maison mère se trouve aux États-Unis, eh bien l'administration américaine peut exiger l'accès à ces données, peu importe où elle se trouve dans le monde. Voilà pourquoi la France a justement fait le choix de se séparer de l'américain Microsoft pour son projet de Health Data Hub, le stockage de données de santé pour la recherche médicale.
1: Merci Valentine Lettès. Et pour savoir si toutes vos données sont en sécurité sur votre dossier médical partagé, rendez-vous sur la page ici.fr, vie numérique, vie privée. Ce dimanche matin, Vanessa Paradis vous chante les épines du cœur, nouveauté sur votre radio locale. 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

0: Ici Basile, bon début de journée le matin. La météo, c'est vous qui nous la donnez. Vous continuez de nous envoyer vos petits messages sur la page Facebook d'Ici Brèze-Isel. Une journée maussade, de la pluie, quelques orages également à noter dans la région jusqu'à ce soir. Et puis des températures ce matin qui sont dans la moyenne des normales saisonnières. 12 degrés à Quimper et Douarnenez. Il fera 13 à Perros-Guirec, 12 à Morlaix et 12 à Guingamp. Ici, on sort chaque week-end les bonnes idées sorties avec ceux qui font l'actualité dans la région. On vous parle ce matin du spectacle de Mathieu Stepson, magicien illusionniste, qui donnera son spectacle vendredi et samedi prochain à 20h30 au Sémaphore de Trébeurden. Pour nous en parler avec nous, bonjour Aurélie.
1: Oui, bonjour.
0: Aurélie, quel est votre rapport, vous, à Mathieu Stepson? Qu'est-ce qui fait que, justement, vous êtes concernée par cette actualité?
1: Alors, en fait, moi, je suis présidente de l'association Daliken Arts, qui soutient et promouvoit le spectacle vivant donc dans la région de Trébeurden et les communes des alentours. Et je fais également partie de différentes associations au sein de la magie en France, comme AIM, qui est une association de magiciennes, et également comme la FFM, qui est la Fédération Française de Magie.
0: Alors, donc, justement, Aurélie, aujourd'hui, des artistes qui font de la magie sur scène, il y a pléthore, c'est un genre qui est en pleine mutation. Comment vous pourriez présenter Mathieu Stepson, son registre à lui, qui fait que il ne ressemble à aucun autre, ou presque?
1: Alors, en fait, il travaille surtout en magie digitale, donc vous allez pouvoir découvrir cette magie via un écran, et puis il a surtout une partie très très narrative où il implique le public, il leur propose de monter sur scène, et il y a tout un jeu d'illusions qui sort vraiment du commun. On n'a vraiment pas l'habitude de voir ce genre de magie, en effet, où on est plutôt sur de la magie générale avec des grandes illusions. Là, pas du tout. On est vraiment sur quelque chose qui mélange du théâtre et de la magie expérimentale.
0: Il sera donc vendredi et samedi prochain au Sémaphore de Trébeurden. Vous l'avez vu déjà, ce spectacle, en avant-première?
1: Oui, tout à fait. J'ai eu l'occasion de découvrir sur Paris.
0: À titre personnel, qu'est-ce qui vous a le plus séduit dans le show de Mathieu?
1: Ah, sa présence scénique. Honnêtement, il est incroyable. Et c'est bien pour ça, d'ailleurs, qu'il a gagné en 2024. La France a un incroyable talent.
0: C'est-à-dire que vous, déjà, vous le suiviez quand vous étiez derrière votre poste de télévision à l'époque? Vous l'aviez repéré?
1: Oui. Et j'ai déjà eu l'occasion de travailler avec lui, puisqu'avant d'être dans l'association Daliken Arts, je participais à l'association Deplay, des étoiles plein les yeux, qu'il a déjà reçue lors d'un festival de magie. J'ai eu l'occasion de travailler avec lui.
0: Qu'est-ce que c'est pour vous la définition d'un bon magicien? Parce que un magicien, on a des images, fut un temps même, il y a quelques années encore, on trouvait ça un peu ringard, un peu désuet. Qu'est-ce qui fait, selon vous, que la magie a repris du poil de la bête?
1: Je pense qu'il faut savoir garder son âme d'enfant, aimer voyager, avoir envie de rencontrer ses émotions, aussi bien rire que pleurer. Et un bon magicien, c'est celui qui va réussir justement à vous captiver dès la première seconde. Et lorsqu'il va faire sa chute de spectacle, vous n'avez tout simplement pas envie que ça se termine.
0: En espérant que ça vous ait donné envie d'aller vendredi et samedi prochain au Sémaphore de Trébeurden, 20h30, le spectacle de Mathieu Stepson. Merci Aurélie d'avoir été avec nous ce matin.
1: Merci à vous de m'avoir accueilli, c'est très gentil. Très bonne journée.
0: Un autre magicien, Mark Knopfler. Sa baguette magique à lui, c'est sa guitare. Le voici en compagnie de ses acolytes, Dire Straits, sur votre radio locale. Merci d'être là.

0: Merci Brazizel. À vos côtés tout au long de ce week-end du 8 mai, avant de faire un point sur toute l'actualité en Bretagne, on va jouer ensemble au jeu de la carte postale mystère.
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0: À 8h28, on joue au jeu de la carte postale mystère avec Patricia. Bonjour à vous.
5: Bonjour.
0: Vous nous appelez de Comana.
5: Tout à fait, dans les Monts d'Arrée.
0: Et en ce moment même, vous corrigez des copies.
5: Oui, je corrige des copies de brevets parce que j'étais prise là par du coaching avec des jeunes cyclistes.
0: Bon, donc, alors,
5: je suis libre aujourd'hui pour corriger.
0: Très bien. Alors, ils ont des bonnes notes. Est-ce que vous avez la main légère sur les corrections?
5: Ah, je m'adapte aux élèves, en effet.
0: Bon, mais alors, ils sont plutôt bons, vos élèves, en ce moment, ou alors
5: J'ai tous les niveaux, c'est évidemment très homogène.
0: Et alors, vous-même, vous allez courir pour la Redadec cette année?
5: Oui, chaque fois que la Redadec passe dans le secteur de Comana, du coup, on participe, en effet, au kilomètre de la Redadec.
0: Donc, une institution et pour vous, une tradition. Le jeu de la carte postale mystère ce matin, des indices, une ancienne abbaye, la commune de Plougonvelin. Qu'est-ce que vous diriez, vous?
5: C'est évidemment la pointe Saint-Mathieu.
0: Vous y êtes déjà allé?
5: Oui, tout à fait. Et je crois que d'ailleurs le Trobreau-Léon passe à côté cet après-midi, aujourd'hui, je crois.
0: Toujours dans l'actualité, effectivement, cette pointe Saint-Mathieu qui vous permet de remporter deux places pour aller applaudir le 22 mai prochain l'humoriste et comédienne Laura Calu qui sera à Guy Pavard au Centre culturel L'Alizé. Ce sera une première pour vous peut-être?
5: Tout à fait. À l'Alizé, je vais aller, mais à ce spectacle, pas du tout.
0: Vous allez voir,
5: merci,
0: vous allez
5: à vous.
0: Beaucoup rire avec cet humoriste dont on vous offre les places. Quelle est votre radio préférée dans toute la Bretagne, dites-moi, Patricia?
5: Ici Braise, évidemment.
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0: Le 90 secondes avec Valentine Lottès.
6: Évacuation imminente sur l'île de Tenerife. Des 150 passagers du MV Ondus, trois d'entre eux sont morts d'un rare antivirus. Cinq Français à bord de ce bateau de croisière rapatriés dès aujourd'hui par un vol sanitaire, annonce le gouvernement. La mort d'un gendarme en Meurthe-et-Moselle. Au cours de l'interception d'un véhicule hier au nord de Nancy, le motard a été percuté par une voiture. À son bord, un couple d'environ 70 ans transporté à l'hôpital. Une enquête est ouverte. Une centaine d'interpellations et 46 gardés à vue à Paris. Des militants de l'ultra-droite et de l'ultra-gauche, pourtant interdits de manifester hier sur décision de justice. Au vu du risque de débordement à ce rassemblement prévu par le comité du 9 mai, un collectif nationaliste. 178 ans après, la France commémore l'abolition de l'esclavage aujourd'hui. Mais à Vierzon, c'est terminé. La nouvelle municipalité d'extrême droite supprime la cérémonie dans la ville du Cher. Ce fait historique, explique le maire, attire trop peu de monde. L'élu invoque aussi des besoins d'économie. Soirée de suspense.

0: Ce dimanche matin, on passe un petit bout de votre journée ensemble. On se détend en musique avec, dans les prochaines minutes, les années 80, le tout début de la carrière d'Étienne Dao qui arrive avec Tomber pour la France.
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0: l'instant, c'était le crooner transalpin Eros Ramazzotti. Ici, Brélizel vous fait vivre ce matin les 80 ans de la base aéronavale de Landbiway.
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0: Avec vous, Baptiste Mébrou, qui est sur place, devant, je crois, un ATN, un avion assez conséquent.
3: Oui, effectivement, Johan, c'est dans un Atlantique 2, voilà, un très très gros avion, et je suis aussi à côté d'Eric Hanquin, le pen baguette de Landbiway. Bonjour Eric, je suis ravi de te retrouver. Alors bon, où sont les sonneurs? Alors les sonneurs sont à l'abri pour l'instant, puisque avec la météo, on devait commencer par un petit défilé à 10h, là, mais étant donné les conditions météo, on va se reconfigurer, comme on dit chez nous. Donc on retrouvera les sonneurs un peu partout sur le site, en fait, pendant toute la journée. Voilà, donc les sonneurs qui vont jouer peut-être aussi en trio un petit peu partout aussi sur cette base où il y a le tarmac et ses avions. Alors Eric, il faut dire aussi que le bagage, c'est aussi les 100 ans du HL. Bientôt, c'est le 30 mai, là, concert de préparation avec Soldat Louis, je crois. Hein.
4: Exactement, on est dans les starting blocks, là, donc avec un concert d'anthologie, puisque ça fait très longtemps qu'il n'y a pas eu de concert sur la pelouse du FCL. Et puis pour la dernière de Soldat Louis, c'est vraiment un honneur pour le baguette de les accompagner sur cette dernière prestation, en fait, ce dernier concert qui s'annonce anthologique.
3: Voilà, il faut dire qu'il est anthologique et on y sera avec les Brésiliens, bien sûr. Eric, le Festival Interceltique de Lorient, bien sûr, présent comme chaque année. Il y aura aussi d'autres dates, peut-être qu'on va pouvoir voir le bagage, peut-être prochainement. Parce que là, déjà, vous êtes à Fond, vous arrivez de Lyon, hier vous étiez encore à Lyon, vous êtes arrivé aujourd'hui.
4: C'est ça, exactement. On a fait les cérémonies de mai à Lyon hier, ça devait être parfait, il y a eu un contretemps. Donc on s'est rapatrié sur Lyon, c'était magnifique. Et on a pu jouer sur une des places emblématiques de Lyon, en fait, la place Belcourt, où on a retrouvé voilà les Bretons expatriés à Lyon, voilà qui ont pu danser sur les rythmes du bagad. Donc un super accueil. Et puis on continue la semaine prochaine, le week-end prochain, on est à Paimpont. Et puis voilà, on va dérouler la saison effectivement avec point d'orgue pour les 400 ans de la marine. Justement, on sera au 14 juillet à Paris. Sur les Champs, effectivement, ouais, tout à fait, pour le tableau final.
3: Et ben voilà, le baguette de Landbiway sur les Champs-Élysées, évidemment, à suivre sur les antennes de France Télévisions notamment. Voilà, Johan, ce qu'on peut dire sur le baguette, alors qu'il y a actuellement encore beaucoup de gens qui arrivent petit à petit ici sur cette base militaire de Landbiway. Je rappelle qu'on attend quand même 48 pour aujourd'hui.
0: Et Baptiste, on va vous retrouver d'ici quelques minutes pour continuer à vivre de l'intérieur ces coulisses des 80 ans de cette base aéronavale de Landbiway. Un monument et puis un autre cette fois-ci. Elle, c'est Céline Dion avec ses nouvelles chansons. Dansons sur votre radio locale ici, Brésil.

0: Toujours festif, Charlie Winston, Like Hobo. 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Bientôt, il sera à 10h, l'heure de retrouver votre rendez-vous avec l'actualité locale. Juste après quoi, il y aura Gaëlle Guéguin pour son panier de crabe dominical. Quant à nous, on va se retrouver à partir de 11h pour un cap ou pas cap, où vous allez pouvoir gagner un panier garni gourmand 4 saisons. 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
2: Ce dimanche matin, il est 10h et il est 10 mai. Et les infos sont présentées par Laura Bléré.
3: Les handballeuses brestoises continuent sur leur lancée. Elles ont battu Chambray hier 28 à 25. Elles gardent pour l'instant la tête du championnat de France et peuvent toujours croire au titre. Pour ça, il leur faut encore gagner les 3 derniers matchs de la saison. La prochaine rencontre, c'est vendredi à la Brest Arena. Le BBH y affronte le Paris 92. Ballon au pied, c'était les avant-derniers matchs du championnat de National 1 en football hier. Match nul pour Concarneau face à Caen, 0-0. Les Thoniers finissent à la 9e place. Saint-Brieuc, de son côté, est relégué malgré une large victoire hier contre Quevilly-Rouen 3-0. Les Briochins restent derniers du classement général et ne peuvent plus espérer sortir de la zone rouge. Ce soir, il y a de la Ligue 1. Quasiment tous les matchs de ce week-end se jouent en même temps. Pendant que Lorient se déplace à Metz, le Stade Brestois a rendez-vous à Paris sur la pelouse du PSG. Les deux matchs sont à 21h. On sera en direct sur le Paris SG Brest pour vous faire vivre le match en intégralité sur notre antenne. Mais avant ça, il y a le départ du Trobroléon. Ça se passe dans le nord du Finistère au départ et à l'arrivée de l'Anilis. 202 km de course pour cette 42e édition. Sur la ligne de départ, notamment le Brestois Valentin Madouas qui avait fini à la 3e place l'année dernière. C'était aussi le premier Breton du classement. Non au changement de nom des EHPAD. Une infirmière du Finistère lance une pétition en ligne pour dénoncer un choix technocratique qui ne résout rien, alors que le gouvernement entend renommer les EHPAD pour les appeler Maison France Autonomie. Le problème, c'est l'argent dépensé pour ce changement de nom qui pourrait servir à améliorer la vie des résidents de ces établissements. Voilà ce qu'on peut lire sur cette pétition qui a recueilli pour l'instant 425 signatures. La qualité de l'air est dégradée aujourd'hui sur le nord du Finistère et des Côtes d'Armor. C'est dû à une concentration d'ozone et de particules fines plus élevée qu'à la normale sur le reste de la Bretagne. L'indice de qualité de l'air est au niveau moyen.
2: Le ciel est instable ce dimanche matin et c'est pas fini jusqu'à la fin de la journée. De la grisaille, des nuages, des averses, accompagnées parfois même localement d'orages et des températures ce matin qui sont dans la moyenne des normales saisonnières. Il fait 12 en ce moment à Quimper et Douarnenez, 13 à Perros-Guirec, 12 à Morlaix, 12 à Guingamp cet après-midi. Même programme, toujours de la pluie, toujours quelques orages, de la grisaille et enfin le bout du tunnel demain. Ce sera le retour des éclaircies en Bretagne.

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2: Dans le panorama musical breton riche et varié, voici réunis en studio deux membres du groupe Pokès de Crier, à l'occasion de la sortie d'un nouveau CD intitulé Amzerzo, qu'on peut traduire approximativement par « Il n'y a pas le feu au lac ».

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2: C'est parti pour un moment d'histoire du Pays Bigoudin à travers un groupe qui s'appelle Pocès de Crier. Vous êtes combien d'ailleurs ?
3: Une sacrée ribambelle, on est une dizaine.
2: Un groupe à géométrie variable, surtout quand je regarde Benjamin Lemoine, je me dis que la géométrie est vraiment très variable.
4: On a aussi des mecs qui sont grands, hein, t'inquiète. Hein. Il n'y a pas que des... Enfin, on est grands dans tous les sens du terme.
3: Il y a un petit peu tous les gabarits.
2: Bon, effectivement. Pocès de Crier, c'est un groupe musical et c'est un groupe qui représente, on peut dire, le Pays Bigoudin. Est-ce qu'on peut dire ça, Pierrick Tardivel, ou c'est risqué de le dire ?
3: Peut-être on s'avance un peu en le disant, mais ça représente sûrement une partie non négligeable de l'esprit du Pays Bigoudin.
2: Et on va parler de cet esprit qui est aussi l'esprit breton. Hein, on pourrait considérer, Benjamin Lemoine va peut-être me donner tort, que le Pays Bigoudin, c'est un concentré quoi, de l'esprit breton.
4: C'est le bout, on est tout au bout, donc je ne sais pas si c'est un concentré, mais en tout cas c'est l'authenticité du granit et du beurre fondu. Quoi.
2: Pierrick Tardivel, c'est toi le départ de Pocès de Crier ?
3: Oui, avec d'autres, hein, puisque en fait au départ les Pocès c'est un trio de musiciens dont je fais partie, avec Loïc Larnicol, batteur, et Philippe Gouaguin, guitariste, on est amis d'enfance. Et c'est une rencontre avec une chorale qui était plus... Alors nous, on était plus sur le côté est du Pays Bigoudin, l'Esconé, le Loctudi.
2: Et c'est la chorale... côté est, il faut bien savoir ce que...
3: Ouais, bon, c'est très relatif. Pareil, tout ça,
2: je vois bien Allemagne de l'Ouest, Allemagne de l'Est, mais Pays Bigoudin Est, je n'avais pas tout localisé.
3: Il y a quand même une césure au niveau de Plomeur, le Guilvinec. Là, ce n'est pas tout à fait le même esprit d'un bord ou de l'autre. Quoi.
2: Ok. Benjamin, lui, représente le Guilvinec à lui tout seul.
4: Peut-être pas quand même, Gaël. Mais bon, en tout cas, une partie, quoi.
2: Ouais. Pocès, c'est un mot qui vient d'où, ça ?
3: Ben, c'est un mot Pierrick. Breton, quoi, au départ. Pocès d'Ain, quoi.
2: C'est les pauvres hommes, Pocès d'Ain.
3: Voilà. Et en fait, on l'a un peu anglicisé en mettant un S à la place du Z. Et puis après, voilà, c'est le jeu de mots basique de caisse de crier, quoi.
2: Ah, Pocès de Crier, oh là là,
4: mais oui, c'est ça.
2: Voilà, ça fait 20 ans que j'essaie de
4: déconner, tu l'avais pas.
2: Mais non, même pas. Donc il s'agit d'humour bigoudin dans cette émission, je sais même pas si je vous ai présenté les gars, si.
4: Tu nous as pas présenté, mais c'est très bien.
2: C'est-à-dire que c'est la présentation la plus longue
4: de
2: cette émission, que ça fait une séquence à elle entière. Donc il y avait Benjamin Lemoine qui habite le Guilvinec, qui joue de différents instruments, qui a rejoint les Pocès de Crier.
4: Que j'étais au début des Pocès de Crier, mais j'ai fait une pause de 20 ans. Et là, j'ai été réinvité, on va dire, avec plaisir sur le dernier opus de ce groupe mythique. Et c'était avec plaisir de revenir voir mes anciens camarades.
3: Mais pour revenir à la genèse de tout ça.
2: J'ai envie de couper Benjamin Lemoine.
3: Non, mais Benjamin, c'était un gamin à l'époque qu'on encadrait. Il a fait du chemin depuis.
4: C'est pour ça que ma carrière n'a pas été longue, à cause de mes éducateurs.
2: Et vous pouvez toujours vous encadrer ou...
4: Ah oui, malheureusement beaucoup. Ouais,
3: ouais, écoute, tu sais, quand il y a du plaisir.
4: Il n'y a pas de gêne.
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2: Deuxième séquence. Pocaisse de Crier, c'est un groupe emblématique du pays Bigoudin. Les frontières du pays Bigoudin les connaissent peut-être pas eux-mêmes, mais eux, c'est plutôt Guilvinec Pinmar.
3: Le point névralgique du commencement, on va dire, là, quand même le bastion des Pocaisse de Crier, c'est plutôt l'Esconil.
2: Pardon.
3: Il me semblerait.
2: Ok, donc c'est une affaire de port de pêche, et là, il y a.
3: Paire de poches. Bah,
4: disons que.
2: C'est pas mal aussi. Thierry Tardivelle, qui est le fondateur indé.
4: Ouais, en fait, au départ, c'était cette rencontre dont j'ai déjà parlé, d'une chorale et d'un trio, et ça a donné lieu à un concert pour une fête de la musique en 98, et c'était assez délirant. Puisque le maire était monté sur scène, le curé aussi était une chose.
3: Enfin, mais ça, c'était pendant la fête de l'Augustine avec, on peut le citer, Yannick Lemoyne, un maire formidable, qui est venu chanter. Oui, je crois qu'il mélange.
4: Ça y est, ça vient de la légende.
3: Tu vois, c'est pour ça qu'il disait que j'étais jeune, mais c'est bien d'avoir un jeune pour la mémoire à cet âge-là.
2: On s'égare, on dilapide. Les Pocaisse de Crier, c'est un groupe qui représente un esprit, l'esprit de clocher peut-être, ou l'esprit bigoudin, ou l'esprit pêcheur.
4: Ouais, un petit peu tout ça, effectivement, l'esprit local. Donc dans les chansons, on raconte nos petites aventures et puis des choses autour de la mer. Mais c'est pas du chant de marin non plus, on dirait plutôt du chant de plaisancier que si ça existait.
2: Du chant de plaisancier, c'est pour les touristes.
4: Ouais, ça s'adresse à tout le monde.
3: Ouais, aux locaux aussi, ils comprennent bien ce qu'on dit.
2: Ouais. D'ailleurs, qu'est-ce que vous pensez des Parisiens comme ça? Au détour d'une phrase.
4: Alors, il y avait une chanson en projet, mais c'est resté dans les cartons. Ah. Une reprise de Johnny B. Good. Et c'était Go Paris, go, go.
2: Voilà, donc, en résumé, ce que pensent les...
4: C'est allé un peu loin, donc
2: les
4: finalement, c'est resté dans le...
2: Des touristes, parce que les touristes vont remplacer la pêche, non, Benjamin Lemoyne?
3: C'est un petit peu extrême, mais... La pêche, c'est sûr qu'il y a de moins en moins de bateaux, mais il y aura toujours de la pêche, sinon il n'y aura plus de poissons s'il n'y a plus de pêche.
2: Ouais,
3: et y aura... Maintenant, il y aura peut-être une pêche un peu différente, il y aura de plus en plus de jeunes avec des petits bateaux, là, c'est ce que je vois au Guilvinec en ce moment. Après, le tourisme, il a ses limites dans notre pays aussi. Hein. Tu te payes un été avec 2 mois de pluie, moins de monde qui vient. Hein.
2: Ça n'existe plus.
3: Si, ça existe.
2: Et est-ce qu'on parle de la pluie?
4: Ça reviendra.
2: Dans les textes des Pocaisse, on parle de la tempête des fois.
4: On parle du temps qui passe. Ben, je pense que le temps qui passe est en train de prendre peut-être plus d'importance que la météo elle-même.
2: Oui, c'est ça. Le temps qui passe finit par nous rattraper.
3: Ah, s'il passe, c'est qui t'a rattrapé. Hein.
2: Ouais, c'est sûr. Miguel.
4: C'est une évidence.
2: Est-ce que les Pocaisse de Crier sont à la limite des philosophes?
4: Moi, je ne sais pas s'ils sont perçus comme philosophes, mais je vais laisser
3: Benjamin. Je sais qu'on a notre... Il y a une philosophie de groupe, mais on a notre poète qui écrit les textes. Enfin, ils sont plusieurs. Il y a Pierrick qui écrit très très bien, et puis avec humour et finesse.
4: Je pense qu'il y a une phrase qui n'est pas des Pocaisse, mais qui est très bigoudaine. Je crois que ça vient d'un des frères Squarneck, de l'Esconil, et qui disait « Faire, c'est pas tout dire de faire, c'est faire qu'il faut faire, parce que dire, tout le monde peut faire. »
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3: Troisième séquence déjà, puisque le temps passe à toute vitesse avec deux rockers en studio. Benjamin Lemoine à ma droite et Pierrick Tardivel à ma gauche.

0: Tant mieux. Vous êtes Bigoudin, ça signifie quoi l'esprit Bigoudin, Benjamin Lemoine du Guilvinec?
1: Ah, il y a quand même un sacré esprit. Hein. C'est un pays assez identitaire quand même, hein, le pays Bigoudin. Il y a avec sa culture, la richesse de sa culture.
0: L'anciennement, la richesse de sa pêche.
1: Ouais, vachement aussi.
0: Parce qu'il y a, eu quelques fortunes de fait.
1: Oui, c'est quand même, on est entouré de ports de pêche et de paires de poches pour la refaire une dernière fois.
0: Fini par la saisir, cela.
1: Et non, parce que des fois c'était un peu long, c'est pour ça. Donc, forcément, on est tourné vers la mer. On est plus iodé qu'agriculteur, quoi. Ouais.
0: Plus iodé que Yoda.
1: Ouais, bah ça.
2: Je sais pas, je trouve que c'est un peu les deux, parce qu'une fois que t'es à 500 mètres du littoral, c'est plus vraiment la mer.
1: Ouais, mais ça, c'est ton côté agriculteur, Pierre.
0: Ouais.
2: Je dis ça en connaissance de cause, parce que mes grands-parents.
1: Non, mais bien sûr.
2: Étaient agriculteurs à 2 km de la mer.
1: Mmh. Absolument.
0: Le pays Bigoudin, c'est plutôt la mer ou la terre, ou c'est impossible de trancher
1: On peut faire les deux.
2: C'est les deux, par exemple, le Janus à Plobanalec.
0: Le Janus.
2: Ah, vous connaissez, non?
0: C'est pas un gros mot, ça?
1: Non, c'est une statue. Rien à voir avec utérus, Janus, tout ça, ça n'a rien à voir.
2: Et rien d'artificiel non plus.
0: Oui. Celle-là, je l'ai saisie, quoi.
1: Oui.
0: Bon, alors, qu'est-ce que c'est que cette statue de Janus, là?
2: Alors, c'est une vraie statue qui est près du Super U à Plobanalec.
0: Ouais, ça rime.
2: Et qui symbolise.
0: Une vraie statue près du Super U. Mmh.
2: Ouais. Voilà, on fait
0: un
2: des...
0: début de chanson.
1: C'est du rap.
2: Pourquoi pas.
0: Oui, c'est du rap. la statue.
2: Eh ben, elle symbolise le rapprochement terre et mer entre l'Esconil et Plobanalec.
0: Mmh. On parle beaucoup du pays Bigoudin ce matin, c'est normal, parce que les Pocasses de Crier, c'est une émanation du pays Bigoudin, si je peux dire. Une émanation sensorielle, olfactive, des fois même. Pierrick Tardivelle.
2: Ça peut arriver, étant donné le régime alimentaire des différents protagonistes.
0: Oui.
2: Qu'il y ait quelques échappements. Voulu ou non.
0: Vous mangez beaucoup de poissons?
1: On en mange, ouais, quand même.
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1: C'est l'esprit du pays Bigoudin dans cette émission avec les poquets de crier et représenté ici par Benjamin Lemoine, nouvel arrivant, mais déjà là, il y a 20 ans, et le fondateur, quoi, le père fondateur de ce groupe, Pierrick Tardivel, un des pères.
2: Oui, voilà, je ne vais pas tirer la couverture à moi pour une telle chose, mais non, c'est assez démocratique en fait comme groupe, quoi.
1: C'est important, la démocratie.
2: Il n'y a pas de chef.
1: Pierrick Tardivel, attention à la réponse.
2: Oui, même si, effectivement, comme je le disais déjà auparavant, cette démocratie est petit à petit en train de se transformer en gérontocratie.
1: Là, on parle de quoi, là? Du pays ou...
3: Non, du groupe. Ah. Je dirais plus on est sur une dictature douce.
1: Qu'est-ce que ça peut être, une dictature douce?
3: C'est de la démocratie.
1: C'est ça, c'est peut-être ce qui nous attend à l'avenir aussi, non?
2: Oh mais là, je crois qu'on y est.
3: On y est déjà depuis longtemps.
1: Donc, il y a deux représentants d'un groupe Bigoudin qui peut représenter, après tout, la Bretagne, hein, si on avait le droit d'être représenté à l'Eurovision. Peut-être que les poquets de crier...
3: Non, on est carrément d'accord d'y aller, il n'y a pas de problème.
2: Bon. Mais on sait très bien qu'on ne sera jamais invité.
3: Et en plus, le pire, c'est qu'on risque de gagner, quoi, si on y va.
1: Il y a combien de membres dans ce groupe, les poquets de crier?
3: On peut peut-être les citer tous, quand même.
2: On va
3: les citer.
2: Parce que c'est un peu quoi...
1: Ça dure que 3 minutes, la séquence.
2: On pourrait comparer Village People, quoi.
3: Ouais, c'est une sorte de Village People, mais sans les déguisements.
2: Parce qu'il y a divers corps de métier, il y a des marins, il y a des fonctionnaires... Il y a des musiciens, il y a...
1: Ouais, il y a des bûcherons quand je vois ta chemise.
2: Ouais, ça m'arrive des fois de
1: scier des bûches, quoi.
2: C'est un peu de la tronçonneuse, mais bon.
3: Il y a quatre musiciens et six chanteurs. Voilà, c'est ça les poquets de crier.
1: Et vous êtes combien en tout?
2: Ben 10.
3: Ben 10, si c'est 4, 10, bravo Gaël. Voilà. Ah la vache, les maths, c'est ton truc.
2: Ça, c'est des questions. Hein.
3: Ah ouais, ça c'est du journalisme.
1: Ça oui, non, mais vous auriez pu faire deux choses en même temps.
3: Oui, quoi, filer des cours de maths et chanter.
2: Bon. Ouais, mais ça devient tout de suite beaucoup trop compliqué.
1: Est-ce qu'on peut à la fois jouer de la guitare et chanter, quoi?
3: Ouais, ça, il y en a qui arrivent. La flûte, par contre, et chanter, c'est plus dur.
1: Ça, c'est... Ouais. D'ailleurs, tu sais de quoi tu parles?
3: Ben, bien sûr.
1: Ouais. La flûte, c'est un bel instrument, Pierrick Tardivel? Pas trop, quoi.
2: Si, ça brûle très bien. Non. Bien sûr, c'est un bel instrument.
1: Et qu'est-ce que ça raconte, au fait, les chansons des poquets de crier? Ça parle de la vie quotidienne des marins, pas seulement, c'est pas exclusif.
2: Ben, divers sujets sont abordés. Effectivement, il y a un morceau qui parle d'une tempête et de ses conséquences.
1: Quelles sont-elles, les conséquences? Parce que moi, je connaissais une vieille chanson qui disait « Tempête pour sortir ».
3: T'en chie pour rentrer.
1: Ouais, c'est cet esprit de cabestan ou pas, non? C'est pire.
2: Non, c'est un petit peu différent, je trouve.
3: C'est beaucoup plus fin que ta sortie.
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6: 5e et dernière séquence consacrée exclusivement aux podcasts de criés et d'un disque qui s'appelle Amzerzo avec une magnifique pochette où on voit un slip qui sèche au vent. Parce que le vent, c'est essentiel dans le Pays Bigoudin. On parle aussi du Pays Bigoudin et de la Bretagne à travers cette émission et à travers les podcasts de Crier, représentés par Pierrick Tardivel et par Benjamin Lemoine. Deux des membres, quoi.
7: Exactement, deux des membres.
6: Actifs.
7: Actifs.
8: Encore même très verts.
6: Très vert. Alors, le groupe, les podcasts de Crier, on pourrait dire que c'est un groupe intermittent, non? Puisque si vous revenez que tous les 20 ans, c'est pas souvent, quoi. Pour en profiter, disons.
8: Ouais, maintenant, c'est à une époque, on a été assez actifs. Il y a une vingtaine d'années. Depuis, voilà, on joue un petit peu, quelques petites dates, quelques petits rendez-vous annuels, mais voilà, ça reste quelques petites fêtes.
6: C'est un rapport avec la fête, les podcasts de Crier, Benjamin Lemoine.
7: Oui, absolument. C'est quand même un groupe assez festif.
6: Je me décevrais si tu disais non.
7: Oui, je sais que je veux pas surtout pas te décevoir. C'est très festif et le public aime beaucoup. Le public qui suit les podcasts, c'est très festif aussi. Voilà, on est là pour faire la fête et pas, on se prend pas au sérieux en fait. Ouais. C'est ça les podcasts de Crier aussi. Par contre, on essaye de faire les choses quand même sérieusement.
6: Ouais. Oui, proprement quoi. C'est pas un groupe de punk.
7: C'est un petit peu, il y a quand même, c'est un peu rock quand même.
6: Ouais.
7: On n'est pas non plus un quartet de classique.
6: Même si Pierrick aime le jazz.
8: Oui, mais après c'est quand même assez éclectique dans les choix musicaux. C'est pas vraiment rock. C'est voilà, il y a des choses qui sont effectivement un peu plus jazz où on va vers le trad, on va un peu dans toutes les directions.
6: Vers le crad aussi, non?
7: Ouais, bah des caisses de criées, ouais, ça va vers le crad.
8: Ça reste assez sadicanal, hein, en général.
6: Sadicanal.
8: Les sujets, la manière dont on aborde des sujets. Quoi.
6: Ouais. Oui, c'est-à-dire, c'est l'esprit pêcheur aussi, non?
7: On en a un pêcheur. Alors, c'est pas que pêcheur.
6: Ah oui, il y a un pêcheur.
7: Ouais. Et okay. Après, tout le monde aime le bateau et tout ça, mais il y a un vrai professionnel de la pêche dans les podcasts.
6: Ok, il s'appelle comment?
7: Jacques Esprat.
8: Ouais, Jacques Esprat.
6: Il aurait pu aussi s'appeler Jacques de Crier.
7: Quelque part, c'est un peu notre Jacques de Crier.
8: Hein. Oui. Mais ça existe déjà, les Jacques de Crier, qui sont une émanation des podcasts de Crier. Ouais.
6: Quand on dit émanation, c'est ce qui sort de la caisse de Crier, non?
8: Ouais, c'est ce qui se hâte.
7: Par les petits trous.
8: Au-dessous de la caisse de Crier.
6: Ouais. Ouais, ce qui fait plaisir aux touristes et aux goélands, quoi.
8: Même les goélands n'en veulent pas.
7: C'est du mauvais boîte, quoi. Il n'y a que pour les crapes.
6: Ah mince, ouais.
7: Pour le panier de crabe, quoi.
6: Ouais, c'est ça. Ben oui, c'est bien. Tiens, les goélands, on n'a pas encore parlé de ça. Vous n'avez pas fait de chanson sur les goélands, Pierrick?
8: Non, mais ils sont évoqués.
6: Comment faire sans les goélands? Pourtant, ils sont en voie de diminution, paraît-il. Le goéland argenté, en tout cas en ville.
7: Ah ouais, le goéland argenté, mais pas les mouettes.
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6: Faut pas confondre mouette et goéland, à moins d'être vêtu d'un ciré jaune et de bottes en caoutchouc. Merci à Pierrick Tardivel et à Benjamin Lemoine, membres du groupe Podcasts de Crier. Je vous propose maintenant d'écouter un morceau du dernier disque des Podcasts de Crier. Ça s'appelle Amzerzo. Alors Amzerzo, ça peut vouloir dire y a le temps. Ou si on est suisse, il n'y a pas le feu au lac.

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0: 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Depuis plus de 40 ans, Juju, comme on l'appelait dans les années 70, 80, Julien Clerc, éternel sur votre radio locale.
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0: Bonne fin de matinée à l'écoute d'ici, il est 11h. Les infos vous sont présentées par Laura Bléré.
2: Abattre les loups ne fait qu'empirer la situation. La réaction du groupe Loup Bretagne hier, après le dernier comité départemental sur le loup, organisé jeudi dernier par la préfecture du Finistère, qui assouplit les règles de tir pour les éleveurs. Le collectif prône à la place la cohabitation avec le canidé, notamment parce que c'est un prédateur du sanglier. La présence de 3 loups mâles est confirmée dans le département. Un accident près de Loudéac, dans les Côtes d'Armor, hier après-midi, sur la département 778. Une seule voiture est impliquée. Son conducteur, un homme de 33 ans, a été éjecté de son véhicule. Il a été héliporté en urgence absolue à l'hôpital de Rennes. Quelques incidents ce matin sur le réseau Bibus à Brest. Des départs de bus ont dû être annulés. C'est le cas notamment sur la ligne 3 depuis Océanopolis. Le prochain départ est prévu à midi. Et de 3 pour Benoît Cosnefroy qui remporte pour la 3e fois d'affilée le Grand Prix du Morbihan hier à Plumelec. Le Finistérien David Godut termine à la 81e place, à plus d'une minute du vainqueur. Chez les femmes, c'est la néerlandaise Elin Jansen qui remporte la boucle. La brestoise Célia Lemuel finit à la 6e place, à 3 secondes de la championne. Autre course féminine, le Tour d'Espagne s'est achevé hier. La brestoise Cédrine Carbajal termine à la 18e place. Les autres bretonnes ont eu plus de difficultés. La quimperoise Ticia Rio finit 39e. C'est la 60e place pour Aude Bianic, landernéenne. Maëva Skiban et Marie Lenette n'ont pas participé à la 7e et dernière étape hier. La première à cause d'une chute vendredi sur le parcours. La seconde pour des raisons familiales. Et puis aujourd'hui, c'est la 42e édition du Trobro Léon, course cycliste de 202 km au départ et à l'arrivée de l'Anilis dans le nord du Finistère. Top départ dans une heure. Et la fête près de Lorient. 40 000 personnes sont attendues à la base aéronautique de Lambiway pour ses 80 ans d'existence. Un grand meeting aérien est organisé. La patrouille de France doit y faire une apparition. La fête à la grenouille au niveau du temps plutôt.
0: Et des nuages pour des nuages. La patrouille.
2: À l'escargot.
0: Oui, effectivement, beaucoup de nuages, de la pluie en abondance et même quelques orages dans cette journée dominicale. Des températures ce matin, il fait toujours 12 degrés à Quimper-Édouard-Nenez, 12 à Morlaix et Brest, 13 à Perros-Guirec, 12 à Guingamp. Cet après-midi, même programme, de la pluie, des nuages et quelques orages. Mais demain matin, au lever du jour, le bout du tunnel, puisque ce sera le retour des éclaircies en Bretagne.
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0: Ça, c'est une chanson pour ouvrir les hostilités. Avant de jouer, vous offrir un panier garni avec des produits du terroir. Voici le groupe Europe, The Final Countdown. Bonne fin de matinée à l'écoute d'ici. Il est 11h03.

0: Merci d'avoir choisi Cibre Zizel. Aujourd'hui, dimanche, on joue ensemble au Cap ou pas Cap.
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0: Et avant midi moins 5, l'un d'entre vous repartira avec un panier garni 4 saisons, truffé de produits du terroir breton. Pour cela, je vais vous poser 3 questions. Un indice à chaque fois, vous me dites Cap ou vous me dites pas Cap. L'essentiel, c'est que vous engrangiez un maximum de points et que vous repartiez avec ce panier garni. Pour vous inscrire au standard, d'ores et déjà, vous appelez Stéphanie 02 98 53 65 65. On vous attend sur l'antenne d'ici Brice Zizel.
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0: Et avant de commencer à jouer, on va retrouver en direct de Lorient, Baptiste Mébrouck, depuis la base de l'Ambiway qui fête ce dimanche ses 80 ans. Et ce qu'on entend là derrière vous, c'est la pluie.
3: Oui, exactement, de la pluie, mais pas que, puisque ça y est, le meeting vient à commencer.
0: Et on entend davantage la pluie que vous, Baptiste.
3: Ah bah oui, oui, je fais au maximum. Voilà, donc quelques rafales en ce moment dans le ciel du pays lorientais. Je suis aussi avec la gendarmerie, le centre d'information et de recrutement de la gendarmerie, avec l'adjudant Alexandre qui est avec nous. Bonjour adjudant, ravi de vous retrouver. Alors vous recrutez toute l'année, c'est ça qu'il faut le souligner.
4: Oui, tout à fait. La gendarmerie recrute à peu près 15 000 emplois par an, 12 000 emplois par an en fonction des années sur différents statuts. Et on recrute, nous, de 100 diplômes jusqu'à Bac plus 5 et à peu près de 17 à 35 ans. Donc on permet, nous, avec notre unité, d'aller au contact des établissements scolaires, d'aller dans les manifestations, comme aujourd'hui sur le meeting aérien à Lorient, sous la pluie. Et on profite des différents contacts pour expliquer qu'on recrute dans 380 métiers en gendarmerie avec des perspectives vraiment intéressantes.
3: Alors, on recrute en gendarmerie, mais il y a aussi le côté réserviste, c'est-à-dire qu'on n'est pas forcément gendarme et on peut être un peu comme pompier volontaire finalement, mais en réserviste, c'est vraiment donner un feu à tout le monde.
4: Oui, tout à fait, la réserve, ça permet à un jeune étudiant par exemple qui chercherait sa voie ou qui a envie d'avoir un complément de revenu tout en intégrant les armées, en rentrant en gendarmerie, il peut faire ça le week-end, les vacances, en fonction de son planning. En fac, vous savez, des fois on va avoir un petit creux en semaine, ça lui permet de faire une journée, participer à une mission de gendarmerie. Ça permet aussi à des gens qui ont un métier et qui veulent sortir un petit peu de leur métier et servir leur pays, de travailler en gendarmerie. Donc là, pareil, il faut avoir entre 17 et 45 ans, sans condition de diplôme. On s'inscrit, un petit test psychotechnique, et on a une formation de 15 jours qu'on appelle la préparation militaire gendarmerie. Et ça leur permet après de faire 30, 60 jours rémunérés avec la gendarmerie.
3: Donc, pour postuler, on est bien d'accord, adjudant Alexandre, centre d'information et de recrutement de la gendarmerie, il y en a un petit peu partout en Bretagne.
4: Alors nous, on intervient dans 12 permanences tous les mois. En général, c'est à 10h. On a la possibilité de consulter ces horaires sur le site La Gendarmerie Recrute, qui est vraiment le site de référence de la gendarmerie. Toutes nos inscriptions se font sur, que ce soit sur les concours, les sélections se font sur ce site. Et là, on a prochainement, on parle d'événements comme aujourd'hui, on a des portes ouvertes à Vannes le 24 mai, place de la Libération à Vannes. On aura des portes ouvertes également à Saint-Brieuc le week-end du 30 mai, le samedi, qui permet de voir pas que le centre d'information, de voir des spécialités, des gendarmes avec vraiment les différences de métier, le maître de chien, l'enquêteur, etc. Donc n'hésitez pas à venir nous rencontrer.
3: Merci beaucoup, adjudant, d'avoir été avec nous, c'est un plaisir. Voilà, on entend d'ailleurs quelques cornemuses bombardent, c'est le bagage, une partie du bagage qui joue en ce moment en trio, puisque effectivement il pleut ici, il y a énormément de bouchons. D'ailleurs, soyez très prudents sur les routes. On nous signalait sur la nationale 165 qu'il y avait notamment deux fermetures de sortie en arrivant de Quimper au niveau de Bidel ou encore Kévin. Vous êtes bien sûr prudents sur les routes bretonnes pour venir jusqu'à l'Ambiway, on vous le rappelle. Et la patrouille de France aussi dans quelques instants, sous les yeux ébahis des gens qui arrivent. On a dit 40 000 personnes attendues ici depuis la BN. L'Ambiway qui fête ses 80 ans. Allez, je laisse avec le bagage si on en parle un peu.
0: Merci Baptiste, voilà. Mébrouck et le Bagad, effectivement, et ses 80 ans dont on vit les coulisses en direct sur votre radio locale ici. Allez, on va jouer dans un instant Cap ou pas Cap, le temps d'écouter cette nouveauté. Soirée mondaine, signée Oria.

0: Jusqu'à midi, ici on joue cap ou pas cap pour vous offrir un panier garni plein de produits du terroir. Vous nous appelez, allez, appelez-nous, on va jouer ensemble. 02 98 53 65 65.
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0: Bonjour Yvette.
3: Ouais, bonjour.
0: Ouais, comment ça va Yvette? Vous nous appelez de Guingamp?
3: Ouais, bien sûr.
0: Qu'est-ce que vous faites dans la vie, Yvette?
3: Ah, ben je suis à la retraite.
0: Ah, mais oui, mais je ne le savais pas, moi. Qu'est-ce que vous faisiez avant dans la vie?
3: Alors, j'ai été agricultrice.
0: D'accord. Une spécialité? Quels sont les fruits, les légumes que vous cultiviez?
3: Non, agricultrice, ça veut dire volaille.
0: Agricultrice, j'ai mal entendu.
3: Ouais.
0: Qu'est-ce que vous faites maintenant que vous êtes à la retraite, Yvette?
3: Oh, mais je m'occupe, je fais plein de choses. Je marche, je fais de la couture, je fais des bons petits plats pour mes enfants, quelquefois.
0: Vous profitez de la vie.
3: Ah oui, tout à fait.
0: Et vous faites bien. Ce matin, on va jouer pour vous offrir un panier gourmand. Vous êtes gourmande ou pas?
3: Oui, oui.
0: Plutôt sucré, plutôt salé, plutôt les deux?
3: Les deux.
0: On prend tout. Et là, je veux vous dire, j'ai sous-pesé le panier. Il y a de quoi tenir pendant quelques jours. Alors, attention. Trois questions. Je vous donne un indice à chaque fois. Vous me dites cap ou pas cap. Si vous me dites pas cap, je vous donne trois propositions et je vous souhaite de marquer le plus de points. Le premier indice, c'est un indice qui est le suivant. Espion. Vous me dites cap, vous me dites pas cap. Comment s'appelle le dernier comédien à avoir incarné James Bond au cinéma? Pierce Brosnan, Daniel Craig ou Tom Hardy?
3: Celui du milieu, là. Daniel quelque chose.
0: Ouais, c'est celui du milieu. Daniel Craig, effectivement. Alors qu'on ne sait pas encore précisément qui sera son successeur. Ça nous fait donc un point pour vous, Yvette. Et une deuxième question. Est-ce que vous êtes doué, vous, en vie pratique?
3: En quoi?
0: En vie pratique.
3: Vie pratique. J'en sais trop rien. Ça dépend de la question.
0: Cap ou pas cap?
3: Allons-y pour cap, tant pis.
0: Quelle couleur de poubelle est destinée au tri sélectif en France?
3: La jaune.
0: Ben voilà, 3 points de plus, ce qui nous fait 4. C'est pas mal du tout. Et une dernière question. Est-ce que vous avez suivi un peu le début des festivités des 80 ans de la base aéronavale de Landbouwer?
3: Pas trop.
0: Bon, il pleut. Ça, on le sait, depuis ce matin, il pleut. Ça, c'est la première info.
3: Oui, mais j'ai entendu tout à l'heure.
0: Et vous avez entendu la pluie? Oui, eh ben, on était premiers sur la pluie ce matin. On l'a bien entendu tomber. Je vous pose une question, justement, en rapport avec Landbouwer. Vous me dites cap, vous me dites pas cap?
3: Allons-y pour cap, tant pis.
0: Landbouwer, quelle est donc la signification de ce terme breton?
3: Land, c'est la langue.
0: Oui, mais la langue de quoi?
3: La langue, L-A-N-D-E, c'est les langues, si vous voulez.
0: Ouais. Bien, je vous demande, la langue de quoi? C'était la langue au... La langue au Bécassine. On reste à 4 points, ce qui est déjà pas mal du tout.
3: Oui, enfin, c'est pas terrible.
0: Bah, on va voir. Vous êtes la première auditrice. Si ça se trouve, c'est vous qui allez gagner. Vous restez près
3: Parce que l'autre jour, ils étaient 3 personnes qui n'avaient que 3. Donc, il y a eu un tirage.
0: Vous voyez, donc, peut-être que si c'est vous qui êtes devant tous les autres, fortement, c'est le téléphone qui va sonner aux alentours de midi moins 5. Vous restez proche du téléphone. Et je vous dis peut-être à tout à l'heure, Yvette.
3: D'accord. Allez, merci beaucoup.
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0: 02 98 53 65 65. On attend tous vos appels pour l'heure. Voici de la soie dans vos oreilles. Ten Sissi, I'm Not In Love, sur les ondes d'ici Brice Dizel. Bonne fin de matinée.

0: Jusqu'à midi, vous jouez avec nous pour gagner votre panier garni 4 saisons pour joindre le standard d'ici. Rien de plus, hein, 02 98 53 65 65. La prochaine à passer sur l'antenne d'ici. Et pourquoi pas, ce serait pas vous.
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0: En attendant, j'accueille Alain. Bonjour Alain.
3: Oui, bonjour Johan.
0: Vous nous appelez de Lorient, donc, qui aujourd'hui est en effervescence pour cause de base aéronavale 80 ans de Landbyway. Il pleut, hein, chez vous, pas mal.
3: Ah oui, oui, oui. Là, il y a un peu moins de pluie, mais il pleut, ouais, il pleut bien.
0: Qu'est-ce que vous allez faire, vous, de votre dimanche, du coup ?
3: Je vais rester chez moi, hein, je pense là. Bien que s'il y a une éclaircie, on ira promener sur la côte.
0: Bon. En attendant, je vais vous poser trois questions. Culture générale, vous connaissez la règle. Vous me dites cap, vous ne me dites pas cap. Et en fonction, je vous poserai des questions avec ou pas des propositions. Il va falloir faire plus de 4 points. Score actuel de Yvette. Et je vais vous poser une première question avec un indice. Est-ce que vous êtes fort, vous, en série télé ?
3: Oh, moyen, quoi.
0: Eh bien, l'indice est série télé. Cap
3: bon,
0: ou pas cap.
3: On essaye, il y a les caps, ouais.
0: Dans quelle
3: on
0: série dans quel... On est joueur, et c'est ça qui est bon, il faut être joueur dans ce jeu. Dans quelle série française Cadmerade joue-t-il un candidat à la présidentielle? Baron Noir, série diffusée sur Canal+, il y en a déjà quelques années. On reste à zéro pour l'instant, et une deuxième question d'actualité. Bagade, cap ou pas cap ?
3: Cap ou...
0: Pourquoi ? Pas l'air super... Hein, pas super...
3: Si, cap. Allez, hein.
0: Vous êtes bon
3: cap,
0: en bagade,
3: allez,
0: vous ? Vous êtes
3: allez,
0: bon ?
3: Cap.
0: Allez, cap. Bon, pour combien d'années sont recrutés les membres du bagade de Landbyway ?
3: 3 ans, non ?
0: Eh ben non. 4 ans.
3: Oh, merci.
0: Et une dernière question. Une question Star System. Cap ou pas cap ? Vous me dites.
3: Cap.
0: Vous dites cap.
3: Cap. Cap.
0: Bon. On joue donc pour 3 points. Avec la question suivante. Quel chanteur a-t-on surnommé The King of Pop ?
3: Michael Jackson.
0: Ben voilà. 3 points. Pas suffisant pour atteindre le score de Yvette, mais bon, l'honneur est là. 3 points, c'est toujours mieux que rien, par définition. Je vous souhaite
3: pour le recrutement des joueurs, là. Pour le bagage de la mine.
0: Des sonneurs, et effectivement, tous les membres. Bon, et ben écoutez, en tous les cas, maintenant, vous le saurez. Et puis, vous connaissez le principe. Hein, dès que vous avez envie de rejouer avec nous, vous prenez le téléphone et vous serez sur l'antenne d'ici Brice Diesel. En attendant, je vous souhaite un bon dimanche.
3: Merci à vous.
0: Salut.
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0: C'était il y a quelques années. Pascal Obispo réunissait de nombreux artistes pour récolter des fonds pour lutter contre le sida. Voici ensemble.

0: Ici Brésil, jusqu'à midi, cap ou pas cap, on joue pour vous offrir un panier gourmand avec plein de produits du terroir. Et puis avant midi, on ira faire un nouveau tour du côté de la base de Landbiway qui ce dimanche fête son anniversaire 80 ans. Ça se fête ?
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0: La nuit est chaude, elle est sauvage et cette journée de dimanche, elle est pluvieuse. Mais bon, on garde le sourire parce qu'on fête les 80 ans aujourd'hui de la base de l'Anne Biway.
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0: Avec Baptiste Mébrou qui se trouve en direct de la base. Baptiste, vous êtes où en ce moment?
3: Oui.
0: J'ai du mal.
3: Oui, mon cher Johan Rock. Et ben voilà, je me trouve bien sûr au cœur de cette BAN Land Biway. On l'a dit, 80 ans. Ça se fête en ce moment d'ailleurs. C'est les avions de la base qui sont en train de faire un show aérien avant la grande patrouille de France très attendue. Et là, je suis avec un fauconnier, le quartier maître Emmerich. Alors oui, il y a des faucons sur base. Mais pourquoi, bonjour Emmerich, pourquoi des faucons sur cette base?
4: Bonjour. Eh bien, en fait, le rôle d'une fauconnerie sur une base aéronavale, donc en fait, c'est d'éviter le plus grand danger aux aéronefs. L'un des plus grands dangers pour un aéronef à l'atterrissage et décollage, ça va être les collisions avec les animaux sauvages. Et en fait, le but de la fauconnerie sur l'Anne Biway, c'est de venir effectuer mettre un phénomène de stress sur l'ensemble de la plateforme, sur l'ensemble des pistes, sur les populations d'animaux sauvages, afin, en gros, de leur faire comprendre qu'ici, il y a une zone de danger pour eux et de les éloigner, ainsi protéger les aéronefs des collisions. Donc en fait, c'est un secteur de prévention du risque animalier. C'est ça le nom officiel, ce qu'on va retrouver sur tous les aéroports militaires et civils en Europe. Et à l'Anne Biway également, ici, donc pour ces moyens d'effarouchement qu'on va avoir pour faire peur aux animaux sauvages, nous avons les rapaces de chasse. Donc il y a une fauconnerie qui a été montée depuis l'arrivée de la fauconnerie sur la BN de l'Anne Biway. Donc comme sur toutes les autres bases, le taux de collision a baissé d'environ 80% en moyenne. Et on va pouvoir ici notamment avoir 16 rapaces qui rentrent dans 3 équipages. Et des rapaces de différentes espèces et de différentes tailles, pardon. Afin de pouvoir varier énormément en fait, pouvoir avoir tous les types de travail pour faire face à tous les animaux potentiels qu'on peut avoir sur notre plateforme. Voilà un petit peu le rôle en gros pour nos rapaces sur la base.
3: En quelque sorte, ces faucons-là sauvent des vies humaines, il faut quand même le signaler aussi.
4: Oui, tout à fait. Le but est de sauver les vies humaines, parce qu'une collision rapace, donc comme ça reste un grand danger, on pourrait largement perdre l'aéronef, mais également l'équipage. Donc priorité à l'équipage, notre but est de garantir la sécurité de tout le monde sur l'aéroport. Donc c'est pour ça que s'il faut, même avec nos rapaces, on effectuera des prélèvements, puisqu'on privilégiera la vie humaine à celle des animaux sauvages, malheureusement. Mais c'est également une fauconnerie, un énorme gain d'économie pour la base toute l'année, puisque le 80% de collisions en moins font énormément de centaines de milliers d'euros de réparation en moins surtout. Donc c'est déjà un aspect économique, mais surtout sécurité pour les vies humaines.
3: Voilà, et vous êtes un peu attaché à comme les maîtres chiens avec leurs chiens, vous êtes un peu très attaché aussi à vos faucons, vous, de votre côté.
4: Oui, tout à fait. Alors, de notre côté, on va s'attacher énormément. La comparaison avec les maîtres chiens pourra s'arrêter là, puisque le rapace restera un animal sauvage. On pourra jamais en faire un animal domestique. En fait, ça reste vraiment des animaux sauvages, et c'est pour ça, justement, qu'ils sont aussi efficaces pour la plateforme. On va jouer avec leur instinct, on va jouer avec leur instinct de chasse. Et c'est ce qui va servir à mettre le plus de pression pour les populations d'oiseaux sauvages sur la plateforme.
3: Donc il y en a deux ici qui sont visibles par le grand public sur cette base de l'Anne Biway actuellement pour ce meeting.
4: Oui, tout à fait. On a fait l'effort donc pour la fauconnerie aujourd'hui de ramener deux rapaces de chasse, donc des oiseaux de proie pour le stand, pour pouvoir présenter un petit peu au public. On va avoir deux oiseaux qui font des travaux très différents. On a un faucon gerfaut pèlerin parce qu'on va pouvoir avoir de l'hybridation. Et nous avons une buse de harisse. Donc sur le stand directement, on peut expliquer tous les types de travail et vous les présenter afin de pouvoir expliquer pourquoi telle espèce ou une autre, afin de dire pourquoi tel individu ou un autre, selon la période pour chaque oiseau.
3: Merci beaucoup, quartier maître Emmerich. Voilà, Johan, n'hésitez pas, venez sur cette BN Land Biway, 400 ans de la marine, 80 ans de la base, avec la patrouille de France attendue d'ici quelques instants, très attendue, même s'il pleut, le public est bel et bien au rendez-vous. Donc n'hésitez pas à vous rendre sur cette BN Land Biway, avec peut-être évidemment à partir de 17h également une prestation du bagage.

0: de l'Ambioué si la pluie cesse. 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
1: On va croiser les doigts. Merci Baptiste Maybrook de nous avoir fait vivre de l'intérieur les coulisses de cette journée historique.
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1: Et on joue ce matin jusqu'à midi, tous les matins, 11h midi, cap ou pas cap. Trois questions de culture générale pour espérer ce matin remporter un panier garni. Bonjour Carmen.
4: Bonjour.
1: Carmen, vous habitez Quimper. Qu'est-ce qui est prévu au programme de ce dimanche ?
4: Ah, si éclair, si balade, sûrement.
1: Et oui, alors tout ça est quand même relativement compromis. Et pourquoi pas ciré ? Et pourquoi pas parapluie ? Pourquoi pas braver les événements ? Quelle que soit la météo ? Pourquoi pas ?
4: Oui, on ne sait pas.
1: Je vous dis ça, j'aurais pas le courage, moi. Mais pourquoi pas ? Trois questions. Et à la clé, un panier gourmand. Vous me dites cap, vous me dites pas cap. Je vous pose trois questions et un premier indice qui est musique. Vous me dites ?
4: Cap.
1: C'est la combientième édition cette année du Festival Interceltique de l'Orient ?
4: Cinquante-cinquième. Ah, mais...
1: Ah, ça ne s'invente pas. Parfois, il faut jouer petit, mais c'est préférable le pack-up qui permet d'avoir quelques trois propositions. Mais on ne sait jamais quelle va être la question. Et évidemment, c'est tout le suspense de ce jeu. Le prochain indice, c'est télévision. Vous me dites cap, vous me dites pack-up.
4: Pack-up.
1: Quel animateur présente l'émission dominicale un dimanche à la campagne ? Stéphane Bern. Monsieur Delahousse ou Frédéric Lopez ?
4: Frédéric Lopez.
1: Ah oui, sans hésiter. Vous regardez parfois l'émission ?
4: Honnêtement, non.
1: Mais vous le saviez, c'est ça le principal. Un point pour vous, Carmen. Une dernière question avec l'indice d'actualité et du jour, Bagad. Cap, pas cap ?
4: Oula ! Bah allez, cap.
1: Quel artiste français a chanté le Bagad de l'Ambioué ?
4: Soufou.
1: Bah oui. On l'a écouté tout à l'heure dans la main, en début, après, avant que Baptiste intervienne dans Bienvenue chez vous. Effectivement, Alain Souchon qui a popularisé à sa manière le Bagad de l'Ambioué au milieu des années 70 avec ce super morceau. Eh bien, ça nous fait 4 points. C'est ça ?
4: Si vous le dites.
1: Ouais, ça fait 4 points. Ça fait 4 points, donc ça veut dire que vous êtes ex aequo avec Yvette. Ça veut dire que s'il n'y a pas plus, après, il y aura tirage au sort. En attendant, je vous souhaite une belle fin de matinée. À tout à l'heure peut-être. Carmen, quelle est votre radio préférée dans toute la Bretagne et même all over the world ?
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1: Voici un artiste breton, elle s'appelle Emisa sur votre radio locale.

0: électro et breton. C'était Emézy sur votre radio locale.
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0: Une dernière manche avant de savoir qui va remporter ce dimanche matin le filet garni 4 saisons avec plein de produits du terroir breton. J'accueille sur l'antenne Janine de Paimpol. Bonjour Janine.
3: Bonjour.
0: Qu'est-ce que vous faites dans la vie, Janine?
3: Je suis retraitée depuis quelques années déjà.
0: Et alors, comment vous occupez vos journées?
3: Eh bien, je jardine, je marche, je vais à la salle de sport, je danse, voilà.
0: Une retraitée proactive.
3: Mmh. Oui.
0: Trois questions ce matin que je vais vous poser avec des indices et il va falloir faire plus de 4 points, qui est le score ex aequo de deux auditeurs précédents.
3: Oui.
0: Et un premier indice, Land Biwe, indice d'actualité. Vous me dites cap, vous me dites pas cap, Janine.
3: Pas cap.
0: Vous avez raison, parce qu'elle n'est pas facile celle-là. Il y a toujours dans le lot trois questions, une qui est moins facile que les autres. Quel avion de patrouille maritime a longtemps été associé à la base de Land Biwe avant d'être remplacé par l'Atlantic 2? Est-ce le Breguet 1050 Alizé, le Breguet Atlantique ou le Neptune P2V? Ah oui, c'est...
3: Non, je veux dire le Neptune.
0: C'était le Breguet Atlantique. Et une deuxième question, avec un indice, là, possiblement, on est plus proche de nous, puisqu'il s'agit du corps humain. C'est ça l'indice. Cap ou pas cap?
3: Cap.
0: Quel organe filtre le sang dans le corps humain?
3: Le sang filtre le rein.
0: Exactement, le rein. 3 points que vous marquez. C'est-à-dire que là, maintenant, tout est possible. Hein, parce qu'il reste une question, possiblement 3. Oui. Ou alors, vous jouez la sécurité, vous dites pas cap et vous marquez un point. Auquel cas, vous serez ex aequo avec les deux précédents. L'indice est le suivant. Chanson française, ex aequo. Ou alors, vous prenez la possibilité de passer devant tout le monde. C'est vous maintenant qui en décidez.
3: Pas cap.
0: Qui a chanté La vie en rose? Juliette Gréco, Édith Piaf ou Barbara?
3: Édith Piaf.
0: Ben voilà, 4 points. Il y a 3 auditeurs, 3 auditrices qui sont à 4 points. Ça veut dire que dans les prochaines minutes, il va y avoir tirage et possiblement, Janine, le téléphone qui va sonner d'ici quelques minutes. Si tel est le cas, ce sera vous qui gagnerez. Si tel n'est pas le cas, bah vous rejouerez avec nous dès que l'envie vous prendra. En attendant, je vous souhaite 3 bonnes prochaines minutes. Sait-on jamais?
3: Ok, merci.
0: À très vite, Janine.
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0: Et dans un instant, le grand tirage qui va permettre de savoir qui va repartir avec le filet garni. Le temps d'écouter Bronski Beat, Small Town Boy, sur votre radio locale.

0: Merci Brésil. Une toute petite pause et dans un instant, on va savoir après le tirage qui va repartir ce matin avec le beau filet garni. Produit du terroir, ce sera juste après ça.
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0: Depuis 11h ce matin, au Capoupacap, il y avait trois ex-aequos qui ont chacune marqué 4 points. Yvette, Carmen, Janine, un tirage en fin d'émission qui permet de savoir qui va gagner ce matin. Allô, bonjour, qui est là?
4: Oui, c'est Janine.
0: Eh ben, Janine, bonjour. C'est vous qui avez été tirée au sort pour repartir avec ce beau et magnifique panier garni 4 saisons. Il y a plein de choses. Est-ce que vous voulez que je vous donne par le menu détail tout ce qu'il y a dans ce panier?
4: Bah, je veux bien.
0: Ce serait impossible, nous serions là jusqu'à 13h. Je peux vous dire en tous les cas qu'il y a des confitures, du pâté, des rillettes, des courgettes, des crèmes de caramel à la fleur de sel. Tout ça va arriver chez vous, ouais, à Paimpol d'ici quelques jours, pour vous régaler seul ou accompagné, parce qu'il n'est pas interdit de partager.
4: Non, c'est bien partagé.
0: Bon. Je vous souhaite une excellente journée, bravo à vous, et puis à très bientôt sur l'antenne
4: très
0: d'ici, Brésil.
4: Super, merci.
0: Quelle est votre radio préférée en Bretagne?
4: Ici, Bleu Brésil.
0: Ça se passe comme ça, tous les jours, 11h midi, cap ou pas cap, on joue. Et puis on écoute de belles chansons, celle-ci en est une, les années 70. Voici France Gall, parce qu'on a tous besoin d'amour.

0: Besoin d'amour, France Gall sur votre radio locale, ici Braise, Isel, c'est l'actualité, c'est une journée historique, on l'a vécu dans les coulisses depuis le début de cette matinée, les 80 ans de la base aéronavale de Lambiwe. Si vous êtes dans le coin du côté de l'Orient, n'hésitez pas parce que ça va être, comment dire, une de ces journées, vous allez vous faire quelques souvenirs. 90 aéronefs internationaux qui sont convoqués sur place. Il y aura le grand meeting aérien des 80 ans avec la patrouille de France. Tout ça à vivre depuis donc l'Orient sur la base aéronavale de Lambiwe. Pour ce qui nous concerne, dans un instant, le journal, toute votre actualité locale dans la région et en Bretagne. Et puis, à partir de 12h05, vous allez retrouver Willy Rovelli et toute sa bande. Et aujourd'hui, restez à l'écoute parce que d'ici quelques minutes, on va savoir qui d'entre vous va repartir avec 10 000 euros de vacances à utiliser partout en France. Suspense, juste après les infos.
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0: Nous sommes le dimanche 10 mai, il est midi. Le journal présenté par Laura Bléré. Et ils vont partir dans un instant.
2: Le départ fictif est donné pour les coureurs du Trobro-Léon. Les chronomètres de la course vont commencer à enregistrer dans 15 minutes lors du départ réel. C'est 202 km de course qui attendent les cyclistes, dont une partie sur les Ribinous, ces chemins de terre qui font toute la renommée de la course. Parmi les participants cette année, le Brestois Valentin Madouas, c'est sa deuxième participation, avec une météo déjà bien mauvaise l'année dernière qui lui avait beaucoup appris.
3: Oh, plein de choses. C'est vrai que l'année dernière, déjà, on a vécu des conditions météo qui étaient vraiment compliquées. Je pense que c'était la pire journée du mois, voire même presque de l'année sur le vélo. C'est tombé le jour du Trobro, donc c'était forcément une première assez particulière. Après, le parcours, clairement, était plus facile que les dernières éditions. La course, en fait, et la météo ont rendu la course vraiment dure. Mais c'est vrai qu'à l'origine, c'était quand même un parcours un petit peu plus facile. Donc, j'avais pas vraiment d'expérience sur ce type de parcours. Je savais pas trop comment aller se courir la course. Ça a été un peu une découverte. Et là, maintenant, je vois très bien dans quel état on termine cette épreuve et comment on se sent. Ça ressemble vraiment à une classique World Tour où tu finis. C'est le coureur qui arrive à se lever alors qu'il a mal aux jambes qui arrive à faire la différence. Donc, c'est vraiment une course difficile à l'arrache et à la résistance.
2: Le Trobro-Léon qui marque le début de la saison du cyclisme en Bretagne avant le Tour du Finistère et les boucles de l'Aulne. Ce sera le week-end prochain. Autre course à pied cette fois, Agathe Guillemot n'a pas réussi à battre le record de France du 1000 mètres lors du meeting Bigoudin de Pont-l'Abbé hier soir. Elle finit sa course en 2 minutes 36 secondes et 76 centièmes, c'est 5 secondes de plus que le record. Elles se sont imposées à 3 points seulement. Les handballeuses de Brest ont battu Chambray hier soir 28 à 25. Le BBH garde pour l'instant la tête des championnats de France. Les Brestoises visent toujours le titre cette année. Au programme ce soir de la Ligue 1 en football, 33e et avant-dernière journée de la compétition. Quasiment tous les matchs du week-end ont lieu au même moment, 21h ce soir. Lorient, par exemple, affronte Metz. Brest, surtout, sera sur la pelouse du Paris Saint-Germain. Les Brestois ne se font pas beaucoup d'illusions. Après tout, ils sont sur une mauvaise série de 6 matchs sans victoire face à un club qualifié pour la finale de la Ligue des Champions et en bonne position pour remporter la Ligue 1 cette année. Mais pas question pour autant de se relâcher, Corentin Dévé, pour offrir ce soir un match de gala.
4: Jouer le PSG n'est jamais anodin, encore moins dans ce contexte.
5: Il est évident qu'on n'aurait pas fait que ce soit champion, on croyait rien.
4: Éric Roy le sait, le défi sera immense. Un Paris presque champion, tout juste qualifié en finale de Ligue des Champions et qui jouera son dernier match de la saison devant son public.
5: Quand tu joues contre le PSG, de toute façon, il faut que tu sois très bon, il faut qu'il soit un peu en dedans, il faut qu'il manque de réalisme, il faut qu'il y ait beaucoup de planètes qui s'alignent pour faire un résultat.
4: Une seule fois dans son histoire, Brest s'est imposé au Parc des Princes. L'entraîneur brestois se rappelle surtout du dernier passage, une défaite 7-0, scellant l'aventure brestoise en Ligue des Champions. Alors cette saison, Brest a déjà rempli son objectif du maintien. Ce match est donc presque un bonus, mais Éric Roy veut voir un meilleur contenu que sur les dernières rencontres.
5: Il faut juste avoir la volonté d'aller faire un bon match, de prendre du plaisir. Du coup, on n'a rien à perdre. Ça reste des super matchs à jouer. Moi, si j'étais joueur à leur place, je kifferais ce match, quoi. Cette ambiance fantastique, une pelouse exceptionnelle tout le temps, un grand stade, une des meilleures équipes du monde que tu vas affronter. Quel challenge tu peux avoir plus magnifique à jouer, quoi.
4: Un challenge, mais un match à haut risque. Brest pourrait enchaîner une 7e rencontre sans succès, ce qui serait la pire série de la saison des Tizèf.
2: Brest privé de 3 défenseurs ce soir. Koulibaly et Loco sont blessés. Lala est suspendu. Match à suivre en direct sur votre radio ici, Braise Isel, coup d'envoi à 21h.
0: Pas de de changement de nom pour les EHPAD.
2: Une infirmière du Finistère lance une pétition en ligne contre l'idée du gouvernement de renommer ces établissements en Maison France Autonomie. L'argent pourrait être utilisé pour améliorer les conditions de vie des résidents, déplore-t-elle, et à recruter plus de soignants. La pétition atteint ce midi les 512 signatures. Un suraccident hier soir à Briec, dans le Finistère, sur la Nationale 165. Vers 20h, un véhicule en feu a entraîné des ralentissements sur la voie. Pendant que les pompiers et les gendarmes étaient en intervention, la conductrice d'un fourgon a percuté deux véhicules arrêtés par les bouchons. Elle a été blessée, cette conductrice est transportée au CHU de Brest. 40 000 personnes attendues à la base aéronautique de Lambiway aujourd'hui. La base fête ses 80 ans d'existence avec un grand meeting aérien. Au programme, la patrouille de France qui fera son apparition.
0: Et au programme, dans le ciel, toujours de la grisaille, des nuages, des averses, accompagnés même de quelques orages très localisés dans la région. Et puis des températures cet après-midi, 14 à Morlaix, 15 à Brest et Douarnenez, 14 à Croisic. Il est là, lui et toute sa bande. Willy Rovelli arrive.
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8: Bonjour, bon dimanche, sous vos applaudissements, c'est Willy vient déjeuner chez vous, numéro 1052.
9: Ça filoche,
8: mes amis, bonjour la tribu.
9: Bonjour.
8: Alors, qui est là aujourd'hui? Ben, Nicolas Malabeuf, notre enfant de la télé, bonjour mon bon Nicolas.
9: Bonjour Willy, bonjour tout le monde.
8: Et Fabien et mon autre geek, bonjour mon famille.
9: Bonjour Willy, bonjour à tous.
8: Et bienvenue à tous, voilà, merci d'avoir choisi votre talk show utile sur votre radio utile. Aujourd'hui, nous sommes dans les locaux de Ici La Rochelle, à La Rochelle. Donc, merci pour votre accueil, 55 minutes pour apprendre, comprendre et s'amuser de l'actu avec nos invités, nos chroniques, notre musique, nos cadeaux. Alors notez bien nos dossiers du jour parce que c'est dès qu'on part au plus près de vous. On aime bien parler de l'actualité nationale avec des acteurs locaux. Alors aujourd'hui, dans un instant, comment faire face au surtourisme? Le département de la Charente-Maritime où nous sommes aujourd'hui, bah, n'y échappe pas. Il y a du monde partout. Il y a eu plein de monde hier, avant-hier. Il faisait très très beau. C'est dans le cas, c'est aussi le cas dans plein de régions de France. Eh bien, on va voir dans un instant comment faire pour à la fois parler business et puis aussi faire en sorte que la population locale vive bien avec le touriste. On en parle dans une minute. Et à 12h30, comment vont nos jeunes entrepreneurs? On dit toujours que monter son affaire en France est compliqué. Il y a de la paperasse à n'en plus finir et puis on paye de tous les côtés. Mais heureusement, nos jeunes aiment se lancer malgré tout. Et bien on parle de tout ça dans 20 minutes. Et bien sûr, vous le savez, on fait cette émission ensemble, vous faites partie de cette tribu mes amis, réagissez sur tout ce que vous entendez, d'abord sur le groupe Facebook.
9: Alors là sur Facebook, alors, oui, c'est complètement gratuit, et pour nous trouver, vous tapez Youpi la vie avec Willy Rovelli, vous tombez sur nous, et le sondage de ce dimanche,
8: alors,
9: quel est l'ingrédient obligatoire pour un vrai apéro?
8: Ah oui, ça c'est sérieux. On va parler apéro après. Oui.
9: Alors le podium pour l'instant, on retrouve le saucisson en première place, deuxième place pour les chips, troisième place pour les cacahuètes.
8: Ah les cacahuètes, la cacahuète est bien placée.
9: Et bien placé.
8: Il n'y a pas d'olive?
9: Les olives, pas terrible. Pas terrible.
8: Vous avez bien les olives. Team olive avec le noyau.
9: Avec le noyau.
8: Ah bon? Verte. Et avec le noyau.
9: Ah bon, pourquoi?
8: Oui, j'aime bien moi.
9: Ah oui.
8: Jeff, tu l'enlèves comme ça.
9: Donc continuez à réagir sur le groupe Facebook, c'est complètement gratuit. C'est Youpi la vie avec Willy Rovelli.
8: Merci beaucoup. Et n'oubliez pas, mes amis, dans 10 minutes, quelqu'un parmi vous repartira, c'est un événement, repartira avec 10 000 euros.
9: C'est incroyable.
8: Ouais, ça c'est bien, on a un beau cadeau à vous offrir, 10 000 euros, grâce, 10 000 euros de vacances, grâce à nos amis de Bellambra. Vous avez été très nombreux à jouer tout au long de cette semaine au disque rayé. Est-ce que vous avez bien noté les mots ou les groupes de mots? Eh bien la réponse dans 10 minutes, le tirage au sort en direct.
9: Oh là là là là là.
8: Donc soyez bien avec nous, c'est vers 12h15. On a tout dit.
9: Allez,
8: jingle, allez-y.
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8: Et on va ouvrir notre premier dossier. Bonjour Stéphane Villain.
10: Bonjour.
8: Bienvenue ici, mon cher Stéphane. Vous êtes le président de l'agence départementale Charente Tourisme. C'est combien de touristes chaque année dans votre joli département?
10: Écoutez, en fait, il faut considérer qu'aujourd'hui, c'est à peu près 44 millions de nuitées, tout hébergement confondu, quand vous prenez à la fois les hôtels, les campings, les maisons d'hôtes, les locations.
8: Bon, ça
10: on est des départements les plus touristiques de France, ouais, avec nos amis du Var et de l'Hérault.
8: Ouais.
10: Donc c'est vrai qu'aujourd'hui, le tourisme pour nous, c'est un vrai, c'est important.
8: Important, et puis il y a pas mal d'emplois aussi à la clé, je suppose. Ben, hein.
10: C'est 20 000 emplois à peu près, emplois. Donc 17 500 en fait emplois directs, et puis ouais, le reste en emploi induit. Non, mais c'est ouais, vrai qu'aujourd'hui, le tourisme fait partie vraiment de notre ADN, bah, si oui, je puis dire. C'est un beau département, avec une côte de 470 km ouais, de côte, avec le Fort Boyard qui est au large, voilà, de l'île d'Aix.
8: Et ils viennent d'où, là, tous ces touristes? Ils viennent plutôt de France,
10: c'est quoi? En fait, c'est... Oui, allez, 85% de notre clientèle est française, effectivement, ouais, et puis après le reste, 15% de l'étranger,
8: ouais,
10: sachant que c'est souvent les gens de Paris. Hein, Paris,
8: ah, il y a des salles Paris-Gaulle qui
10: rigolent. Paris, Orléans, Tours, Dior, ouais, Poitiers, facile à 10.
8: Ben voilà, mais les Paris-Gaulle sont ici. Bon, je sais que, je pense hein, que pour cet été... Là, ça s'annonce plutôt bien. Là, il y a déjà eu des beaux week-ends, là, déjà. Hein.
10: Mais oui, en fait, bon, il faut savoir qu'on sort quand même d'une période un peu difficile.
8: Ouais,
10: les vacances d'hiver, les vacances de printemps ont pas été exceptionnelles. Mmh. Là, depuis, en fait, ces vacances de Pâques, on peut dire que ça y est, il y a enfin du monde.
8: Bon.
10: Et que ça va être, voilà, je pense, annonciateur d'une belle saison.
8: Voilà.
10: S'il y a un peu de beau temps, c'est voilà, sûr qu'il y aura du monde.
8: Il y aura du monde. En plus, je vous l'avais dit, il y a pas mal de Français qui viennent. On va dire, voilà, 80%, vous disiez. Là, comme il y a des problèmes de carburant, mmh, peut-être qu'il y aura encore plus de monde. Qui vont venir chez vous. Comment, alors, là, comment on fait pour concilier à la fois les touristes qui viennent et puis que la population locale se dise pas...
10: Déjà, répondre à votre question, c'est ouais, vrai que le kérosène, le gasoil font qu'effectivement on attend beaucoup de monde cet été. Après, vous savez, en fait, on parle de pic de fréquentation. Nous,
8: ouais,
10: on parle pas de sur-tourisme.
8: De sur-tourisme.
10: Non,
8: ouais,
10: parce qu'on a 3-4 jours...
8: Vous n'avez pas ce mot-là.
10: Voilà, 14 juillet, 15 août, où il y a beaucoup de monde, mais le reste du temps, on a de la place, on peut ouais, vivre sans aucun problème, même quand on est résident, accueillir en fait les touristes dans les meilleures conditions. D'ailleurs, il y a beaucoup de sondages qui sont faits ici en Charente-Maritime. Il faut savoir que finalement les Charentais-Maritimes sont fiers, sont des ambassadeurs.
8: Oui, c'est ce que vous disiez, voilà. Vous aimeriez que les habitants soient acteurs et ambassadeurs.
10: C'est ça, mais ouais, en fait ils accueillent les gens ouais, avec le sourire parce qu'ils savent que c'est important.
8: Ouais.
10: Et vraiment aujourd'hui c'est plutôt voilà, bienvenue chez nous et donc c'est plutôt une bonne chose. C'est-à-dire qu'on voit bien qu'il n'y a pas d'animosité vis-à-vis des touristes, bien au contraire.
8: Mais comment on peut faire pour accueillir sans saturer? Alors c'est quoi c'est l'équation? Bah,
10: écoutez,
8: elle ne doit
10: en fait,
8: pas être
10: déjà,
8: simple. Hein,
10: on fait en sorte que les ailes de saison, en fait mai, juin, septembre, octobre, soit très attractif. En fait,
8: ouais,
10: il y a beaucoup d'animation. Et puis, après, on fait en sorte
8: ah, c'est
10: aussi...
8: ça. Donc, pour étaler voilà, au maximum. Quoi.
10: Et d'accord, puis, après, on fait aussi en sorte que, eh bien, il y ait aussi notre campagne qui se mette en mouvement. Et
8: ouais,
10: vous savez qu'on parle beaucoup de la façade atlantique,
8: ouais,
10: le tourisme bleu. Mais le tourisme vert fonctionne de mieux en mieux. Le
8: tourisme c'est vert, c'est la
10: campagne. Alors là, il y a plein de choses. Vous savez, en fait, finalement, la Charente-Maritime, je le dis souvent, a un patrimoine culturel, architectural, historique, préhistorique, gastronomique, viticole, de balade, des caisses, pédestres, cyclables.
8: Okay. Bon, il y a tout, Stéphane, on a compris. Mais donc, vous qui êtes donc, voilà, président de l'agence départementale, donc de ce bel endroit, donc de Charente Tourisme, agence départementale Charente Tourisme, voilà, c'est quelque chose, voilà, dont vous, que vous pensez tout le temps, de se dire, voilà, les gens doivent venir et en même temps, bah, faut penser à l'écologie et faut penser aux populations.
10: Vous avez raison, ça, aujourd'hui, si on est en dehors du tourisme durable, c'est qu'on passe à côté de quelque
8: bah
10: chose.
8: Ouais.
10: Notre faune, notre flore,
8: voilà,
10: même à la limite, l'eau, les déchets, l'électricité, tout ça doit être pris en compte. Et on voit bien qu'aujourd'hui, la filière touristique se met en mouvement. Aujourd'hui, on est très vigilant, justement, à toutes ces dépenses qui pourraient être faites par les uns et les autres. Donc, on informe et on leur demande de respecter les lieux, parce que
8: ouais,
10: c'est un lieu, je l'ai dit, magique, vous l'avez bien compris. Et donc, respectez, venez chez nous. Mais ça se fait bien maintenant,
8: ouais,
10: d'ailleurs. Vous savez, quand vous allez à l'hôtel... Aujourd'hui, vous avez beaucoup d'informations
8: ouais,
10: sur la consommation de l'eau, sur attention aux serviettes, etc.
8: Mmh.
10: Les campings, en fait, maintenant mettent en place un nombre incalculable de dispositifs pour faire en sorte qu'effectivement, on soit vigilant sur la dépense de la flotte. Donc, on est plutôt dans, voilà, très vigilant et on donne vraiment beaucoup d'informations à nos touristes.
8: Voilà, donc je suppose que c'est comme ça partout en France, avec tous vos collègues, hein, partout.
10: J'ai la chance de présider
8: ouais,
10: au niveau national
8: ouais,
10: le tourisme
8: voilà,
10: et avec donc nos amis, aujourd'hui, c'est une constante. D'ailleurs, venez, prenez du plaisir,
8: voilà,
10: profitez, mais respectez.
8: Voilà, profitez, mais respectez. C'est le message de Stéphane Villain. Merci infiniment, président de l'agence départementale Charente Tourisme et maire de Châtelaillon-Palage.
10: Oui.
8: C'est là où on va, je vous le dis, la petite info, comme on parlait de Fort Boyard hier, c'est là où vont dormir les candidats.
10: D'accord.
8: Quand on est candidat, on vient nous chercher à la gare de La Rochelle.
10: D'accord.
8: Et on nous emmène dans un hôtel à Châtelaillon-Plage.
10: Oh,
8: et puis le soir, après, on dîne entre nous, on se découvre, on se dit, ah, t'es là.
9: Et après le dîner
8: Alors après,
9: ce qui se passe à Châtaillon
8: reste à Châtaillon. Hein, monsieur le maire. Merci beaucoup, Stéphane, d'être passé nous voir. Merci infiniment. Allez, dans un instant, mes amis. Oh là là.
9: C'est le tirage.
8: Ah, le tirage que vous attendez tous. Quelqu'un parmi vous va partir avec 10 000 euros de vacances Bellambra. C'est un magnifique cadeau qu'on va vous offrir dans un instant. On va appeler. Il y a un tirage au sort qui a été fait.
9: Une personne en France va remporter 10 000 euros.
8: 10 000 euros. Et je vais être intraitable tout à l'heure. Il faudra vraiment que vous nous donniez les 5 mots du disque rayé, mais je vous en parle dans un instant. D'abord, on va écouter Michael Jackson. Il est là.
9: Enfin, votre chanteur.
8: Là, il est pas. Oui, c'est mon chanteur mort préféré. Tout à fait. Voici Black or White. Stéphane Villain, vous avez un chanteur mort préféré?
10: Charles Aznavour.
8: Charles Aznavour. Il est mort.

0: incroyable Michael Jackson. T'as vu le film Michael au cinéma là?
1: Vous l'avez vu deux fois.
0: Je l'ai vu deux fois. 2 millions de spectateurs là en quelques jours. Hein. C'est extraordinaire. Allez le voir ce film. Il y a tous les tubes. Et voilà.
2: C'est bon, week-end.
0: Alors allez, là, comme promis, mes amis, on ne rigole plus maintenant. Non. C'est le grand moment du tirage bel en bras. Vous avez été des milliers à jouer tout au long de la semaine sur ici.fr.
3: Et ça sonne
0: déjà. 10 000 euros à gagner. Je vais être intraitable, mes amis. Hein.
3: Oui, parce là, que vraiment... toute la semaine, il y a eu...
0: Ah, attends, on va voir. Julie ?
4: Oui, bonjour.
0: Ça va, ma Julie ?
4: Ça va, et vous ?
0: Tu sais qui t'appelle, ma Julie ?
4: Willy.
0: Ah oui, déjà, wow. déjà c'est bien. Un euro de vacances déjà, parce que c'est bien, déjà c'est déjà ça, un euro de vacances. Bon, ma chère Julie, tu sais pourquoi on t'appelle?
4: Oui.
0: Bon, alors vas-y, pourquoi on t'appelle?
4: Vas-y, dis-nous pourquoi. Pour gagner 10 000 euros de vacances.
0: Eh, peut-être. Alors, je te rappelle que cette semaine, on va réexpliquer un petit peu le truc, cette semaine, tout au long de la journée, il y a des chansons qui sont passées sur ta radio préférée. D'ailleurs, tu es où?
4: En Normandie.
0: En Normandie, donc sur ici Normandie, toute la semaine, voilà, et on sont passés des chansons. Puis il y avait des disques rayés, comme à l'époque quand il y avait des vinyles, tu sais. Donc il y avait des mots, oui, t'as pas connu, des mots, des groupes de mots rayés. Il fallait les noter, d'accord. Donc là, je vais te demander, ma Julie, de nous redonner les mots rayés ou groupes de mots dans l'ordre. D'accord, je suis intraitable. Ouais. Hein, je suis comme Pierre Martinet, le traiteur intraitable. Je suis intraitable, ma Julie. D'accord. Donc vas-y. Okay. Quelle est ta réponse? Alors.
4: Hélène. Mmh. Pour que tu m'aimes encore. Mmh. Je te promets. Mmh. Tout simplement. Un autre monde.
0: On va quand même vérifier, d'accord? On va quand même vérifier si c'est bien ça. Tiens, écoutons. Écoutons la réponse. Oui, Hélène, Julien Clerc, Céline Dion, Johnny, Bibi et Téléphone. Eh ben voilà, bravo Julie. Bravo Julie. Quel âge tu as, Julie?
4: 21 ans.
0: Tu sais avec qui tu vas partir en vacances?
4: Ma famille, sûrement.
0: Ta famille, tu veux pas partir, je sais pas, avec nous?
3: ça nous arrange.
0: Parce que Nicolas, Fabien et moi, on peut faire partie de ta famille, tu sais.
3: J'ai pas l'impression qu'elle soit d'accord.
0: Non, pas très raison. Tu sais déjà où tu vas partir, ma Julie? T'as déjà une idée?
4: Peut-être la Côte d'Azur.
0: Peut-être la Côte d'Azur. Bah, tu verras.
3: Avec 10 000 euros. Tu vas pouvoir faire de belles vacances.
0: Tu verras, Bellambra va te chouchouter. Ouais, il va s'occuper de tout. Tu verras, tu vas être très, très bien reçu. Et merci à Ici Normandie. Voilà, qui nous a permis aussi, comment, ma Julie? Qu'est-ce qu'elle voulait dire, Julie? Tu veux nous dire un petit? Oui, vas-y.
4: Merci à eux, ça fait plaisir. Et merci à ma maman, qui m'a aidé à trouver tous les mots, en écoutant tous les jours aussi avec moi.
0: Eh ben bravo, voilà, merci ma Julie, bravo, on est très contents, profite bien de tes vacances et merci infiniment à Bellambra pour ce magnifique cadeau. On t'embrasse très fort ma Julie, prends bien soin de toi et vive ici Normandie bien évidemment.
3: Et merci bien sûr tous les auditeurs qui ont participé tout au long de la semaine.
0: Voilà, j'espère que vous n'avez pas trop les boules.
3: Nous, en tout cas, oui, on a perdu.
0: Voilà, moi, en tout cas, on est très contents pour Julie. Merci beaucoup, on t'embrasse très très fort. Allez, dans un instant, mes amis, place à la personne pas banale du dimanche, parce qu'on aime vous présenter ici des invités pas banaux. Mais d'abord, on va écouter Amir. Tiens, tout de suite, Amir, avec Alain Parfait. Elle est là, regardez Amir, écoutez, hop.

0: dit rien, la parfaite. Jingle, s'il vous plaît. Voilà.
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0: Allez, comme promis, place à nos deux invités, Pabano du dimanche. Bonjour Maya Dujardin.
3: Bonjour Willy.
0: Et bonjour Marine Valencien.
4: Bonjour Willy.
0: Bonjour, rapprochez-vous bien du micro ma chère Marine, n'ayez pas peur de moi. Bienvenue ici.
4: Merci.
0: Toutes les deux, vous avez écrit ensemble le livre L'apéro de la femme enceinte aux éditions Jouvence. Alors tout est dans le titre quand même, mais voilà, ça parle de quoi alors ce livre? Qui veut parler?
4: En fait, ce sont des recettes, il y a 40 recettes et 11 boissons qui sont sans alcool. Ça parle de quoi? On est parti d'un constat, c'est-à-dire que la femme enceinte, pendant l'apéro, elle a quelques doutes, elle se pose des questions, et elle peut être un peu frustrée.
0: Ouais.
4: Et alors que l'apéro, c'est quand même un moment qui
0: est convivial,
4: léger, on se prend pas la tête.
0: Ouais.
4: Et donc, on a réfléchi, Marine a imaginé des recettes qui sont adaptées à la femme enceinte et qui répondent à ses besoins nutritionnels.
0: Voilà. Parce que Marine est diététicienne, c'est bien ça. Parce que donc moi je savais que les boissons alcoolisées, il fallait faire gaffe quand on était enceinte. Voilà.
5: Faut prendre.
0: Mais je savais pas aussi, il faut faire gaffe aussi à ce qu'on mange.
5: Aux aliments, oui.
4: Il y a quelques effectivement aliments interdits.
0: Ouais, comme quoi, c'est quoi par exemple? Parce que je vous le demande si un jour je tombe enceinte.
5: Oui. Ça peut arriver.
0: Ça je le note.
4: Alors l'alimentation de la femme enceinte, en plus, elle convient aussi à l'alimentation de l'enfant jusqu'à 5 ans. Donc je sais pas, ça peut aussi correspondre si vous avez des enfants jusqu'à l'âge de 5 ans. Il y a des interdits, notamment par exemple sur certains fromages.
0: Le fromage.
4: Au lait cru. Ouais. Donc là aussi, toutes les charcuteries qui sont non cuites, tout ce qui va être, par exemple aussi tous les poissons crus, les viandes non, cru. Tout ce qui va être effectivement donc non cuit.
0: Et vous parliez du fromage, mais il y a plein de recettes avec du fromage justement dans votre livre.
4: Exactement. Voilà. C'était comme dit Maya, c'est pour montrer vraiment qu'en fait, en tant que femme enceinte, malgré le fait qu'il y ait pas mal d'interdits, on peut se faire plaisir, on peut manger finalement des super recettes hyper gourmandes, notamment avec pas mal de fromage, et montrer aussi des idées vraiment très concrètes, parce que on se dit ok, il y a certains fromages, mais comment les mettre en recette et comment faire plaisir aussi à ses invités. Alors que nous-mêmes on est enceinte, et ça c'était l'idée un peu du livre.
6: Et Willy, vous disiez que vous n'étiez pas sur le point de tomber enceinte, mais
0: pas encore.
6: Mais c'est un livre justement qui s'adresse à tous les fans de l'apéro. C'est ça qui est bien en fait.
0: Là, vous allez les deux là, c'est bon.
6: Il n'y a pas besoin d'avoir un certificat médical de sa gynéco. En fait, on peut acheter le livre et puis avoir plein d'idées de recettes.
0: Alors donnez-nous des idées, tiens, allez. Maya ou Marine, qu'est-ce que
4: vous parliez par exemple effectivement de fromage, donc on a un savoureux croque-raclette.
0: Ça me plaît.
4: Voilà, je savais que ça allait faire des heureux.
0: Chips de parmesan.
4: On a des chips de parmesan.
0: Ça a l'air trop bon.
4: Qui sont hyper rapides et simples à faire donc au quotidien. Il faut juste un peu de parmesan et des fruits oléagineux et en 5 minutes c'est prêt après cuisson. Il y a des recettes très simples, enfin très originales aussi à base. Par exemple, on a le green tonic. Donc là, on est sur kiwi, céleri et poire.
0: Green tonic. Ça fait du bruit là quand on le voit.
5: Véronique et Davina débarquent.
0: Les sucettes de poireaux. J'adore ça, moi, les sucettes de poireaux. Donc c'est des poireaux.
5: Les photos donnent envie, en tout cas.
0: Non, mais en tout cas, c'est très bien illustré.
6: Les photos sont de Lise Seghetti, qui est une photographe rochelaise, et grâce à elle, en effet, les recettes donnent vraiment envie.
0: Exactement. Marine, tiens, vous qui êtes diététicienne, c'est quoi la méthode Nutri-Family que vous avez mis en place?
4: L'idée, c'est de partir vraiment, justement, de la femme enceinte et du début de la vie jusqu'à passer par les bébés, les enfants et enfants ados, puis après l'adulte. Je fais aussi des consultations donc adultes et j'exerce donc sur La Rochelle et Rochefort dans des cabinets, dans une maison de santé pluridisciplinaire et dans un cabinet de pédiatrie spécialisé de La Rochelle. Et l'idée, c'est vraiment de pouvoir mettre en pratique et d'avoir un aspect concret des recommandations nutritionnelles et de les adapter aux différents âges de la vie.
0: C'est ça. Et Maya, vous êtes journaliste de base, c'est ça Maya. Pourquoi est-ce que vous avez voulu faire ce livre avec Marine? Parce que je crois que vous êtes rencontrées où d'ailleurs toutes les deux?
6: On s'est rencontrées, nos parents sont amis, ils nous ont mis en relation au cours d'un apéro. Exactement. Et en fait, on a voulu travailler ensemble parce que déjà, je trouve que Marine a un super métier que j'avais envie de valoriser. Ouais. Et puis ensuite, on a réfléchi ensemble à ce qu'on pouvait, quel sujet n'avait pas été traité. En fait, il y a beaucoup de livres sur l'alimentation de la femme enceinte, c'est mais ça. Sur ce moment précis, voilà, qui est l'apéro, il n'y en avait pas encore. Donc voilà, on a travaillé ensemble.
0: Voilà, parce que souvent, grossesse rime avec privation, c'est ce que vous dites dans le livre.
4: Exactement.
0: Voilà.
4: Alors faut pas oublier que l'apéro, c'est un moment aussi, plus d'un tiers des Français prennent l'apéro une fois par semaine. Donc ça concerne, comme disait Maya, tout le monde. Et c'était l'occasion d'avoir à la fois des conseils adaptés d'un point de vue nutritionnel, mais qui correspondent à la femme enceinte, mais aussi au plus grand nombre.
6: Et comme l'apéro, c'est quand même un moment qui est joyeux, festif, on a aussi voulu faire un livre qui est avec des respirations colorées, des dessins, il est assez joyeux, la mise en page est sympa.
0: Exactement,
6: et c'est aussi important pour ce moment-là.
0: Exactement. Vous vouliez rajouter quelque chose, Marine, je vous vois lever un sourcil. Elle a levé un sourcil, Marine.
4: Non, c'était aussi, en fait, le livre, il est disposé, donc vous avez vraiment donc, comme vous l'avez dit, je suis diététicienne, je vois régulièrement donc des femmes enceintes en consultation, et souvent aussi leur question, c'est est-ce que vous auriez pas des idées de recettes, des idées de menus, des choses vraiment concrètes qu'on peut vite s'appliquer tous les jours.
0: C'est concret, c'est simple.
4: Et l'idée, c'est pas de leur dire, il faudrait manger plus d'oméga 3, par exemple, parce que oui, on est d'accord, mais les oméga 3, on les a déjà dans quoi et comment on met des recettes par rapport à ça, et par rapport aux oméga 3. Donc là, l'idée, c'est de rentrer effectivement par le biais de la nutrition. Donc il faut, la consommation d'oméga 3, c'est super important pour la femme enceinte et le futur bébé. Et surtout, comment on peut mettre en place dans une recette avec les bienfaits. Donc là, à chaque recette, vous avez les bienfaits et aussi des petites astuces un peu du chef pour là aussi faire des petits twists un peu sympas en termes de saisonnalité.
0: Très belle idée. L'apéro de la femme enceinte. Merci infiniment d'être venue, les filles. Maya Dujardin et Marine Valencien. Donc c'est aux éditions Jouvence. Merci beaucoup.
4: Merci.
0: C'est l'heure de l'apéro, là. Il est midi 29. C'est très, très bien. Vous aimez être ici?
5: Ah oui.
0: Vous aimez la pub? Tant mieux. Elle arrive et juste après, ça sera lui ici exprès. Tchou-tchou.
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1: Partons gaiement vers la deuxième demi-heure de votre talk show du dimanche. Alors ici, c'est comme la messe du dimanche.
2: Mais non, pas pareil.
3: Bah sinon, c'est la même chose.
1: Nous sommes toujours en direct des locaux de ici, La Rochelle.
2: Oh, on est à
1: La Rochelle. Et votre tribu est là, notre enfant de la télé, Nicolas Malabeuf, qui est rentré tard.
2: Oh,
1: t'es rentré à quelle heure, mon chéri?
2: Non, 1h du matin.
1: Oh, quoi?
2: Mais oui, bah, ça va.
1: Donc,
2: ça va.
1: Et moi, je ne les reconnais plus, les deux, là. Attendez. Donc, Nico, 1h. Hier, il a perdu sa carte bleue avant-hier soir. Il l'a retrouvée hier soir dans le bar où il l'avait perdue. Non mais t'imagines.
2: Les Rochelais sont généreux.
1: Ouais.
2: Merci. Bah,
1: ils sont honnêtes surtout. Les Rochelais sont honnêtes.
4: Parce que moi, je trouve une carte, je peux dire que je paye l'apéro à tout le monde.
1: Je peux dire que là, moi...
4: Après, je peux dire je vais flamber la carte.
1: Bon, connaissant ce qu'il gagne, il n'y a pas grand-chose à dépenser non plus. Mais enfin,
2: servez-vous.
1: Et Fabien et moi, notre geek. Alors, mon Fabinou, hier soir, tu t'es couché à quelle heure?
5: Je sais pas, 22h30.
1: À 11h, t'étais au lit. Qu'est-ce qui se passe?
2: On ne le reconnaît plus.
1: Je ne vous reconnais plus, c'est moi qui je suis plus tard que vous.
2: Oh. C'est le monde à l'envers.
1: Ça, c'est rare. C'est le monde à l'envers.
5: Je vieillis.
1: Fabien qui a voulu venir sans sa chérie. Écoutez-moi bien, mes chéris. Mais écoutez, je vous jure que c'est vrai. Il y a la chérie de Fabinou qui s'appelle Fleur. Quand elle a su qu'on venait là cette semaine, ce week-end, elle lui a dit la semaine dernière « Oh ben moi, je viendrais bien aussi à La Rochelle. » Et Fabien lui a sorti cette excuse extraordinaire. « Non, ma chérie, avec le prix du gasoil, vaut mieux que tu restes à la maison.
4: » On va être en retour.
2: Merci. Voilà. Il voulait être pédard.
1: Vive le Détroit d'Ormuz.
4: Oui, merci.
1: Pour se débarrasser de votre
4: meuf. Il reste fermé le plus longtemps possible.
1: Hey, c'est pas le meilleur du monde, c'est pas la meilleure excuse. Je vous aime. Bon.
4: En tout cas, vous avez la parole sur le groupe Facebook « Youpi la vie » avec Willy Rovelli. Alors, le sondage apéro, ça fonctionne vraiment énormément. On a eu plus de

0: Elisabeth Borne a quitté la direction du parti politique Renaissance et Boris Vallaud, celui du parti socialiste. Putain. Je sais pas comment on va se remettre, ça, Nilo. Salaud, Nilo. Télévision, c'est le comédien Monsieur Poulpe qui se cachait dans le costume de la patate dans Mask Singer. Et c'est toujours une patate qui se cache dans Gérard Larcher. Oh. Le gouvernement a décidé de renommer les EHPAD Maison France Autonomie, en attendant de rebaptiser l'URSSAF Maison France Raquette. Patrick Sébastien, tenté par voter pour le maire de Cannes, David Lisnard, aux prochaines présidentielles. Ah, on a hâte d'entendre la nouvelle chanson de Patrick Sébastien. Lisnard, si t'avais connu mon dard. Depuis le 1er mai en Charente-Maritime, un téléphone tenu en main au volant vaudra une suspension du permis de conduire. Alors la Charente-Maritime, c'est le département de Fort Boyard. Alors après, sort. Maintenant, il y aura donc raccroche. À Singapour, un jeune Français risque la prison pour avoir léché une paille avant de la remettre dans un distributeur de boissons. En même temps, ça évitera toujours à cette paille de terminer dans le cul d'une tortue. En Essonne, un bus tombe dans la Seine. Les passagers vont bien. Ils ont failli chanter du Dalida. Moi, je veux mourir dans la Seine. En Essonne, toujours, un homme armé d'un fusil à pompe braque un magasin Action. Alors déjà, bon, braquer un magasin, c'est pas malin, mais braquer un magasin connu pour ses prix bas, c'est franchement con, hein, parce que par définition, il n'y a pas grand-chose dans les caisses. Il est con, lui. Il s'est peut-être cru dans un film d'action. Après, normalement, un fusil à pompe, on l'utilise plutôt pour braquer des magasins de chaussures. Un virus principalement transmis par des rongeurs provoque plusieurs morts sur un bateau de croisière. La croisière s'amuse, le virus encore plus apparemment. Enfin, la question du jour. Ah. Tiens, c'est la foire de Paris en ce moment. Est-ce que c'est Patrick Sébastien qui animera le concours L'Épine ? Ouh ! Eh ben, vous avez 2 heures. Heureusement, dans 235 jours, c'est fini 2026.
1: Bravo.
0: Oui, voilà. Alors, voilà.
2: Je vous soupçonne d'être dans l'un des costumes de Mask Singer.
0: Encore, mais chaque année, tu me dis ça.
2: Dans le poney.
0: Dans le poney.
1: Oh là là.
0: Ouh
1: là, il va y avoir des sanctions.
0: Ouh, il va y avoir des sanctions. Là, tu m'as énervé.
1: Ah là, oui.
0: Alors là, je suis pas bien. Là, tu m'as énervé. Je suis pas bien. Mais heureusement, si vous n'êtes pas bien, mes amis, j'ai la solution.
1: Ah.
0: Si comme moi, vous n'êtes pas bien là, quand je vais vous dire à vous, vous allez me faire. Et ça irait beaucoup mieux. Tiens, écoute,
1: là, on
0: ça,
1: pas bien,
0: écoute
1: là.
0: Ça, t'es pas bien.
1: À cause du poney.
0: Là, t'es pas bien. C'est le poney. Là, il m'a mis le moral à zéro. Je suis pas bien.
3: Tout local.
0: Attention.
3: Et poney.
0: À vous. Et là, ça va mieux. Ah, ça va mieux, là. T'as vu qu'on allait pas bien, mais là, ça va beaucoup mieux. Je ne sais pas qui chante.
1: C'est Jodassin.

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2: Allez, ouvrons notre nouveau dossier. Bonjour Philippe Pétorin.
3: Bonjour Willy.
2: Bienvenue ici mon Philippe. Vous êtes le président de la Chambre de Commerce et d'Industrie de La Rochelle.
3: Alors, les Charentes Maritimes.
2: Exactement, il ne faut pas m'engueuler.
3: Oui, non, vous pouvez le reprendre, il n'y a pas de souci.
2: Alors, les créations d'entreprises, je crois qu'elles sont en hausse. Là, on va parler de création d'entreprises parce que c'est un sujet qui m'intéresse. Pourquoi, à votre avis, là, ça marche bien les créations d'entreprises ici?
3: Alors, Charentes-Maritimes en particulier, parce que c'est dynamique.
2: Parce que
3: ici l'économie fonctionne avec le tourisme, fonctionne avec le nautisme et fonctionne également avec l'aéronautique. Donc je pense que c'est une des raisons.
2: Bon, mais quel est le moral des troupes alors? Parce que c'est pas simple de créer sa boîte en France. Hein. Je sais que vous en savez quelque chose, parce que vous avez été opticien, je crois, hein, c'est ça?
3: Je le suis toujours, absolument.
2: Tube 2000, entre autres.
3: Exactement. Exactement.
2: Le meilleur tube de Johnny Hallyday.
3: Feu Johnny.
2: Alors c'est quoi le moral? On arrive quand même à monter sa boîte là, parce que on entend tout le temps, voilà, il faut payer toute part, c'est dur, il y a de la paperasse.
3: Oui, c'est sûr. Alors, effectivement, de monter sa boîte, c'est pas forcément évident en France, si ce n'est que la micro-entreprise a quand même permis de monter des boîtes rapidement et facilement. Et ce qu'il faut se savoir aujourd'hui, c'est que la moitié des boîtes qui se montent en France, ce sont des micro-entreprises. Donc, ça veut dire que c'est très très dynamique parce que il y a besoin de peu de moyens en fait pour le faire. Ça peut être aussi des jeunes qui font ça. Il n'y a pas besoin d'avoir un capital, acheter du matériel, etc. Souvent, ce sont des services. Et là, c'est quelque chose d'assez simple. Je dirais qu'avec 50 euros et un service à la chambre, vous montez votre boîte.
2: Ah ouais. Mais pourquoi on monte sa boîte? Pourquoi on veut monter sa boîte?
3: Alors il y a un vrai engouement pour monter sa boîte. Il faut savoir qu'un Français sur trois veut monter sa boîte et un jeune sur deux veut monter sa boîte.
2: Ah quand même. Hein,
3: et on est revenu. Absolument. On est revenu à un niveau d'avant Covid.
2: Okay.
3: Donc ça veut dire que c'est quand même extrêmement dynamique. Je pense que les personnes veulent maîtriser peut-être leur avenir, créer. Et puis il y a une notion de liberté. De créer sa boîte, c'est-à-dire qu'on est maître des prochains mois, des prochaines années, sachant que, comme je vous l'ai dit, avec les micro-entreprises, ce qui est très intéressant, c'est que vous pouvez avoir un double projet. C'est-à-dire vous gardez votre job, c'est-à-dire vous sécurisez un petit peu votre quotidien et vous commencez à monter votre boîte à côté, qui peut-être petit à petit monte et vous pouvez basculer à un moment donné. Et ça, je pense que c'est vraiment une chance pour tous les âges d'ailleurs. Ouais. On voit pas.
2: Oui, bien sûr, je suis toujours jeune, mais voilà, ça peut être des jeunes créateurs, dans le sens jeune.
3: nouveau,
2: voilà, dans le sens nouveau, exactement. Mais il y a quand même, je reviens là-dessus, mais il y a quand même sur ce truc de se dire, voilà, c'est compliqué, voilà, il y a des papiers à remplir partout, t'as même pas démarré que tu dois déjà payer un milliard de trucs à droite à gauche. Il faudrait quand même plus de simplification, non?
3: Alors oui, ça, c'est de toute façon.
2: De toute façon,
3: à chaque fois qu'on passe de simplification, généralement, ça l'est pas. Non, en fait, les premiers freins qu'on peut avoir, c'est déjà de savoir si la personne est légitime, bizarrement.
2: Ah.
3: En fait, souvent, les personnes se disent, parce qu'on a que fait l'image des grands capitaines d'industrie, etc., mais monter sa boîte, c'est quelque chose qui peut être simple à partir du moment où vous trouvez une bonne idée et que vous préférez le faire à votre compte plutôt de le faire pour une autre personne.
2: Ouais.
3: Donc ça, cette légitimité, petit à petit, elle vient avec le temps, généralement. Après, les autres freins, en fait, ce qui inquiète, c'est l'instabilité financière que ça peut produire.
2: Eh ouais, voilà, parce que combien on va gagner.
3: Et voilà. Donc, est-ce que je vais pouvoir vivre moins d'activité? Est-ce que je vais pouvoir payer mon loyer? Ouais. Sécuriser mon avenir. Et puis il y a aussi le doute sur le manque de confiance qui arrive, mais ça à tout âge. Hein. Je veux dire, on se lève pas un matin en disant ça y est, c'est bon, ce matin je monte ma boîte, je suis prêt. Non, faut aller dedans, faut se mettre les mains dans le cambouis pour se dire oui, je suis capable de le faire comme les autres.
2: La solitude aussi, c'est quelque chose qui revient.
3: Alors la solitude, mais là pour le coup, vraiment, les chambres de commerce, elles servent à ça.
2: C'est ce que j'allais vous demander.
3: Complètement, elles servent à ça. Nous, on accompagne ceux qui créent, ceux qui reprennent et ceux qui développent leur boîte. Et donc les chambres de commerce, il y en a quand même 122 sur le territoire, donc ça veut dire qu'il y en a dans chaque département. Et toutes les 13 secondes, il y a un chef d'entreprise qui est reçu dans une chambre de commerce. Donc c'est pour vous dire, ça se calcule. Il y a beaucoup de collaborateurs et c'est vraiment quelque chose d'extrêmement utile. Et je pense qu'une des raisons pour lesquelles, alors, chambre de commerce puis chambre des métiers, qui sont les deux chambres consulaires qui sont au service des entreprises.
2: Voilà. Vous le dites vous-même, hein, j'aime les entrepreneurs parce qu'ils ont une folie.
3: Absolument.
2: Il faut être un peu fou en France pour monter sa boîte.
3: Oui.
2: Mais c'est quoi? C'est une jolie folie ou un peu d'inconscience?
3: Vous savez, dans la ville, je crois qu'il y a quelquefois des étapes où il faut un minimum d'inconscience. Et là, effectivement, il faut un peu d'inconscience. Mais c'est une aventure tellement intéressante que je pense réellement qu'on peut avoir plus de frustration frustration à pas le faire,
2: ouais,
3: plutôt qu'à pas le tenter un jour et quitte à ce que ça réussisse pas, voilà. Mais au moins vous aurez réussi, ouais, votre expérience personnelle sur le fait de partir et d'avoir.
4: Faut pas avoir de regrets.
3: Non, faut pas avoir de regrets parce que dans libre entreprise, il y a quand même liberté et ça c'est quand même extrêmement intéressant.
2: Donc c'est un peu le message que vous donnez aux jeunes justement, c'est allez-y, tentez le truc.
3: Absolument.
2: Si vous vous sentez quoi.
3: Tout à fait.
2: Voilà.
3: Je suis complètement d'accord et d'ailleurs j'ai des exemples de jeunes parce que on a tendance on fait des prix sur, ouais, la jeune entreprise, ouais, et je pense à quelqu'un Bloop là sur l'île de Léron qui a fait des chaussettes avec Fort Boyard d'ailleurs, ouais, dessus avec un petit triporteur. Alors pas encore,
2: moi,
3: mais ça
2: en taille réelle, moi tu peux faire des soquettes.
3: Mais ça peut se faire et aujourd'hui ils vendent des chaussettes aux États-Unis. Après vous avez un ancien audiovisuel qui, ouais, a monté sa boîte et qui a une fromagerie. Enfin il y a d'innombrables exemples aujourd'hui qui font que l'entrepreneuriat a vraiment de l'avenir.
2: Eh ben super, merci infiniment mon cher Philippe. Voilà,
3: merci,
2: je voulais
3: vous
2: avoir parce que je connais plein de potes et puis on a souvent voilà des auditeurs qui nous disent j'ai monté ma boîte, j'ai monté ma petite structure. C'est galère, c'est pas toujours simple, mais j'y crois, je me bats. Voilà, toi t'as une micro-entreprise. Tu ne fais rien.
4: Alors, le chiffre d'affaires, génial.
2: Chiffre d'affaires, avoisine quoi les 0 euros à peu près.
4: Ouais, il y a des mois à zéro.
2: Il y a des mois à zéro.
3: En devenir.
4: Non, mais bon, là, je sens le
2: bravo
4: filon.
2: Vive les jeunes entrepreneurs comme Fabien Imo. Oh. Merci infiniment, Philippe Pétorin, président de la Chambre de commerce et d'industrie de
5: Charente-Maritime.
2: Allez, jingle.
3: Merci à vous.
2: Bravo, on peut applaudir.
4: Moi, je voulais applaudir,
0: Philippe. Willy vient déjeuner chez vous.
2: Merci beaucoup, mon Philippe. Bah, au revoir, Philippe. Nicolas Malabeuf, notre enfant de la télé, je crois que là, ce coup-ci, tu as un invité. Parce qu'hier, j'ai dit qu'il y a un invité, il n'en avait pas. Mais là, il y a un invité.
6: Et là, c'est le mien. Eh bien, Willy, en ce dimanche, je voulais vous faire plaisir.
2: Ah,
6: on va rendre hommage à votre profession préférée. Ah, oui. Après les joueurs de curling, oui, ce sont les boulangers.
2: Les boulangers. Ouais,
6: et donc, aujourd'hui, on a le plaisir d'accueillir Amaury Lafonta. Bonjour,
2: bonjour Amaury.
7: Bonjour à tous, messieurs. Comment allez-vous?
2: Ça va très bien. Il est souriant, Amaury.
6: Il a toutes les qualités. Ouais. Et alors, vous avez votre propre boulangerie en plein cœur de La Rochelle. Et alors, pourquoi on vous reçoit? Puisque il y a moins de deux mois, en mars dernier, vous avez participé à une émission. Je vous ai vu devant mon téléviseur. C'est sur M6. C'est quelle émission?
7: Alors c'est la meilleure boulangerie de France, donc la saison 2026. Ah.
6: Voilà, et c'est la 13e saison, ça cartonne sur M6 tous les jours. Alors déjà, comment on vous a contacté pour participer?
7: Alors très simplement, ils nous ont appelé au magasin.
2: C'est eux qui vous ont appelé.
7: Ouais, c'est ça. Donc une de nos vendeuses a répondu au téléphone, m'a appelé.
2: Dit, c'est quoi ces conneries?
7: C'est ça. et donc du coup, bah, je me suis présenté au magasin, j'ai dit au téléphone, ils nous ont posé la question si on était intéressés du coup de participer.
6: Donc vous avez accepté. Alors comment s'est passé le tournage? Vous avez dû faire quoi?
7: Alors ils se sont déplacés directement à la boulangerie, donc c'était au moment de la neige en janvier, donc c'était assez sport pour eux, et parce qu'ils sont plus tendus en fait au niveau des diffusions, et donc ils sont arrivés dans la boulangerie, on avait des produits à préparer, ils ont goûté certains produits qui étaient déjà à la gamme, et on a préparé des produits spéciaux pour qu'ils puissent déguster.
6: Et alors, justement, il y avait plusieurs catégories dans l'émission, c'est ça?
7: Oui, c'est ça. Donc ça reste quand même axé boulangerie pâtissière. Et comment dire, un peu snacking, ouais. Et donc du coup on avait proposé un pain donc particulier, mmh, fait par Timothée, mon chef boulanger, et donc de notre côté en pâtisserie on avait présenté une tartelette exotique, donc voilà, très sympathique. Génial.
6: Ça fait envie. Et alors je vois vos notes là, je suis un peu jaloux, j'aurais aimé voir ces notes à l'école. Vous avez eu combien à chaque catégorie?
7: Alors ça fait un petit peu loin, je m'en rappelle.
6: Alors
7: plus
6: moi
7: exactement.
6: J'ai vos notes. La première impression 9,5/10, le produit fétiche 9,5/10, le pain signature 9,5/10.
2: C'est un peu nul, hein.
6: Et le défi du jury 9,7.
2: Tu peux avoir 10, feignant.
7: C'est vrai, on n'a pas été assez bon.
6: Et donc ça veut dire que vous avez gagné l'émission? Comment ça s'est passé?
7: Alors du coup ça se fait en plusieurs étapes. Donc en fait on a passé la première étape là en gros à la fin de cette semaine qui a été diffusée. On a été élu entre guillemets meilleure boulangerie, ouais, pour cette saison
6: de la région. Et donc il y a une finale avec toutes les
7: c'est
6: régions.
7: C'est ça, exactement. Donc nous on est monté à Paris maintenant il y a un mois et demi, donc pour filmer les finales.
2: Ouais.
7: Et donc vous verrez, voilà, c'est diffusé la semaine du 25. Donc du coup on
2: du
7: a
2: 25 mai
7: oui, du 25
2: très
7: mai,
2: bien.
7: C'est
2: donc
7: très bientôt,
2: finale, ouais, bientôt.
7: C'est très bientôt.
6: On peut pas avoir le petit secret,
2: non.
6: Un petit
2: spoil.
7: Malheureusement, je peux pas, mais vous allez voir, c'est très sympa. C'était une expérience incroyable qu'on a vécu avec Timothée, mon binôme,
2: ouais,
7: et donc hâte de vous montrer
6: et
7: ça.
6: Et est-ce que depuis la diffusion, il y a eu un avant et un un après? Est-ce que des gens sont venus exprès dans votre boulangerie?
2: Voilà, est-ce que ça a boosté le chiffre d'affaires, là, la clientèle?
7: Oui, vraiment.
2: C'est vrai, c'est instantané, genre.
7: Il y a un essor de dingue autour de cette émission.
2: On a des
7: personnes qui sont venues vraiment
6: de loin, de
7: Paris, de tout le Poitou-Charentes. Donc vraiment impressionnant.
6: Vous avez vu souvent, on dit que la télé se meurt, mais là, c'est la preuve que la télé a encore de la puissance.
7: Ah, mais c'est là, nous, on a été vraiment impressionnés parce qu'on, les personnes de l'émission nous avaient dit, faites attention, préparez-vous. Ouais. C'est impressionnant. Et nous, on s'est dit un peu la fleur au fusil. Oh, c'est comme tout le monde, on nous dit que ça va cartonner. Ouais. Et là, les deux premiers jours, on s'est fait éclater. On n'avait plus rien dans les.
6: Ah ouais,
7: c'était impressionnant. C'était impressionnant.
6: Et on n'a pas n'importe qui autour de la table puisque c'est un champion du monde, Amaury. champion du monde.
7: De pâtisserie, 2023.
2: Ouais. Wow,
6: bravo.
2: Bon, donc,
6: il a tous les talents.
2: Ouais. C'est quoi votre best-seller chez vous, là, que vous avez
7: C'est le gâteau signature. Alors, j'en avais plus au magasin. Donc, je vous ai amené quelques.
2: C'est beau. Ouais.
7: Donc vous m'en direz des nouvelles.
2: Merci beaucoup. Merci. Je te donnerai aussi des nouvelles des kilos.
7: Ça marche.
2: Alors je me casse la tête au sport tous les jours.
6: Ça se voit.
2: Et c'est massacré en deux secondes. Merci. Bravo.
6: Bravo.
2: Voilà, on parlait de jeune entrepreneur. Quel âge tu as, Amaury?
7: J'ai 30 ans maintenant.
2: 30 ans. Oui, tu es vieux. Bravo. Franchement, bravo et bravo. Donc la finale, c'est la semaine du.
6: Dans deux semaines.
7: Ouais, la semaine du 25, c'est ça.
2: Merci beaucoup. Vive les boulangers. J'adore ce métier-là. Les boulangers, les agriculteurs, les conducteurs de train, je ne sais pas, mais j'aime tout le monde. Merci beaucoup. Fabien, on parle de quoi avec toi dans
8: l'actu web? Je vais vous présenter une application qui va vous aider à sauver des vies.
2: Merci beaucoup. Est-ce qu'on écoute un petit peu de Marguerite?
6: Pourquoi pas?
2: Ouais, on va écouter un petit peu Marguerite. Les filles, les meufs, c'est sa chanson à elle. C'est les filles, virgule, les meufs. Les gonzes,
6: les gonzesses, les nanas.
2: Merci d'être avec nous. À tout de suite, mes amis, sur votre radio ici.
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0: 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Dans un instant, mon Fabinou, tu es là?
1: Oui, je suis là. Bah,
0: oui, c'est vrai,
1: vous m'avez réveillé.
0: Tu es là, tu es bien là. À tout de suite, mes amis, on revient juste après ça. Tiens, écoutez ça.
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0: De retour ici, c'est Willy, vient déjeuner chez vous. On passe à table tous ensemble le samedi et le dimanche en direct entre midi et 13h pour quelques minutes encore dans les locaux de ICI La Rochelle.
6: À La Rochelle.
0: Mais vite, ce sont les 5 dernières minutes.
6: Pas déjà.
0: C'est 5 minutes avant la fin. C'est les 5 minutes avant la fin. Place à Fabien et moi. Oui. Alors, mon Fabien.
1: Eh bien, nous sommes à La Rochelle, vous l'avez dit. Mes invités web sont des pompiers originaires de Bordeaux. Ils ont fait plus de 2 heures de route pour être avec nous.
0: C'est le minimum quand même.
1: Je vous présente David Da Silva et Nicolas Ramis. Merci d'être avec nous, messieurs.
7: Merci de nous accueillir.
8: Bonjour,
7: merci de nous
1: accueillir. Alors, vous avez créé une application. Elle s'appelle Edma. A-I-D-M-A. Ah, donc, okay. C'est quoi Edma, Nicolas?
7: Edma, c'est une application qui permet à toute personne formée ou non formée de pouvoir assister une victime d'une urgence vitale.
1: D'accord. Edma, en gros, voilà, c'est une application qui aide n'importe quelle personne à effectuer les gestes de premier secours, en gros.
7: Exactement, c'est ça, oui.
1: Alors, comment ça fonctionne concrètement?
0: Très concrètement,
9: il y a deux systèmes possibles. Soit vous êtes responsable d'une entreprise, vous achetez des licences pour que les employés téléchargent l'application directement sur leur téléphone. Et ils l'ont tant que le contrat dur avec la société, où vous avez ce système-là.
0: C'est une signalétique NFC
9: qui peut se coller dans tous les lieux stratégiques d'un établissement, d'une collectivité.
0: Une petite pancarte qui permet
9: de déverrouiller l'application avec son téléphone. Il suffit de passer devant comme un paiement sans contact,
0: tout simplement,
9: et vous ouvrez l'application pendant une heure et demie, et ça permet à n'importe quelle personne d'effectuer donc les gestes d'urgence et surtout sans connaissance préalable.
1: Donc on a l'application, donc cette pancarte, il y a une croix rouge, une grosse croix
9: rouge.
1: On passe son téléphone dessus, bim, ça déverrouille complètement l'application.
9: Tout à fait.
1: Et par exemple, là, il y a une personne dans mon entreprise qui fait un arrêt cardiaque.
9: Et vous avez,
1: on scanne. Et donc là, qu'est-ce qui se passe?
9: Quand vous ouvrez l'application, en fait, ça va vous poser quelques petites questions, puisqu'on a besoin de cerner la situation pour exactement vous amener sur la bonne vidéo. Vous allez avoir une vidéo au bout de 3-4 questions
1: une sorte de tuto, mais extrêmement rapide.
9: Et c'est une application avec
8: le son qui va pouvoir vous guider et faire que vous puissiez reproduire les gestes de premier secours.
0: Même si vous n'y connaissez rien.
9: En fait, c'est une application d'action de secours. On vous explique pas. C'est pas une application de formation. On vous explique pas pendant 10 minutes comment faire. On vous montre comment effectuer le geste. Le geste est salvateur. Et donc, vous tombez directement en moins d'une minute, une minute trente. Vous avez le geste qui est effectué.
1: Et ça permet d'attendre les secours en toute sécurité.
9: Exactement.
1: Et d'essayer de faire le minimum. Voilà. En tout cas,
8: c'est le minimum. Ça, l'idée était là. En fait, c'était trop souvent, on s'aperçoit que les gens, sur une situation d'urgence, ils ont peur.
9: C'est exactement ça.
8: Et du coup, le temps de délai d'intervention des sapeurs-pompiers qui à peu près de 13 minutes en France, eh ben il se passe rien. Donc l'idée, c'est vraiment de remettre le témoin au centre de l'action de secours et sauver des vies grâce à ça.
0: Mais là, par exemple, votre petite pancarte avec ce QR code qui peut s'ouvrir, on peut imaginer trouver cette pancarte dans la rue.
9: Alors c'est l'idée. L'idée pour nous, c'est de le démocratiser au maximum pour que ce soit dans toutes les collectivités, dans les établissements en centre public, au sein des sociétés aussi qui ont peut-être des grands entrepôts.
0: Ouais, peut-être sur des vitrines de magasins.
9: Partout. L'intérêt pour nous, c'est vraiment que le système soit connu le plus possible.
1: Ça vient tout juste de sortir.
9: C'est commercialisé depuis novembre 2025, donc c'est vraiment tout neuf. Et notre intérêt à nous, c'est de passer chez vous notamment pour se faire connaître et essayer de que tout le monde puisse l'avoir.
10: Et pour l'instant, on la trouve dans quels établissements?
9: Alors pour l'instant, vous avez une dizaine d'hôtels qui sont partenaires à Bordeaux. Vous avez des campings, notamment la fédération des campings de Charente-Maritime qui a initié le projet. Donc ils ont offert une plaque par camping. Déjà, ils sont dans 250 campings.
8: La commune de Mirambeau aussi investit dans cette application de secours. Et là, on est en négociation justement avec la fédération nationale de l'hôtellerie de plein air pour pouvoir la distribuer dans les campings.
9: Dans les 400 campings.
8: Les gens gens puissent intervenir s'il se passe quelque chose dans leur établissement.
0: Quelle belle idée.
1: Et bien voilà, donc si vous êtes intéressé, voilà, je vous invite vraiment à découvrir. C'est tout nouveau, ça vient de sortir, ça peut sauver des vies.
0: Donc ça va
1: sauver des vies.
0: Ça s'appelle Edma.
9: C'est l'acronyme de Aide Mobile Application.
0: Ah, je croyais que c'était l'acronyme du film. Edma.
9: Ça aurait pu, mais non.
1: Voilà, Edma, AIDMA. Merci beaucoup, messieurs.
0: Vous êtes pompiers tous les deux, c'est ça?
9: Oui, on est pompiers professionnels tous les deux.
0: Est-ce qu'on vous voit tout nu dans des calendriers ou pas?
9: Non. C'est pas prévu. Il y a des collègues qui feraient ça peut-être mieux que nous, mais non.
0: Eh bien, pensez-y. Merci beaucoup, en tout cas, c'est une superbe idée.
9: Merci à vous.
0: Merci beaucoup. Bah voilà, mes amis, c'est fini.
1: Oh non, la barre
0: Bichette. On a été très heureux de passer ces deux jours tout près de vous, là, grâce à nos amis de ici, La Rochelle.
1: Toujours
0: bien reçu. Hier, on était à Foura, il y avait un monde incroyable. Ah ouais. Et aujourd'hui, on était dans les locaux de ici, La Rochelle. Merci infiniment pour votre accueil ici, à La Rochelle. Moi, je vais rester ici le week-end prochain, mes amis.
1: Ah, d'accord.
0: Vous dégagez.
1: Oui,
0: vous retournez à la maison de la radio. Moi, je reste dans le coin, parce qu'on continue évidemment les tournages de votre émission culte de l'été, Fort Boyard, bien évidemment.
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0: Allez, passez une belle semaine ici et pas ailleurs. Il est tout pile 13h dans un instant.
1: Ségolène Aluni.
0: Version cinéma avec Ségolène Aluni. À samedi prochain.
5: Bonjour à tous, je suis ravie de vous retrouver dans quelques instants en compagnie de Laure Calamy, l'actrice qui vient nous révéler les secrets de tournage du film C'est quoi l'amour? Mais d'abord, l'actualité de ce dimanche.
11: Bonjour Ségolène, bonjour à tous. Un drame familial en Meurthe-et-Moselle à Blénaud-les-Ponts à Mousson. Cette nuit, un père de famille de 37 ans est soupçonné d'avoir tiré sur ses deux fils avant de se suicider. L'un des enfants est décédé, l'autre est entre la vie et la mort, Thomas Bonnet.
12: Dans la rue du Saule où le drame a eu lieu, les habitants rencontrés n'ont rien vu, rien entendu. Les pompiers et la police étaient pourtant bien là cette nuit, vers 2h30. Selon le parquet de Nancy, les faits ont eu lieu dans un contexte de séparation au sein de la famille. C'est bien le père, âgé de 37 ans, qui a ouvert le feu sur ses deux fils avant de mettre fin à ses jours. Le plus jeune des enfants, âgé de 7 ans, a été mortellement touché. Les secours n'ont rien pu faire pour lui. L'aîné, un adolescent de 17 ans, se trouve quant à lui dans un état grave. Il est actuellement hospitalisé au CHRU de Nancy-Brabois. Une enquête est ouverte pour tentative d'assassinat et homicide volontaire sur mineur de 15 ans. Les enquêteurs du commissariat de Pont-à-Mousson sont chargés de mener les investigations.
11: Les précisions de Thomas Bonnet, ici Sud-Lorraine. Autre drame familial ce week-end, cette fois dans le Val-d'Oise à Villers-en-Arthie. Un homme est soupçonné d'avoir tué par balle hier soir son ex-compagne et leurs deux enfants de 9 et 13 ans avant de retourner l'arme contre lui. D'après les premiers éléments d'enquête, cet homme, ancien policier municipal, aurait conserver son arme de service. L'évacuation des passagers du MV Ondus se poursuit aux îles Canaries. Les 150 passagers de ce navire de croisière, touchés par un foyer d'antivirus, débarquent par petits groupes au port de Granadilla avant de rejoindre l'aéroport de Tenerife pour être rapatriés dans leur pays d'origine. À bord de ce bateau, il y avait 5 Français qui devraient atterrir dans la journée, mais Anne Le Gall, ils ne vont pas tout de suite regagner leur domicile.
13: Ces 5 Français sont en bonne santé, mais ils sont considérés par l'OMS comme des cas contacts à haut risque. Selon le protocole établi par le ministère de la Santé et celui des Affaires étrangères, ces 5 passagers français seront donc placés en quarantaine à l'hôpital durant 72 heures dès leur arrivée en France. Ils bénéficieront d'un bilan médical complet et de tests avant de pouvoir regagner leur domicile. Puis, le suivi sanitaire se poursuivra durant encore 6 semaines dans leur région respective avec des consignes d'isolement. Ces 42 jours correspondent à la durée maximale d'incubation de l'antivirus. Si l'un des passagers déclare des symptômes durant cette période, il sera alors pris en charge dans un établissement de santé spécialisé pour les risques épidémiques et biologiques pour y être soigné. Mais rappelons qu'à ce stade, aucun cas confirmé n'a été rapporté sur le territoire français, ni parmi les touristes du bateau, ni parmi les passagers d'avion qui auraient pu se trouver sur le même vol que d'anciens croisiéristes.
11: Une réunion d'urgence est prévue à Matignon cet après-midi avec le Premier ministre Sébastien Lecornu pour faire un point de situation. Après les incidents lors du match entre le FC Mans et Bastia lors de la 34e journée de Ligue 2, la commission de discipline de la Ligue de football professionnel annonce l'ouverture d'une instruction. Hier soir, le chaos a pris le dessus sur la pelouse. Le Mans jouait sa montée en Ligue 1 et Bastia sa survie pour ne pas être relégué. Et alors que les Manceaux menaient 2-0, des supporters ont lancé des fumigènes. Résultat, le match a été arrêté et n'a jamais repris. Mais ça n'a pas empêché les supporters de fêter la montée, Max Martin.
14: Une fin de match chaotique, une rencontre arrêtée avant le coup de sifflet final. Mais la vingtaine de supporters qui a fait le déplacement en Corse pour assister à cette dernière journée s'en fiche.
15: On est en Ligue 1.
14: Bastien, écharpe sang et or sur les épaules, supporte Le Mans depuis toujours.
16: On est heureux comme jamais, c'est incroyable, ça fait 16 ans qu'on attend. Franchement, on a tous les larmes aux yeux et quand la fin est arrivée, on était juste émus. Je crois qu'on réalise même pas en fait ce qui nous attend l'année prochaine, c'est trop beau de retrouver ça quoi. Promu et en Ligue 1 la même année, bordel.
14: Et ce n'est pas l'avant-centre du Mans FC William Arouz qui va dire le contraire.
17: Moi je suis heureux, j'ai l'impression d'être dans un rêve. Il y a quelques temps j'étais en N3 et maintenant je sais pas quoi dire, N3 il y a moins d'un an, Ligue 1 dans pas longtemps. Je sais pas, j'espère que je rends heureux tout le monde, les supporters, ma famille, mes amis, et j'espère qu'il se passera de belles choses pour la suite.
14: Une soirée historique pour le Mans FC qui se termine par une très belle image. Les joueurs viennent serrer la main au Manceau, confiné dans le parquage visiteur à cause des débordements des supporters corses.
11: La Ligue de football professionnel indique donc que la commission de discipline statuera sur le dossier mercredi. Si la LFP valide le résultat, Le Mans jouera en Ligue 1 la saison prochaine et Bastia sera relégué en National. Et puis ce soir, grand multiplex pour l'avant-dernière journée de Ligue 1. Pas moins de 8 matchs au programme à partir de 21h. Entre autres PSG-Brest, Monaco-Lille ou encore Le Havre-Marseille. Même si certains clubs comme Nantes et Metz connaissent déjà leur destin, l'an prochain, ils joueront en Ligue 2.
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11: 13h05, le Mac de Ma France, tous les dimanches, s'intéresse au cinéma. Ça tourne avec Ségolène Aluni.
18: Bonjour à tous et bienvenue dans votre émission Cinéma. Ça tourne aujourd'hui avec l'équipe d'un film magnifique sur l'amour, sur la famille. C'est quoi l'amour? C'est le titre. Comédie géniale actuellement au cinéma avec entre autres Laure Calamy qui est notre invitée. Bonjour Laure.
19: Bonjour.
18: Ça va bien?
19: Ça va bien, très
18: comme
19: bien.
18: Toujours, vous avez toujours le sourire, c'est merveilleux. À vos côtés, le réalisateur Fabien Gorgeard ainsi que notre métier de l'ombre du jour, Émilie Wable, assistant de maquillage. Pourquoi elle rit?
19: Non, bonjour. C'est la tête qu'elle fait parce qu'elle c'est normal, ça fait flipper.
18: Bah non, mais oui, vous êtes entre de bonnes mains. Tout va bien se passer. Bonjour à tous les deux, Émilie, Fabien.
19: Merci.
18: Et bravo pour ce film magnifique, une comédie subtile sur l'amour sous toutes ses formes, où Laure Calamy vous incarnez Marguerite. Est-ce que vous pouvez nous pitcher l'histoire vraiment en deux phrases et on lance la bande-annonce?
19: En deux phrases?
18: Ouais.
19: Ok, Marguerite et son ex Fred, incarné par Vincent McCain, qui doit lui, on a divorcé comme plein de gens dans la vie, c'est mal barré, hein, c'est déjà plus de phrases. Et en fait, il vient me voir pour divorcer à l'église. Et là, d'un coup, il faut faire un procès en nullité de mariage.
18: Enfin, ouais.
19: Je l'ai même pas bien dit. Et donc là, évidemment, c'est beaucoup plus complexe qu'il n'y paraît. Il va falloir qu'ils prouvent qu'à l'époque de leur mariage, il n'y avait pas d'amour entre eux.
18: Et ça,
19: donc là, évidemment, ébranlement, trouble, chamboulement,
18: onde
19: de choc sur tout le monde.
18: Voilà. Et là, bande-annonce.
20: Toi et moi, on s'est mariés à l'église et je ne peux pas m'y remarier, tout simplement parce qu'on ne peut pas se marier deux fois à l'église.
19: Tu vas te marier?
20: Ben oui.
19: Bon, et du coup, il y a aussi Chloé,
21: la compagne de Fred.
19: Et je dois signer quoi?
20: C'est un peu plus compliqué qu'une signature, mais enfin, c'est pas la mer à boire. Hein.
22: Est-ce avec lui que vous avez perdu votre virginité?
19: Il a pas arrêté de sous-entendre que j'étais une énorme pute, parce que toi, t'as dit que j'avais couché avec tout le monde, à tout va.
20: Non,
19: qu'est-ce que tu fous avec une ultra-catho, toi?
20: Je l'améliore, toi.
23: C'est au Vatican que le dossier sera traité. Plutôt sympa comme châtiment. Un petit voyage à Rome.
18: Extrait du film C'est quoi l'amour? Comédie géniale, au cinéma, Laure Calamy. En réfléchissant à ce tournage, quelle est la première image qui vous revient en repensant au décor?
19: Oh waouh! Bah moi, c'est horrible, c'est cette anecdote.
18: Allez-y, on est direct sur l'anecdote.
19: Non, mais à Rome, quand on était à Rome, à un moment donné, donc il y a cette scène que j'adore où on est petit clin d'œil, un Nanni Moretti, où on est donc Vincent et moi, on est sur un scooter et pendant le tournage. qui était de nuit. À un moment donné, on passe, et c'est sur les hauteurs de Rome, on passe près d'une immense, une grande fontaine, plus grande que celle que la fontaine de Trévise. Et en passant devant, je me mets à faire Marcello, comme ça, pour un souvenir de ce film que j'adore. Et puis avec Vincent, on se dit, putain, mais ce serait trop génial qu'on aille dans la fontaine, nanana. Donc là, on commence à prendre la tête à Fabien en lui disant, s'il te plaît, ce serait génial, on essaie une prise et tout. Il fait, bon, d'accord, à la fin, on essaiera, parce que comme on n'avait rien, évidemment, pour nous sécher après, c'était une prise one shot, quoi.
18: Ah
19: donc,
18: oui.
19: Ok, donc à la fin, à 4h du mat, donc on fait, ok, on y va, donc on se met à faire un truc avec Vincent, bon, qui n'était pas d'ailleurs inoubliable, hein, on s'est fait plaisir, mais voilà. Et le lendemain, je sais plus qui arrive, qui est, mais putain, qu'est-ce que vous avez foutu? Il y a des caméras de surveillance, apparemment, vous avez été dans une fontaine, on n'avait pas l'autorisation, il y a une amende de 10 000 euros et tout ça.
18: Mais
19: donc
18: non.
19: Là, tout le monde en panique. Quoi? Et bon, et en fait, bon, c'est heureusement, horrible. Non, il n'y a pas eu d'amende, je pense que c'était un peu pour nous faire flipper. Non, non, mais voilà. Et donc.
3: Si, il y a eu une amende, mais ils ont fait sauter l'amende, ils ont réussi à faire sauter l'amende.
19: Ouais, ouais. Ah oui, bah, sinon,
3: non,
19: c'était 10 000 euros.
3: La prod italienne, ouais, pour faire sauter cette amende.
18: Oh, oh là là, oui, et ouais, vous ne l'avez même pas gardé au
3: partage. Non, on n'avait pas le droit de l'utiliser.
19: On n'avait pas le droit de l'utiliser.
18: Ah, d'accord,
19: pas d'autorisation.
18: Ça, c'était une belle idée, Laurent.
19: Culpa, culpa.
3: Voilà. Mais c'était beau, c'était drôle.
19: Mais j'ai adoré le faire en même temps.
18: Mais c'est génial. Mais oui, parce qu'il y a vraiment aussi ce souvenir des films italiens quand on regarde C'est quoi l'amour.
3: C'est
18: vous avez tourné une grande partie du film à Rome. Et c'était plus compliqué que vous ne l'imaginiez, Fabien Gorgiard, parce que les équipes de tournage italiennes n'ont pas le même fonctionnement qu'en France.
3: Ah bah oui, oui, on a mis pas mal de temps à s'accorder, à se comprendre, à savoir comment, qui fonctionnait comment. Enfin voilà, leur poste, ils peuvent mettre trois personnes pour un truc que nous, on fait à une personne, par exemple.
18: Oui.
3: Ce qui rend les coûts en plus de production plus chers. Donc les discussions, elles étaient sans fin entre les producteurs français et les producteurs italiens pour trouver le juste équilibre là-dedans. Et puis leur rapport aux autorisations, justement, c'est pas le même. Pour tourner dans une rue, nous, il faut juste une autorisation là-bas. En plus, il faut payer. Enfin, voilà, il y avait toujours des choses où moi, j'étais toujours un peu sur un rapport à la frustration.
18: Ah oui, d'accord.
3: Et comme je voulais que les personnages, eux, soient même frustrés de Rome dans le film, voilà, je me suis fait un peu avoir à mon propre jeu, quoi.
18: Propre jeu. Et tout ça en italien. Vous parlez italien, Laure Calami?
19: Du tout.
18: Certo che no. Alors, parmi les autres éléments marquants de ce tournage, il y a les scènes de mariage. Il y en a deux dans le film, dont une qui se déroule au début des années 2000. Et la particularité, c'est que vous avez organisé ces séquences comme si vous filmiez un vrai mariage. C'est ça?
3: C'est ça, absolument. Bah, il y a dans les deux n'ont pas été filmés de la même manière, puisque dans qui est le flashback, on va dire, qu'elle regarde sur l'écran de l'ordinateur. Là, c'était vraiment extrêmement amusant à faire. Parce que je tenais une des deux caméras, il y avait deux caméras de l'époque, en plus on a pris des petites caméras vidéo.
18: Ouais, vous avez tourné avec du matériel des années 2000.
3: On a vraiment tourné avec ce matériel-là, et moi je jouais le rôle du frère dans le mariage, qui filme tout le monde, qui interroge tout le monde, etc. Donc j'étais vraiment actif, j'étais dans mon film, enfin, ça m'a amusé beaucoup. Après ma voix on l'a changée, on a mis celle du comédien qui joue vraiment le frère. Mais j'ai adoré faire ça, et puis c'est vrai que dans les deux mariages, l'idée pour moi, c'est, je suis un enfant quand on fait un film aussi. Enfin, on a envie de croire à ce qu'on est en train de faire. Donc, il fallait que je croie à des mariages. Donc, on a mis des personnes dans les deux mariages qui sont des personnes qui ont traversé ma vie depuis toujours. Il y a mes parents, c'est mon père qui amène Laure, C'est mon père qui amène Laure à l'église.
18: Et sur le tournage, il y avait aussi Emily Wable. Emily Wable, c'est qui? C'est notre métier de l'ombre du jour. Vous êtes assistante maquillage. Juste un mot, Laure Calami. Vous vous êtes fréquentée avec Emily sur le tournage?
19: Oui, on s'est un peu croisés, bien sûr.
6: On était en loge ensemble, c'était donc Alice qui s'occupait, Alice Robert,
18: Alice Robert
6: la chef maquilleuse
19: qui s'occupe
6: de Laure. Une assistante d'une chef, c'est quelqu'un qui va épauler la chef dans sa... Alors, chaque chef a sa manière de travailler et de voir l'assistana aussi. Et donc, sur le plateau, on s'occupe des raccords, on s'occupe des comédiens on s'occupe tous les jours, tout simplement.
18: Voilà, mais ça commence à quelle heure le matin? Vous commencez très tôt en loge?
6: Oui, on est parmi les premiers à arriver en loge avec les comédiens, la régie également, etc. Et tous ces autres petits métiers de l'ombre aussi, qui sont tout aussi importants. Et donc, on s'occupe effectivement de la préparation des comédiens pour que quand le PAT prêt à tourner. Voilà.
19: Et après, tout au long de la journée,
6: voilà.
19: Toi et Alice, vous venez nous raccorder ce qu'on appelle. C'est-à-dire, par exemple, pour les gens qui ont de la rejachée, comme moi.
18: vous venez rejasser facilement des joues, c'est ça?
19: Et puis si, par exemple, à Rome, il pouvait y avoir des moments, je sais pas, il fait chaud, d'un coup, on brille trop, ou que d'un coup, il faut raccorder quand même régulièrement, quoi, pour avoir une unité de teint.
6: Voilà. vrai lien aussi qui se crée avec, ben, comme toi avec Alice ou quoi que ce soit. Il y a un vrai lien qui se crée avec la maquilleuse qui s'occupe du comédien de la
18: comédienne. C'est intime, c'est très intime. Vous êtes en contact avec la peau.
6: Parce que ben, on touche la peau, donc c'est quelque chose qui est très intime. Donc c'est voilà, on rentre dans une intimité avec le comédien ou la comédienne et il y a un lien de confiance tout au long du tournage.
18: Vous aimez vous ces moments où HMC, ce qu'on appelle le HMC,
19: ah ouais, j'adore. Bah ouais, parce que d'abord c'est un peu le sas pour
18: entrer dans le personnage.
19: Ouais, pour entrer dans l'histoire, je dirais plus que le. Enfin, bien sûr que ça dessine quelque chose du personnage, bien entendu. Et ça d'ailleurs, c'est quelque chose. Je le redis, hein, je comprends pas pourquoi au César il y a pas. On est plusieurs à le dire. Hein, pourquoi il y a pas un truc pour maquillage et coiffure? Parce que c'est quand même la chose qu'on voit qui est primordiale et qui
18: fait toute la différence.
19: Qui nous soutient,
18: aussi.
19: Que ce soit. Il y a des choses où c'est plus spectaculaire. Là, on est dans quelque chose de personnage dans leur quotidien. Donc justement,
18: là, par exemple, sur ce film, c'est assez léger le maquillage que vous portez, Laure Calamy, ou pas?
19: Mais
18: on s'en rend pas compte.
19: En fait, on s'en rend pas compte parce que même un truc dit naturel, en fait, c'est subtil à faire. Mmh. Et puis c'est en fonction de la lumière, quelle tout lumière il y a. Est-ce qu'on est en extérieur? Est-ce qu'on est en nuit? Est-ce que etc. Et puis parfois, selon ce que traverse le personnage, si on vient de courir, machin, je sais pas quoi, on rajoute au contraire un peu d'humidité.
6: Mais bien sûr.
19: Enfin, vous voyez, il y a des tas de choses en fait à faire respirer pour faire vivre. Et tout ça compte. Mmh. Ou par exemple, si il y a une scène où on a chialé, et puis si on tourne 4 jours après, l'après cette scène, et ben la maquilleuse elle va faire, je sais pas, un très subtil rosé qui va faire, tiens c'est après avoir pleuré. Enfin vous voyez, c'est des choses comme ça, qui sont des petits riens mais très importants et très subtils à faire et qui participent du jeu quoi.
18: Donner une catégorie maquillage au César, voilà.
19: Maquillage et coiffure.
18: Et maquillage et coiffure, c'est le message de Laure Calamy.
19: Ouais.
18: On se retrouve dans un instant pour la séquence souvenirs sensoriels de tournage, mais d'abord votre musique avec Zaz sur votre radio ici.

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2: Avec nous dans Ça tourne, Laure Calamy à l'affiche du film C'est quoi l'amour de Fabien Gorgeard. Notre invité également en compagnie de l'assistante de maquillage Émilie Wable. Et c'est parti donc pour la séquence de vos souvenirs sensoriels de tournage. Laure Calamy, en repensant au lieu de ce tournage, quelle odeur vous reviendrez?
3: Attends, tu veux pas répondre, Fabien? Si, attends.
2: Je vous laisse réfléchir. Fabien, vous avez une odeur particulière qui vous revient?
4: Bah oui, c'est l'odeur de l'encens dans les églises. Voilà, parce que j'en ai en plus visité pas mal, même pour les repérages.
2: Et oui.
4: Et il y en a quand même quelques-unes dans le film. Et c'est vrai que c'est une odeur que j'aime assez, en fait.
2: Vous en avez tourné, c'est vrai, pas mal de ces scènes dans l'église. Comment ça se passe d'ailleurs? Est-ce que le corps ecclésiastique donne facilement des autorisations de tournage?
4: Là, à Rouen, on a été très bien accueillis, en fait, par le corps ecclésiastique, comme vous dites. Et ils étaient assez contents. Je pense que, en fait, ce que le film raconte, c'est pas du tout un film à charge, en plus, ils étaient assez contents que quelqu'un s'intéresse à la question. Donc, on a vraiment eu les portes des églises assez bien ouvertes.
2: Laure, vous avez l'odeur qui est revenue ou pas?
3: Bon, en fait, je sais pas quoi répondre d'autre que l'odeur de la pizza de romaine.
2: Ah ouais, mais génial,
4: super.
3: Mais écoutez,
4: moi j'ai failli dire ça.
3: Ah bah voilà.
2: Vous en avez mangé beaucoup sur ce tournage?
3: J'en ai mangé.
4: En fait, on mange que ça là-bas, j'ai l'impression.
3: Des bonnes pâtes aussi.
2: Elles sont bonnes du coup.
3: Oui, il y en a des délicieuses. Il y a aussi de la bouffe de merde. Hein. Je veux dire, comme partout. Non, mais je veux dire, c'est voilà, faut pas non plus, pardon.
4: Mais non, mais faire de l'angélisme sur la bouffe italienne.
3: Il y a des steaks frites dégueulasses en France et il y a des trucs. Enfin voilà, il y a la même grand écart. On va passer à une autre chose.
2: Complètement. Nous allons passer à autre chose. Fabien Gorgeard, quels sons retenez-vous de ce tournage?
4: Bah ouais, il y en a un parce qu'il y a eu plein de jolis signes comme ça pour moi sur ce film, pour la manière dont le film s'est fait, plein de jolis, voilà, des synchronicités. Il y en a une belle, c'est justement, je vais reparler d'une église, mais quand j'ai visité l'église Jeanne d'Arc à Rouen, celle où on voit le mariage justement, flashback, quand je suis rentré dans c'est la ville où je suis né, je n'étais jamais allé à Rouen autre que le jour de ma naissance parce que mes parents sont partis un mois après, ils se sont mariés là-bas, mais voilà, donc cette ville a toujours été inscrite dans ma carte d'identité. Je rentre dans cette église Jeanne d'Arc où mes parents se sont mariés et là, il y a un orchestre d'enfants qui joue la musique d'E.T.
2: vraiment de John Williams.
3: C'est dingue.
4: J'ai les larmes aux yeux parce que c'est le film qui m'a donné envie de faire du cinéma, qui a été un choc pour moi dans la ville où je suis né. Enfin, il y avait plein de
3: Incroyable.
4: De synchronicité assez dingue. Et en plus, ils jouaient bien. C'était un orchestre. Ils avaient un sacré niveau, quoi. Donc j'ai les poils qui sont montés jusqu'au ciel.
2: Émilie Wable, quel accessoire de ce tournage retenez-vous?
5: Pour le maquillage, les choses basiques, c'est les pinceaux, le mascara coloré, mais aussi moi je pense que, parce que c'était en été aussi, enfin il faisait beaucoup, donc les petits ventilateurs et les ventilos aussi, c'est les choses, les petits accessoires.
2: Ah oui, vous utilisez en régie.
5: Ouais, mais même on en donne aux comédiens, aux comédiennes aussi, parce que c'est, voilà, quand il fait chaud, on a des petites suées aussi pour le maquillage, donc, on donne éventail ou petits ventilateurs électriques pour rafraîchir un petit peu, parce que des fois, ça monte en émotion, ça monte aussi en chaleur quand il fait beau et très chaud.
2: Laure Calamy, alors c'est quoi l'amour?
3: Ah,
2: c'est la question à 1000 euros.
3: Moi, j'aime bien répondre un trampoline.
2: Un trampoline?
3: Bah ouais, ça vous fait sauter quand même très très haut. Enfin, d'un coup, ça vous fait prendre de la hauteur quand c'est heureux. Et puis, quand on retire le trampoline, ça vous écrase la gueule. Vous écrasez comme une merde.
4: C'est un trampoline qu'on retire.
3: Possiblement très destructeur.
2: Possiblement. De l'amour.
3: Ça dépend. Non, il y en a qui arrivent à avoir le trampoline qui rebondit
2: à vitam aeternam,
3: qui a des bons ressorts, qui a.
2: Fabien Gorgeard, avec quoi avez-vous envie que le public reparte après avoir vu votre film?
4: J'espère avec le sourire surtout. C'est un truc qui a été beaucoup dit, j'ai fait 75 avant-premières. Les gens me disent que ça fait du bien. Et je suis assez content quand on me dit ça. Voilà.
2: Et c'est assez vrai, c'est un film qui fait du bien.
3: Ah ouais, c'est quelque chose. Mais non, mais c'est vrai, finalement, je trouve que les films qui, d'un coup, je trouve que ça fait circuler les possibilités d'amour en nous. Enfin, il y a un truc où on a envie d'aimer en sortant. Non, mais ça paraît bête à dire, mais on a envie d'embrasser les gens.
2: Oui, c'est vrai, et vous le
3: c'est
2: faites.
3: C'est un peu de la MDMA, ce film. Pardon.
2: Et bien voilà, ces paroles n'engagent que vous, Laure Calamy.
3: C'est horrible ce que je viens de dire.
2: C'est quoi l'amour?
4: Non, très bien.
2: Film lauréat du Grand Prix au Festival de l'Alpe d'Huez, une délicieuse comédie qui explore la complexité des couples séparés, des familles recomposées avec une infinie délicatesse. C'est donc au cinéma avec Vincent McCain, Mélanie Thierry, Céleste Brunkel, Yes Salem, Grégoire Le Prince Ringuet, Jean-Marc Barr et vous, Laure Calamy. Merci, Laure, d'avoir été avec nous.
3: Mais merci à vous. Hein. Et vous allez voir tous les comédiens sont et comédiennes sont exceptionnelles.
2: Excellent. Très bien dirigées par Fabien Gorgeard. Merci infiniment d'avoir été avec nous et bravo pour ce troisième film que vous réalisez encore une fois avec talent. Merci Émilie Wable de nous avoir présenté votre métier d'assistante maquillage.
3: Merci beaucoup.
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0: 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Aujourd'hui, cette émission est assurée par les Républicains.
10: Bonjour Théo Amsadi.
11: Bonjour.
10: Vous êtes le président des Jeunes Républicains. D'ailleurs, pourquoi s'engager finalement chez les Républicains aujourd'hui en 2026 ?
11: Pour moi, le motif premier qu'aurait un militant de s'engager chez nous, c'est parce qu'il est de droite, tout simplement. Et qu'aujourd'hui, sur la sphère politique, il n'y a aucun autre parti qui peut à la fois revendiquer la volonté de libérer l'économie et le travail, et en même temps rester ferme et droit sur le régalien, sans aucun tabou, sur aucun sujet. La droite, c'est ça. C'est le parti qui dit que l'immigration n'est plus une chance, et qu'il faut assumer l'assimilation. Et c'est aussi le parti qui dit qu'il faut libérer l'économie, assurer aux Français plus de revenus par le travail, par le mérite. Pour moi, ni les macronistes, ni le Rassemblement National ne peuvent porter ces deux sujets.
10: Et vous êtes engagé depuis combien de temps ?
11: Je me suis engagé chez les Républicains en 2019, à l'occasion de la première campagne de François-Xavier Bellamy. Je voulais un cap, une idée claire. Et pour moi, je le trouvais nulle part ailleurs que chez les Républicains.
10: Justement, Bruno Retailleau a été désigné le 18 avril dernier comme le candidat officiel du parti pour la présidentielle de 2027. Comment est-ce que vous sentez que le parti se structure ? Qu'est-ce que vous observez, vous, avec vos yeux de jeune ?
11: Tout d'abord, j'ai vu que le parti, et notamment c'est la première fois à droite depuis des années, s'est remis tout simplement à réfléchir, à proposer des idées. Maintenant, vous avez toutes les deux semaines notre candidat Bruno Retailleau avec son équipe, ses équipes, qui vont dévoiler des nouvelles idées. La principale transformation du parti, c'est qu'on s'est remis à réfléchir tout simplement. C'est-à-dire que toutes les deux semaines, vous avez des nouvelles idées sur différentes thématiques qui sont très importantes et qui sont dévoilées sur l'énergie, sur le logement et sur l'industrie. Pour moi, ça, c'est la chose la plus importante parce qu'il va falloir arriver en 2027 avec un projet pour les Français et pas seulement un projet sur une ou deux thématiques comme pourraient le faire d'autres partis politiques, mais un projet global, ambitieux, sans aucun tabou sur toutes les thématiques. En interne, vous avez déjà 50 groupes de travail sur toutes les thématiques qui vont concerner l'élection présidentielle. Il n'y a aucun autre parti qui, aujourd'hui, n'a à ce point avancé sur l'aspect programmatique pour 2027.
10: Et alors vous, au niveau des jeunes, puisque vous êtes le président des Jeunes Républicains, comment est-ce que vous vous organisez ?
11: Tout d'abord, on veille à ce que notre mouvement soit présent dans tous les départements. Et mon rôle, en tant que président des Jeunes Républicains, c'est de m'assurer qu'on est un responsable par département, que ce soit en métropole ou en outre-mer d'ailleurs. On a récemment nommé des responsables à La Réunion, à Mayotte, on nommera prochainement à la Nouvelle-Calédonie. Pour nous, ça c'est très important. Ensuite, c'est de nous assurer que ces militants-là, ils aient du matériel militant, de quoi tracter, de quoi coller, et ensuite qu'ils puissent avoir des sections animées, vivantes, qu'ils puissent se faire des potes, parce que la campagne présidentielle, c'est ça, c'est une aventure de copains. On s'y fait des relations à vie. Et moi, mon rôle, c'est de faire en sorte que le militant, chez les Républicains, chez les Jeunes Républicains, il puisse profiter de magnifiques moments de convivialité. Aujourd'hui, d'ailleurs, le mouvement des Jeunes Républicains est l'un des plus importants mouvements de jeunesse de France. On a fini l'année 2025 à plus de 10 000 adhérents.
10: Bruno Retailleau est un candidat très sérieux. Comment est-ce qu'il compte parler à la jeunesse ? Comment est-ce que vous, vous expliquez que c'est le candidat de l'avenir, celui de la jeunesse ?
11: De quoi on a envie, nous les jeunes ? On a envie que lorsqu'on finit nos études, on puisse avoir les conditions de bien travailler, d'accéder à la propriété, de fonder une famille, parce que c'est un enjeu important. On a envie que l'État ne soit plus un frein, un poids pour nous, mais qu'au contraire, il puisse nous libérer, nous donner les opportunités de réussir et d'avancer dans la vie. Et pour moi, c'est ça. C'est dire à la jeunesse, on va vous donner les moyens de réussir, on va vous libérer, on va vous offrir une France meilleure que celle que vous avez trouvée. Et pour moi aussi, ce qui est important, et pour nous les jeunes, ce qui est important, c'est la natalité. Bruno Retailleau propose un revenu pour toutes les familles qui travaillent, automatique, sans dossier. Et ça, c'est quelque chose qui va changer parce que ça va tout simplement nous donner les conditions de fonder une famille. C'est important pour nous et en même temps pour le pays. Et vous avez aujourd'hui un autre problème gigantesque qui est véritablement, je pense, l'un des plus ignorés aujourd'hui dans notre siècle et dans notre pays, c'est celui de l'école. L'école aujourd'hui, notamment, on le dit, elle n'a plus rien de républicaine. Le prochain président de la République devra tout transformer. Il devra vraiment retourner la table. Et c'est ce que propose notamment Bruno Retailleau quand il veut la fin du collège unique. Ce n'est pas de l'idéologie. C'est simplement dire qu'en fait, on est tous différents et qu'à un moment donné, il faut une école qui ressemble à ses élèves, nous tirer vers le haut. Aujourd'hui, l'école ne nous tire plus vers le haut. Il faut tout basculer. Et c'est pour ça que Bruno Retailleau, notamment, est celui qu'il nous faut pour retrouver une véritable école républicaine.
10: Quand on parle justement de cette génération, des années 2000, on pense évidemment à TikTok, à Instagram, à ces fameux formats verticaux et qui nous empêchent parfois de voir le fond des choses. On entend souvent, par exemple, que Bardella ou Marine Le Pen seraient des candidats de droite. Qu'est-ce que vous avez à répondre à ça?
11: Pour moi, déjà, le RN, ce n'est pas la droite. Tout simplement parce que la droite, ça a une valeur cardinale, c'est la liberté. Aujourd'hui, on ne sait pas ce que pense le RN sur la liberté, on ne sait pas ce que pense le RN sur la ligne économique. Que propose-t-il au fond? Moi, je le dis, notamment, les TikTok ne doivent pas servir d'argument politique. Aujourd'hui, qui peut nous parler du programme de Jordan Bardella? Donc moi, je le dis aux jeunes, si vous êtes de droite, l'enjeu pour vous, c'est d'avoir un candidat qui défend vos idées, pas d'avoir un candidat qui vous séduit à travers les réseaux sociaux.
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2: À Saint-Égonnec, Loc-et-Guinère, le Trot-Ménez-Arré revient ce jeudi 14 mai avec une belle journée de randonnée et de fête locale. L'événement est organisé par les parents d'élèves de l'école Diwan de Comana avec 8 parcours au programme de 3,4 km à 40 km. Il y en aura pour tous les niveaux. Le plus court est même pensé pour être accessible aux poussettes et aux jouelettes, de quoi permettre à tout le monde de participer et chacun à son rythme. Et une fois le marché terminé, l'ambiance continue. Direction Parc en Ilice avec un Face Days de 13h30 à 18h30, une dizaine de formations de prévues, puis un concert d'Elmaout de 19h30 à 21h. Sur place, vous retrouverez bien sûr aussi buvette, restauration et même démonstration de gouraine avec un marché de producteurs locaux. Une belle journée entre randonnée, culture bretonne, esprit festif et surtout sportif.
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0: Chanson écrite en l'honneur de Martin Luther King, dans les chœurs, la chanteuse des Pretenders, Chrissy Hynde. C'était le groupe U2 avec Pride in the Name of Love. C'est Sophie Nolvaux avec vous. Je suis très heureuse de vous retrouver. Je vous souhaite un excellent dimanche à l'écoute de votre radio locale ici. Vous êtes encore à table, en famille, entre amis, tout seul à la maison? Eh bien, je m'invite chez vous tout l'après-midi. Allons-y. Si vous m'offrez un café, on refait le monde tous ensemble avec, dans les prochaines minutes, Eddie Mitchell et une nouveauté de Louane qu'on accueille sans plus tarder. Voici Conduire.
1: Je sais pas.

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2: Jean-Paul II, en 1996, est venu à Sainte-Anne-d'Auray et il a dit quelques mots en breton. Et c'était pour honorer Sainte-Anne, la mère de la Vierge Marie. Alors, comment Anne est arrivée en Bretagne? Ben ça, c'est une sacrée aventure qui remonte à 1622 ou 1623. Au centre de l'histoire, Yves ou Yvon Nicolazic, un paysan de Plunérette, un soir, alors qu'il mène ses bœufs à l'abreuvoir, ces derniers, tout à coup, refusent d'avancer. Alors, apparaît une dame blanche, un cierge à la main. C'était Anne. Jusqu'en 1625, elle va apparaître plusieurs fois à Nicolazic. Enfin, c'est lui qui le dit, hein. Lors de ses apparitions, la dame exprime son fort mécontentement. Elle se plaint de la disparition d'une chapelle qui lui était dédiée sur une terre abandonnée. Il faudra la reconstruire, c'est un ordre, dit-elle. Tout ça en breton du pays Vanté, bien entendu. Et puis elle se dévoile aussi. Elle dit qu'elle est la mère de Marie, la Vierge. Il est sponté, Nicolazic. Sponté, c'est épouvanté, quoi. Il en parle au vicaire, puis au curé et au recteur de la paroisse. Mais tous sont sceptiques. Les apparitions, les miracles, ils n'y croient pas. Hein. Ça ne peut exister.
1: Et il s'est passé quoi?
2: Les curés n'en veulent pas, mais le peuple, lui, il en veut. Mieux encore, l'évêque de Vannes voit tout l'intérêt financier attiré de cette apparition. Alors, on lance une souscription, les dons affluent et la chapelle est construite. La première messe est donnée le 26 juillet 1625. C'est une belle histoire où tout a été inventé par Nicolazic. Et c'est Sylvestre, son fils, qui lâche le morceau en 1853. Il est dépositaire des inventions et des mensonges de son père. Personne n'en souffle un mot. Mais on demande la canonisation de Nicolazic et toutes ces demandes sont rejetées. À Rome, on veut bien tirer les bénéfices, mais assurer la cuisine d'un mensonge, c'est non.
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0: All Out of Fight, c'était la chanteuse Pink sur votre radio locale ici. Bon dimanche avec nous. Dans un court instant, on va remonter le temps, direction les années 80 avec Sandra et Maria Magdalena, mais aussi avec Michel Berger et celui qui chante. Bonne route si vous nous écoutez dans la voiture. Très bel après-midi.
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1: Excellent après-midi, vous écoutez ici, il est 14h. Toute l'info en français dans le monde en 90 secondes avec Féline Leloir du Haut.
2: Quatre personnes retrouvées mortes dans le Val d'Oise à Villers-en-Artie. Un homme est soupçonné d'avoir tué par balle hier soir son ex-femme et ses deux enfants de 9 et 13 ans avant de se suicider. D'après le parquet de Pontoise, cet ancien policier municipal n'était pas connu pour des faits de violence conjugale. Violeurs, on te voit, soutien aux victimes de violence. Les slogans criés ce matin par un collectif féministe devant l'hôtel de Patrick Bruel à Lille-sur-la-Sorgue dans le Vaucluse. Une quinzaine de nouveaux témoignages accusent le chanteur de viol et d'agression sexuelle. Patrick Bruel conteste tous les faits. En ce 10 mai, la France commémore l'abolition de l'esclavage. C'était il y a 1178 ans. Le Premier ministre Sébastien Lecornu va déposer cet après-midi une gerbe au jardin du Luxembourg. Mais à Vierzon, dans le Cher, la nouvelle municipalité d'extrême droite annule la cérémonie mise en place depuis une dizaine d'années pour des raisons d'économie. Il n'y aura pas de primaire avec toute la gauche. Déclaration de François Hollande ce midi dans l'émission Dimanche en politique. L'ancien président de la République envisage une primaire au sein du PS un peu élargie avec Raphaël Glucksmann et certains écologistes. Les cinq passagers français du MV Ondus ont décollé de Tenerife tout à l'heure. Ils doivent arriver en France dans la journée. Ce bateau de croisière néerlandais touché par un foyer d'antivirus est arrivé ce matin aux îles Canaries. Les 150 passagers sont en train d'être évacués pour être rapatriés chez eux. Une réunion d'urgence est prévue cet après-midi à Matignon avec le Premier ministre Sébastien Lecornu.
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3: La météo ce dimanche après-midi, ce sont toujours des pluies, un ciel bas et quelques orages. Des températures, il fait 14 degrés à Morlaix, 13 à Perros-Guirec, 15 à Lorient et Quimper, 15 également à Pont-l'Abbé. Patience car dès demain, lever du jour, les éclaircies seront de retour.
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1: On part en balade aujourd'hui sur la commune qui accueille ce jeudi 14 mai le Tro-Ménez Arrée. On est donc bien évidemment dans les Monts d'Arrée et c'est au village du Fers que nous avons rendez-vous. On est à Saint-Égonnec-Loquet-Guinair. On va se promener avec Morgane Etienne et découvrir le sentier du lin. Ce sentier qui part du Candy du Fers. Alors ça va nous permettre de comprendre ce qu'est un Candy, ce qui se cache dans nos chemins creux et nos ruisseaux bretons également. On se retrouve dans quelques minutes.

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2: Pour la balade, aujourd'hui, je suis venue dans les Monts d'Arrée rencontrer Morgane Etienne, qui est éducatrice à l'environnement pour l'association Au fil du Quai Fleut et de la Pinzée. Et alors, vous entendez de l'eau parce qu'on s'est donné rendez-vous près d'un candy. On est à Saint-Égonec-Loquet-Guinère. Oui. Le candy du Fers, qui est assez connu, finalement. Et Morgane, on va faire une balade ensemble qui part d'ici. Pourquoi on part d'ici, justement ?
3: On part d'ici parce que ce candy, il a été entièrement restauré, y compris la toiture. Et c'est assez rare, en fait. Donc, on voulait vraiment valoriser ce candy-là.
2: Voilà. Guénogénaline, c'est le sentier du lin. C'est ce qu'on va faire ensemble aujourd'hui. Bon, un candy, il faut qu'on explique aux gens ce que c'est, quand même. Ouais.
3: Alors, candy, déjà, ça vient du breton. Hein, donc, di, c'est la maison, ti. Et quand, c'est lavé. Et qu'est-ce qu'on lavait dans les candis ? On lavait les fils de lin. Voilà, donc avant d'être tissé, c'était pas toujours le cas en Bretagne. Dans certaines régions, en fait, on tissait entièrement les toiles et ensuite on blanchissait les toiles. Ici, on avait des toiles qu'on appelait des crêts. Et ces crêts, on blanchissait le fil de lin et après, on tissait.
2: D'accord. Bon. Et on le faisait pas pousser dans le coin, si ?
3: Et on le faisait pousser, alors, dans le coin, pas si loin, mais plutôt sur le littoral. Il poussait mieux, en fait. Donc, voilà. Donc, tout le lin, on imagine des champs tout bleus partout sur le littoral, surtout au niveau du Léon.
2: D'accord. Bon, et après, ici, on amène le fil ici et les gens des Monts d'Arrée s'en chargent.
3: Exactement.
2: Qu'est-ce qu'on fait ? Nous, on rentre dans ce candy ?
3: Oui, on va rentrer, ouais. On va aller voir. Ouais.
2: On va baisser la tête. Ouais. Attention. Ah, on entend toujours l'eau.
3: Ouais. On entend toujours l'eau parce qu'en fait il y a une arrivée d'eau. On a dévié un petit peu la rivière pour faire un canal. On a creusé un canal, enfin ils creusaient des canaux. Et cette eau en fait elle rentre dans une cuve, on va dire, en pierre de schiste qu'on appelait un douet. Et en fait ce douet il servait à laver le fil une fois qu'il avait été blanchi une première fois. Et on pouvait faire ça plusieurs fois pour chaque fil.
2: D'accord. Et on le blanchissait où alors ?
3: On pense que donc dans chaque candy il y avait une cheminée. Donc a priori il faisait chauffer de l'eau dans des énormes bassines. Et en fait il basculait cette eau très très chaude dans les auges en granit dans lesquelles il faisait tremper les fils de lin. Et donc pour blanchir le lin, en fait on rajoutait de la cendre de hêtre qu'on mettait dans des poches pour pas que ça se disperse en fait dans l'auge. Et grâce à cette cendre de hêtre, ça blanchissait petit à petit les fils de lin. Une fois que c'était blanchi, enfin chauffé, blanchi, alors on sait pas exactement combien de temps il laissait ça dans les auges, eh bien on venait rincer ça dans le douet. Et ensuite, on allait mettre ça à sécher sur un champ.
2: D'accord.
3: Qu'on appelait le courtil. Et qui était proche de la maison du marchand toilier en fait. Qui coordonnait tout ça et qui payait les paysans pour faire ça.
2: Bon, il doit avoir une belle maison.
3: Il a une belle maison. On pourra aller voir, on pourra aller jeter un coup d'œil vite fait. Elle est juste en haut, là. Ouais, ils avaient des belles maisons.
2: Ouais, tout à fait. Et ça, c'était... On est à quelle époque ?
3: Là, on est au 17e. C'est vraiment l'âge d'or du lin. C'est aux alentours du 17e, ouais.
2: Et quand vous faites des animations ici, vous faites revivre ça aux gens ?
3: Pas forcément revivre vraiment, parce que ce serait pas facile. Par contre, on a réussi à récupérer des vieux outils qui servaient, alors, pas tant pour cette partie-là du travail du lin, mais plutôt pour l'amont. Tout ce qui est de la plante jusqu'à la bobine de fil, donc tout le travail de la tige, enfin donc on peut faire parfois des semis de lin déjà, et ensuite on récupère des tiges de lin et on va montrer les différentes étapes pour passer de la tige jusqu'à la bobine de fil, quoi, jusqu'au fil.
2: Et ici, dans ce candy, hein, le candy du Fers, eh ben, vous pouvez voir aussi quelques explications. Il y a, hein, des panneaux et du son.
3: Un panneau sonore, voilà. Mais tout à fait.
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2: L'association Au fil du Quai Fleutte et de la Pinzée propose des balades et des animations ici à Saint-Égonec, Lauquet-Guiner et ailleurs, dans les Monts d'Arrée plus généralement. On est toujours en compagnie de Morgane Etienne qui est éducatrice à l'environnement dans cette association. On est toujours au Candy du Fers. Et Morgane, on va s'intéresser à l'eau. Bon, le Quai Fleutte et la Pinzée, c'est aussi de l'eau. Hein.
3: C'est aussi, oui, c'est le nom de deux rivières en fait qui se jettent dans la baie de Morlaix, tout à fait. Oui.
2: Et nous, Morgane, on va regarder un peu ce qu'on a là-dedans. Parce que bon, il y en a une partie qui passe dans le Candy, oui. Et puis l'autre qui le contourne tranquillement.
3: Oui, c'est ça en fait, dans les Candy, on détournait, comme je disais tout à l'heure, les rivières. Pour pouvoir avoir de l'eau dans le Candy, pour pouvoir nettoyer les fils de lin qui ont été blanchis. Et aujourd'hui, ces Candy étant abandonnés, enfin, ou restaurés, mais ce sont quand même des lieux très préservés, eh ben, on va trouver dans la rivière une petite faune qu'on ne trouve pas ailleurs. Voilà. Donc, on va regarder, on va faire une petite pêche à l'épuisette. Alors, on peut trouver des petites larves d'insectes. On peut trouver aussi des amphibiens. Alors, il faut savoir que les amphibiens sont protégés par la loi. On n'a pas le droit de les manipuler. On n'a pas le droit de les pêcher. On n'a pas le droit de les déplacer. Évidemment, encore moins de les abîmer. Donc là, je regarde s'il y a des petites choses dedans.
2: Voilà, Morgane a une épuisette, mais là, nous, c'est juste pour regarder.
3: C'est ça, exactement. Alors, en fait, voilà, c'est ce que j'explique aux gens en sortie. Nous, on fait des demandes de dérogation pour pouvoir, justement, montrer aux gens les amphibiens, les manipuler, évidemment, avec précaution, sans les abîmer, et on les remet dans le milieu. Ouais. Mais il faut une dérogation pour ça.
2: Bon, bah en fait, il suffit de venir suivre une animation, comme ça, c'est plus simple. En plus, on a toutes les explications qui vont avec.
3: Alors là, on a une petite bête. Là, on a des, ouais, on a ce qu'on appelle des gamards dedans, des petits crustacés. Donc des crustacés, en fait, on en trouve partout, dans tous les milieux. On en trouve en bord de mer. C'est les crustacés qu'on connaît, le crabe, la crevette. Mais en fait, des crustacés, on va en trouver en eau douce. Donc c'est ça, les petites gamards qui sont là. Toutes petites choses comme ça qui ressemblent un peu à des petites puces, des petites crevettes aussi.
2: Ouais, des petites puces de
3: ouais,
2: mer.
3: C'est ça. Ouais. Et on en trouve aussi dans la litière de la forêt. Le cloporte fait partie de la famille des crustacés, par exemple.
2: D'accord.
3: Ouais.
2: Et ici, on peut croiser des salamandres
3: oui.
2: ou...
3: Ouais. Alors, pardon, je coupe juste. Il y a une petite méloée, juste là. Tu vois ?
2: Ouais.
3: Un insecte. Tiens, je vais essayer de la faire grimper. Elle vient. Voilà.
2: Elle est bleue.
3: Elle est hyper bien domestiquée. Elle monte sur mon épuisette. Ouais, elle est bleue. A priori, ça, c'est un mâle, en fait. Les femelles, elles ont un abdomen bien plus gros, bien plus long. Ouais. Et donc, fait partie de la famille des insectes, les méloées. Et, ouais, et quand on s'y intéresse d'un peu plus près, on peut aller chercher des informations sur Internet. Elles ont cycles de vie assez exceptionnels. En fait, leur petite larve va se servir des petites abeilles solitaires pour aller jusqu'au nid. Et ensuite, une fois qu'elles sont dans le nid, en fait, elles vont pouvoir se nourrir de tout ce que l'abeille solitaire ramène, et y compris des œufs de l'abeille. Voilà. Et ça lui permet de grandir. Tous ces animaux. Ce sont des bio-indicateurs, c'est-à-dire qu'ils sont sensibles en fait à tout ce qui est pollution. Et donc c'est très très important de préserver la qualité de l'eau, que ce soit dans les eaux courantes ou dans les eaux stagnantes, pour préserver toute cette petite faune qu'on va retrouver dans l'eau.
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2: Alors pour emprunter le sentier du Lin, Gwenogenel-Lin, il faut venir jusqu'à Saint-Égonnec, Lokéguinère. Et nous, on est près du Candy du Fers avec Morgane de l'association Au fil du quai Fleute et de la Pinzée. On est tranquillement dans un chemin creux. Voilà. C'est une balade qui dure 2 heures à peu près pour les marcheurs. Morgane, tu voulais nous montrer qu'on peut s'amuser durant la balade. Il y a plein de choses à faire.
3: Oui, exactement. En fait, on peut trouver plein de ressources dans la nature pour pouvoir fabriquer des petits jouets buissonniers. Par exemple, ici, là, je vois qu'il y a un jeune plant de hêtre. Alors, évidemment, on prélève toujours que ce qu'on a besoin. On essaye de prélever sur des extrémités, par exemple, quand on est sur des petits arbres, voilà, pour laisser l'arbre continuer à pousser. Et quand on a besoin de petites plantes ou de fleurs ou autres, eh ben, on prélève une sur une plante et pas toutes les fleurs de la même plante, enfin, etc. Voilà, dans le respect, en tout cas, de la nature.
2: Ah, il y a un petit vent là qui nous fait du bien, ouais, il fait chaud. Tout à fait.
3: Donc là, on va essayer de prélever, hop, un petit tronçon d'un jeune plant d'érable. Donc ça, c'est des choses qu'on peut faire en sortie aussi, hein, avec des enfants. Donc j'ai des opinels à bourron comme ça, et j'explique évidemment avant aux enfants comment on utilise l'opinel pour éviter de se faire mal. Donc là, on va se fabriquer ce qu'on appelle un petit pipoir. Donc on va juste fendre comme ça, hop, l'extrémité de la petite branche. On peut faire ça avec de l'érable, on peut faire ça avec du noisetier, enfin un peu tout du châtaignier, un peu tout ce qu'on veut. Et ensuite, on va chercher autour de nous une jolie feuille de lierre. J'en ai une là en visu.
2: Une toute neuve.
3: Ouais, une toute neuve, une bien comme il faut. Voilà, celle-là, elle est pas mal. On va venir la plier en deux.
2: Eh mais dis donc, ça plaît aux petits, mais ça plaît aussi aux anciens, oui, qui se rappellent, oui, sans doute de beaucoup de jeux qu'ils faisaient, eux, enfants, également ici, non?
3: Ouais, exactement, en fait. Tout ça, c'est des choses qu'on n'a pas inventées, nous. Hein, c'est des choses qu'on a été chercher dans des vieux livres, des vieux bouquins. Et c'est des choses, en effet, que faisaient les anciens. Et d'ailleurs, des fois, quand je fais des sorties, les anciens me disent « Ah, oh, mais moi, je faisais avec les pâquerettes, je faisais des couronnes, avec les pissenlits, on faisait des trompettes. » Enfin, voilà. Et donc, on rebondit, c'est de l'échange, c'est du partage, c'est vraiment très très chouette. On va le tester ?
2: Ouais.
3: Allez.
2: Ça fonctionne.
3: ça marche bien, ça marche à tous les coups. Par contre, c'est interdiction d'utiliser en voiture, ce que je dis tout le temps au retour des participants, on n'utilise pas dans la voiture. Voilà. Mais ça, c'est un pipoir. Après, on peut faire plein d'autres choses. Parfois, on a des, par exemple, là, on a de l'herbe à Robert, mais sur une plante qu'on appelle le compagnon rouge, elles ont des. Une fois que la fleur passe, on a des petites capsules qui sont toutes rondes et qu'on peut se servir de ça pour faire des petits sifflets. On peut utiliser les cupules de gland. Les petits chapeaux du gland, on peut aussi faire des petits sifflets avec. Voilà, on peut faire des casous avec un arbre qu'on appelle le sureau. Et en fait, qui à l'intérieur, là aussi, on voit qu'il y a une petite moelle, par exemple, une couleur un peu différente à l'intérieur. Et ben le sureau, en fait, il a une moelle aussi comme ça. On peut vider. Donc nous, on s'est fabriqué un peu des outils, faits maison pour réussir à évider les petites branches de sureau. Et donc on creuse le sureau et après on va faire une petite encoche, on va mettre un petit morceau de feuille au bout et on va faire un casou.
2: Wow.
3: Voilà.
2: Bon voilà, une façon d'égayer vos balades. Et ça c'est des animations qui sont proposées par Au fil du quai Fleute et de la Pinzée, on le disait tout à l'heure. Il vous suffit d'aller sur le site internet de l'association pour en savoir plus. Nous on va continuer notre balade avec Morgane, on va aller au bout du chemin.
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1: À Saint-Égonnec, Loc-et-Guinère, le Tromenez Arrêt revient ce jeudi 14 mai avec une belle journée de randonnée et de fêtes locales. L'événement est organisé par les parents d'élèves de l'école Diwan de Comana avec 8 parcours au programme de 3,4 km à 40 km. Il y en aura pour tous les niveaux. Le plus court est même pensé pour être accessible aux poussettes et aux jouelettes, de quoi permettre à tout le monde de participer et chacun à son rythme. Et une fois le marché terminé, l'ambiance continue. Direction Parc en Ilice avec un Face Days de 13h30 à 18h30, une dizaine de formations de prévues, puis un concert d'Elmaout de 19h30 à 21h. Sur place, vous retrouverez bien sûr aussi buvettes, restauration et même démonstration de gourène avec un marché de producteurs locaux. Une belle journée entre randonnée, culture bretonne, esprit festif et surtout sportif.
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2: On est toujours sur notre sentier du lin à Saint-Égonnec-le-Quéguinaire avec Morgane. Il y a de la jacinthe, c'est magnifique, on est dans un chemin creux, c'est donc violet. Et puis on s'est arrêté là parce que il y a quelque chose, Morgane, que tu voulais nous montrer.
3: Oui, je voulais vous montrer une blaireautière. Donc c'est le terrier de notre ami le blaireau qui fait des choses assez surprenantes. Il y a beaucoup de galeries en fait dans les blaireautières. Il fait plusieurs entrées, plusieurs sorties pour pouvoir s'échapper éventuellement s'il y a du danger. Voilà. Et donc du coup, en général, elles passent pas inaperçues ces blaireautières.
2: Ouais. Ouais. Là, c'est impressionnant. On voit des trous dans le talus, quoi.
3: Ouais, c'est ça. Il fait des passages un peu partout. Donc on peut même apercevoir sur certaines zones où la terre a été vraiment bien été mise à nu, on voit les traces de griffes du blaireau, parce que le blaireau a des grosses griffes, qui lui permet justement de bien creuser le sol.
2: Et même tout du long du chemin, on a vu des traces des passages qu'il emprunte sur le haut du talus.
3: Oui, c'est ça, il circule quand même beaucoup. Donc on peut voir, alors là aujourd'hui il fait sec, donc on ne verra pas forcément d'empreintes au sol. Mais par contre, il y a beaucoup de, on appelle ça des coulées, donc c'est vraiment les passages sur les talus qu'empruntent les animaux pour circuler. Donc le blaireau fait ça, le renard aussi, le chevreuil, le sanglier aussi. Voilà, ils empruntent toujours plus ou moins les mêmes passages en fait pour se rendre d'un endroit à un autre, pour aller se nourrir, pour aller boire aussi souvent à proximité des rivières où on trouve pas mal de coulées.
2: Bon, et alors là, cette blaireautière, elle va jusqu'où ?
3: Alors en fait, elle passe de l'autre côté du talus. Elle va dans un champ. En fait, il va avoir une entrée principale sur laquelle on a déjà installé
2: des pièges. Merci. Photographiques.
3: Ouais, tout à fait. Merci. Des pièges photographiques. Et on a vu plusieurs blaireaux sortir de là. Donc c'est chouette. Elle est toujours active. Après, ça se voit qu'elle est active. Parce que la terre est toujours à nu. Donc, sur les coulées, sur les talus, on sait si le passage est encore emprunté ou pas. S'il y a des végétaux qui repoussent, des feuilles mortes qui restent s'accumuler, là, on voit bien que c'est tout à nu. Le blaireau, il aime faire le ménage. Donc, ouais. En fait, il nettoie super bien. L'entrée de son, partout où il passe, l'entrée de son sable et rotière, il va tout nettoyer, tout mettre à nu. Voilà, il aime que ce soit propre.
2: Bon, nous, si on veut le voir, de toute façon, il faut passer le soir, quoi.
3: Exactement. Ouais. Après, le blaireau, c'est un animal qu'on voit peu. Malheureusement, on le voit plus écrasé au bord des routes que vivant. Parce qu'en fait, en effet, c'est un animal nocturne,
2: ouais.
3: Le blaireau. Ouais, il se méfie de l'homme et on sait pourquoi. Donc il se cache, en effet. Il circule la nuit. Après, pour les animaux nocturnes, c'est vraiment aussi un moyen de limiter la concurrence. Le blaireau, il mange un peu de tout. Le blaireau, il est omnivore, il mange un peu de tout. Il peut manger des gros coléoptères, il peut manger des vers de terre, des limaces, il peut manger des petits rongeurs. Voilà, il peut manger des baies, il peut manger des champignons. Il mange vraiment de tout, le blaireau. Donc, ce qui fait qu'il va trouver quand même sa nourriture tout au long de l'année.
2: Bon, et il a mauvaise réputation, le pauvre.
3: Il a mauvaise réputation parce que parfois, quand il trouve pas sa nourriture, ils peuvent, parce qu'ils vivent en collectif, en fait, les blaireaux. Ils sont plusieurs dans la même blaireautière. Ils peuvent, en effet, aller un petit peu grignoter du blé ou autre culture, en fait, ouais, que l'homme prend du temps à cultiver. Donc, oui.
2: Ah, Dac, c'est de là que lui vient sa mauvaise réputation.
3: Oui. Oui, c'est pas ces blaireautières en fait qui posent problème. On voit bien sur ce sentier, la blaireautière elle prend de la place, mais les talus sont toujours en place, les arbres sont toujours en place. Donc c'est vraiment plus un problème lié à l'homme en fait, vraiment. Ouais. Et c'est pas non plus un problème de reproduction parce qu'il fait peu de bébés.
2: Et si vous voulez en savoir plus et suivre Morgane ou ses collègues ici sur ce chemin, et bien vous pouvez vous renseigner sur le site internet de l'association Au fil du Quai Fleut et de la Pinzée.

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3: Dernière partie de notre balade à Saint-Égonec, Lauquet-Guinère, avec Morgane. On est dans un chemin, un sentier que vous pouvez emprunter. C'est le sentier du Lin. On a découvert ce qu'était un candy. On passe aussi par le hameau du Fers quand on emprunte ce chemin. Et puis, il y a aussi un village dont il reste que des ruines un peu plus loin. Là, nous, on est dans un petit chemin creux, très, très beau. Ça a été nettoyé, c'est peut-être pour le passage du Tromé-Nézaré, d'ailleurs, qui vient là dans très peu de temps. Et Morgane, on voulait évoquer, pour terminer, la façon dont tu penses les balades nature que tu proposes avec l'association au fil du Quai Fleut et de la Pinzée, c'est ça ?
4: Oui, c'est ça, en fait. Je voulais parler un peu de cette approche plutôt sensorielle que j'essaye d'intégrer à chacune de mes sorties, de mes balades. C'est l'occasion, en fait, pour renouer un peu avec la nature, pour apprendre à l'observer de plus près. Donc, assez régulièrement, je fais des petits jeux, par exemple, de chasse au trésor pour inciter les enfants à aller observer les feuilles. Donc, je vais leur demander d'aller me chercher une feuille en forme de rond, une feuille en forme de cœur, une tige ronde, une tige poilue, une tige carrée, des fruits, pour leur expliquer que les fruits, c'est pas forcément des pommes et des bananes, et que dans la nature, il y a des fruits aussi, parce qu'il faut bien que les plantes se reproduisent. Et puis, on peut aussi proposer des animations autour de la beauté de la nature, de ses couleurs, de ses formes. Donc assez régulièrement, on propose des sorties qu'on appelle les sorties artistes de nature, où on va demander aux gens d'aller chercher un élément, et avec ça, on va créer par exemple collectivement un mandala au sol que n'importe qui passera sur ce chemin pourra admirer, voir, modifier, venir agrémenter avec ce que bon lui semble. Et donc voilà, on essaye toujours d'avoir cette approche-là. Et puis on peut aussi emmener des petits sacs en tissu noir avec nous et inciter les gens à toucher les choses sans forcément les regarder, essayer d'aller trouver autour d'eux ce qu'on a mis dans les sacs, par exemple. On peut faire des choses aussi au niveau des odeurs. Donc on va mettre des choses dans des boîtes, on va pas les montrer, ils vont devoir sentir, essayer de retrouver d'où vient cette odeur. Donc ça peut être de l'odeur de l'humus, tout simplement, de la terre, ça peut être de la mousse, ça peut être des feuilles un peu particulières comme, je sais pas, l'oseille sauvage, le nombril de Vénus qu'on trouve assez régulièrement, ça peut être des petites fleurs, là on a des jacinthes, elles ont une petite odeur, donc voilà. Et puis on peut faire aussi des choses comme du tissage végétal, ça c'est des choses qu'on fait assez régulièrement aussi. Donc là on va trouver un endroit sur le chemin où on va venir accrocher juste deux bouts de ficelle, on va trouver des bâtons pour les lester, et ensuite on va aller ramasser, glaner autour de nous des petites tiges de fougères, de joncs, de petites
3: de ronces
4: si on peut, si on arrive à les manipuler, voilà, sans trop se piquer les doigts, de jacinthes éventuellement, mais on demande toujours de pas trop prélever ni au même endroit ni de la même plante. Et après on va venir tisser comme ça sur nos petits fils, on va venir tisser ça et laisser ça sur place surtout, quoi.
3: Ah ouais. Bon. Donc en fait, avec cette association, vous proposez de découvrir le patrimoine bâti et la nature dans cet espace qui est assez large, parce que finalement vous êtes basé à Plévert-Christ, mais par exemple toi tu vas très loin travailler.
4: Oui, alors en fait on œuvre sur tout le territoire de Morlaix-Communauté, donc ça nous arrive aussi de proposer des animations découvertes de l'Estran à Carantec. On peut aller travailler à Plougonvin aussi, donc de l'autre côté du territoire, et on travaille quand même principalement sur Plévert-Christ et les communes aux alentours, Saint-Égonec, Plourin-les-Morlaix, etc.
3: Et une dernière chose, Morgane, avant de se quitter, En ce moment, avec l'association, vous faites un appel justement aux gens pour répertorier du patrimoine.
4: Oui, c'est ça. On lance un appel sur tout le patrimoine lié au lin. On va commencer bientôt un inventaire. Et donc, toute personne qui connaît des lieux, des sites... peut-être même des ruines de patrimoine comme les Candies qui sont liées au lin et peuvent contacter notre association et on viendra voir en effet si voilà pour répertorier.
3: Donc voilà, autour de Pleyber Christ, Saint-Égonec et puis plus loin autour de Saint-Paul de Léon également. Merci beaucoup pour cette balade, ce sentier du lin ici et puis à très bientôt.
4: Merci RL, à très bientôt.
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2: Le Tromenézaré, c'est ce jeudi, le jeudi de l'Ascension, une grande fête pour l'école d'Iwande de Comana qui nous permet chaque année de découvrir une commune et pour l'occasion des sentiers de randonnée sont ouverts à la journée. Vous pouvez vous renseigner sur leur site internet, celui du Tromenézaré, qui se déroule donc sur la commune de Saint-Égonec-Lot-Quéguinaire cette année. La semaine prochaine, on part en balade à Brest avec Caroline Jacques. Elle nous propose de découvrir Brest sous un autre jour, et c'est vrai qu'elle est belle, cette ville, et qu'il y a beaucoup d'histoires à raconter, et de fausses idées à dégommer aussi. Et dernière chose, vous pouvez évidemment réécouter les épisodes de la balade en Bretagne sur le site et l'appli ICI. Bonne journée à tous.

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2: Les 5 passagers français du MV Ondus sont attendus vers 17h à l'aéroport du Bourget. Ce matin, ce bateau de croisière touché par un foyer d'antivirus est arrivé aux îles Canaries. Les 150 passagers à son bord ont été évacués et doivent être rapatriés dans leur pays d'origine. À leur arrivée, les 5 Français seront placés en quarantaine pendant 72 heures pour évaluer leur état de santé. La ministre de la Santé, Stéphanie Rist, sera ce soir aux 20h de France 2 pour parler du protocole mis en place. Un drame familial en Meurthe-et-Moselle à Blénaud-les-Pont Pont-à-Mousson. Cette nuit, un père de famille de 37 ans est soupçonné d'avoir tiré sur ses deux fils avant de se suicider. L'un des enfants est mort, l'autre est grièvement blessé. Dans le Calvados, une gendarme de 24 ans percutée vendredi par une moto lors d'un rodéo sauvage. Ses jours ne sont pas en danger, précise le procureur. Ce dimanche, 2 jeunes sur une moto ont été blessés. Ils sont hospitalisés. Un autre motard, lui, a pris la fuite. Dans la course à l'Elysée, certains prennent de l'avance. Édouard Philippe annonce déjà son premier meeting de campagne présidentielle. Ce sera le 5 juillet prochain à l'Adidas Arena de Paris. Et du football ce soir avec l'avant-dernière journée de Ligue 1, grand multiplex à 21h ce soir avec pas moins de 8 matchs, entre autres PSG-Brest, Monaco-Lille ou encore Le Havre-Marseille. Certains clubs comme Nantes et Metz, eux, connaissent déjà leur destin. L'an prochain, ils joueront malheureusement en Ligue 2.
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3: La météo ce dimanche après-midi, ce sont toujours des pluies, un ciel bas et quelques orages. Des températures, il fait 14 degrés à Morlaix, 13 à Perros-Guirec, 15 à Lorient et Quimper, 15 également à Pont-l'Abbé. Patience, car dès demain, lever du jour, les éclaircies seront de retour.
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0: belle petite balade, signé Laurent Voulzy, Le rêve du pêcheur. Bien le bonjour, merci d'avoir choisi ici Brice Zizel pour ce dimanche après-midi. Oui, c'est l'heure de l'intégrale des petits bonheurs de la semaine, cette petite pastille sucrée construite avec vos confidences et des répliques de films, avec au menu de la semaine un scoop. On a retrouvé le quatrième To Be Free, il s'appelle Hervé, vous allez le découvrir dans une dizaine de minutes. Mais c'est d'abord Gwenaëlle de Quimper qui va ouvrir le bal avec une expression bretonne pour le moins cochonne. Gwenaëlle que vous entendrez juste après ce nouveau titre de Marine, le titre c'est Escroc. 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
2: Salut Brézizel.
3: Comment tu t'appelles ?
2: Je m'appelle Gwenaëlle, j'ai 41 ans.
4: Elle fait quoi dans la vie ?
2: Je suis infirmière et je suis dans les petits bonheurs.
4: Et le secret médical ?
5: Alors vous l'examinez et vous me dites.
3: Vous habitez où ?
2: Alors j'habite à Quimper. Ma ville là en ce moment il fait beau donc j'adore. L'hiver c'est un peu plus triste mais là j'aime bien en ce moment.
6: Mais c'est insensé, il fait beau maintenant, mais c'est invraisemblable !
7: Ah non, mais quand on n'est pas habitué, c'est drôlement impressionnant la magie.
8: Tu viens avec nous à la mer ?
2: Alors, mon coin préféré quand je me balade, je suis allée il n'y a pas longtemps à Perros-Guirec. La côte de Granit Rose, c'était magnifique.
9: Ah oui, vous auriez vu ses couleurs ?
2: Ah bah, c'est le bleu de la mer. En plus, il faisait beau, le bleu du ciel. C'était super.
10: Oh, il est magnifique. Je vais le peindre en vert.
11: Alors maintenant, envoyez la couleur, mais la vraie, parce que je vous préviens, je ne suis pas daltonien.
12: Premier baiser, quand est-ce que vous vous l'êtes donné ?
2: Premier flirt, premier bisou. Oh, c'était en colonie de vacances. J'étais partie faire du cheval en colo et c'était mon premier bisou.
13: On a beau expliquer tout ce qu'on veut expliquer, au bout d'un moment, pour savoir faire du cheval, faire du cheval.
2: Bah en fait, il y avait une boum et on s'est mis à l'écart le soir et puis devant les chevaux, on s'est fait des bisous.
14: Je vais lui faire du bouche à bouche.
15: Mais il a une haleine de cheval.
16: Exercice d'expression orale.
2: Ça fait 18 ans que j'habite ici, je suis parisienne en fait. Et du coup j'ai appris avec les gens bas du coin.
17: Quoi par exemple ?
2: Pimort.
18: C'est pas rien ça quand même.
2: Parce qu'une fois j'avais une petite mémé qui m'avait traité de pimort et j'ai demandé après ce que ça voulait dire.
19: On pourrait savoir ce que ça veut dire ?
2: Bah cochon cochonne non ?
19: T'as déjà vu mon jambon en gauche ?
20: Ah ! Oh moi j'adore, j'adore ! Moi aussi je dors ! Mais c'est quand même pas une raison pour me réveiller !
2: Allez, salut !
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2: Salut Brice Hizel.
3: C'est qui ce garçon ?
2: Alors je m'appelle Hervé et moi j'ai 36 ans et je suis commercial dans la nourriture.
4: Au cas où vous ayez un creux dans l'après-midi.
5: Oui, ou une fissure acolmatée dans un muret.
2: Et je suis dans les petits bonheurs.
6: La bonne humeur, c'est le début du bonheur.
7: Et vous sortez d'où ?
2: Alors moi je suis de Fouesnant.
8: Et c'est comment ?
2: Bah, après avoir vécu 15 ans à Rennes, je l'aperçois bien. Belle, accessible. Bah c'est la mer, c'est le. Ouais, c'est le bonheur quoi, franchement.
7: Ça y est, nous y sommes ! L'important c'était d'arriver à la mer.
9: On va aller faire un tour.
2: Mon coin préféré, moi j'aime bien aller me balader à Concarneau.
7: À Concarneau ?
6: Mais pourquoi, eh ? Pourquoi ?
2: Pourquoi j'adore Concarneau ? Parce que c'est hyper canon.
10: Canon en plus. Vraiment.
2: C'est une ville qui me tient à cœur de par mon passé. La ville close, et moi, c'est un endroit que j'adore sur tous les plans. Architectural, même le centre-ville de Concarne, tout, j'adore chaque centimètre carré de cette ville. Quoi. J'aime beaucoup aller me balader là-bas.
11: Toujours à jacter avec les copines, jamais à la maison.
9: Il était bon, ce premier baiser.
2: Mon premier flirt, c'était quand j'étais en sixième. C'était à Quimper, à Saint-Jean-Baptiste.
12: Par le signe de la Sainte Croix de notre Seigneur Jésus-Christ.
2: Et à Saint-Jean-Baptiste, il y avait un petit bois à côté. C'était dans un bois, en sixième.
13: J'aimerais bien savoir ce qui t'a pris d'aller te balader tout seul dans les bois pour nous tourmenter.
9: J'étais pas tout seul, hein.
7: Un méga-tube.
2: Alors, mon souvenir d'enfance in a web, c'est un CD des To Be Free.
14: Les quoi ? Les To Be Free. Très bon groupe des années 90. Genre les Beatles. Sauf qu'ils sont trois. Enfin, ils étaient trois. To Be
15: Free. Tu te souviens, Philippe ?
16: On est vraiment touchés.
15: Ah, pardon. Oh là là, pardon. Oh là là. On peut plus rigoler.
7: Non, mais qu'est-ce que c'est que ce cirque ? Et c'est quoi ces posters au mur, là ?
2: Bien sûr que je me revois. J'avais ça dans ma chambre, j'achetais tous les magazines, je connaissais tous les paroles par cœur. Enfin.
16: Mais t'es un énorme malade ? Tu réalises ce que tu me balances, là ?
15: Non, mais j'hallucine, t'es... Mais je fais quoi, moi, maintenant, avec ça, espèce de taré ? Hein ?
2: Allez, salut, Brice Hizel.

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1: À Brest, la Carène pense aux plus jeunes avec le retour du festival Confetti. Ça se passe du 20 au 24 mai et la salle brestoise propose une semaine de musique, de découvertes et d'expériences à partager en famille. Au programme, vous retrouverez des concerts tout doux ou tout fou, des ateliers créatifs, des rencontres et des moments pensés pour éveiller la curiosité des enfants dès le plus jeune âge. Cette cinquième édition met notamment en avant Chapi Chapeau et les petites musiques de pluie, avec les formats mini pour les 0 à 5 ans et maxi pour les 6 à 10 ans. Le festival propose aussi des rendez-vous comme Isée et la traversée du monde pointu, ou encore Que vois-tu pour mêler musique, récit et imaginaire. L'idée est toute simple, faire découvrir les musiques actuelles aux enfants dans un cadre ludique, accessible et vraiment pensé pour le jeune public. Le festival Confetti se déroule du 20 au 24 mai à la Carène à Brest. Et les réservations se font sur le site de la Carène.
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0: Assi Bonanga, Johnny Clegg et Savouka pour vous accompagner en ce dimanche après-midi avec plein de bonheur. C'est ce qu'on vous souhaite et c'est également ce qu'on vous propose avec l'intégrale des petits bonheurs. Trois portraits à découvrir ou redécouvrir cet après-midi avec Pierre, tombé en amour d'une Italienne. Vous entendrez aussi Carole, une Rennaise qui aime passer du bon temps dans le sud Finistère. Mais pour bien redémarrer notre intégrale, rien de tel qu'un clown comme Hervé.
1: Et salut Brésisel.
2: Mais qu'est-ce que c'est que ce Gugus ?
1: Alors, je m'appelle Stéphane, j'ai 44 ans et je suis clown hospitalier.
3: Un hôpital ? Mais qu'est-ce que c'est ?
4: C'est une grande maison pleine de malades, mais enfin pour le moment, c'est pas le sujet.
1: Et je suis dans les petits bonheurs.
5: Tu veux bien arrêter ton cirque 5 minutes, reprendre ton souffle ?
6: Il sort d'où celui-là ?
1: Je suis plumeur Morbihan et je la trouve ensoleillée.
7: Oh, quel beau pays !
1: Étonnant.
7: Le soleil de la côte.
1: C'est une ville où on entend les mouettes. C'est une ville où il y a des beaux marchés, il y a des gens qui se rencontrent. C'est une jolie ville.
6: Je ne sais pas si vous vous souvenez, mais on s'est déjà vu au marché.
1: Eh oui.
6: La vie est tellement pleine de surprises.

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2: Salut Brézizel.
3: Attends, mais c'est qui ce mec?
2: Je m'appelle Pierre, j'ai 26 ans et je suis chargé d'affaires.
4: Bon, attendez, je vais chercher mes affaires. J'essaierai d'être le plus discret possible. De toute façon, c'est juste pour 2-3 nuits, hein, le temps que je trouve quelque chose.
2: Je suis dans les petits bonheurs.
4: Bon, je vois que vous avez à discuter, alors je vais aller faire un tour. Hein. Mais d'où tu viens comme ça?
2: Alors moi, à la base, je suis de Brest et j'ai débarqué à Quimper il y a 3 jours pour emménager dans cette belle ville. Je viens de la découvrir, c'est très joli. En plus, on a le soleil qui nous accueille, donc ça fait vraiment plaisir.
4: Heureusement que vous n'avez pas compté sur moi, hein, parce que sinon, il fera sale temps.
5: Alors, où est-elle ton île?
2: Si je devais finir mes vieux jours sur une île bretonne, ça serait, je pense, l'île de Bréa, en Côte d'Armor, que j'ai découvert il y a quelques semaines. C'est vraiment une île magnifique où il n'y a pas de voiture, on s'y balade à pied ou à vélo.
6: Faut aller plus vite. Vous allez garder le mien qui marche pas, et moi je vais prendre le vôtre. D'ailleurs.
2: Il y a le côté sauvage, le côté aussi très floral au printemps. C'est très très joli, des belles petites maisons et des décors qui sont vraiment merveilleux à voir pour passer quelques jours de vacances sur place. C'est vraiment magnifique. Et pour moi, ça pourrait être une belle destination de fin de vie, effectivement, où on commence à se détacher un peu du continent et sur une petite terre isolée. C'est vraiment presque paradisiaque. Ouais.
7: Un petit coin parapluie, contre un coin de paradis, elle avait quelque chose d'un ange.
8: Dites, vous en avez fait des folies?
2: La chose la plus dingue que j'ai fait par amour, c'est de me mettre en couple avec une italienne.
9: Écoute, l'italienne est libre, je sens que c'est pour moi, alors t'es gentil, tu laisses tomber.
10: Dans ces trucs-là, il n'y a pas d'amitié qui tienne, c'est chacun pour soi.
2: On se voyait en prenant des avions et en vivant à distance, malgré le travail, les études, etc. Et finalement, aujourd'hui, on s'est retrouvés, ça va bientôt faire 8 ans qu'on est ensemble.
11: On voit bien que c'est pas toi qui es allergique à l'oxyde de carbone. Hein.
2: Aujourd'hui, je fais pas trop mon bilan carbone sur cette expérience. Aujourd'hui, l'important, c'est qu'on puisse vivre ensemble et on n'a plus besoin de prendre des avions pour se voir.
12: On est jaloux, les mecs, ils assurent les Italiens.
13: C'est pas possible, ils vont faire ça toute la nuit, on voudrait bien dormir.
2: Allez, salut.
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2: Bonjour Brézizel.
3: C'est bien Carole, votre prénom.
2: Je suis Carole, j'ai 59 ans et je suis responsable formation.
4: La formation, là, excuse-moi, mais il y a un problème là.
5: C'est quoi ton problème?
2: Je suis dans les petits bonheurs.
6: C'est pas un problème, hein? Arrête!
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8: Vous êtes de la région, madame?
2: J'habite à Mordel, une commune de l'agglomération de Rennes, qui est à l'ouest de Rennes. Et je viens très souvent pour des vacances ou week-ends familiaux à Combrit-Sainte-Marine.
8: On est bien ici au Grand-Père.
2: Alors, mon coin préféré quand je me balade et que je suis sur cette belle presqu'île de l'île Tudy, c'est la pointe de l'île Tudy.
9: C'est une affaire de point de vue.
2: Le point de vue sur la rivière de Pont-l'Abbé et puis un joli village.
8: Tu vois le ciel là, bleu? Eh bien, en ce moment, dans ma tête, c'est comme ça.
10: C'est joliment dit.
2: Qu'est-ce que j'ai eu comme 45 tours? Je crois que j'ai eu un titre de Sheila.
8: Ah oui?
2: Dans ces périodes disco, je ne me rappelle plus du titre. C'est ça, exactement. Ça, je me revois avec les copines dans mon village, le week-end ou le mercredi après-midi, à chanter, à danser.
11: C'est son anniversaire.
12: On va finir par le savoir que c'est son anniversaire. Elle n'a pas dansé un poil sur la table parce que c'est son anniversaire quand même.
13: Il est où le bonheur? Il est où?
2: Mon petit bonheur du quotidien, c'est un café en terrasse et retourner sous la couette quand il fait pas beau.
12: Sous la couette. Et sous la couette. Sous la couette.
8: C'est fini, oui.
2: Voilà, mon petit bonheur personnel.
12: Raconte-nous une histoire, allez!
2: Quel est le numéro de téléphone de la poule? 444, c'est un 9.
11: C'est qui, ma poule?
8: Bah, tu vas pas me croire. Ta vieux copain de galère.
11: Tu as raison, je te crois pas.
2: Allez, salut Brézizel.
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1: Quatre personnes retrouvées mortes dans le Val d'Oise à Villers-en-Arthie. Un homme est soupçonné d'avoir tué par balle hier soir son ex-femme et ses deux enfants de 9 et 13 ans avant de se suicider. D'après le parquet de Pontoise, cet ancien policier municipal qui avait conservé son arme de service n'était pas connu pour des faits de violence conjugale. Bruel égale criminel, violeur, on te voit, les slogans criés ce matin par un collectif féministe devant l'hôtel de Patrick Bruel à Lille-sur-la-Sorgue dans le Vaucluse. Une quinzaine de nouveaux témoignage accuse le chanteur de viol et agression sexuelle. Patrick Bruel conteste tous les faits. En ce 10 mai, la France commémore l'abolition de l'esclavage. C'était il y a 178 ans. Le Premier ministre Sébastien Lecornu a déposé cet après-midi une gerbe au Jardin du Luxembourg. Mais à Vierzon, dans le Cher, la nouvelle municipalité d'extrême droite annule la cérémonie mise en place depuis une dizaine d'années pour des raisons d'économie. La Ligue de football professionnelle statuera mercredi sur la probable montée en Ligue 1 du Mans FC. Hier soir, les Manceaux menaient 2-0 face à Bastia pour la dernière journée de Ligue 2 quand des supporters ont jeté des fumigènes. Résultat, le match a été interrompu et n'a jamais repris. Et puis, vous êtes sûrement sur la route pour rentrer de ce week-end de pont de mai prolongé. Bison futé voie orange dans le sens des retours sur l'ensemble de la France. 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
3: La météo ce dimanche après-midi, ce sont toujours des pluies, un ciel bas et quelques orages. Des températures, il fait 14 degrés à Morlaix, 13 à Perros-Guirec, 15 à Lorient et Quimper, 15 également à Pont-l'Abbé. Patience car dès demain, lever du jour, les éclaircies seront de retour.
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Bon dimanche, c'était William Scheller avec Auge court tout seul. Il est 16h passé de quelques minutes, vous avez choisi votre radio locale ici. C'est Sophie Nolveau au micro et je suis ravie de vous embarquer pour une nouvelle heure au son de vos chansons préférées avec des surprises comme le groupe Toto qui arrive avec son tube Rosanna et la grande Céline Dion dont voici le nouveau single Dansons. Ce titre signe son grand retour tant attendu depuis 4 longues années.

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1: Je commençais un peu à vous en parler hier, mais aujourd'hui, c'est le grand jour, le top départ de la Redarde.
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1: Eus l'on urne dans Nahonet, de Lannion jusqu'à Nantes. L'on urne, c'est Lannion en breton, là où va démarrer cette Redadec, et en Nahonet, c'est la ville bretonne de Nantes, évidemment, qui verra, elle, l'arrivée de la Redadec. Alors, je vous disais hier que Redadec, c'est une course collective, et pour courir, il faut des coureurs, évidemment. Alors un coureur, vous allez rire et vous allez revenir facilement grâce à ça, ça se dit Raider. Raider, pensez à la sucrerie chocolatée célèbre des années 90. Vous savez qu'il a changé de nom depuis, mais c'est toujours deux doigts coupe fin. Hein. Raider, voilà, Raiderienne, c'est le pluriel. Raider, Raiderienne, ça fonctionne pour les coureurs ou les participants à des courses. Donc Raiderienne, Redadec, ce seront les coureurs de la course pour la langue bretonne.
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1: Et du coup, pour ce qui est des noms bretons, on va aujourd'hui rester dans le thème, car la Redadec va sillonner de nombreuses routes en Bretagne pendant une semaine, 2226 km au total. Et des routes, il y en a de différentes tailles. Ribine ou Riboule. Ça, ce sont pour les petits sentiers de terre, on l'a déjà vu, plutôt pour les randonnées. Pour les routes plus praticables, c'est Ent. Vous connaissez ce mot, hein ? Va Ent, ma route. Un Ent, une route. Le pluriel, c'est Henchou. Donc, Henchou Braise, les routes de Bretagne, ou Henchou Arvro, les routes du pays. Var en Ent, sur la route. En Ent, Braise, ça ce sera une grande route, une départementale si vous voulez. Et pour les plus rapides, nos fameuses quatre voies, il y a deux possibilités. Hen Braise, donc c'est Hen toujours, Braise, mais qui devient Braise avec une petite mutation un peu différente, qui se dit à l'oral uniquement. Ou alors en breton académique, bah, il suffit de lire les panneaux, c'est écrit dessus en général. En Ent, Tease. Eh ouais, Henchou Tease, Tease. T-I-Z-H, c'est la vitesse en breton. Donc, un Ent Tease, c'est une route rapide ou une route à vitesse, donc une voie express. Avec tout ça, normalement, vous ne devriez pas perdre votre chemin. Je vous dis à bientôt, da Henta, ma peu se rendre vel juste.
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0: Ce succès, Patricia Cass le doit à Didier Barbelivien qui lui offrit un titre et un album fin des années 80. Ne bougez surtout pas parce qu'avant de retrouver l'humour en tube avec Edgar Yves et Florence Foresti, vous aurez droit à des conseils utiles près de chez vous. Tout ça après la musique de Fool's Garden et celle d'Amir sur votre radio ici.
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0: Encore une chanson écrite en 20 minutes et que l'on fredonne toujours 30 ans après. Quel talent, c'est Fools Garden. On écoutait Lemon Tree sur votre radio ici. On se retrouve dans quelques minutes avec Thierry Pastor, juste après quelques petites infos d'ici.
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2: À Quimper, la science sort des labos et s'invite au bar. Du 18 au 20 mai 2026, le festival international Pint of Science débarque en ville. Le concept est simple, des chercheuses et chercheurs qui viennent présenter leurs travaux autour d'un verre. On programme 7 soirées dans 5 bars quimperois avec des thèmes variés, de la littérature à la microbiologie, en passant par la biologie marine. Chaque soir, 2 interventions et surtout un moment d'échange avec le public. L'événement a déjà séduit plus de 12 000 participants en France en 2025 et à Quimper, une première édition complète. Et pour les plus jeunes, rendez-vous le mercredi après-midi à la médiathèque de Quimper avec Diabolo Science, des ateliers ludiques autour de la chimie, suivis d'un goûter. 2 euros l'entrée pour Pint of Science, gratuit pour Diabolo Science. Toutes les infos et réservations sur pintofscience.fr, rubrique Quimper.
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0: Lola Young avec Messi sur votre radio locale ici. Quand on parle de charge mentale, on va pas se mentir. On pense toujours à celle des femmes qui dépasse de loin celle des hommes. Eh bien, dans l'humour en tube, Fred Ballard le confirme. Les hommes et les femmes n'ont pas le même rythme ni le même fonctionnement. Ah non, non, non, non, non.
1: Les femmes sont subtiles. Elles viennent souvent un matin, avant le café. Tu n'es pas encore prêt à affronter le monde que elles surgissent.
2: Ben oui, les femmes portent le monde, hein, donc forcément déjà, elles se lèvent plus tôt le dimanche et quand elles réveillent délicatement leur conjoint, c'est pour une bonne raison.
1: Coucou mon chéri de bidou, elle fait genre, elle n'a pas prévu ce qu'elle voulait dire et faire depuis 2 semaines. Hein. Tu prendras bien une petite tranche de brioche et nous, bon, monsieur de la brioche. Et quand t'es à la 4e tranche bien tartinée, c'est là qu'elle fera. Et qu'elle te suggère de faire quelque chose. Et si jamais tu oses dire non, ça nique l'ambiance de la maison pendant 120 ans. C'est vrai ou pas?
2: Alors, sur les 120 ans, on est peut-être un petit peu généreux, mais Edgary a mis le doigt et la vanne sur une spécificité féminine. Nous n'aimons pas voir les hommes en position horizontale quand nous sommes déjà à la verticale depuis 3 heures. Mais les garçons, eux aussi, ont un rythme de vie qui leur est propre.
3: Bah, ça a toujours faim, les garçons. Toujours faim, n'importe quelle heure. T'as faim?
4: Ouais.
3: La nuit, t'as faim?
4: Ouais.
3: Oui, quand tu leur demandes qu'est-ce que ça veut manger, les garçons.

0: On veut toujours manger la même sauce, de la viande et des patates.
1: Voilà, et forcément, quand on ne se nourrit que de barbac et de féculents, le rythme est plus lent quand il s'agit de monter une bibliothèque. Mais bon, gardons espoir, un petit fou rire nerveux, et ça repart.
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0: encore le présenter, Johnny Hallyday, avec la musique que j'aime sur votre radio locale ici. À 17h, focus sur l'actualité du jour. Mais avant cela, Jean Schultes et une nouveauté de Miley Cyrus, un titre issu de la bande originale du troisième opus de James Cameron, Avatar de feu et de cendre. À tout de suite.
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1: Vous écoutez ici, belle fin d'après-midi, il est 17h. Les infos sont présentées par Féline Lenoir-Duo.
2: Les 5 passagers français du MV Ondus viennent d'atterrir à l'aéroport du Bourget en région parisienne. Ce matin, ce bateau de croisière néerlandais touché par un foyer d'antivirus est arrivé aux îles Canaries. Les 150 passagers à son bord ont été évacués et doivent tous être rapatriés dans leur pays d'origine. Ces 5 français vont maintenant être placés en quarantaine à l'hôpital Bichat à Paris pendant 72 heures pour évaluer leur état de santé. La ministre de la Santé Stéphanie Rist sera ce soir aux 20h de France 2 pour parler du protocole mis en place après une réunion en fin de journée à Matignon. Un père de famille de 37 ans soupçonné d'avoir tiré sur ses 2 fils avant de se suicider. Ça s'est passé cette nuit en Meurthe-et-Moselle à Blénaud-les-Ponts-à-Mousson. L'un des enfants âgés de 7 ans est mort, l'autre un adolescent de 17 ans est grièvement blessé. D'après le parquet de Nancy, le drame s'est produit dans un contexte de séparation. Une célébration en l'honneur de Jeanne d'Arc perturbée à Carcassonne. 4 militantes féminines, la poitrine dénudée, ont interrompu le discours du nouveau maire Rassemblement National avant d'être interpellé. Elle dénonçait l'appropriation de la figure de Jeanne d'Arc par l'extrême droite. Dans la course à l'Élysée, certains prennent de l'avance. Le premier meeting d'Édouard Philippe, ce sera le 5 juillet à l'Adidas Arena de Paris. L'ancien premier ministre l'annonce devant ses cadres à Reims aujourd'hui. Lui qui veut rassembler ses prochains mois au-delà de son parti Horizon. Du football ce soir avec l'avant-dernière journée de Ligue 1. Grand multiplex à 21h avec pas moins de 8 matchs, entre autres PSG-Brest, Monaco-Lille ou encore Le Havre-Marseille. Certains clubs comme Nantes et Metz connaissent déjà leur destin. L'an prochain, ils joueront en Ligue 2. Et puis en tennis, à 15 jours du début de Roland-Garros, Hugo Humbert, dernier Français en lice au Master 1000 de Rome, s'est incliné aujourd'hui au 3e tour face à Dino Prismic. Le joueur croate fait sensation dans le tournoi après avoir éliminé l'ancien numéro 1 mondial, Novak Djokovic.
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4: La météo ce dimanche après-midi, ce sont toujours des pluies, un ciel bas et quelques orages. Des températures, il fait 14 degrés à Morlaix, 13 à Perros-Guirec, 15 à Lorient et Quimper, 15 également à Pont-l'Abbé. Patience car dès demain, lever du jour, les éclaircies seront de retour.
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Vous écoutez votre radio ici, c'était George Benson avec Give Me The Night. Sophie Nolvaux avec vous pour partager cette nouvelle heure. Retrouvons sans plus attendre la musique qui fait du bien avec dans un instant Jane Birkin. Juste après Pascal Obispo et Francis Cabrel, voici un pur moment de douceur. Il faudrait que pleuve l'amour.

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1: Hier, je vous parlais de drague avec des mots de base. Eh bien, on va continuer un peu sur le même sujet. Et ensuite, on va voir un nom de famille qui parle d'amour.
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1: Amourousienne, pichon net. Deux jolis mots pour parler des amoureux, non ? Dao amourous, deux amoureux. Amourousienne, ça, c'est le pluriel. Amourous, amourousienne. Mais quand on voit un joli petit couple se balader main dans la main ou se bécoter sur les bords du quai ou sur un banc, on peut dire souvent pichon net, les pigeons, ouais, comme les volatiles. C'est le même mot. Bon, en général, les amoureux font quand même moins de bruit que les pigeons. En général, je dis bien. On peut alors dire « Selta andou bichon yowang ». Regarde donc les deux jeunes pigeons. « Selta andou bichon yowang ». Et puis tiens, dire que l'on est amoureux, ou plutôt dire de quelqu'un qu'il est amoureux, ça peut se dire comme ça. « Hemans au piquet des galons », si c'est un homme, « Suci a son cœur piqué ». Ou alors, si c'est une femme, « Human zo pique di halon ». Attention aux mutations. Hein. Masculin, je répète, « Hema zo pique et galon ». Et au féminin, « Human zo pique et halon ».
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1: Et comme promis, un patronyme plutôt charmant aujourd'hui. Et en lien avec les amours, c'est le nom de famille Carrette ou le Carrette. C'était à la base un surnom. Surnom flatteur, car ça signifie la personne aimée. C'est beau, non hein ? Les Carrette ou le Carrette sont donc des personnes aimées. Carrette, c'est d'ailleurs le participe passé du verbe aimer en breton qui se dit caroute à l'infinitif. Caroute, mot qui sert pour dire aimer, mais alors dans le sens des sentiments évidemment. Aimer une personne ou plusieurs, caroute, hein, ça ne sert pas pour parler du goût. Surtout pas, c'est deux mots, on verra ça plus tard. Juste les sentiments, caroute, c'est aimer. Par sentiment. Carrette, c'est le nom de famille du jour, ben vous le saurez, c'était une personne aimée de sentiment. Voilà pour cette parenthèse amoureuse. Ça doit être l'effet printemps. Moi, je vous dis à très vite. Dahenta, ma peusron.
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0: Next Summer, Damien Eudavid sur votre radio locale ici. On poursuit ce dimanche sur notre lancée avec des infos près de chez vous qui arrivent bientôt et on se retrouve juste après Christophe Mahé et Michel Berger. Soyez prudents si vous êtes au volant de la voiture. Très belle journée avec nous.
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0: extrait de son album Fête foraine sorti au mois de mars, c'était Christophe Maé avec La Lune. Dans un instant sur votre radio locale ici, Julien Clerc, juste après comme chaque heure, quelques infos d'ici.
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0: One République avec Runaway sur votre radio locale ici. Et vous le savez, désormais, on revit l'histoire chaque week-end à cette heure-ci avec Stéphane Bern. Son voyage dans le temps du jour nous replonge au temps de la Résistance et de la TSF.
1: Amis, entends-tu ? Vous connaissez le chant des partisans. L'hymne de la Résistance n'est pas né dans un maquis, mais dans un salon londonien sur un air russe. Londres, début 1943. Dans le salon de Lyuba Krasin, un aristocrate russe en exil, Anna Marley joue à la guitare un air qu'elle a composé 2 ans auparavant. La marche des partisans, inspirée par la bataille de Smolensk. Parmi les invités, un résistant français l'écoute, bouleversé. Il s'appelle Emmanuel Dastier de la Vigerie. Il promet de revenir le lendemain avec 2 écrivains, pour adapter la chanson en français. Il veut en faire un chant pour la Résistance. Le lendemain, au même endroit, Joseph Kessel et son neveu, Maurice Druon, s'attellent à la tâche. En quelques heures, ils écrivent les paroles. Et ce n'est pas du Patrick Sébastien. Le ton est grave, les mots sont clairs, c'est un appel à la lutte. Anna Marley réunit alors quelques musiciens et 2 siffleurs pour l'enregistrement.

0: Astier veut que ça sonne comme des résistants en marche, pas comme des musiciens de studio. Et il décide de les remplacer. Le chant est sifflé à la radio et devient l'indicatif de l'émission « Honneur et patrie » diffusée par la BBC. Dans les maquis, il sert alors de signe de reconnaissance. Un air qui galvanise, qui fédère. Et pour le coup, ce sont les oreilles des nazis qui se mettent à siffler. Les paroles, elles, sont publiées dans la revue clandestine « Les cahiers de libération ». Dans un sens, le chant des partisans est le premier tube qu'on a pu entendre à la radio. Et comme souvent avec les tubes, il a d'abord cartonné sur une radio anglaise.
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0: Emmanuel Moire avec Beau Malheur sur votre radio locale ici. Il sera bientôt 18h, l'heure des infos, et dans quelques secondes, je vous ai choisi deux titres qui vont vous faire plaisir. Les épines du cœur de Vanessa Paradis et Wicked Game de Chris Isaak.
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1: Vous écoutez votre radio ici, il est 18h. Bon début de soirée. Les infos avec Féline Leloir-Duhaut.
2: Retour en France pour les 5 passagers français du MV Ondus, ce bateau de croisière touché par un foyer d'antivirus. Ces 5 Français ont atterri à l'aéroport du Bourget vers 16h30. Ils vont maintenant être placés en quarantaine pendant 72 heures à l'hôpital Bichat à Paris, le temps de s'assurer de leur état de santé et d'éviter toute contamination. 4 personnes retrouvées mortes dans un pavillon du Val d'Oise à Villers-en-Arty. Un homme est soupçonné d'avoir tué par balle hier son ex-femme et ses 2 filles de 9 et 13 ans avant de se suicider. Cet ancien policier municipal avait conservé son arme de service. D'après le parquet de Pontoise, il n'y avait aucun antécédent judiciaire de violence conjugale dans ce couple en instance de séparation. Dans le Calvados, une gendarme de 24 ans percutée vendredi par une moto lors d'un rodéo sauvage. Elle tentait d'intercepter 2 véhicules. Ses jours ne sont pas en danger, précise le procureur. Ce dimanche, 2 jeunes sur une moto ont été blessés lors du choc. Un autre motard a pris la fuite. Une enquête pour violence volontaire est ouverte. Il n'y aura pas de primaire avec toute la gauche. Déclaration de François Hollande ce midi dans l'émission Dimanche en politique. L'ancien président de la République envisage une primaire au sein du PS un peu élargie avec Raphaël Glucksmann et certains écologistes. En cyclisme, 2e victoire en 3 jours pour le français Paul Magnier. Il a remporté aujourd'hui sa 2e étape du Tour d'Italie en s'imposant au sprint dans les rues de Sofia, la capitale bulgare. L'Uruguayen Thomas Silva conserve, lui, le maillot rose de leader. Victoire aussi des footballeuses lyonnaises hier soir à Valenciennes. Elles ont battu 4-1 les joueuses du PSG et elles remportent la Coupe de France 2 ans après l'avoir perdue. Et puis, vous êtes sûrement sur la route pour rentrer de ce week-end prolongé. Bison futé, voie orange dans le sens des retours sur l'ensemble de la France. 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
4: La météo ce dimanche après-midi, ce sont toujours des pluies, un ciel bas et quelques orages. Des températures, il fait 14 degrés à Morlaix, 13 à Perros-Guirec, 15 à Lorient et Quimper, 15 également à Pont-l'Abbé. Patience, car dès demain, lever du jour, les éclaircies seront de retour.
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Tam Tam, c'était Michel Polnareff. Très belle fin de dimanche et de week-end avec nous. Merci, chères auditrices et auditeurs, pour votre fidélité à votre radio locale ici. Sophie Nolvaux avec vous, toujours ravie de partager ces jolis moments ensemble. Dans un instant, place à l'évasion avec Desireless. Mais d'abord, on accueille Bruno Mars avec un titre Sunshine et super groovy. Vous allez l'entendre, I Just Might, mais forcément de bonne humeur. Allez, c'est parti.

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1: Je sais pas pourquoi, mais aujourd'hui j'ai envie de vous faire courir en breton.
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1: Et pas pour rien, évidemment, courir pour la langue bretonne. Voilà une belle façon de montrer votre attachement à cette langue, à notre langue, évidemment. Car ces jours-ci, vendredi même, le 8 mai, pour être précis, début de la Redadec. Alors, Kézako, eh bien, c'est la grande course, maintenant devenue annuelle, pour la langue bretonne. 2226 km seront courus au total. Donc, côté vocabulaire, Redadec, c'est une course collective. Or, Redadec, le pluriel, c'est Redadegu, des courses. Donc ça marche pour les humains, les animaux aussi, ou les bateaux d'ailleurs. Ça vient du verbe redek, qui veut dire courir. C'est quand même assez simple et c'est un nom que vous allez beaucoup entendre à la radio, ce qui va vous permettre de progresser évidemment ces prochains jours. Redegaron, je cours. Redegarit, vous courez. Redek, réum, nous courons. Et comme c'est pour la langue bretonne, ça va donner redek, réum, évidar brezonek. Nous courons pour la langue bretonne. C'est un peu bateau aujourd'hui, mais comme ça débute demain, on aura l'occasion de voir l'équipement nécessaire à une bonne course ensemble.
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1: Et sans aucun lien, évidemment, un nom de famille qui fait forcément penser à l'île de Sein. Car on en trouve beaucoup par là-bas des spinecs. Alors ça y est, vous situez, j'imagine. C'est un nom emblématique de l'île de Sein. C'est un nom que l'on trouve déjà comme nom de famille au XVIIe siècle à Sein, mais aussi dans le Cap Sizun. Sous une forme un petit peu dérivée, qui était les spinec. Eh bien, ce mot spinec veut dire plusieurs choses en breton. En breton parlé, onden spinec, c'est quelqu'un de très chétif. C'est pas une force de la nature, donc. L'origine pourrait venir de l'aspect physique de votre plus lointain ancêtre. Mais en termes maritimes, ar spinec, c'est aussi l'un des surnoms du grondin, mais de la roussette aussi. Donc l'origine pourrait peut-être venir d'un ancêtre très bon pêcheur de grondin ou de roussette. Ce qui colle évidemment avec le côté maritime de l'île de Sein. Pas sûr de trouver aujourd'hui la vraie origine, prenez les deux et adaptez suivant le discours. Spinec, une personne chétive, et spinec, le grondin ou la roussette. À demain, Ken Warhouse.
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0: toujours à l'écoute de votre radio locale ici, c'était Julien Lib avec Autrement. Dans le prochain quart d'heure, des infos utiles près de chez vous et les coulisses télé de Patrice Gascoigne. Il sera question du sacre du printemps sur France.tv. On en parle après une nouveauté de Charles Doré et un incontournable des Bee Gees.
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0: le deuxième single de Charles Doré, on écoutait Famille ou pas famille sur votre radio locale ici. C'est un maestro qui arrive dans la suite. Il vient de fêter ses 89 ans. Paolo Conte nous rejoint juste après quelques infos d'ici.
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2: Envie de sortie originale en Bretagne? Voici deux rendez-vous à ne pas manquer. Les 23 et 24 mai, direction Locmariaquer dans le Morbihan, pour l'échappée céramique. De 10h à 19h, un marché de potiers au cœur du site des Mégalithes, avec 25 céramistes exposants. Au programme, des démonstrations de tournage, des ateliers modelage pour petits et grands, avec une expo pédagogique. Alors profitez-en, en plus c'est gratuit. Et le samedi 23 mai, cap sur Carnoëtte pour la fête du bois. Dès 14h, immersion totale à la boiserie Le Crèfe. L'occasion de découvrir les métiers de menuiserie, charpente, isolation, mais aussi des démonstrations de bûcheronnage sportif. Vous pourrez également tester la vannerie, observer le travail du sillage ou du tournage. L'entrée est gratuite et un marché de producteurs vous y attend. Le soir, changement d'ambiance. Dès 19h, place à un repas cabaret convivial et à 21h, un grand fest-noz. Toutes les infos sont à retrouver sur le réseau de la boisserie Le Crèfe.
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0: Son tout premier single devenu hymne au féminisme, Clara Luciani avec La Grenade sur votre radio locale ici. Allez, retrouvons Patrice Gascoin tout de suite pour s'immerger ensemble dans les coulisses télé. Salut Patrice.
1: Salut Sophie.
0: Nous sommes en plein cœur d'une de nos saisons préférées, le printemps. Et aujourd'hui Patrice, vous nous proposez de profiter du week-end pour prendre le temps de contempler le sacre du printemps.
2: Toute la semaine, on court dans tous les sens. Et si on ouvrait la fenêtre pour écouter le chant de la nature ? Profitez du week-end ou des prochains jours pour prendre le temps de ressentir de la Slow TV. Un programme justement où l'on s'autorise à la contempler, cette télé. Jusqu'au 24 mai, sur la plateforme de France Télévisions, France.tv, découvrez le sacre du printemps. Pour ça, France Télévisions et Eden Productions ont disposé de discrètes caméras en Normandie, au plus près d'une nature en pleine effervescence. J'ai demandé au producteur de ce programme, Grégoire Olivreau, l'homme qui ralentit la télévision, comment, après nous avoir offert en Slow TV de suivre le brame du cerf, puis les grandes marées du Mont-Saint-Michel. Comment rendre télégénique le sacre du printemps, Grégoire Olivreau ?
3: L'idée, c'est de poser 12 caméras en Normandie et d'alterner le micro et le macro, mais aussi le végétal et l'animal. Donc vous allez voir de près les plantes, des ruches, et puis très large, les paysages de printemps. Donc le sacre du printemps, ça va être 12 caméras au plus près de la chlorophylle.
2: Donc techniquement, ça suppose de tourner différemment, j'imagine, que de la télévision classique.
3: Oui, l'idée, c'est d'avoir un plan fixe sur une nature. Et donc, le plan, il dure et la caméra ne se déplace pas. Ce qui fait que c'est nous qui décidons de l'alternance des caméras et nous avons un plan qui permet très régulièrement, mais avec le temps nécessaire, d'alterner les caméras et les 12 caméras.
2: Est-ce que finalement, vous êtes dans une démarche

0: outil télévision ?
1: À l'origine, c'était l'idée. La Slow TV, c'est un mouvement qui naît à la fin des années 2000 en Europe du Nord pour critiquer la télévision qui va trop vite. Une télévision où, dans le documentaire, on demande que le plan change vite pour ne pas ennuyer le téléspectateur, ou une télévision où, dans une émission, on interviewe très rapidement un invité pour surtout passer au suivant. Et à l'époque, c'était une façon de critiquer la télévision. Aujourd'hui, cette Slow TV, c'est une Slow TV contemplative et méditative.
2: Grégoire Livreau, l'homme qui ralentit la télé, producteur de la Slow TV, le sacre du printemps, à voir gratuitement sur la plateforme France.tv, mais aussi dans les matinales de Ici Matin, entre 6h et 6h30. Prenez le temps de vivre le sacre du printemps et de me retrouver demain pour de sacrées coulisses télé.
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0: On écoute Louane avec Conduire sur votre radio locale ici. Dans quelques minutes, il sera 19h lors de vos informations. Ensuite, c'est Laurent Petit-Guillaume qui prendra le relais avec la plus nostalgique des musiques 80s. Avant ça, je vous ai calé Alain Chamfort avec Manu Reva. Belle fin de week-end.
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0: Écoutez David Pasquet, Dire Azout. Compositeur et talabardeur, David Pasquet a fait sonner sa bombarde dans des lieux mythiques et aux côtés des plus grands. Dire Azout est extrait de son nouvel album en trio, Digital Tribe.

0: David Pasquet d'Irazout.
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1: Très belle soirée, vous écoutez ici, il est 19h. On s'informe avec Féline Leloir-Duo.
2: Les cinq Français qui étaient à bord du MV Ondus, ce navire où un foyer d'antivirus a été détecté, sont arrivés en fin d'après-midi à l'aéroport du Bourget en région parisienne. Ils ont été transférés à l'hôpital Bichat à Paris. Mais Frédéric Dorel, on apprend ce soir qu'un de ces passagers est peut-être malade.
3: Oui, en tout cas, on sait qu'il a présenté des symptômes dans l'avion de rapatriement qui a décollé cet après-midi de Tenerife. C'est Sébastien Lecornu qui a tweeté cette information sur X, alors que le premier ministre sortait d'une réunion avec plusieurs de ses ministres, santé, intérieur et affaires étrangères. Les cinq Français viennent d'arriver, vous l'avez dit, à l'hôpital Bichat, où justement, ils doivent être placés en quarantaine pour une évaluation complète. Ils vont être mis à l'isolement strict jusqu'à nouvel ordre. Mais d'ores et déjà, le chef du gouvernement annonce qu'il prendra dès ce soir un décret pour mettre en place les mesures d'isolement à l'égard des nouveaux éventuels cas contacts, des mesures pour protéger la population générale, dit-il, sans autre précision pour l'instant. On en saura sans doute plus ce soir. La ministre de la Santé, Stéphanie Rist, doit s'exprimer dans le 20h de TF1.
2: Les précisions de Frédéric Dorel. Déjà plus de 90 passagers sur 150 ont été évacués du MV Ondus. Que s'est-il passé hier à Villers-en-Artis dans le Val-d'Oise? 4 personnes retrouvées mortes. Un ancien policier municipal est soupçonné d'avoir tué par balle son ex-femme et ses 2 filles de 9 et 13 ans avant de se suicidé. Selon le parquet de Pontoise, il n'y avait pas d'antécédent judiciaire de violence conjugale dans le couple. Bruel, Gal, criminel, violeur, on te voit, les slogans criés ce matin par un collectif féministe à Lille-sur-la-Sorgue dans le Vaucluse. Elles se sont rassemblées devant l'hôtel 5 étoiles appartenant à Patrick Bruel. Une trentaine de femmes accusent le chanteur de viol et d'agression sexuelle depuis les années 90. Le chanteur dément, Victor Costamounier, les manifestantes ce matin voulaient apporter leur soutien aux victimes.
4: Dans un nuage de fumée violette, les manifestantes chantent au pied de l'hôtel. Elles tiennent des banderoles sur lesquelles on lit « violeur, on te voit, soutien aux victimes de violences sexuelles ». Nathalie est militante à Lille-sur-la-Sorgue.
5: Et on voudrait que définitivement la parole des victimes soit écoutée et qu'on sorte de cette culture du viol, parce qu'en fait, ne rien dire, c'est l'entretenir.
4: Des passants ou des automobilistes ralentissent et apportent leur soutien. D'autres s'insurgent. Depuis leur chambre, quelques clients observent la mobilisation, certains filment. C'est aussi eux que Mathilde du collectif Salon Féministe souhaite interpeller.
6: Peut-être que ça va aussi les amener à réfléchir à ce qu'ils font quand ils prennent une chambre dans cet hôtel, à qui ils donnent de l'argent, à qui ils donnent un soutien financier. Voilà.
4: Sur une pancarte, un QR code renvoie vers la pétition qui demande l'annulation de la prochaine tournée de Patrick Bruel. Pas vraiment l'objectif pour Mélanie, drapeau CGT à l'épaule.
7: On a quand même des travailleurs et travailleuses qui dépendent de cette organisation-là. En revanche, il faut qu'aucun travailleur et travailleuse ne soit victime de violences sexuelles et sexistes. Et il faut donc protéger, et c'est à l'employeur de protéger les travailleurs et travailleuses qui travaillent dans l'entourage de Patrick Bruel.
4: Après une heure de mobilisation, les manifestantes et manifestants ont ensuite déambulé dans les rues pour distribuer des tracts.
2: Et les vidéos de cette manifestation sont à retrouver sur ici.fr. La victoire des footballeuses lyonnaises cet après-midi à Valenciennes. Elles ont battu 4-1 les joueuses du PSG et remportent la Coupe de France 2 ans après l'avoir perdue. Et ce soir, grand multiplex pour l'avant-dernière journée de Ligue 1. Pas moins de 8 matchs, tous à 21h. Entre autres, PSG-Brest, Monaco-Lille ou encore Le Havre-Marseille. Et pendant ce week-end prolongé, vous avez peut-être fait quelques mots fléchés. Le petit plaisir des cruciverbistes. Mais en ce moment, une véritable bataille culturelle fait rage entre l'ancienne et la nouvelle génération. Certains dénoncent des grilles jugées datées avec des références sexistes, racistes et homophobes et demandent d'inclure de nouvelles références inspirées des réseaux sociaux, du rap ou du féminisme. C'est le cas en Lozère où un jeune verbicruciste, ceux qui créent ces grilles, a lancé son propre magazine Occupé qui a déjà trouvé ses adeptes, Saïd Makloufi.
8: Colette, 29 ans.
9: Une cruciverbiste.
8: Tourne les pages d'un magazine de mots fléchés achetés à la maison de la presse.
9: Ouais, le livret là. Ouais.
8: À l'intérieur, des mots à trouver loin du vocabulaire qu'elle utilise et qu'elle revendique.
9: Et en plus, des fois, des définitions qui me correspondent pas du tout, soit que je trouve sexiste, soit raciste, avec une histoire qui me convient pas.
8: Colette s'est donc tournée vers d'autres grilles plus contemporaines.
10: Ouais, on a banger, on a halas, on a plusieurs mots comme ça. On a fait une grille spéciale jeune.
8: Marold Monnier.
10: Verbe cruciste. Ce qui est du coup les gens qui créent des grilles de mots fléchés.
8: Vient de lancer son premier magazine de mots fléchés.
10: Ouais, alors ça déjà, je me suis rendu compte que c'est revenu à la mode. Et en fait, du coup, je m'y suis remis. Je me suis rendu compte, comme les autres, que les mots étaient vieux, que c'était toujours les mêmes. Et je me souviens d'une définition où c'était femme amatée, et c'était mégère, la définition. Et là, je me suis dit, bah là, faut faire quelque chose, quoi, ça va plus.
8: Dans son magazine, vous ne trouverez pas.
10: On ne trouvera jamais Patrick Sébastien, on trouvera jamais Gérard Depardieu.
8: Avec ses mots fléchés, Marold mène une véritable bataille.
10: Ouais, ouais, il y a clairement une bataille culturelle sur les mots fléchés, ouais. Donc c'est pour ça qu'on place des mots comme féminicide, qu'on place des mots comme voilà, tout ce qui est service public, qu'on ne place pas de prénoms de personnes qui sont accusées d'agressions sexuelles, etc.
8: Occupé et disponible sur Internet et dans plusieurs points de vente lozériens.
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12: La météo ce dimanche après-midi, ce sont toujours des pluies, un ciel bas et quelques orages. Des températures, il fait 14 degrés à Morlaix, 13 à Perros-Guirec, 15 à Lorient et Quimper, 15 également à Pont-l'Abbé. Patience car dès demain, lever du jour, les éclaircies seront de retour.
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13: Bonsoir à tous, j'espère que vous avez passé un bon week-end. Je vous tiens compagnie jusqu'à 20h et comme toujours, je suis allé chercher le meilleur des années 80. Il y en aura pour tous les goûts, avec quelques anecdotes en plus, et ça commence comme ça.

0: Such a Shame, c'était Tok Tok.
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0: On dirait pas comme ça, mais cette merveille du groupe Talk Talk, en plus de posséder l'intro la plus originale, est un titre intello. Mark Hollis, le leader du groupe, s'est inspiré d'un livre culte, L'Homme D, du professeur George Cockcroft, où il est question de la vie d'un psychiatre dont les choix d'existence sont guidés par le tirage de dés, ce qui peut mener à certains incidents. Oh, quelle honte, such a shame! Bon, j'arrête de fatiguer nos méninges, on continue sans se prendre la tête avec France Gall et son Calypso.
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0: Gilbert Montagné, bien sûr, les Sunlight des Tropiques. C'est son plus grand succès et cet été, il va continuer à le chanter, ainsi que les chansons de son nouvel album. Gilbert sera notamment en concert le 21 juin pour la fête de la musique à Aumont dans le Nord. Et en 2027, les Parisiens pourront l'applaudir au Dôme le 14 février. Sacré Gilbert! La suite, c'est dans un instant. Ne changez rien, David Bowie arrive avec Let's Dance.
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1: À Brest, la Carène pense aux plus jeunes avec le retour du festival Confetti. Ça se passe du 20 au 24 mai et la salle brestoise propose une semaine de musique, de découvertes et d'expériences à partager en famille. Au programme, vous retrouverez des concerts tout doux ou tout fous, des ateliers créatifs, des rencontres et des moments pensés pour éveiller la curiosité des enfants dès le plus jeune âge. Cette cinquième édition met notamment en avant Chapi Chapeau et les petites musiques de pluie, avec les formats mini pour les 0 à 5 ans et maxi pour les 6 à 10 ans. Le festival propose aussi des rendez-vous comme Isée et la traversée du monde pointu, ou encore Que vois-tu pour mêler musique, récits et imaginaire. L'idée est toute simple, faire découvrir les musiques actuelles aux enfants dans un cadre ludique, accessible et vraiment pensé pour le jeune public. Le festival Confetti se déroule du 20 au 24 mai à la Carène à Brest. Et les réservations se font sur le site de la Carène.
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0: Mylène Farmer, c'était Tristana.
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0: Du grand Farmer, même si les fans de Mylène me rétorqueront que tous les titres de leur idole sont grands. Alors disons que Tristana est un titre important dans le parcours de la star. C'est à partir de ce titre qu'elle décide de rédiger tous ses textes. Le clip est un chef-d'œuvre, une relecture de Blanche-Neige et les Sept Nains transposée dans la Russie révolutionnaire de 1917. Et là, je peux confirmer que c'est un grand clip. Tout le monde est d'accord? Allez, pour la suite, Cool on the Gang, Get Down on It.
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0: Michael Jackson à l'instant, c'était The Way You Make Me Feel. Et carton planétaire pour le film Michael. Lors de la première semaine de sa sortie, il est devenu le meilleur démarrage mondial de tous les temps pour un biopic. 217 millions de dollars de recettes. Waouh. Dans un instant, dès 20h, c'est votre programmation musicale réalisée grâce à vos mails sur decibel@radiofrance.com. Mais avant cela, Ville de Lumière, on retrouve Gold et je vous souhaite une belle soirée.
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1: Et la soirée continue sur votre radio locale. Ici, il est 20h.
2: Et à 20h, c'est l'heure des décibels sur votre radio ici, comme chaque dimanche soir, les chansons préférées des auditrices et des auditeurs.

0: Et un peu de Françoise Hardy en italien, parce que ça ne fait jamais de mal et que c'est le remède idéal au blues du dimanche soir. Bienvenue.
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0: Salut à toutes, salut à tous et bienvenue sur votre radio ici dans Décibel. Ils s'appellent Gwen, Laurent, Jean-Maurice, Patricia, Julie et Eve. Et ce soir, ils vont choisir les chansons qui passent dans Décibel. C'est comme ça depuis la rentrée. Les auditrices et les auditeurs ont leur émission dédiée. C'est le dimanche soir que ça se passe. Et si vous voulez rejoindre la bande, vous n'hésitez pas. Il suffit d'envoyer un email dans lequel vous mettrez la chanson que vous avez envie de partager et votre numéro de téléphone pour qu'on puisse vous rappeler. Notre adresse mail, c'est décibel avec un S à la fin, @radiofrance.com. Bienvenue. Et c'est Gwen qui ouvre le bal ce soir. Salut Gwen.
3: Salut Émilie.
0: Comment vas-tu?
3: Ben écoute, ça va. Le dimanche avec toi, ça va forcément.
0: Merci, ça me fait tellement plaisir. Et tu sais que j'avais envie, ça fait un moment que je pense à te le dire, et puis voilà, on est en direct et on n'a pas le temps et nanana. Mais merci pour ta fidélité, Gwen. Et c'est pas que toi, Gwen, il y a plein d'auditrices et d'auditeurs qui suivent Décibel depuis le début. Hein. C'est la 4e saison sur la radio ici. Il y en a même carrément des vieux de la vieille qui me suivent des radios où j'étais avant, mais là, j'ai pas le droit d'en parler, vous voyez ce que je veux dire. Mais c'est fou quand même parce que voilà, c'est dans des moments comme ça qu'on se rend compte à quel point vous et nous, on tisse un lien, même si on se voit jamais en vrai. On a rencard quoi, tous les soirs à 20h et c'est pas
3: rien. Exactement. C'est comme une bande de potes qui se donnent un rendez-vous.
0: Mais oui, c'est ça. Moi, je trouve ça génial. Sans les groupes WhatsApp avec des cagnottes pour les anniversaires. On fait pas ça.
3: Ouais, voilà.
0: On fait pas ces trucs-là. On fait pas ça. Comment ça va, Gwen? Quelles sont les nouvelles de ta structure, ta plateforme qui s'appelle Inclusique, avec des K partout, et qui est là pour mettre en lumière les nouveaux talents, hein. C'est ça que t'aimes bien faire, toi.
3: Ouais, c'est mon petit hobby et voilà, j'écoute plein de choses et puis ce qui me tape dans l'oreille et dans le cœur, j'essaye de le partager et puis pour que les oreilles curieuses découvrent plein d'univers musicaux différents.
0: C'est trop bien. Moi, je le suis, le compte de Gwen sur Instagram, et c'est vraiment chouette. Il y a plein de nouveautés. Donc, je vous invite à faire la même chose si vous avez envie, un, de découvrir des bonnes choses, et deux, de donner de la force à un fan de musique qui partage ses coups de cœur. Inclusique. Et donc, quand vous entendez un que, vous mettez un K et vous tomberez dessus assez facilement. Alors là, c'est pas un nouveau talent, Gwen.
3: Non.
0: Quoique, si on remonte le temps, c'est le nouveau talent de 2006, puisqu'il avait gagné Nouvelle Star cette année-là, c'est Christophe. Exactement. Willem. Alors
3: ouais, la tortue.
0: Oui. C'est vrai. J'avais oublié que c'était son surnom, la tortue.
3: Et oui. Parce qu'il se tenait qu'il remonte comme ça.
0: Et oui, il se tenait un peu les épaules en l'air et la tête en avant, ça faisait un peu tortue, oui.
3: Ouais, mais quel talent. Avec l'année d'après, il a sorti son album Inventaire. Et je l'ai usé, que ce soit à la maison ou au magasin de disques où je travaillais, ça tournait en boucle. Et il y avait un titre dessus qui m'a marqué et puis qui revient régulièrement dans des soirées karaoké. C'est Double Jeu et qui est devenu un incontournable, enfin je pense.
0: Ah oui, alors la preuve, c'est que Théodora, qui est quand même l'artiste de l'année, qui a tout gagné, que ce soit aux Victoires de la Musique ou aux Flammes, qui sont les Victoires de la Musique des Jeunes, c'est vraiment l'artiste incontournable, la plus jouée en radio, etc. C'est une boss lady. Quand elle a fait son premier Zénith de Paris, son invité, c'était Christophe Willem, et ils ont chanté Double Jeu ensemble. Et cette fille, elle est née après la sortie de la chanson.
3: C'est quand même.
0: Non, mais c'est, ou à peine, où elle avait 2 ans, j'en sais rien, mais voilà, Théodora, elle a 22 ans, donc comme la chanson, en fait. Oui, c'est ça, je trouve ça complètement fou, moi.
3: C'est fou, mais en même temps, ça prouve que la musique, elle est intemporelle et intergénérationnelle.
0: Ouais, c'est
3: ça qui est bien. Ça relie, c'est la force de la musique, c'est que ça relie les humains.
0: Oh, c'est beau ce que tu dis. Alors, relions-nous tous ensemble.
3: C'est ça, et dans son échanton.
0: Et c'est pas cochon, on est dimanche. Non mais oh, je vous vois là, vous reliez entre vous, genre, on va se relier par la musique. Avec cette chanson qui a obtenu la victoire de la musique de la chanson originale de l'année en 2008. Donc là, oui, Théodora, elle était née quand même, elle n'a pas 12 ans non plus. C'est Double Jeu, c'est Christophe Willem et c'est signé Zazie pour les paroles. Super bonne idée, mon cher Gwen, merci.
3: Non mais avec grand plaisir.
0: Toujours bien de t'avoir à l'antenne. Bonne soirée, à bientôt.
3: À très vite, les bisous.

0: un ton que les moins de 20 ans ne peuvent pas connaître, mais si, ils connaissent aussi Double Jeu de Christophe Willem, Les Jeunes, une chanson qui a traversé les époques, c'est ce qu'on disait avec Gwen, qui a choisi de la partager avec vous ce soir. Et bonne nouvelle, Christophe Willem est de retour, nouveau single, puis nouvel album et nouvelle tournée. On va beaucoup entendre parler de lui, et évidemment, il sera notre invité, vous savez que c'est un ami de la maison.
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0: Laurent est avec nous pour choisir la deuxième chanson de la soirée. Celle-ci parle anglais, mais avec des mots simples. On comprend que c'est une chanson anti-militariste et anti-guerre. Bonsoir Laurent.
2: Bonsoir Émilie.
0: Comment ça va ?
2: Ça va bien, merci. Quand j'entends, ça va bien.
0: Ça, c'est gentil. Merci Laurent. Ouais. Quand j'ai vu arriver l'email avec la chanson que tu as choisie, je me suis dit, waouh, il est fort. Il nous emmène en 1970. Comment s'appelle le client du jour, Laurent ?
2: C'est Edwin Starr. Je ne sais pas si ça parlera à beaucoup de monde.
0: Alors, pas forcément. Je pense que sa chanson, elle a été pas mal... Ouais, c'est ça. Elle a été pas mal utilisée dans des films. Quand vous l'entendrez tout à l'heure, ça va tout de suite vous dire quelque chose. Mais c'est vrai que lui, bah, c'est un chanteur Motown, mais qui n'avait pas forcément l'aura ou le succès international d'autres chanteurs Motown, on va dire.
2: Ouais, c'est ça. Puis en même temps, j'ai découvert assez récemment que c'était en fait un chanteur Motown par rachat. Parce qu'il était sur un autre label de Détroit, qui s'appelait Rick Tick, et qui faisait un petit peu, qui commençait à tailler un petit peu des croupières à la Motown, et Billy Gordy l'avait racheté carrément.
0: Mais il a raison.
2: Il a racheté les chanteurs, les contrats des chanteurs, et puis le catalogue.
0: Quand t'as un concurrent, tu le rachètes, c'est plus ton concurrent. Ouais, non, mais ok, quand on a des sous, c'est pas mal.
2: Voilà, c'est pas que maintenant que ça se fait. Il y a déjà 50 ans, c'était déjà une technique.
0: Bah, tu m'étonnes.
2: Voilà. Alors effectivement, en plus, on va parler d'Edwin Starr, mais effectivement, la chanson, je pense qu'on la connaît un petit peu plus par la version de Springsteen. Moi, c'est comme ça que je l'ai découverte.
0: Ah, c'est drôle. Parce que oui, alors, c'est une chanson culte, War, donc qui veut dire guerre, qui a été enregistrée par plein de gens. Mais alors, moi, la première fois que je l'ai entendue, c'est la version d'Edwin Starr, et c'était dans un film, je sais plus lequel. Mais donc, moi, c'est pas la version de Springsteen, tu vois.
2: Ouais, parce que moi, je l'ai découvert en 86, en fait. Tu sais... Après Born in the USA, après c'est un hyper tour, une tournée, et il avait sorti son premier album live. Il n'avait jamais sorti d'album live avant.
0: Ouais.
2: Et c'était un super événement, c'était un 533 tours, et ça reprenait ses titres de 75 à 85, c'était un gros coffret. Et le premier single qui avait été sorti de ça, c'était War, justement.
0: D'accord.
2: Et c'était explosif, parce que bon, t'avais le clip sur scène, donc il passait un peu assez facilement. C'était vraiment explosif et c'est comme ça que j'ai découvert la chanson. Et là, j'ai entendu que c'était une chanson d'Edwin Starr. Mais évidemment, en 86, c'était compliqué de retrouver des disques un peu anciens. Bon, moi, j'étais à Grenoble étudiant, mais il y avait quand même des disquaires à l'époque, mais il n'y avait pas Internet, donc c'était un peu compliqué.
0: Mais c'est intéressant ce que tu dis, Laurent, parce que effectivement, aujourd'hui, quand on cherche un disque, ou même des infos, qui a écrit, qui a produit, dans quel studio, on va sur Internet, on trouve toutes ces infos. Mais en 86, fallait être drôlement futé pour aller trouver les auteurs, les compositeurs, les studios, les références. Effectivement, les disquaires pouvaient nous aider, mais si le disquaire ne savait pas, qu'est-ce qu'on faisait, tu vois? C'est vrai qu'aujourd'hui, c'est plus facile, je trouve, d'être fan de musique. T'as accès à plus d'infos, en tout cas.
2: Ouais, ouais, moi j'avais une hyper bibliothèque avec plein de références.
0: Oui, des bouquins, mais
2: trouver les disques, c'était des fois plus compliqué. et en fait, ce qui est marrant, c'est que c'est une chanson, on va tous dire que c'est une chanson des Twin Stars, mais en fait, c'est une chanson des Temptations.
0: Non.
2: Si.
0: Ah, je savais pas.
2: C'était sorti sur un album des Temptations en 70.
0: Ouais.
2: Et la chanson a fait un petit peu parler, et il y avait volonté de le sortir en 45 tours. En même temps, c'était un petit peu un sujet peut-être un petit peu contentieux. C'était contre la guerre du Vietnam, la chanson à l'époque. Et du coup, ils se sont dit, bon, finalement, on va la sortir, mais pas avec les Temptations.
0: Incroyable.
2: Non, Norman Whitfield, donc le producteur des Temptations et pas mal de trucs, c'est Motown, qui a aussi coécrit la chanson. Du coup, il a réenregistré la chanson avec Edwin Starr.
0: Ok.
2: Et c'est vachement bien parce qu'en fait, j'ai réécouté tout à l'heure la version des Temptations. Les Temptations sont un groupe énorme, génial, etc. Mais ils n'ont pas la fougue et la colère d'Edwin Starr dans son interprétation. Et ça marche beaucoup mieux quand c'est Edwin Starr qui chante ça que les Temptations, quoi.
0: Alors, on est très content d'écouter, grâce à toi ce soir, la version d'Edwin Starr. War, what is it good for? Absolutely nothing. La guerre, c'est bon pour quoi? Absolument rien. C'est ce que dit cette chanson choisie pour vous par Laurent. Merci infiniment, Laurent. Et bah, je te dis à bientôt, parce que tu reviens régulièrement, toi.
2: Voilà, oui, tant que tu m'invites.
0: Génial. Merci beaucoup, Laurent. Bonne
2: Merci
0: soirée. Salut, les amis. Régalez-vous avec Edwin Starr, War. Et vous allez me dire, ah, mais oui, on connaissait. Oui, vous connaissez.

0: Edwin Starr, War. Et grâce à Laurent, on sait maintenant qu'on a des devoirs à faire. On doit aussi écouter la version originale, celle des Temptations, et la reprise de Bruce Springsteen.
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0: Vos chansons préférées de l'année 2002. Oh, c'était il y a 24 ans. On était jeunes, on était fous. Et certaines personnes dans ce studio n'étaient même pas encore nées. En tout cas, en 2002, c'était le premier succès de Jennifer.
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0: D'ailleurs de la même promo Star Academy que Jennifer, Olivia Ruiz sortait aussi en 2002 son premier single. On découvrait Kyo avec Le Chemin et Magic System, après quelques années de galère, avait enfin leur premier tube. Magic System en tournée pour les 30 ans du groupe. Ils sont venus annoncer ça dans Décibel. Si vous n'avez pas écouté l'émission, allez faire un petit tour sur votre appli ici ou votre appli Radio France pour réécouter. C'était un grand moment, Magic System dans Décibel. 2002, c'est aussi l'année où on a découvert la voix de velours de Norah Jones, la fille de Ravi Shankar, star de sitar. C'était aussi une bonne année pour 50 Cent, Avril Lavigne, Maroon 5, tous ces gens. Voilà, c'est 2002 qui leur a porté bonheur, tout comme Carla Bruni qui se lançait en musique avec Quelqu'un m'a dit, et avec le succès que l'on connaît. Enfin, 2002, c'est l'année où Indochine revient sur le devant de la scène grâce à une chanson écrite par Mickey 3D. Elle s'appelle J'ai demandé à la lune et c'est un des plus grands tubes de cette année-là. On était en 2002.

0: les fans d'Indochine vont m'engueuler. J'ai dit que ça avait été écrite par Michael Furnon de Mickey 3D, cette chanson. Non, elle a été co-écrite avec Nicolas Sirkis. Évidemment, c'était Indochine.
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0: Mais quelle joie de passer ce dimanche soir avec vous et en musique. Jusqu'à 21h, c'est Décibel avec les chansons préférées des auditrices et des auditeurs. Si vous voulez nous rejoindre, et vous aussi, la semaine prochaine ou la semaine suivante, choisir une chanson, il suffit de nous envoyer un email. Notre adresse, c'est Décibel, avec un S à la fin, @radiofrance.com. Et c'est à cette adresse que nous a écrit Jean-Maurice. Bonsoir Jean-Maurice.
5: Bonsoir.
0: Comment vas-tu?
5: Très bien, très très bien.
0: Bon. Alors, je vais me répéter car il me semble que la dernière fois que tu es passé à l'antenne, je t'ai exactement dit cette phrase, mais tant pis, c'est toujours vrai. Tu m'as encore fait découvrir une chanteuse que je ne connaissais pas. Jean-Maurice, il faut le savoir les amis, est un découvreur de talents, mais uniquement des filles.
5: Ah non, non, ça c'est faux.
0: Mais t'écoutes que des chanteuses.
5: Ah oui, ça, c'est un peu vrai, mais il y a également Bruno Mars.
0: Mais je le connaissais déjà, Bruno Mars, quand même.
5: Ah, voilà.
0: Mais en fait, t'as un truc, je sais pas, mais peut-être que t'as une oreille qui est faite pour ça, tu captes les bonnes ondes des voix féminines, et alors tu as ce bon réflexe de venir les partager avec nous. Et alors parfois, c'est des tout jeunes artistes, alors parfois, comme ce soir, Raël, en fait, c'est une artiste, j'ai bossé un peu après, une fois que tu me l'as proposé, que j'ai trouvé ça cool. Depuis 2017, en fait, elle sort des albums, etc. C'est une Américaine, c'est ça?
5: Oui, oui, oui. Je crois que c'est, enfin, le titre, donc, de Oulalala,
0: Oulalalala! Oulalalala! Oui, la chanson s'appelle
5: c'est
0: comme ça.
5: 2021. C'est cet après-midi.
0: Bon, alors, comment ça marche? Comment, toi, tu l'as découverte et pas moi? Raconte-moi.
5: Oui, avec le flow de... Enfin, je t'ai déjà parlé du flow de Deezer, voyons, et oui.
0: Ah, c'est vrai, c'est ton algorithme. Il est très, très bien dressé, ton algorithme, je dois dire, Jean-Marc.
5: Bah, oui, oui, c'est facile. Hein, c'est pas... Et puis, alors, c'est une chanteuse qui me rappelle un peu Sia.
0: Ouais.
5: Qui me rappelle un peu Sia au début, hein, c'est-à-dire Clap Your Hands.
0: Oui, oh, c'était bien Clap Your Hands de Sia. C'était ouais, super. Voilà. C'était bien avant Chandelier, mais qu'est-ce que c'est bien.
5: Oui.
0: Ah, ouais.
5: Voilà, c'est très rythmé, comme j'aime, quoi. Très frais, et puis c'est la tendance actuelle, quoi, des chanteuses feel good. Là.
0: Formidable, et puis effectivement, les paroles, c'est pas bien compliqué. Ouh là là là là. Merci.
5: Je fais mieux quoi, forcément.
0: Merci Jean-Maurice, je pense que ça va effectivement envoyer plein de bonnes ondes à toutes celles et tous ceux qui nous écoutent, et c'est à ça que ça sert aussi parfois la musique. Je te souhaite une bonne soirée et merci beaucoup d'être venu nous voir. À la prochaine Jean-Mo.
5: De même, et à bientôt sur Décibel.

0: Elle s'appelle Rayel et elle vient de Nashville, Tennessee, aux États-Unis.
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0: Olivia Ruiz vient de sortir aux éditions Lattès un nouveau roman. Car oui, si vous connaissez sa carrière musicale depuis le début des années 2000, n'oubliez pas qu'elle est aussi une autrice à succès. La commode au tiroir de couleurs en 2020, Écoute la pluie tomber en 2022 et Baos qui vient de sortir donc chez Lattès. Dans ce livre, toujours un petit peu autobiographique, hein, c'est la patte d'Olivia Ruiz. Elle raconte l'histoire de Lola, une femme de 45 ans, tiens, comme elle, qui décide de parcourir le monde pendant un an avec son petit garçon Ennio. Tiens, c'est marrant, elle a un petit garçon, Olivia Ruiz. Allez, on l'écoute chanter ses souvenirs d'enfance, Je traîne des pieds, et on vous encourage à la lire. Donc, Vamos est disponible.

0: Olivia Ruiz et Je traîne des pieds. Lisez Olivia Ruiz en plus de l'écouter.
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0: Il y a une chanson qui s'appelle Night Call, sortie en 2010, rendue très très très célèbre en 2011 par le film Drive. C'est une chanson de Kavinsky qui a été reprise à la cérémonie de clôture des JO de Paris avec Angèle et le groupe Phoenix, souvenez-vous.

0: bien, ce soir, Patricia est avec nous pour vous faire découvrir une nouvelle version. Enfin, une nouvelle, elle n'est pas nouvelle, mais une autre version voilà, de Night Call. Et peut-être nouvelle pour celles et ceux qui ne l'avaient jamais entendue. Bonsoir, Patricia.
1: Bonsoir, Émilie.
0: Comment ça va?
1: Écoutez, très bien. C'est toujours un plaisir.
0: Ah, merci beaucoup. Merci d'être avec nous, chère Patricia, pour nous parler donc de cette chanson Night Call, dans une version peut surprendre, on va dire, pour celles et ceux qui ne la connaissent pas encore. Comment on pourrait décrire cette version qu'on va écouter?
1: Bon, cette version de Night Call, c'est un album de London Grammar, ouais, sorti en 2013. Et le premier titre qui était connu, c'était Wasting My Young Years.
0: Oui, c'est vrai, c'était un immense tube, ça. Ouais, très beau.
1: Très, très beau. Et puis le timbre de la voix de la chanteuse est vraiment magnifique.
0: C'est vrai. Après, c'est très dur de le chanter sous la douche, parce qu'elle chante tellement aiguë, tellement bien. J'ai jamais réussi, moi.
1: Ouais, si on veut éviter qu'ils pleuvent dehors. Mais c'est vrai que ce titre-là, Night Call, est vraiment très, très beau. Et le clip aussi, la vidéo, le clip est très, très joli, très beau.
0: Alors, London Grammar, donc c'est un groupe anglais. Kavinsky, qui a initié Night Call, lui, est français. Et la voix originale, la voix féminine originale de Night Call, c'est Love Fox, une chanteuse brésilienne. Donc c'est bien, voilà, c'est la classe internationale. Cette version-là, elle est, on peut dire, plus douce que celle de Kavinsky.
1: Je ne connaissais pas, je ne savais pas que c'était une reprise. En fait, vous m'apprenez quelque chose, Émilie.
0: Ah, mais je suis contente. Ah, c'est-à-dire que vous, en fait, pour vous, Patricia, Night Call, c'est une chanson de London Grammar.
1: Exactement. Je pensais que c'était de l'album You Wait de London Grammar. En fait, vous m'apprenez que c'est une reprise. Je ne savais pas.
0: Et c'est du Made in France, en plus, vous vous rendez compte?
1: Ok. Mais écoutez, je vais me coucher moins bête ce soir.
0: Et nous, beaucoup plus heureux et détendus, car pour le coup, la version que vous avez choisie, Patricia, de London Grammar, elle est absolument magique, magnifique et parfaite pour une soirée comme la nôtre. Alors je vous remercie beaucoup et on l'écoute ensemble.
1: Merci à vous. Merci pour votre émission.
0: Merci.
1: C'est formidable aussi.
0: À bientôt, Patricia. Merci.

0: Alors maintenant, le plus dur, ça va être de choisir quelle est votre version de Night Call préférée, celle de l'album de Kavinsky et du film Drive, celle de London Grammar que vous venez d'entendre, ou encore celle de la cérémonie de clôture des JO Paris 2024. En tout cas, quelle grande chanson. Merci, merci à Patricia de nous l'avoir passée ce soir.
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0: Dans un mood beaucoup plus énergique, c'est Pink, la prochaine chanson de Décibel ce soir. Pink choisie par Julie, qui va nous dire, tiens d'ailleurs, pourquoi. Bonsoir Julie.
2: Bonsoir Émilie, bonsoir à tout le monde.
0: Comment ça va Julie?
2: Très bien, j'ai la fin de semaine, c'est cool.
0: On adore les fins de semaine, c'est sûr. Julie, la chanteuse Pink, c'est quand même un cas à part dans l'industrie du disque. Voilà une fille qui n'a pas peur d'appeler un chat, et encore moins une chatte, et pour autant, personne n'est choqué. On est tous très contents qu'elle ait une grande gueule, Pink, et c'est vrai que dans un monde de plus en plus aseptisé, c'est chouette d'avoir des artistes comme ça, non?
2: Ah oui, ouais, moi c'est un coup de cœur, j'ai craqué dès son premier single qui arrivait en Europe avec Just Like a Pill.
0: Ah oui.
2: Et depuis. Ah ouais, non mais c'est... au niveau graphique, ça faisait penser un peu à du Madonna, mais en même temps c'était pas le même, tout à fait le même style de musique. Ouais. Donc, et puis je la suis depuis ce temps-là.
0: Ah là là. Et puis moi, ce que j'aime, c'est qu'elle a, oui, on va dire, la fantaisie d'une artiste pop. Oui, alors Madonna, ou même, allons-y carrément, même une Britney à la grande époque. Elle s'éclate sur les fringues, le maquillage et tout. Et à côté de ça, c'est quand même une rockeuse, quoi.
2: Ouais, alors ça, c'est très agréable parce qu'elle y va sur la voix, elle y va sur les arrangements. Ça bouge, ça pulse, c'est vraiment... C'est pour ça que je l'adore, je crois.
0: Moi, je l'ai vue en concert une fois, elle a chanté, tenez-vous bien, parce que ça, c'est un truc, normalement, personne ne le chante, Bohemian Rhapsody de Queen, et ben, elle a réussi. En fait, elle peut tout chanter, cette fille, elle a une voix de déesse. Julie, la chanson qu'on écoute, c'est Try, pourquoi celle-là?
2: Alors, pour plein de raisons. C'est le moment où, parce qu'on a parlé de l'artiste, mais c'est aussi une athlète incroyable.
0: C'est vrai.
2: Et dans une athlète incroyable au niveau performance scénique, elle danse, elle fait des acrobaties. Enfin, moi, j'ai vu une rediffusion d'un de ses spectacles. Enfin, je t'appelle ça spectacle, hein, parce que
0: oui.
2: C'est incroyable.
0: C'est plus qu'un concert.
2: Partout, tout le temps. Ouais. Voilà. Et là, c'est le premier clip où elle va vraiment très loin dans la mise en scène dansée.
0: Ouais.
2: Donc ça c'est le premier. Le deuxième, et bah, tout simplement parce que moi quand je suis en colère ou j'ai besoin de me défouler ou je suis découragée, c'est la chanson type pour se remettre d'aplomb et y retourner.
0: C'est
2: donc
0: vrai.
2: Je me suis dit je vais la partager parce que le dimanche soir, oui. Peut-être que certains ont besoin soit de se défouler, soit d'avoir le courage d'aller le lundi.
0: C'est vrai.
2: Donc je me suis dit que c'était super de partager celle-là.
0: Elle s'appelle Try et elle va vous faire effectivement beaucoup de bien. Et puis si après vous avez envie d'aller voir le clip, n'hésitez pas, c'est testé.

0: Mais c'est vrai que ça fait du bien dimanche soir. Merci à notre auditrice Julie d'avoir choisi Pink. La chanson, c'est Try.
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0: Cette semaine, j'ai repensé à Françoise Hardy. Ça va faire 2 ans qu'elle nous a quittés, au mois de juin. Et je me disais, c'est dingue, parce qu'une des premières chansons auxquelles on pense en pensant à Françoise, c'est celle qu'elle aimait le moins.
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0: Elle confiait même à ses proches. Vous allez voir, quand je serai morte, il y aura un sujet au JT et il y aura un extrait de ce clip, de cette chanson que je ne peux plus supporter. Voilà. Après, Françoise Hardy, elle a connu le succès avec des chansons qu'elle aimait un petit peu moins et avec des chansons dont elle était restée très fière. Merci.

qu'elle faisait aussi Françoise Hardy très très bien, c'est donner son avis sur les chansons qu'on lui proposait. Les auteurs-compositeurs parfois se cassaient les dents sur elle, mais elle savait aussi faire de très très beaux compliments. C'est ce que nous avait confié Marc Lavoine. Elle aimait tellement sa chanson « Cher ami » qu'elle avait même accepté de la réenregistrer en duo avec lui.

0: perdu.
1: Marc Lavoine nous avait d'ailleurs confié en interview que c'était un des grands, grands moments de sa carrière. Alors j'ai pensé à Françoise Hardy et je me suis dit que j'aimerais bien réécouter une chanson des années 60, mais avec un petit cadeau en plus. Après tout, si vous êtes avec nous le dimanche soir, c'est que vous avez envie de bonnes choses. Alors le temps de l'amour, oui, mais chanté en italien, la délicatesse, la grâce et la précision de Françoise Hardy.

0: Françoise Hardy qui chantait en italien Le temps de l'amour. Elle a aussi chanté pendant sa carrière en anglais ou encore en allemand. Amusez-vous à trouver ça sur les plateformes de streaming. Vous allez vous régaler.
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0: C'est déjà l'heure de la dernière chanson de la soirée et c'est Ève qui porte la terrible responsabilité de la choisir. Salut Ève.
2: Coucou Émilie.
0: Comment ça va?
2: Épuisée et en pleine forme.
0: Ah, j'aime bien ce mélange. Ça veut dire que parfois les nerfs lâchent un peu. À tout moment, elle part en fou rire, on ne sait pas. Ève, t'as décidé de passer du Eminem à la radio. Je t'en félicite.
2: D'autant que cette chanson me donne un fou rire chaque fois que je l'entends.
0: Ah
2: oui, hein, c'est étonnant.
0: Mais oui, explique-nous. Alors c'est Stan, hein, la chanson avec Dido. Et ça date de l'an 2000. Mais pourquoi ça te fait rire depuis l'an 2000?
2: Eh bien, grâce à toi, et grâce il y a presque 7 ans, tout pile, le 7 mai 2019, j'ai fait un blind test.
0: Ouais.
2: Dont le thème était les chansons dont le titre est un prénom.
0: Ok, jusque-là tout va bien.
2: J'ai joué contre Fabrice, qui était un habitué de l'émission à l'époque, de Faboune sur Twitter. Je lui ai fait un énorme bisou. Et en fait, il s'est fait avoir parce que lui, il a donné en réponse Stan, qui est un prénom, certes, mais enfin voilà, c'était pas le prénom des artistes.
0: Mais oui, il s'est trompé. Au lieu de donner l'interprète, il a donné le titre de la chanson.
2: Et oui.
0: Et toi, tu t'es jeté dessus et tu lui as pris son point?
2: Ben oui, et en plus, comme moi, j'ai donné les noms des deux interprètes, tu as décidé de me donner deux points. Tu comprends pourquoi maintenant cette chanson me fait rire.
0: J'adore, mais c'est très bien. Ça s'appelle un braquage et tu es une parfaite braqueuse, Ève. C'est génial, j'adore l'idée.
2: Sinon, à part ça, j'aime beaucoup, beaucoup la chanson. Moi, j'avais d'abord entendu celle de Dido, Thank You, qui a ensuite été samplée pour le refrain. Ouais. Et voilà, vraiment, c'est super. Alors, pas du tout, hein, l'histoire est terrible, mais...
0: Oui, c'est l'histoire d'un fan absolument fou qui écrit à sa star préférée. C'est pour ça que vous entendez... pendant toute la chanson, c'est en fait le bruit du stylo sur le papier et des lettres donc que ce fan écrit. Et puis finalement, à la fin, la star lui répond, mais trop tard, le fan a déjà commis l'irréparable. Elle est vraiment terrible, cette chanson. Mais effectivement, c'est d'une intensité, d'une beauté avec la voix de Dido, assez inégalée, je dois dire.
2: Ouais. Et du coup, le prénom Stan est quand même rentré non seulement dans le vocabulaire courant des gens pour désigner le fan qui devient à moitié fou, mais c'est même rentré dans le dictionnaire officiellement.
0: Alors,
2: dans le dictionnaire anglophone, mais quand même.
0: Alors, on s'incline devant Stan qui a tout réussi.
2: Ah ben, obligé.
0: Et bon, on va se l'écouter maintenant, grâce à toi, Ève, pour terminer cette session de Décibel. Et je t'embrasse et je te remercie. Et si tu veux te faire un petit fou rire, n'hésite pas.
2: Oh ben, tu penses bien.
0: Merci, Ève, à bientôt.
2: Gros bisous.
0: Salut.

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3: Bonsoir à toutes, bonsoir à tous et bienvenue en direct sur Ici Breizh-Izel. Vous l'entendez sûrement derrière moi, on va vivre une grande soirée de football et un déplacement XXL, un déplacement de gala ce soir pour le Stade Brestois qui est au Parc des Princes pour affronter le Paris Saint-Germain, 33e journée de Ligue 1. Alors c'est l'avant-dernière, oui et non, puisque les deux équipes joueront encore cette semaine un match en retard de championnat cette semaine. Mais pour le moment, c'est la 33e journée de Ligue 1 dans une ambiance très chaude ici, évidemment, au Parc des Princes. On va revenir sur tout ce qui s'est passé cette semaine ici. Il s'est passé beaucoup de choses aussi du côté du Stade Brestois. Beaucoup de choses, vous le verrez, sur les compositions des deux équipes. Mais en tout cas, on va vivre une grande soirée de football alors que les lumières se sont un petit peu éteintes ici au Parc des Princes avec un grand tifo du collectif Ultra Paris, le Cup qui fête ses 10 ans et qui fête aussi ses joueurs qui rentrent sur la pelouse actuellement avec les 11 Parisiens, les 11 Brestois sous la pluie ce soir. Alors là, on n'a pas été gâtés quand on est arrivé à Paris puisque de la pluie, tout simplement, depuis qu'on est arrivé dans l'après-midi. Il pleut, c'est un temps breton. On va voir si ça va avantager nos TISEF ce soir. On va faire un petit point sur les enjeux de ce match. Pas grand-chose pour Brest, hormis peut-être afficher un meilleur visage puisque les Brestois restent sur une très lourde défaite 4-0 la semaine dernière juste en face du Parc des Princes. C'est la rue d'à côté au Stade Jean-Bouin où ils ont affronté le Paris FC la semaine dernière. Lourde défaite 4-0 et surtout 6e match de suite sans victoire pour les Brestois. Leur pire série tout simplement, égaler cette saison. Donc ce soir, en cas de défaite ou match nul, ils pourraient faire tout simplement leur pire série de la saison. Sauf qu'en face, ben oui, en face, il y a le Paris Saint-Germain. C'est rarement chose aisée de venir faire un coup ici au Parc des Princes puisque les Parisiens sont tout simplement premiers de Ligue 1. Alors mathématiquement, ils ne seront pas champions ce soir, même s'ils gagnent, peu importe l'écart, peu importe le score à la fin. Si Paris gagne, Paris ne sera pas champion encore ce soir, mais c'est le dernier match des Parisiens à domicile de la saison. Et surtout, bien entendu, ils viennent de se qualifier pour la finale de Ligue des Champions, leur deuxième finale consécutive. Gros match, donc gros défi pour les Brestois. Il va falloir montrer un autre visage. Eric Roy l'a dit, c'est un match un petit peu de gala, c'est un petit peu un match bonus, mais il veut quand même que ses joueurs montrent quelque chose ce soir, montrent de l'envie, montrent quelque chose, parce que c'est un match, comme il a dit, lui, il aurait kiffé le jouer. On reprend ses termes, Eric Roy. Parce que c'est un grand stade, c'est une grande ambiance, c'est une grande équipe en face, c'est une très belle pelouse aussi pour jouer un grand football ce soir. Donc voilà, il attend aussi que ses joueurs se montrent. Il y a une rivalité en face, il y a un gros club, c'est aussi l'occasion de montrer qu'à Brest, se laissera pas faire ce soir. Mais en revanche, sur le terrain, il y a pas mal de changements côté brestois avec des absences, avec une grosse absence de dernière minute. C'est ce qu'on va analyser aussi. On va regarder un petit peu comment les Brestois se placent sur le terrain. On voit les joueurs, ils sont en train actuellement justement d'aller se placer. Mais c'est l'absence du capitaine Brendan Chardonnay. On l'a vu descendre du bus, il a fait le déplacement avec le groupe, mais trop juste, le capitaine, il a été touché, blessé aux côtes, il a écourté son entraînement hier, et du coup, voilà, il a fait le déplacement pour se tester, mais il est trop juste, il ne prendra pas de risque ce soir. Il est absent, il n'est même pas sur la feuille de match, hein, il n'est même pas sur le banc des remplaçants ce soir. Pas de Brendan Chardonnay, donc côté brestois. Alors sans Brendan Chardonnay, qu'est-ce qu'on fait? Eh bien, on modifie un petit peu le schéma côté... Côté brestois, en revanche, derrière, ça bouge pas dans les cages avec toujours Grégoire Coudet. Reste à savoir maintenant comment les Brestois vont se positionner. Est-ce que ce sera une défense à 3? Est-ce que ce sera une défense à 5? Vu ce qui est en train de se passer sur la pelouse et le positionnement des joueurs, on serait sur une défense à 5 avec Daouda Guindo un peu en piston gauche, avec Dina Mbimbe qui sera en piston droit, et une défense centrale occupée par le jeune Raphaël Le Guen qui avait été titulaire pour la première fois cette saison la semaine dernière face au Paris FC. Il est là ce soir, Raphaël Le Guen, accompagné de Junior Diaz, lui aussi présent ce soir, et donc de Lucas Touzard qui a l'air de se positionner justement entre les deux défenseurs centraux ce soir. On va guetter, mais ça a l'air de partir là-dessus en tout cas côté brestois. Après, par contre, pas trop de changements. Le duo du milieu, Hugo Magnetti et Joris Chota, est bien sûr titulaire. Et devant, on a Romain Del Castillo à droite. On aura Camori Doumbia qui fait son retour, ça y est, du côté gauche. Il a été été absent quelques temps, Camori Doumbia gêné aussi par des blessures. Il est de retour ce soir et titulaire, et devant bien sûr on ne touche pas Ludovic Ajorg, titulaire ce soir face au Paris à Saint-Germain. Une semaine très agitée aussi à Brest, on l'a appris vendredi après-midi, le départ en fin de saison, c'était un petit peu dans les petits papiers, on en avait entendu parler, il y avait beaucoup de rumeurs, le départ du directeur sportif Grégory Lorenzi. Ça y est, il quittera Brest après 10 ans à la place de coordinateur sportif puis de directeur sportif. On va en revenir aussi sur ça, parce qu'aussi aujourd'hui c'est l'anniversaire de Denis Le Saint, les 10 ans de présidence de Denis Le Saint au Stade Brestois. Et justement, ce sont les Brestois qui viennent de donner ce coup d'envoi directement, un premier long dégagement de Grégoire Coudert avec Camori Doumbia sur le côté gauche. Les Brestois tout de blanc vêtus ce soir, les Parisiens dans leur couleur traditionnelle rouge et bleu, leur nouveau maillot qu'ils ont annoncé en fin de semaine. Et donc on va faire un point aussi sur la composition d'équipe du PSG, puisqu'il y a pas mal de changements, vous vous doutez, après leur demi-finale retour face au Bayern Munich. 9 changements par rapport aux 11 titulaires cette semaine. Par contre, on retrouve un petit peu une ossature qui a joué le week-end dernier face à Lorient, parce qu'ils avaient fait beaucoup tourner aussi les Parisiens contre notre club breton, le FC Lorient. Et donc ça donne côté parisien, 1-4-3-3 avec Marine au cage, avec une défense à 4 avec Lucas Hernandez côté gauche, Mayoulou à droite, Zabarni et Marquinhos, capitaine évidemment, au centre. Milieu à 3 composé de Fabian Ruiz, de Beraldo et de Dro Fernandez. Et enfin, une attaque à 3 avec Barcola côté gauche, Kang In Lee côté droit et Gonzalo Ramos en pointe. Du côté brestois, le capitaine aussi, du coup, c'est Hugo Magnetti, en l'absence, donc on le rappelle, de Brendan Chardonnay, touché aux côtes. Alors qu'il y a une première offensive parisienne avec Bradley Barcola sur le côté gauche de la surface de réparation brestoise. Il va trouver en retrait son coéquipier Beraldo, pardon, qui a voulu lui remettre. C'était une passe un peu trop appuyée, ça va directement sortir en 6 mètres tranquillement pour Grégoire Coudert. 2 minutes de jeu, 0-0 ici donc au Parc des Princes pour ce match de la 33e journée de Ligue 1. Semaine à 3 matchs pour les Brestois qui joueront donc leur match en retard de la 29e journée de Ligue 1, mercredi à 19h face au RC Strasbourg, qui a été éliminé en revanche de son côté en demi-finale de Coupe d'Europe de Ligue Conférence cette semaine. Semaine à 3 matchs, puisque les Brestois termineront leur saison dimanche prochain avec un autre multiplex dimanche soir au Stade Francis Leblay, encore une fois face au SCO d'Angers, avec le premier ballon pour attention Raphaël Le Guen qui est sous la pression de Bradley Barcola. Finalement, le jeune défenseur brestois va réussir à trouver son gardien Grégoire Coudert, mais il n'avait pas vu Bradley Barcola arriver dans son dos. Difficile ce premier ballon pour Raphaël Le Guen qui a le ballon là, justement, encore une fois sur le côté droit. Il va repasser vers son gardien, le pressing de Bradley Barcola sur Grégoire Coudert, qui lui force à allonger son ballon sur la tête de Ludovic Ajorg, qui gagne son premier duel. Ludovic Ajorg déjà de la tête. Évidemment, c'est un point d'appui qu'on connaît, qu'on a l'habitude d'avoir aussi. Ce ballon qui sort en touche, oui, non, pas de touche désignée par l'arbitre assistant. L'arbitre ce soir, c'est l'arbitre central, c'est Jérôme Brizard qui sera au sifflet de ce match. Il n'a jamais arbitré Brest cette saison. Il a déjà pas mal arbitré Brest, hein, 19 fois. Mais il n'a jamais été au sifflet d'un match des Tizèf cette saison. Le long dégagement récupéré par Marquinhos côté parisien. On l'a dit, il pleut beaucoup ce soir au Parc des Princes. La pluie qui ne s'est pas arrêtée de l'après-midi. En tout cas, donc à surveiller aussi ces ballons, notamment pour Grégoire Coudert, notamment pour les défenseurs, quand on connaît la vitesse, la force de frappe aussi des Parisiens et la vitesse, notamment on pense à Bradley Barcola sur le côté gauche. Justement, on y est sur le côté gauche avec Lucas Hernandez qui va vouloir chercher justement Bradley Barcola, bien lu de la part de Raphaël Le Guen qui dégage ce ballon, mais ça revient directement avec Lucas Hernandez. La défense cette fois-ci de Junior Dina et Bimbe qui va concéder la touche. On est bien donc sur une défense à 5, hein, côté brestois. Luc Atouza a reculé, c'est lui qui est entre Junior Diaz et Raphaël Le Guen. On a un petit peu bricolé hein, ce week-end côté Eric Roy. Faut dire qu'il n'y avait pas beaucoup de défenseurs. Déjà, il y a une hécatombe côté défense à Brest. Kenny Lala est suspendu. Soumaïla Koulibaly est toujours blessé. Il a rechuté cette semaine, fracture de fatigue au niveau du tibia. Et évidemment, Bradley Loco, lui aussi toujours touché aux ischios. Peut-être espéré pour la semaine prochaine, Bradley Loco, au moins peut-être face au SCO d'Angers pour la dernière journée. Pourquoi pas jouer quelques minutes. Eric Roy voudrait bien le faire jouer avant de partir en vacances. C'est pas l'heure des vacances, en tout cas pour le moment. Il faut faut défendre sur cette nouvelle offensive du PSG avec Beraldo. Ça a été bien resserré par les Brestois dans le cœur du jeu, les Parisiens qui sont obligés de repasser par derrière, et Marquinhos qui va trouver Zabarni dans le rond central. Tous les Parisiens sont dans le camp brestois en ce début de match, tout simplement. Après 5 minutes de jeu, ce sont les Parisiens qui ont le monopole du ballon. On pouvait s'y attendre, évidemment, avec Kang In-Li côté droit. Il a un petit peu d'espace devant lui, il va rechercher derrière lui. Alors que ça continue justement sur le côté droit. On essaie de passer sur les côtés beaucoup pour le moment, effectivement, avec une défense à 5. C'est un peu plus dense dans l'axe côté brestois. Donc on essaye de passer sur les côtés, avec notamment les montées à la fois de Lucas Hernandez et de Mayulu. C'était lui là tout justement qui est cherché par Kang In-Li sur le côté droit. Mayulu à la limite du hors-jeu, le centre, c'est bien coupé par Junior Diaz. C'est d'abord hors-jeu, non, hors-jeu signalé par monsieur l'arbitre, par l'arbitre assistant. Hors-jeu de Mayulu sur son côté droit, il était monté. Les latéraux parisiens qui montent beaucoup en ce début de match, et les Parisiens tout simplement qui sont bien installés dans le camp brestois. Pas de gros faits de jeu, pas de grosses inquiétudes encore du côté brestois. On résiste pour le moment après seulement 6 minutes de jeu, 0-0, et Grégoire Coudert qui va pouvoir se dégager après ce hors-jeu parisien. Donc oui, on parlait de la semaine agitée, évidemment. Ce départ de Grégory Lorenzi, 10 ans après être arrivé dans les bureaux. Il était joueur avant, évidemment, au Stade Brestois, mais il est passé dans les bureaux ensuite. Il a annoncé son départ. On a fait, évidemment, on a rappelé sur Ici Brésil son bilan, plus que le glorieux à Brest, avec évidemment la remontée en Ligue 1 après 3 saisons, la pérennisation du club aussi en Ligue 1. Brest qui jouera une 8e saison l'année prochaine en Ligue 1, ce qui sera un record tout simplement dans l'histoire du club. Et évidemment, ce choix fort de Grégory Lorenzi dans son mandat de nommer Éric Roy à la tête de l'équipe brestoise. Éric Roy qui a d'abord maintenu Brest, puis l'a emmené tout simplement en Ligue des Champions. Le bilan est plus que élogieux, en tout cas quand on le fait pour Grégory Lorenzi, qui s'était logiquement fixé 10 ans aussi en arrivant, en espérant garder le club en Ligue 1. C'est chose faite pour le moment. Attention, le nouveau centre des Parisiens de Kang In-Li, dégagé une nouvelle fois par Junior Diaz sur la tête, non, de Romain Del Castillo, qui est lobé sur ce ballon. Ça revient avec Lucas Hernandez côté gauche. Lucas Hernandez qui va tenter sa chance, la plat, la calaquette exceptionnelle de Grégoire Coudert, la main opposée, parce que celle-là, on l'a vu prendre de l'élan. Lucas Hernandez armé sa frappe du pied gauche, il était à l'extérieur de la surface sur le côté gauche, il est venu armer un missile. Oh, il est magnifique cet arrêt de Grégoire Coudert, la main opposée pour venir contrer cette frappe, parce que là, ouais, elle filait sous la barre transversale peut-être, cette frappe de Lucas Hernandez. Première grosse alerte et premier gros arrêt de Grégoire Coudert. Ça fera un corner, le premier pour les Parisiens. C'est rentrant, les deux points de Grégoire Coudert. Voilà, il s'impose le gardien brestois en ce début de match, et on relance directement ce ballon. On cherche assez rapidement Camori Doumbia. C'est contré par les Parisiens qui vont se méfier des contres brestois. Mais premier gros coup de chaud après 7 minutes de jeu sur la cage brestoise, et cette frappe magnifique de Lucas Hernandez. Il n'était pas attaqué, il avait un petit peu de champ devant lui. Il n'a pas hésité une seconde, il est venu armer une frappe. Elle était magnifique, mais l'arrêt de Grégoire Coudert est tout aussi magnifique. Ça va le mettre dans son match là, Grégoire. Parce que Brest aussi, il va falloir surveiller la défense. On l'a dit, à Brendan Chardonnay absent. On va voir aussi les statistiques, tout simplement. Elles ne sont pas bonnes du tout pour la défense en ce moment. Attention avec la petite combinaison entre Barcola et Lucas Hernandez. C'est bien refermé par les Brestois. Et on repasse derrière avec Fabien Ruiz, côté parisien, qui va chercher Barcola. Barcola qui dévie sur Lucas Hernandez. Ils jouent un petit peu à la baballe, les Parisiens, pour le moment. Ils combinent, ils essayent aussi de créer une ouverture dans ce bloc brestois très compact aussi, avec cette défense à 5. Marquinhos, le ballon qui est un petit peu... Ouais, Marquinhos qui est pressé par Camori Doumbia, mais légèrement. Il a le temps quand même, Marquinhos, de trouver Zabarni. Et Lucas Hernandez, Zabarni dans le rond central, qui va chercher sur le côté droit, justement, Kang In-Li, bien coupé par un petit peu juste Camori Doumbia. Il a quand même dévié ce ballon, il a ralenti ce ballon. On sent les Brestois qui vont essayer d'être à l'affût du moindre petit ballon échappé, de la moindre imprécision côté parisien. Alors une équipe comme Paris, qualifiée en finale Ligue des Champions, fait très peu d'imprécisions, même si là justement il y en a une. Ballon perdu par Beraldo, récupéré par Romain Del Castillo, le petit dribble devant Fabien Ruiz, et la faute derrière de Romain Del Castillo sur Beraldo, qui est sur Gonzalo Ramos, pardon, qui est venu refermer ce contre brestois. Et oui, quand on parlait de la défense brestoise, justement, on va y revenir sur cette défense brestoise, sur les 6 derniers matchs justement, où les Brestois n'ont pas gagné, tout simplement 6 matchs sans succès pour les Brestois. C'est tout simplement 17 buts encaissés. Il y en a eu 4 la semaine dernière face au Paris FC, il y en avait eu 4 face à Rennes aussi un peu plus tôt dans le mois, il y en a eu 3 face à Lens, il y en a eu qu'un face à Nantes, il y en avait eu 2 face à Monaco et 3 face à Auxerre, une période difficile côté brestois en défense. Alors que là il y avait une bonne récupération de Dinei Bimbe à 35 mètres de son but, repris finalement par l'arbitre de la rencontre, un petit peu en retard peut-être sur Barcola qui avait continué sa route pour le moment, pourtant Bradley Barcola. Mais l'arbitre est venu reprendre Junior Dinei Bimbe, qui donc ce soir, on le rappelle, est latéral droit dans cette défense à 5. On a plus l'habitude de le voir côté gauche et un peu plus haut sur le terrain. Aujourd'hui, il va devoir jouer bien plus bas. Lui qui a été formé justement ici au Paris Saint-Germain. Il va devoir bien surveiller son côté droit ce soir. Le coup franc des Parisiens tiré par Kanginli côté gauche. C'est enroulé dans la surface de réparation, dégagé par la tête du grand Raphaël Le Guen. Titulaire, on le rappelle ce soir pour la deuxième fois consécutive, il était titulaire la semaine dernière sur le terrain du Paris FC juste en face du Parc des Princes. Ça s'était pas très très bien passé. Ce soir, Eric Roy lui accorde sa confiance. Attention, ce long ballon en profondeur vers Bradley Barcola qui arrive à pousser ce ballon dégagé justement par Raphaël Le Guen. Encore une fois, on le voit beaucoup pour le moment, Raphaël Le Guen dégager ses ballons. Mais est-ce que là, de Bradley Barcola avait bien été trouvé dans le dos de Junior Dinei Bimbe, le bon contre de Kamori Doumbia dans le cœur du jeu. Mais les Parisiens qui gardent encore ce ballon. Marquinhos qui est à 40 mètres du but de Grégoire Coudert. C'est pour vous dire à quel point les Parisiens sont hauts. De toute façon, ils sont tous dans le camp brestois, hormis évidemment Marine, le gardien évidemment parisien. Mais Zabarni reste dans le rond central souvent. Mais tous les Parisiens sont devant, sont dans le camp brestois. Avec les Brestois justement qui remettent le pied sur le ballon. La déviation de Ludovic Ajorque vers Dinei Bimbe, elle a un petit peu manqué cette déviation. Mais l'arbitre, monsieur Jérôme Brizard, va revenir à une faute sur Romain Del Castillo quand il avait transmis justement ce ballon à Ludovic Ajorque dans le rond central. Percuté Romain Del Castillo. Et on voit les intentions des Brestois sur ces 10 premières minutes. Alors il n'y a pas beaucoup de ballon, on n'a pas beaucoup de ballon dans les pieds, mais quand on essaye, quand on l'a, on ne cherche pas spécialement à construire, on essaye d'aller très très vite. D'aller très très vite en contre. Parce que les Parisiens tout simplement aussi derrière sont un exemple en la matière en défense. On a bien analysé évidemment, on les a beaucoup vus jouer. Il y a une équipe un petit peu. Quand on disait qu'Eric Roy a bricolé aussi ce soir, Luis Enrique, pour son 100e match ce soir avec le PSG, a lui aussi dû bricoler, faire souffler un petit peu ses joueurs, parce que Paris, on l'a dit ce soir, ne sera pas champion même en cas de victoire. Mais Paris joue un match du coup très important face à Lens, son dauphin mercredi. C'est ça aussi leur match en retard à eux à jouer cette semaine. Allez, première offensive pour les Brestois avec Dinei Bimbe qui est monté justement côté droit, bien cerné par Lucas Hernandez qui va retrouver Zabarni, Ludovic Ajorque qui vient mettre une petite percussion derrière, signalé par l'arbitre de touche. Oui, on va dire que c'est à l'expérience de Zabarni, Ludovic Ajorque qui est venu mettre son grand physique pour mettre la pression justement sur la défense parisienne. Oui, il se laisse tomber un petit peu facilement le Parisien là-dessus. Ah, il avait quand même il avait quand même récupéré derrière. Ouais, non, il met quand même un petit peu le pied Zabarni. Il met son pied au dernier moment pour concéder cette faute. Mais voilà, Ludovic Ajorque va montrer aussi qu'il est présent, parce que ce soir il aura peut-être moins de ballon à jouer évidemment, mais il peut peser sur la défense parisienne, notamment on l'a dit sur les contres brestois, un point de déviation tout simplement, un point de fixation peut être très important. Ludovic Ajorque, on le connaît évidemment, on en a l'habitude, à surveiller donc ce soir le match de l'attaquant brestois qui a pas marqué quand même depuis un petit bout de temps. Il a continué ses passes décisives, c'est le troisième meilleur passeur du championnat, il a 9 passes décisives cette saison, mais ça fait quelques temps qu'il n'a pas marqué. On verra s'il met fin à cette petite disette ce soir avec Kanginli sur le côté droit. Les Parisiens de retour dans le camp brestois. Kanginli vers Beraldo, on va repasser derrière vers Marquinhos. On prend le temps de construire aussi un côté parisien avec Marquinhos, encore une fois, qui est toujours à 40 mètres du but de Grégoire Coudert. Zabarni qui est même en dehors du rond central cette fois-ci. On prend le temps, c'est vraiment on regarde le bloc brestois aussi comment ça se comporte. Pour le moment, le bloc brestois se comporte plutôt bien. La ligne de 5 et bien aligné, même si là justement il y a un long ballon. Attention, parce que là cette fois-ci il est trouvé à Mayoulou sur le côté droit. Daouda Guindo qui a été lobé, bien couvert derrière par Junior Diaz. Et il suffit d'un ballon justement en profondeur de Daouda Guindo qui monte un petit peu parce qu'il est sur le côté gauche, il est en piston avec ses trois centraux derrière lui. Il suffit juste qu'il monte un tout petit peu pour que derrière il y ait une galette qui arrive sur le côté de Mayoulou. Et Mayoulou derrière qui a eu tout le temps, qui voulait avoir tout le temps de centrer, son contrôle un petit peu long. Et Junior Diaz est tout le temps lui de dégager en corner. Corner joué à deux pour les parisien. Avec attention, ce ballon dans l'axe avec Dro Fernandez, le centre de Dro Fernandez dégagé par la tête de Ludovic Ajor. Ça revient avec Marquinhos sur le côté gauche, cette fois-ci le capitaine parisien qui va repasser derrière lui sur Dro Fernandez. Une nouvelle fois, Dro Fernandez qui va se remettre sur son pied droit, retrouver Beraldo. On va repasser derrière par Zabarni. Tous les Parisiens sont dans les 25-30 derniers mètres du côté du terrain brestois. Kanginli sur le côté droit, on cherche une position de centre, on la trouve pas pour le moment. Beraldo, plein axe cette fois-ci, on va chercher, on fait tourner, c'est un match de handball pour le moment. On va dire qu'on fait un U côté parisien. On essaye de contourner ce bloc brestois. Bonne défense là de Romain Del Castillo. Il avait été pris un petit peu par la feinte de Bradley Barcola. Heureusement, le Parisien a glissé sur sa feinte et Romain Del Castillo a pu vite se reprendre et venir tacler devant l'attaquant français. Attention, la longue touche justement vers Bradley Barcola. Le contrôle du genou, il est un peu trop amené loin à ce ballon. Dro Fernandez, ça revient dans la surface de réparation. La frappe côté gauche. Grégoire Couder vigilant qui vient se coucher sur ce ballon. Ça va très très vite hein, côté parisien. Quand le ballon est perdu, quand ça le récupère, c'est aussi très très dangereux, parce que là aussi on se remet très très vite dans le sens de la marche côté parisien. Même si là Dro Fernandez est un petit peu écarté, un petit peu excentré pour tenter sa chance, il a tenté ce ballon croisé. Grégoire Couder vigilant, le long dégagement de Grégoire Couder qui va directement aller dans les bras de son vis-à-vis, le gardien parisien Marine. Et les Parisiens de retour avec le pied sur le ballon. 16 minutes de jeu ici au Parc des Princes. Attention avec le long ballon justement vers Bradley Barcola. Ce ballon qui fuse, Bradley Barcola va quand même le sortir. Pas de 6 mètres, pas de ballon sorti. Bradley Barcola, non, signalé hors jeu. De toute façon, l'attaquant français, 16 minutes de jeu. Oui, 0-0 ici au Parc des Princes. Pas grand chose à se mettre sous la dent côté brestois. Une grosse occasion côté parisien avec Lucas Hernandez qui est venu allumer la cage de Grégoire Couder. Mais vigilant, le gardien brestois a sorti une grosse parade d'entrée de jeu. Pour le moment, les Brestois résistent dans cette composition un petit peu nouvelle avec cette défense à 5. Et Grégoire Couder va pouvoir se dégager. Le parcage brestois aussi, pour vous dire un mot, parce qu'on est quand même à Paris, il y a toujours beaucoup de Bretons évidemment à Paris. Brestois, le parcage il est plein, 700 personnes annoncées par le club. Alors le bas est vide, parce qu'on va dire que les Brestois se sont mis à l'abri avec le déluge qui tombe depuis tout à l'heure. Les Brestois sont remontés un petit peu dans la tribune, mais il est bien plein ce parcage. On voit évidemment les drapeaux, les maillots, drapeau rouge, maillot rouge et drapeau breton évidemment. On va regarder un petit peu aussi ce qui se passe sur les autres terrains, tout simplement parce qu'on est en multiplex. Alors Lens déjà a battu Nantes vendredi soir, ça c'était un match avancé de ce multiplex. Et pour le moment, Angers a face à Strasbourg, match sans enjeu entre les deux équipes, 0-0. Auxerre Nice, match très important pour la lutte pour le barrage, pour la 16e place. Nice qui mène 1-0 sur le terrain d'Auxerre. Le Havre-Marseille 0-0. Metz-Lorient, match sans enjeu là non plus, puisque Metz est déjà relégué et que Lorient n'a rien à jouer. 0-0 donc entre les deux. Monaco-Lille, un match très important pour l'Europe, 0-0, mais pénalty à l'instant pour Lille qui va être tiré dans quelques secondes, surtout que Lyon est mené par Toulouse, donc ça pourrait faire les affaires de Lille. 1-0 donc pour Toulouse face à Lyon. Et Rennes face au Paris FC, toujours à 0-0, là aussi match important pour l'Europe, pour nos voisins bretons, de l'Est breton, du Stade Rennais. De retour donc toujours ici au Parc des Princes, 0-0 après 18 minutes de jeu entre le Stade Brestois et le Paris Saint-Germain. Les Parisiens à l'attaque depuis le début du match, avec le ballon depuis le début du match. Les Brestois courent beaucoup après ce ballon, mais sont ordonnés, sont plutôt bien rangés en défense pour le moment. La seule grosse occasion parisienne fut une frappe de loin de Lucas Hernandez. On n'arrive pas spécialement à centrer non plus côté parisien. Cette défense à 5 pour le moment gêne les offensives parisiennes avec Lucas Hernandez et Bradley Barcola, les deux qui essaient de se chercher. Attention, Bradley Barcola, ce ballon en retrait. Ludovic Ajor qui était pas loin d'en profiter, mais Zabarni finalement avait bien vu cette remise en retrait de Barcola mal dosée. Et il a pu intervenir devant Ludovic Ajor à l'affût du moindre ballon. L'attaquant brestois, Fabien Ruiz, qui porte un petit peu ce ballon dans le cœur du jeu. Il avance, il progresse dans le camp brestois. Il va trouver sur le côté droit Dro Fernandez. Dro Fernandez, la petite pichenette sur la tête de Touzard. Ça revient sur Fabien Ruiz. Attention, il essaie de se mettre sur son pied gauche en position de frappe. Non, ça s'est refermé devant lui avec notamment Hugo Magnetti. On pousse les Parisiens à sortir. Kanginli taclé par Camori Doumbia. Le ballon qui file dans les pieds de Marquinhos sur la ligne médiane. On retrouve juste justement, Kanginli, encore une fois, sur le côté droit, pas beaucoup de mouvement non plus côté parisien. On regarde, on essaye de voir un petit peu comment on peut briser pour le moment le mur brestois. Pour le moment, tout se passe bien côté brestois. Attention avec Mayoulou qui va repiquer dans l'axe, il va trouver Zabarni derrière, Zabarni à 40 mètres. Il a le jeu devant lui, il va trouver Lucas Hernandez côté gauche. Quand je vous disais, c'est un match de handball, c'est vraiment ça, hein. Quand on passe de gauche, en repassant un peu par derrière au centre, en repassant à droite, c'est vraiment, ça fait des U. Et on cherche une bonne opportunité de frappe ou de centre. Avec va peut-être venir cette fois-ci avec Kanginli, la frappe, le petit rebond juste devant Grégoire Coudert, vigilant le gardien. C'était trop sur lui ce ballon, vigilant sur ce rebond avec cette pelouse qui fuse. Et il vient capter ce ballon sur cette frappe de Kanginli. On avait trouvé justement cette fois-ci un petit peu l'espace justement pour armer une frappe, pour armer quelque chose. On est allé plus vite aussi dans les combinaisons, dans le cœur du jeu côté parisien, la défense brestoise qui avait un temps de retard et qui a permis justement à Kanginli de frapper. Mais il n'a pas réussi à suffisamment placer son ballon, cette frappe enroulée, sans trop de danger. Donc pour Grégoire Coudert, qui a déjà un petit peu de travail et qui en aura bien sûr tout au long de la rencontre. Il se rappelle évidemment de son dernier passage ici, Grégoire Coudert, il était titulaire l'année dernière. Puisque le dernier match des Brestois au Parc des Princes, on l'a tous en mémoire, c'était ce 7-0 et cette élimination en barrage en 16e de finale de Ligue des Champions. On va quand même suivre avant d'en revenir là-dessus sur Bradley Barcola la frappe, la balle en retrait, attention, le ballon dans la surface de réparation qui traîne, le frappe de Drô Fernandez, elle est contrée, ce sera un 6 mètres, elle est contrée par un coéquipier visiblement, parce que là le ballon de Bradley Barcola, il avait trouvé justement Fabien Ruiz juste à la sortie de la demi-lune. Fabien Ruiz qui a voulu armer sa frappe, il a complètement dévissé, il a complètement écrasé sa frappe et le ballon il s'est retrouvé au point de pénalty sur un parisien un petit peu surpris d'abord, Kanginli, et finalement c'est Drô Fernandez, ça lui revient dessus. Ah non, il n'est pas contré, c'est l'effet d'optique d'ici, on a l'impression qu'elle était contrée, c'est juste lui qui rate sa frappe. Drô Fernandez, il avait le temps pourtant, il avait visibilité pourtant en très bonne position aussi pour tirer. Heureusement pour les Brestois, il a été plutôt maladroit dans ce dernier geste, surpris aussi évidemment de voir ce ballon arriver sur la frappe complètement manquée de Fabien Ruiz. Et ce match l'année dernière évidemment qui mettait fin à l'aventure et l'épopée brestoise ici en Ligue des Champions, un match forcément particulier, le score était lourd, Paris derrière était allé gagner cette Ligue des Champions. Mais le score était très lourd et l'aventure brestoise se terminait un peu brusquement avec un bon ballon. On va suivre quand même l'offensive brestoise cette fois-ci. Bon ballon de Romain Del Castillo sur Dine Mbimbe, côté droit, qui est monté justement cette fois-ci. Il va retrouver Romain Del Castillo sur son pied gauche. Dine Mbimbe retrouvé sur son côté droit. Il a la place pour centrer le centre. Deuxième poteau, il y a Daouda Guindo. Troisième, même quasiment poteau dans la surface de réparation. Le centre fort, c'est contré. Ce sera un corner pour les Brestois. Voilà, première offensive et premier corner déjà obtenu par les Brestois après 20 minutes de jeu ici au Parc des Princes. 22 minutes de jeu même. Un bon décalage, un bon appel aussi de Dine Mbimbe, bien trouvé par Romain Del Castillo. On a pris le temps aussi de mettre du monde dans la surface. Le centre de Dine Mbimbe un peu trop fort pour Ludovic Ajor, qui avait Daouda Guindo un peu plus loin que le deuxième poteau dans la surface de réparation. Et ce sera un corner pour les Brestois. Corner tiré par Romain Del Castillo, c'est plutôt bien tiré vers la tête de le Raphaël Le Guen. C'était tiré, attention, ce ballon qui reste dans la surface de réparation. Kamori Doumbia qui est boxé par... Qu'est-ce qui vient de se passer? On a eu un peu de mal à comprendre ce qui vient de se passer. C'était Jean-Rich Chotard d'abord qui avait tiré le corner. Derrière, c'est Hugo Magnetti qui a voulu remettre ce ballon dans la surface de réparation. Il y a eu un contre et derrière, il est revenu encore ce ballon. On va revoir le ralenti, Hugo Magnetti, et c'est une remise d'un Brestois, je n'ai pas réussi à voir qui c'était, en direction de Dine Mbimbe. La bonne sortie de Marine qui vient plonger et boxer ce ballon. Il le boxe sur la tête de Kamori Doumbia qui rôdait, et ce ballon derrière qui sort en 6 mètres, un peu sonné Kamori Doumbia sur cette sortie, s'il a pris aussi derrière le gardien d'assez loin, mais... Il était peut-être aussi en position de hors-jeu. Si occasion, si but il y avait eu, on aurait sûrement revu la position de Kamori Doumbia qui était quand même bien seul dans cette surface de réparation parisienne. Mais voilà, première opportunité pour les Brestois. Première situation aussi dans la surface de réparation parisienne après 23 minutes de jeu. Les Parisiens qui remettent le pied sur le ballon avec Drô Fernandez qui trouve son capitaine Marquinhos. Et là on repart en équipe de handball. On repart de gauche à droite avec Bradley Barcola qui va trouver Beraldo, Lucas Hernandez. On essaye d'user aussi les Brestois côté parisien. On les fait courir, on les fait naviguer de gauche à droite. Mais cette défense à 5, quand il y a 5 défenseurs, on navigue un petit peu moins, on a moins besoin de se déplacer latéralement. C'est ça aussi qu'a voulu jouer Eric Roy ce soir. Attention, ce ballon vers Mayoulou. Mayoulou, ce ballon qui sort pas, il va pouvoir le remettre dans la surface de réparation. Poussé cette fois-ci par Dinaé Bimbe, loin devant, vers Romain Del Castillo. Romain Del Castillo pris dans le dribble par Lucas Hernandez, qui va retrouver Bradley Barcola. Dans le dos pour le moment, à la fois de Dinaé Bimbe et à la fois de Daouda Guindo sur les côtés. Il y a quand même un petit peu de largesse et ça passe un petit peu souvent plus du côté gauche de Daouda Guindo. Attention, ce ballon qui revient dans le milieu sur Fabien Ruiz sur son pied droit. La bonne sortie de Lucas Touzard pour contrer cette frappe. Le ballon qui revient, elle est recontrée encore une fois ce ballon. Et Lucas Hernandez qui va chercher le côté gauche. Le ballon va sortir en touche. Il avait été contré par Romain Del Castillo. C'est une touche pour les Parisiens à Fabien Ruiz, là cette fois-ci, qui avait réussi à s'emmener ce ballon dans la surface de réparation avec un compte favorable. Il a plus armé. Lucas Touzard, vigilant, était sorti pour venir mettre son corps en opposition et contrer ce ballon. On tient pour le moment côté brestois après 25 minutes de jeu au Parc des Princes, 0-0. Mais attention, les Parisiens sont un peu plus tranchants aussi avec Fabien Ruiz sur le côté gauche. Il a de la place pour centrer le centre. Les deux points boxés par Grégoire Couder, qui va boxer loin même ce ballon, puisqu'il va retrouver directement Zabarni dans le rond central. Vigilant Grégoire Couder pour le moment, parce que le ballon il arrive à gauche, à droite, un petit peu partout. Ah ouais, il y avait 5 Brestois, mais les Parisiens qui réussissent à garder le ballon avec Kanguini dans la surface. Le crochet, une fois, deux fois, il va trouver Drou Fernandez. Le ballon qui glisse entre les jambes de Touzard, qui arrive à le contrer finalement ce ballon. Et le contre des Brestois avec Romain Del Castillo qui passe dans le camp parisien. Il a passé la ligne médiane. Il y a Dinaé Bimbe qui a poursuivi l'effort. Il va le trouver justement un peu plus dans le cœur du jeu. Romain Del Castillo, le long ballon de l'autre côté. Bien vu ça pour Daouda Guindo. S'il s'emmène bien, pourquoi pas. Le contrôle un petit peu manqué de Daouda Guindo. Il va sauver. Non, il n'a pas sauvé ceci, mais dommage le contrôle, parce que là, il y avait de la place devant Daouda Guindo. Attention, parce que Daouda Guindo reste aussi au sol. Monsieur l'arbitre qui va arrêter le jeu parce qu'il est en dehors du terrain. Daouda Guindo aurait pu reprendre, mais est-ce que c'est sur son appui, son contrôle raté, ou est-ce que c'est quand il se jette pour récupérer ce ballon, il termine sa course dans les barrières du bord terrain. Oh, attention, parce que ouais, ça a plus de peur que de mal pour le latéral gauche parisien, Eric Roy, qui se tire les mains en disant on avait une bonne opportunité là sur ce contre, parce que Daouda Guindo, franchement, s'il ratait pas son contrôle, s'il se l'emmenait bien derrière, soit il pouvait armer une frappe une frappe un peu croisée assez puissante pour mettre en danger Marine, soit il pouvait éventuellement centrer avec Ludovic Ajorque en renard des surfaces. Marine justement sous pression de Camori Doumbia. Romain Del Castillo qui lui met la pression sur Zabarni, et la bonne sortie de Dinaé Bimbe très loin de son but devant Bradley Barcola qui se fait justice lui-même en récupérant ce ballon. Et attention au contre parisien, il y a un petit peu de place devant Mayoulou, la Kanguinli devant lui, il va le trouver justement. Kanguinli qui est bien fermé par Hugo Magnetti qui est pris par le dribble, centre fort, ce ballon de Raphaël, ce centre fort dégagé par Raphaël Le Guen. On a failli voir un contre son camp même du défenseur brestois, ce ballon qui vient flirter finalement avec le poteau, parce que là le centre fort de Kanguinli, il s'est déjoué d'Hugo Magnetti. Kanguinli est derrière son centre, Grégoire Couder est trop court pour intervenir, et c'est Raphaël Le Guen heureusement qui met son pied, le défenseur brestois, parce que derrière il y avait du monde prêt à pousser ce ballon dans les filets vite. On a même failli croire que Raphaël Le Guen allait tromper son propre gardien. Heureusement pour lui, le ballon a filé en corner. Bien défendu ce corner avec le contre brestois. Camori Doumbia qui proche de la ligne de touche, une fois, deux fois, bien joué. Il s'est défait de Kanguinli, il va trouver Dinaé Bimbe. Dinaé Bimbe lui aussi se défait de Kanguinli. La bonne talonnade, ça combine bien là côté brestois, dis donc, entre Dinaé Bimbe, Camori Doumbia, Hugo Magnetti et Romain Del Castillo. Les quatre là qui s'en sont plutôt bien sortis. Et on va trouver l'autre côté, Junior Diaz qui monte très haut avec Daouda Guindo sur le côté gauche. Daouda Guindo le centre, c'est trop fort, ça va être beaucoup trop fort ça sur la tête de Lucas Hernandez. Pas de risque côté parisien, on va mettre ce ballon en corner, deuxième corner pour les Brestois. Ah bah ça va faire plaisir à Eric Roy, parce que là il y a une très bonne remontée de terrain côté brestois. On a bien combiné dans les petits côtés là où ça s'est refermé justement, là où la défense parisienne avait refermé, enfin où le milieu parisien avait refermé. On a très très bien combiné, on a été juste, on a été technique aussi avec des beaux gestes, notamment une belle talonnade de Camori Doumbia. Et ça amène un corner de Romain Del Castillo, cette fois-ci pied gauche pour Romain Del Castillo. Ce sera rentrant, enroulé, il y a du monde dans la surface de réparation. La tête, c'est de boxer par le gardien parisien, ça revient à la tête de Camori Doumbia sur Raphaël Le Guen. La frappe, la parade derrière, le gros arrêt de Marine sur cette frappe de Raphaël Le Guen. Le ballon qui revient dans la surface de réparation vers Salut Katouza. Junior Diaz dans la demi-lune, la feinte de frappe, il va réussir à mettre à terre son adversaire, mais son adversaire qui a quand même tendu la jambe pour contrer ce ballon. Le centre de Romain Del Castillo pas assez levé cette fois-ci. Ah, il y a une grosse opportunité dans la surface de réparation parce que ce ballon il est revenu et Raphaël Le Guen a réussi à enchaîner un contrôle reprise. Plutôt bien joué de la part du défenseur brestois, mais alors l'arrêt du gardien, faudra le revoir, l'arrêt de Marine, parce qu'il est magnifique aussi. Parce que là, il y avait une sacrée opportunité. Ce long ballon de Grégoire Coudet, on était repassé justement avec lui sur Daouda Guindo, cette fois-ci qui a le temps de la remettre à Kamori Doumbia. Il est hors jeu, Daouda Guindo, signalé un petit peu en retard par l'arbitre de touche. Et les Brestois, là, depuis 2-3 minutes, justement, arrivent un peu à se procurer des occasions. On va revoir justement ce corner. C'est même pas les points, hein, c'est une tête, hein, Brestois, c'est la tête de Dina Mbimbe. Il n'arrive pas à la reprendre correctement. Alors l'enchaînement de Raphaël Le Guen derrière, il est magnifique. Contrôle poitrine, reprise du pied gauche. Elle était parfaite pour vous dire, cette reprise de volée. Mais il a trouvé sur sa route Marine, qui préserve ce score pour les Parisiens de 0-0. Mais grosse opportunité pour les Brestois. Il n'y en aura pas beaucoup, il faudrait essayer d'en mettre dedans évidemment si on peut, il n'y en aura pas beaucoup. Mais celle-là, elle était quand même assez importante. Il a dû être aussi surpris de se retrouver là, hein, le jeune défenseur brestois, on le rappelle, qui enchaîne ça. Seulement une deuxième titularisation consécutive. C'est sa deuxième titularisation tout simplement de la saison en Ligue 1. Il avait été titulaire en Coupe de France, mais pour une surprise d'être dans la surface et de se retrouver avec un ballon comme ça, il a plutôt bien géré parce que l'enchaînement était parfaitement maîtrisé. Le voilà, Raphaël Le Guen, sous pression de Bradley Barcola. Super ballon vers Dina Mbimbe, qui retrouve Romain Del Castillo vers l'avant avec Kamori Doumbia. La tête de Kamori Doumbia. Il y a Joris Chotard qui lui dit de continuer son effort parce que Marquinhos va trouver Marine. Marine pressée par Ludovic Ajorc. Et Marine va mettre ce ballon directement en touche. Les Brestois un peu plus offensifs. On va pas s'en plaindre évidemment. Un peu plus dans le camp parisien aussi. On arrive à combiner, on arrive à trouver du monde devant. Alors pas encore Ludovic Ajorc, mais Ludovic Ajorc aspire pas mal de défenseurs. Même si là, ce ballon de Grégoire Coudert, il est rendu directement aux Parisiens. Il a essayé de chercher le côté gauche. On le voit regarder son banc en levant les bras. Il n'avait pas trop de solution. Parce que l'idée, c'était de relancer court sur ce match-là. Là, il n'y avait pas trop d'opportunités. Il a préféré lancer long. Cela, les Brestois sont dans un petit temps fort, hein, on peut le dire aussi. Alors, il n'est pas énorme temps fort non plus, mais un bon temps fort pour les Brestois. On essaie d'emballer un petit peu ça aussi du côté de Grégoire Coudert et de vite trouver le côté gauche de Daouda Guindo. Tout à l'heure, malheureusement, sans succès. Et les Parisiens qui remettent le pied sur le ballon. Et Fabien Ruiz qui va changer de côté sur Kanginli, justement avec devant lui Daouda Guindo, le pied gauche, le centre il est plutôt bon, la reprise de volée c'était une magère de la part de Dro Fernandez, contrée par les Brestois et le contre qui se met en place directement. Dina Mbimbe sur le côté droit avec Ludovic Ajorc qui a bien dézonné sur son côté droit, il va trouver Hugo Magnetti dans le cœur du jeu. Attention Hugo Magnetti, derrière toi il y a Kanginli, on a bien parlé au milieu de terrain brestois qui a bien maîtrisé ce ballon. Et Junior Diaz sur le côté gauche. On voit les latéraux, notamment Daouda Guindo, monter un peu plus, même Dina Mbimbe. C'est assez hybride, hein, comme schéma de jeu du côté brestois. C'est-à-dire que quand il y a des pistons qui montent, on voit aussi Joris Chotard qui redescend en défense pour faire le nombre. Mais c'est plutôt propre pour le moment ce que proposent les Brestois, qui tiennent après 33 minutes de jeu. Hein, toujours 0-0 ici au Parc des Princes face au PSG. Le Bayern Munich avait tenu 3 minutes hein, mercredi, donc c'est plutôt pas mal, même si c'était pas la même équipe. Attention sur le côté gauche, il y a une bonne opportunité avec Kamori Doumbia dans la surface de réparation vers Ludovic Ajorc. Oh non, il y a Dina Mbimbe sur le côté droit, l'arrêt de Marine, magnifique l'arrêt, non, il y a hors-jeu signalé encore une fois de la part de monsieur l'arbitre. Et quelle action encore une fois pour les Brestois. On avait plutôt bien combiné, c'est qui était hors-jeu parce qu'il y a eu beaucoup de monde qui a touché ce ballon. Je me demande si c'était pas Romain Del Castillo qui avait complètement changé de côté, il était sur le côté gauche et du coup à la fin c'est Dina Mbimbe qui avait pris sa place côté droit assez haut sur le terrain. Et oui, c'est Romain Del Castillo qui est hors jeu sur cette déviation de Kamori Doumbia. On a laissé le jeu se poursuivre quand même parce que là la remise de Romain Del Castillo, il n'a pas cherché le centre, il a cherché Kamori Doumbia à l'entrée de la surface de réparation. Un peu d'altruisme aussi pour Kamori Doumbia qui cherche Ludovic Ajorc qui lui laisse passer le ballon pour Dina Mbimbe. Derrière, la frappe de Dina Mbimbe bien repoussée par le gardien parisien, mais de toute façon l'arbitre revenait sur un hors jeu pour hors-jeu des Brestois qui donc profitent aux Parisiens. Mais du bon. Certes, il y a hors-jeu, on a profité de cette position hein, de Romain Del Castillo. Mais ça combine plutôt pas mal. Ça arrive aussi à se mettre en position de frappe côté Brestois. Ce qui est plutôt pas mal. La bonne défense cette fois-ci de Lucas Touzard sur Gonzalo Ramos. Muselé pour le moment l'attaquant portugais du PSG. Cartouzard qui fait le taf en défense, tout simplement. La relance des Brestois, on gagne une touche, on va rester tranquille. Qu'est-ce qui se passe? Monsieur l'arbitre qui se tourne vers le banc. Il a visiblement arrêté le jeu. Il va venir parler au capitaine Marquinhos, côté Paris Saint-Germain. Qu'est-ce qui se passe? Un petit peu d'incompréhension là, le jeu qui est arrêté. Hugo Magnetti qui va parler aussi à l'arbitre, le capitaine ce soir. Hugo Magnetti, on rappelle l'absence de Brendan Chardonnay, touché aux côtes cette semaine. Hier, il a écourté son entraînement. Trop juste, Hugo Magnetti. Jérôme Brizard qui se rapproche, qui est sur la ligne de touche. Qu'est-ce qu'il dit? Qu'est-ce qu'on fait? Qu'est-ce qui se passe? Un petit peu d'incompréhension. 35e minute de jeu. Il va y avoir quelqu'un. Est-ce que c'est dans les tribunes qu'il se passe quelque chose? Un peu de mal à voir. Est-ce qu'il y a eu des changes? Un petit peu de mal à entendre aussi ce brouhaha parisien pour le moment, puisqu'il y a un couple de chaque côté qui chante pas la même chose. Petit moment de doute ici, 35e minute de jeu, peut-être le temps. On va faire une petite pause, nous aussi justement, petit moment de doute tant que le jeu est arrêté, 35 minutes de jeu. On se retrouve dans quelques secondes ici au Parc des Princes, Paris-Brest 0-0 après 35 minutes. On se retrouve dans quelques secondes après une petite page de pub sur Ici Brice Izel.
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3: De retour en direct sur Ici Brice Izel, en direct du Parc des Princes où on vit ensemble cette 33e journée de Ligue 1 et ce déplacement du Stade Brestois face au Parc des Princes, face au Paris Saint-Germain. On s'était quitté sur une petite incompréhension, le jeu est arrêté et l'arbitre est sorti du terrain. Le jeu est toujours arrêté pour tout vous dire, ça n'a pas repris. Alors nous on ne sait pas ce qui se passe évidemment, on n'a pas le son ni même les informations du bord du terrain. Est-ce que on voit pas mal de monde s'activer autour d'écrans, de caméras. Est-ce qu'avec toute cette pluie qui tombe en continu depuis l'après-midi sur le Parc des Princes, on a un manque de... On a une petite technique qui a cassé, quelque chose qui a lâché. J'avoue que je suis un peu dans l'incompréhension. Ça fait 3 minutes que le jeu est arrêté. C'est un petit peu particulier. On n'a pas trop d'indications non plus sur ce qui se passe pour le moment. On voit Jérôme Brizard, l'arbitre de la rencontre, parler avec Eric Roy, visiblement pour lui expliquer ce qu'il se passe. Alors, on voit pas mal de monde s'affairer autour de caméras, d'écrans. Alors est-ce que c'est l'arbitrage vidéo? Je crois pas que ce soit cet écran là, il me semble que c'est un écran un peu plus à gauche. Est-ce qu'il y a quelque chose ouais, c'est assez compliqué. En plus il n'y a pas eu de message non plus dans le stade de diffuser. On est un peu dans l'incompréhension de ce qui se passe ici. On va essayer de se renseigner, de regarder aussi ce qui se dit pour voir un petit peu ce qui se passe ici au Parc des Princes. Le jeu est arrêté déjà depuis 3 bonnes minutes. Je vois un peu mes confrères qui essayent de comprendre ce qui se passe. On a un peu de mal à savoir aussi ce qui se passe. On va faire un petit point. Il y a pas mal de matchs ce soir. On va pouvoir vous dire un petit peu ce qui se passe sur les autres terrains. Ouais, je vois un peu ce que me disent mes confrères. Problème de VAR visiblement, mais j'ai pas l'impression que ce soit le même. C'est la VAR visiblement, mais ils sont. Je sais pas trop sur quel écran ils s'affairent. Est-ce qu'il y a un câble? Mais ils prennent l'eau depuis tout à l'heure. Et oui, on est à Paris. Nous, je peux vous dire qu'à Brest, on sait y faire quand il y a la pluie. Nous, au moins, la VAR elle saute pas.

de 0-0. Même score entre nos voisins rennais et contre le Paris FC. Match important pour la course à l'Europe, puisque dans le même temps, Toulouse mène face à Lyon. Lyon qui perd des points actuellement à Toulouse. 1-0 donc, mais les Lyonnais, avec les autres résultats, les matchs nuls de tous ses concurrents, pour le moment sont toujours 3e. Mais 1-0 pour Toulouse, à surveiller donc évidemment. Et le dernier match, on garde le meilleur pour la fin, avec notre club breton du FC Lorient. Pas trop d'enjeux pour les Merlus, qui sont déjà maintenus depuis de longues journées et qui se déplacent sur la pelouse de Metz, qui est déjà relégué. Eh bien, les Merlus mènent 1-0, but de Makengo tout à l'heure sur ce match de la 33e journée de Ligue 1. Vous voulez un petit point score, on va parler de Barcelone qui mène 2-0 face au Real Madrid aussi. Barcelone qui fonce vers le titre de Liga. Je vois des confrères devant moi qui regardent le match en même temps, donc c'est pour ça aussi qu'on a un petit peu le visu. Et sur ce, on va repartir visiblement. tout est bien qui finit, je ne sais pas comment, est-ce que c'est bien ou pas. On n'a pas spécialement d'infos, il n'y a eu aucun message qui nous a été transmis non plus. On ne sait pas ce qui s'est passé, mais on repart après 5-6 bonnes minutes d'arrêt de jeu complet. Pas d'infos, du monde autour de caméras et d'écran, potentiellement la VAR, on ne sait pas. Et le jeu qui repart avec une touche pour les Brestois. Le ballon qui va arriver jusqu'à Grégoire Coudert, le long ballon de Grégoire Coudert sur la tête de Ludovic Ajor. Romanel Castillo un peu trop rapide, parce que ce ballon de Ludovic Ajor qui était pas mal en remise, mais il était trop latéral. Romanel Castillo était plus parti dans la profondeur. Le ballon qui est déjà de retour proche de la surface brestoise avec Barcola pris par Raphaël Le Guen. La bonne défense du jeune Brestois, suppléé en plus par Romanel Castillo, qui va trouver devant lui Camori Doumbia. Pas de faute à la récupération des Parisiens et la récupération notamment de Dro Fernandez avec Fabien Ruiz. Attention, il y a un petit peu de place pour Barcola dans la surface de réparation, bien couvert par Raphaël Le Guen. Pas de pression, pas de panique, il met ce ballon directement en corner. On prend pas de risque non plus côté Brestois. Ballon bien dégagé par Le Guen directement en corner. Donc nouveau corner pour les Parisiens. On va regarder un petit peu les statistiques. On va quand même suivre l'occasion avec Dro Fernandez, le centre, la tête de Ludovic Ajor directement sur Camori Doumbia. Il y a peut-être une opportunité en contre. Là, il y a du monde qui se projette. Il y a les grandes enjambées de Ludovic Ajor. Il y a les grandes enjambées de Romanel Castillo aussi. Romanel Castillo sur la ligne médiane. Il a Daoud Aguinoé. Le bloc parisien s'est replacé à une vitesse. Alors, il y a eu des appels. Alors, Ludovic Ajor qui est arrivé à toutes enjambées, à grandes enjambées. Mais alors, le retour de la défense parisienne à une vitesse immense aussi, grande vitesse. On n'a pas pu tout simplement partir en contre côté Brestois. Et quand on voulait un petit peu les stats, Paris qui a 70% de possession de balle depuis le début du match, après 42 minutes, ce n'est pas une grosse surprise pour le moment. Et c'est complètement ce qu'on voit depuis le début. 8 tirs, 3 cadrés pour les Parisiens, 1 tir, 1 cadré pour les Brestois. C'était cette occasion de Raphaël Le Guen tout à l'heure, avec une faute dans le rond central. Et les Parisiens qui retournent avec Lucas Hernandez. Kanginli qui est passé côté gauche cette fois-ci. Et c'est Bradley Barcola est en pointe avec Gonzalo Ramos qui dézone un petit peu. Kanginli retrouve encore une fois côté gauche. C'est bien fermé devant lui, à la fois par Dinaï Bimbe, à la fois par Djory Chota et par Camori Doumbia. Les Parisiens qui essaient de bouger encore une fois ce bloc brestois qui s'est remis en place tranquillement. On a vu Djory Chota revenir tranquillement se mettre en place. Attention, on combine le bon double contrôle. Attention, la frappe potentielle derrière des Parisiens. La bonne défense, parce que là, il y a eu un petit numéro de, je pourrais dire de bêtises, il me semble, de Mayulu, qui est là justement avec le ballon, qui va retrouver Bradley Barcola. Bradley Barcola, il va sauver ce ballon, le centre directement sur Raphaël Le Guen qui va tacler, mettre ce ballon en corner. Ah, il y a eu un numéro dans l'axe là tout à l'heure de Mayulu, une fois, deux fois, à chaque fois un double contact. Le ballon qui est finalement sauté sur les pieds de Fabien Ruiz. Heureusement, derrière, le mur blanc brestois s'est refermé pour contrer ce ballon. Et le danger se rapproche avec Kanginli dans l'angle de la surface de réparation, côté gauche parisien, côté droit brestois. Kanginli sur son pied gauche, le centre, la tête dégagée par Daouda Guindo, par Lucas Touzard dans un second temps et par Raphaël Le Guen dans un troisième temps. Finalement, ce ballon qui revient encore une fois avec Gonzalo Ramos là dans la surface de réparation. Attention, le centre. C'était qui? C'est qui vient de se jouer de la défense? C'est Marquinhos qui vient de se jouer de la défense brestoise. Oh, le crochet de Marquinhos, il a envoyé. Ah, c'est Ludovic Ajor qui s'est un petit peu jeté comme un attaquant. Il a envoyé Ludovic Ajor faire une petite glissade, parce que là, avec le terrain humide, il allait très très loin, Ludovic Ajor, sur cette fin de Marquinhos. Derrière, le ballon qui est contré sera un nouveau corner pour les Parisiens. Nouveau corner joué.

0: À deux avec Fabien Ruiz. Fabien Ruiz qui va retrouver Kanguini. Kanguini sur son pied gauche qui va retrouver encore une fois Fabien Ruiz. Il a de la place, il rentre dans la surface de réparation. Il se perd un peu avec le ballon. Il retrouve Kanguini à la limite de la surface. Le centre, il est dévié. Ce sera un énième corner. Il me semble que c'est le 7 ou 8e déjà corner pour les Parisiens. Allez, faudrait tenir au moins jusqu'à la mi-temps. On est à la dernière minute du temps réglementaire. Il y aura pas mal de temps additionnel après cet arrêt de jeu de 5-6 minutes pour des problèmes visiblement techniques. Le centre de Kanguini, cette fois-ci, il est bien tiré. Ce corner, il est tiré surtout parce que d'habitude il joue à deux, mais une bonne tête dégagée. Et derrière, Kamori Doumbia qui a retrouvé ce ballon dans le centre du terrain. Il a essayé de faire un petit pont sur Mayoulou, le défenseur brestois. Oh, Kanguini qui vient de Samu, le défenseur parisien qui avait géré plutôt bien ce contre. Ah, Kanguini qui a fait un petit numéro là devant Kamori Doumbia. Puis devant Romain Del Castillo, finalement les Brestois ont réussi à mettre ce ballon en touche. Attention avec la frappe de Fabien Ruiz qui s'était lancé à 25 mètres, 25-30 mètres. Il avait de la place devant lui, s'est dit lui aussi qu'il allait frapper ce ballon qui vient passer au-dessus des cages de Grégoire Couder. 6 minutes, vous l'avez peut-être entendu derrière moi, de temps additionnel annoncé par les arbitres de cette rencontre. Oui, c'est les arrêts qu'on a eu tout à l'heure. Globalement, il n'y a pas eu d'arrêt de jeu dans ce match, hormis donc cet arrêt qu'on n'a pas compris non plus, on n'a pas eu trop d'infos, mais c'était bien 6 minutes d'arrêt de jeu qu'on va rattraper tout de suite. Le dégagement de Grégoire Couder, il faudrait tenir pour les Brestois justement ce 0-0 à la mi-temps. Les Brestois mis en danger quelques fois avec une grosse parade notamment de Grégoire Couder en début de match, mais les Brestois un petit peu intéressants sur cette deuxième partie de première période avec Romain Del Castillo sur le côté gauche. Là, Lucas Hernandez devant lui va trouver, attention, ce ballon un petit peu en retrait. Heureusement qu'Amaury Doumbia est là parce qu'il y avait Kanguini derrière qui surgissait, qui pouvait partir très très vite en contre. Daouda Guindo sur le côté gauche, il a de la place pour centrer, le centre vers la tête de Ludovic Ajorc, elle est trop contrée. On va même signaler une faute de la part de Monsieur Brizard, la faute de Ludovic Ajorc sur ce centre au duel avec Marquinhos. Il avait pris un peu le dessus, mais visiblement de façon illicite selon Jérôme Brizard. On va revoir ce centre, il était bon hein, ce centre de au niveau du point de pénalty, ce centre de Daouda Guindo, un peu dans le dos, un petit peu dans le dos de Ludovic Ajorc. C'est pour ça qu'il est aussi obligé de freiner sa course et de venir un peu céder des bras et de son corps pour perturber Marquinhos. Il est venu faire faute l'attaquant brestois. Les Parisiens avec le pied sur le ballon. Mayoulou, la passe vers Fabien Ruiz qui a failli être contré par Romain Del Castillo. S'il faisait la taille de Ludovic Ajorc qui contrait ce ballon. Attention, le ballon en profondeur vers Bradley Barcola. Le centre en une touche de Bradley Barcola, ça passe devant le but. Finalement, personne pour pousser ce ballon. Il y avait Gonzalo Ramos qui s'était jeté. Il y avait pas mal de défenseurs brestois aussi. Aucun pied pour venir pousser ce ballon. Et le ballon qui file, qui passe juste devant le but. Le ballon qui revient avec Mayoulou sur le côté gauche avec Beraldo. Beraldo côté qui va trouver Kanguini. Côté gauche brestois, côté droit parisien, ce ballon qui ressort avec Dro Fernandez, bien défendu. Pour le moment, il y a deux joueurs qui restent au sol. On va arrêter le jeu côté de l'arbitre. On va faire rentrer les soignants parce que là, il y a eu un choc assez impressionnant, visiblement. Et Kamori Doumbia qui est allongé par terre avec Kanguini. Il est venu enlever son ballon. Kamori Doumbia est venu enlever Kanguini, pour vous dire, il avait poussé ce ballon pour se le mettre en position de frappe sur son pied gauche. Sauf que Kamori Doumbia est venu mettre son pied et pousser ce ballon en faisant une bonne intervention. Sauf que derrière, Kanguini, il a quand même tiré, et il a pas tiré dans le ballon puisqu'il a tiré dans la cheville, enfin dans le talon d'Achille même, dans le tendon d'Achille, dans le talon d'Achille de Kamori Doumbia. Les deux joueurs qui sont restés au sol, qui vont se relever, visiblement. Un peu plus de douleur visiblement aussi pour Kanguini, alors que c'est lui hein, qui fait faute hein, techniquement. Est-ce que l'arbitre l'a vu? Non, parce qu'il avait laissé le jeu se poursuivre. Donc on va repartir sur un ballon au sol, parce que c'est lui qui a arrêté le jeu proche de la surface brestoise. On a revu le centre hein, de Barcola au ralenti, ce centre à ras du sol. Il y avait Gonzalo Ramos qui est venu se jeter, qui est venu se projeter sur ce ballon. Trop court Gonzalo Ramos. Heureusement pour les Brestois, ce ne serait pas le moment d'encaisser un but. Il reste 3 minutes dans le temps additionnel, même si on va rajouter un petit peu de temps sur les 6 annoncés par l'arbitre, puisqu'il y a eu cette interruption ici maintenant. avec ses blessures de Camori Doumbia et de Kanginli. Les deux joueurs sont sur le terrain et le jeu est reparti avec le centre de Bradley Barcola. Là, c'est plongeant vers Gonzalo Ramos, c'est dégagé par la tête de Junior Diaz. Ça va revenir sur Fabián Ruiz, attention qui va trouver Mayulu. Mayulu dans la surface de réparation. Le ballon qui est dévié, contré, ralenti, poussé en corner même par les défenseurs brestois. Attention, faut tenir messieurs, faut tenir. On est bien pour le moment dans le match 0-0 toujours au Parc des Princes. Faut tenir ce score de 0-0 jusqu'à la mi-temps. Mais là, cette frappe de Mayulu, Mayulu qui monte beaucoup, hein. Il est latéral droit aujourd'hui, il monte beaucoup, il est beaucoup dans la surface de réparation. On le voit très technique hein, aussi, le jeune parisien, alors que ça a encore été tiré par Kanginli, le côté. Attention, le ballon qui était rentrant du coup de son pied gauche, Grégoire Couder qui a voulu mettre les points, mais ce ballon a été dévié de la tête avant. Avec un petit effet d'optique, on a eu un peu peur, ce ballon qui finalement est revenu sur Lucas Hernandez, qui a centré, et cette fois-ci, c'était dégagé par la tête de Raphaël Le Guen, et on va repasser par Mayulu, qui est cette fois-ci sur la ligne médiane. Fabián Ruiz, sur le côté gauche du terrain, il va changer complètement de côté pour trouver Kanginli côté droit, côté gauche brestois, donc Kanginli, position de centre, oui, dans le centre un petit peu trop loin, et trop long surtout. Et ce ballon qui va directement filer en 6 mètres pour Grégoire Couder, quelques précieuses secondes gagnées aussi pour les Brestois avant la mi-temps. Eh ben, c'est toi qui faut le dos rond, hein, qui faut le dos rond, c'est pas facile à dire. Et qui s'en sort plutôt bien. Pour le moment, on tient ce score de 2-0-0. Et on arrive aussi à avoir quelques opportunités sur des contres. Alors on se fatigue à beaucoup courir après le ballon, même si le bloc est très compact et très resserré. Mais on a des opportunités aussi en attaque côté brestois. Attention avec Marine le gardien qui va pousser ce ballon en touche. Il était pressé à la fois par Ludovic Ajorc et à la fois par Daouda Guindo. Renato Marine, là, l'italien qui s'est fait un petit peu peur, qui a mis ce ballon en touche. Finalement non loin de sa surface de réparation. Le centre de Camori Doumbia vers Dinei Bimbeou. Il n'a pas réussi à la remettre correctement ce ballon parce que là il y a eu un petit rebond juste avant sa reprise de volée à Dinei Bimbeou sur le point de pénalty, ou s'il la prenait bien celle-là, elle pouvait aller, elle pouvait faire mouche peut-être. Ah, il était bon ce centre, il était parfait ce centre de Camori Doumbia. Et Dina Mbimbe qui prend ce ballon un petit peu derrière lui, surtout il le prend du tibia, ce ballon qui s'est envolé hein, en chandelle et qui est finalement sorti des limites du terrain. C'était la dernière opportunité potentiellement pour les Brestois sur cette fin de match, sur cette fin de première mi-temps. Elle était pas mal, Dina Mbimbe un petit peu derrière lui ce ballon, dommage il n'a pas réussi à redresser ce centre de Camori Doumbia. Attention à la dernière opportunité pour les Parisiens, cette passe vers Fabián Ruiz bien défendue par Romain Del Castillo, alors que là on s'est entrechoqué juste dans le dos de l'arbitre qui n'a pas vu du coup, et le jeu qui se poursuit avec Bradley Barcola sur son pied droit. La feinte, c'était plus une passe même vers Fabián Ruiz, bien lu par Raphaël Le Guen, et le dégagement, la touche de le ballon de la tête de Lucas Hernandez qui met ce ballon en touche. Le jeu qui se poursuit, on est au-delà des 6 minutes de temps additionnel, et l'arbitre qui met le sifflet à la bouche sous les applaudissements de Ludovic Ajorc. Le Stade Brestois qui tient bon ici au Parc des Princes à la mi-temps, 0-0 entre les deux équipes. On n'a pas vu grand-chose non plus, il n'y a pas eu de grosses situations, il y en a une de chaque côté, on va dire, une et demie même de chaque côté. Si on compte la dernière de Dinei Bimbe qui a complètement manqué sa reprise, mais il était en bonne position de frappe première mi-temps, où les Brestois ont fait le dos rond. On attendait beaucoup de voir ce 11 titulaire brestois avec cette surprise, on le rappelle, et Brendan Chardonnay qui est absent, qui est forfait ce soir de dernière minute et donc pas présent. On a innové, on a mis une défense à 5 côté brestois, et pour le moment elle gêne les Parisiens. On arrive très peu à avoir des situations dans le cœur du jeu, on arrive très peu à combiner dans la surface de réparation, on est obligé de passer par des centres côté parisien, et il y a soit la tête de Junior Diaz, il y a soit la tête de Raphaël Le Guen, soit même de Lucas Touzard qui du coup lui est descendu d'un cran pour aider ce soir en défense. Et finalement les Parisiens n'ont pas été si dangereux que ça, beaucoup de corners qui ont été joués à deux, qui n'ont pas donné grand chose. Alors Grégoire Couder a sorti le grand jeu au début de match hein, avec une grosse parade sur une frappe de Lucas Hernandez, mais pour le moment les Brestois font le dos rond, et en plus, parce qu'on parle beaucoup des offensives parisiennes puisque les Parisiens ont beaucoup été à l'attaque, les Brestois contrario eux aussi ont eu de belles opportunités, ils ont eu quelques de corners, de situations de but aussi dans la surface de réparation. situation avec un corner, un ballon qui était un petit peu cafouillé et un enchaînement plutôt très bon de Raphaël Le Guen qui est venu enchaîner contrôle poitrine, reprise de volée, arrêté par Renato Marin, italien gardien du Paris Saint-Germain. On voit les statistiques, 20 ballons dans la surface adverse, un côté du côté parisien, 5 ballons dans la surface adverse côté brestois, mais des ballons pas spécialement trop dangereux, on l'a dit, même si de temps en temps on panique. Pour le moment, on fait le dos rond côté brestois et sous la pluie qui ne cesse de tomber, j'avais regardé la météo, il me semblait que c'était censé s'arrêter, elle continue et pour le moment ça arrange les brestois qui arrivent à plutôt bien gérer ce temps aussi, ce temps breton comme on en a l'habitude assez souvent, mais les Brestois pour le moment qui font le don et qui tiennent tête au Paris Saint-Germain, finaliste de Ligue des Champions. 0-0 donc à la mi-temps entre le PSG et le Stade Brestois. On marque une pause sur Ici Breizel, on se retrouve tout à l'heure pour vivre la seconde mi-temps en direct sur Ici Breizel. 0-0 donc entre Paris et Brest.
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3: De retour sur ici Brice Hizel en direct du Parc des Princes pour la 33e journée de Ligue 1 et ce déplacement des Brestois à Paris face au Paris Saint-Germain. J'en perds mon latin parce qu'il y a un beau spectacle de pyrotechnie, de fumigène dans le Cup parisien avec des petits messages aussi adressés à la Ligue, un petit peu moins beau. Évidemment, je vais pas vous les retranscrire, mais voilà, pas mal de fumigènes qui vont aller sur la pelouse alors que les deux équipes sont de retour. 0-0 à la mi-temps entre le PSG et le Stade Brestois. Des Brestois remaniés ce soir sans leur capitaine Brendan Chardonnay avec une défense à 5, mais des Brestois qui font le dos rond pour le moment et qui tiennent ce match nul 0-0 ici au Parc des Princes. L'arbitre qui regarde ces fumigènes parce que est-ce qu'on va pouvoir y retourner? Oui, pour le moment, à mon avis, ça va pas durer très très longtemps. Je dois vous avouer que la Fabienne Ruiz vient donner le coup d'envoi. Je suis pas convaincu que dans deux minutes, on soit encore en train de parler de football parce que là, il y a un gros nuage qui arrive. En plus, pour vous dire, il pleut depuis tout à l'heure, vous le savez. Donc bon, on va suivre en tout cas. Pour le moment, on y voit en tout cas sur la pousse. Donc nous, on va pouvoir suivre. Et on va suivre aussi ce nuage qui se rapproche. Les Parisiens qui attaquent cette fois-ci de la gauche vers la droite. Les Brestois de la droite vers la gauche. On va regarder le terrain. Il me semble pas qu'il y ait de changement ni du côté brestois, ni du côté parisien. Les Parisiens déjà à l'offensive avec Beraldo qui va retrouver quand même derrière son capitaine Marquinhos sur Mayulu. On va jouer mais je vois même pas la tribune d'où viennent les fumigènes, on les voit quasiment plus. Alors, en sachant qu'au Parc des Princes on est assez haut hein, en tribune presse, donc peut-être que d'en bas le nuage est à hauteur pour bien voir. Moi j'ai peur de plus voir grand chose dans pas très longtemps. Bref, on va essayer de suivre quand même ce qui se passe sur le terrain, dans le nuage, avec Lucas Hernandez. Je sais au moins que c'est lui qui a le ballon là-bas avec Beraldo qui va trouver dans le cœur du jeu Barcola, le petit pont sur Joris Chota, qui va trouver Barcola, Lucas Hernandez, le centre, première intention directement repoussée par Raphaël Le Guen. Oui, c'est Le Guen qui est titulaire ce soir en défense avec l'absence de Brendan Chardonnay. Raphaël Le Guen très intéressant sur cette première période. Plutôt bon, plutôt solide, sans prendre de risque à dégager des ballons en corner. Des fois, on pouvait croire qu'il n'y avait pas trop de pression, il prenait pas de risque, il dégageait ses ballons en corner. Plutôt propre, le jeune défenseur brestois. Alors que l'arbitre a arrêté le jeu, pour le nuage de fumigène dans un premier temps, pour un joueur parisien aussi qui reste au sol. Je ne sais pas ce qui s'est passé, c'est assez étonnant. C'est Gonzalo Ramos qui reste au sol. Pourquoi ? Parce que c'était pas trop. C'était peut-être lui qui était cherché sur le centre. Finalement, il se relève. Vous entendez l'ovation derrière moi du Parc des Princes, puisqu'il y a pas mal de Parisiens qui partent à l'échauffement. Et quand on voit le banc parisien, on comprend évidemment pourquoi, puisque là, on voit tout simplement João Neves, Ousmane Dembélé, Désiré Doué à l'échauffement. Oui, c'est du costaud. Alors, ils sont pas sur le terrain encore, ils pourraient faire des différences tout à l'heure en rentrant. Mais pour le moment, ils sont remplaçants et on va plutôt espérer que ça dure le plus longtemps possible pour que les Brestois préservent ce score de 0-0. Parce que dans l'historique des Paris-Brest, le jeu est arrêté. Hein, pour tout vous dire, à la 48e minute, gros nuage de fumée qui est maintenant sur tout le Parc des Princes, qui a un peu de mal à se dissiper aussi avec la pluie. On voit un peu la fumée aller dans tous les sens. Avec la pluie, ça plaque un petit peu cette fumée en direction de la pelouse. Les Brestois, donc oui, historique ici. Alors déjà historique face au Paris Saint-Germain, ce n'est pas bon, puisque Brest a gagné seulement 4 fois dans son histoire face au PSG. Et en plus, les 4 fois, c'était dans les années 80. 1981, 1982. 1982, c'était d'ailleurs la seule victoire des Brestois ici au Parc des Princes. Puis 1983 en Coupe de France et 1985 depuis. Eh bien, il y a 41 ans de disette pour les Brestois. Alors, il y a eu quelques matchs nuls hein, face au Paris Saint-Germain, mais jamais de victoire depuis 1985. Une bête noire, le PSG, même avant le Qatar, hein, évidemment, le Paris qui a pris notre ampleur depuis une quinzaine d'années. Mais voilà, Brest ne réussissait pas non plus, Paris ne réussissait pas non plus à Brest avant. Alors qu'il y a un message du speaker derrière, vous entendez les sifflets, puisqu'il annonce évidemment que le match est interrompu, qu'il ne faut pas utiliser de fumigène. Voilà, alors qu'il y en a encore un allumé dans le virage parisien. On va faire comme les Brestois, on va sautiller sur place nous aussi. On va regarder un petit peu tout ce qui se passe. On va aller regarder ce qui se passe sur les autres terrains de Ligue 1. Puisqu'ici donc pas de but entre Paris et Brest ce soir sur les autres terrains. Il y a des buts, Strasbourg qui vient d'ouvrir le score sur la pelouse d'Angers dans un match sans trop d'enjeux. Beaucoup d'enjeux entre Auxerre et Nice et un partout entre les deux. Puisque voilà, en jeu pour la 16e place, cette place de barragiste. Marseille vient d'ouvrir le score sur le terrain du Havre. Là, c'est la course à l'Europe. Monaco et Lille, là aussi, course à l'Europe pour les deux. Il y a toujours 0-0 entre les deux. Le Paris FC a ouvert le score sur le terrain de nos voisins rennais. Mauvaise opération pour le moment pour les rennais dans la course là aussi à l'Europe, puisque autre mauvaise opération du côté de Lyon qui est aussi mené 1-0 sur le terrain de Toulouse. Ce qui fait que pour le moment, Marseille remonterait à la 5e place, passerait devant Rennes et devant Monaco. Voilà, c'est encore loin d'être fini. Bien entendu, il y a encore pas mal de temps à jouer sur tous les terrains. Un petit peu plus ici, puisque la première mi-temps a été interrompue un long moment après des problèmes techniques. C'était des problèmes micro et problèmes techniques pour l'arbitre de la rencontre. Et dernier résultat, parce qu'à chaque fois je vous le dis en dernier alors qu'il apparaît au milieu, mais c'est pour préserver le suspense de notre autre club breton, du FC Lorient, qui mène toujours 1-0 sur la pelouse du FC Metz. Le FC Metz déjà relégué en Ligue 2, qui sera remplacé l'année prochaine par 3 champions de Ligue 2 et peut-être Le Mans. On attend la validation de leur victoire, vu que le match a été interrompu hier soir du Mans sur la pelouse de Bastia pour DG de Fumigène. Match était interrompu à la 91e alors que les Manceaux menaient 2-0. On voit mal l'arbitre ou quoi que ce soit, la Ligue, faire rejouer ce match et priver les Manceaux d'une montée en Ligue 1. Alors que le jeu a repris ici au Parc des Princes, 50e minute. Très haché ce match. Pour le moment, il y a eu cette longue interruption en première période pour ses problèmes techniques. Cette fois-ci, une interruption un petit peu plus courte, mais interruption quand même pour des fumigènes. Alors que là, les Parisiens essaient de partir un peu en contre-attaque. La bonne montée de Lucas Touzard sur la ligne médiane pour couper ce ballon et passer devant Gonzalo Ramos, l'empêcher tout simplement, l'attaquant parisien, de partir derrière en contre-attaque. Bien joué de la part de Lucas Touzard, vigilant, lui qui a pris place aujourd'hui dans cette défense à 5, au plein cœur de cette défense à 5. Lucas Touzard très expérimenté évidemment, autour de Junior Diaz un peu plus jeune et de Raphaël Le Guen beaucoup plus jeune, lui qui connaît sa deuxième titularisation cette saison en Ligue 1, la deuxième d'affilée, la deuxième à Paris, puisque la première c'était la semaine dernière face au Paris FC, et une lourde défaite 4-0. Pour le moment on n'en est pas là puisqu'il y a toujours 0-0. Attention avec cette opportunité pour les Parisiens, le ballon du côté gauche sur Lucas Hernandez, le centre de Lucas Hernandez dégagé en corner par les Brestois, et on voit Désiré Doué enfiler le maillot. Alors là, Désiré et Doumi va rentrer, 52e minute. C'est du costaud. Il n'y a pas besoin de le présenter, Désiré Doué évidemment. Golden Boy, meilleur jeune l'année dernière, meilleur jeune du monde l'année dernière. Vrai talent de notre Ligue 1 avec les Parisiens. L'attaque cette fois-ci toujours avec Drou Fernandez, le centre, c'est directement, attention, dans les bras de Grégoire Couder, gêné le gardien brestois. Il réclame une faute parce qu'il a relâché ce ballon, il n'obtient pas la faute. Le jeu qui se poursuit avec Mayoulou à l'entrée de la surface de réparation, le centre, la tête, ça passe juste au-dessus, cette tête de Gonzalo Ramos. Il était pourtant assez seul, assez haut aussi dans le ciel parisien, il n'arrive pas à redresser correctement cette tête, ce centre de Mayoulou, et le ballon qui passe juste au-dessus de la barre transversale de Grégoire Couder. Plus de peur que de mal pour le moment pour les Brestois. La sortie côté parisien donc de Kangin Lee et l'entrée de Désiré Doué, on l'a dit, Golden Boy, meilleur joueur du monde l'année dernière, ovationné par le Parc des Princes. Et en plus, oui, ce soir il fête sa 100e déjà avec le Paris Saint-Germain. Désiré Doué, seulement âgé de 21 ans, je me suis trompé de ligne, mais seulement âgé de 20 ans, il les a bientôt les 21 ans, c'est pour ça, je me suis un peu précipité, je voulais lui c'était son anniversaire en avance. Il a même pas encore 21 ans et déjà 100 matchs avec le Paris Saint-Germain, pour vous dire un petit peu évidemment le calibre et l'envergure qu'a pris ce garçon, formé à Rennes justement, un petit breton lui aussi. Comme Ousmane Dembélé qu'on risque de voir rentrer tout à l'heure, on le voit s'échauffer encore le Parisien pour le moment. Les Brestois aussi bien sûr sont à l'échauffement, un banc un peu plus jeune, un peu moins expérimenté évidemment côté Brestois. La fin de saison est longue, il y a pas mal d'absents aussi côté Côté brestois, donc on a fait confiance aussi à des jeunes. Il y a Luxogbe évidemment sur le banc qui est l'échauffement. Il y a Midou Makalou, il y a Axel Lassus qui fait quelques failles de match, mais il n'est jamais encore rentré sur le terrain. Il y a aussi Rémi Labolascari, Mama Valdé, Diop, Saliou Diop et Pate Mboup, des joueurs là un peu plus connus en Ligue 1. Du côté brestois, les Brestois qui en attendant ont toujours fait le dos rond, et le ballon qui vient filer en 6 mètres pour Grégoire Coudert après 55 minutes de jeu, toujours 0-0 au Parc des Princes. Ça se passe plutôt bien pour les Brestois. Est-ce qu'on va ramener un petit point de ce déplacement? Pourquoi pas? Ça ferait aussi un petit peu de suspense pour le match de mercredi entre Lens et le Paris Saint-Germain dans la lutte pour le titre, parce que Paris ce soir ne peut pas être champion en cas de victoire, mais Paris peut se rapprocher grandement du titre. Ils auront 6 points d'avance avec 6 points encore à donner, mais une meilleure différence de but. Il faudrait vraiment un cataclysme pour qu'ils ne soient pas champions s'ils gagnent, mais pour le moment ils ne gagnent pas. Et ce sont les Brestois même qui attaquent cette fois-ci avec Daouda Guindo sur son côté gauche. Il va essayer de redresser ce ballon en bout de course dans la surface de réparation. C'est dégagé finalement par les Parisiens, mais attention, Ludovic Ajor qui était à la pression sur Mayoulou, la tête de Junior Diaz un peu n'importe comment. Heureusement pour lui, le ballon arrive sur Hugo Magnetti qui va le perdre, le ballon cette fois-ci. Match qui lui tient peut-être à cœur, ce Hugo Magnetti, marseillais évidemment. Jouer à Paris, on a toujours envie, sûrement quand on est marseillais, on ne va pas parler à leur place, mais sûrement de faire des coups ici et de marquer, bien entendu, avec cette fois-ci les Parisiens à l'attaque. Bradley Barcola qui va repasser dans le cœur du jeu avec Fabien Ruiz qui trouve Mayoulou. Mayoulou le contrôle un petit peu manqué, la faute d'Hugo Magnetti cette fois-ci. Hugo Magnetti qui fait vite non. Il va prendre un carton, non, c'est le spray que sort l'arbitre pour signer ce coup franc. Ouais, ce coup franc intéressant parce que là on est à la 25 mètres, un peu à la sortie de la demi-lune, et plutôt dans l'axe du but. Situation dangereuse pour les Brestois. Cette fois d'Hugo Magnetti pris par le petit dribble de Mayoulou, qui avait raté son contrôle, mais la vitesse en fait, les Parisiens, c'est le petit ballon qu'ils perdent, on a l'impression qu'ils le perdent, ils les récupèrent assez vite. Vitesse d'exécution pour se remettre aussi sur les appuis, tout ça c'est assez impressionnant. Désiré Doué au coup franc, allez, 25 mètres, 56e minute de jeu, coup franc dangereux, Désiré Doué un petit peu excentré, quasiment proche de l'axe, directement contré par le mur, la tête de Daouda Guindo un petit peu KO. Ouais, l'arbitre va arrêter le jeu parce que Daouda Guindo il s'est mis au sol dans la surface de réparation. C'est lui qui a contré ce ballon, ce coup franc tiré par Désiré Doué. Il est venu le contrer d'un gros coup de tête. Bon, allez, on revoit sur le front. Pas agréable ce genre de ballon. On le voit faire la grimace un petit peu, Daouda Guindo qui fait beaucoup d'efforts ce soir. On l'avait laissé. On l'avait laissé sur un très très bon match, hein, Daouda Guindo face à Lens il y a 2 semaines, auteur d'un but et d'une passe décisive sur un match complètement fou, hein, vous l'aviez vécu sur ici Brazizel, 3 partout entre Brest et Lens, alors que les Brestois menaient 3-0 à la mi-temps, notamment grâce à Daouda Guindo, mais avant de subir aussi la furia lensoise, Daouda Guindo qui était suspendu la semaine dernière, donc il y a un petit peu de feu dans les jambes sur cette fin de saison. Et tant mieux pour les Brestois avec Hugo Magnetti dans le cœur du jeu, dans le rond central, qui va trouver Junior Diaz. Attention, la passe de Junior Diaz, elle est contrée par Désiré Doué. Il a essayé de mettre de la vitesse, finalement il s'est ravisé pour trouver Beraldo. Beraldo de l'autre côté, il y a Barcola. Attention parce que là Barcola il a de la place devant lui. Il va rentrer dans la surface de réparation, duel avec Raphaël Le Guen. Il va revenir sur son pied droit, la bonne défense, superbe défense de Raphaël Le Guen, aidé aussi par Joris Chautard qui vient dégager ce ballon sur la tête de Romain El Castillo. Les Brestois qui ont encore le ballon, superbe défense parce que là on s'est pas précipité. On connaît évidemment la vitesse et la force de percussion de Bradley Barcola. Oh, Ludovic Ajor, magnifique le renversement de jeu. Un petit peu trop court ce ballon, mais en fait, il y a peut-être une déviation à faire sur Dina Mbimbe. Il a préféré chercher Daouda Guindo de l'autre côté. Ce ballon qui était ralenti. Manque de puissance, attention avec les Parisiens dans la surface de réparation. Drew Fernandez, le petit ballon, la bonne intervention de Joris Chautard, deuxième intervention de Joris Chautard, cruciale celle-là aussi. Tout à l'heure il était avec Raphaël Le Guen, cette fois-ci il se l'est fait tout seul cette intervention parce que c'était dangereux, avec Ludovic Ajor qui a peut-être un contre à faire. Oh, de l'autre côté il y a Dina Mbimbe tout seul, il y a Kamori Doumbia sur le côté gauche, il a vu Dina Mbimbe. Ah, la passe elle est mauvaise de Kamori Doumbia, contrée par la tête de Lucas Hernandez. On l'a trop vu cette passe, on l'a vu trop tôt évidemment, et derrière ça s'est vite refermé. Le jeu qui se poursuit avec Bradley Barcola déjà dans la surface de réparation, encore une fois l'intervention de Raphaël Le Guen. grand monsieur ce soir pour le moment, Raphaël Le Guen. Attention, hein, ça revient quand même avec Fabien Ruiz, le centre, la tête cette fois-ci de Junior Diaz, le ballon qui est juste prolongé vers Mayulu. Mayulu qui va se mettre sur son pied gauche, la frappe directement dans les gants en deux temps de Grégoire Coudert. Attention, ça s'enflamme un petit peu. 59e minute de jeu ici au Parc des Princes. Toujours 0-0 entre Paris et Brest. Il y a un petit peu le feu là côté brestois. On n'arrive pas non plus à partir aussi vite qu'en première mi-temps en contre-attaque. Mais comme on dit, Brest fait le dos rond et Brest ne rompt pas pour le moment, tout simplement. Raphaël Le Guen fait un super match, très intéressant ce soir. Et pour le moment, il préserve aussi ce score de 0-0, lui. Mais aussi ses compères de la défense et même Joris Chautard qu'on a vu intervenir deux fois. C'était assez crucial ces deux interventions. Côté brestois, le long ballon de Grégoire Coudert avec vers direction de Daouda Guindo qui est venu au choc avec Désiré Doué. Les deux restent au sol, l'arbitre va donner faute à Désiré Doué et on voit Ousmane Dembélé enlever les crampons, enfin mettre ses crampons de match, quoi, enlever sa chasuble surtout. Il y a faute de Daouda Guindo, il arrive bien en retard sur Mayulu. Il arrive bien en retard. Ce sera un des dossiers d'Aouda Guindo aussi à suivre cet été. Été qui s'annonce passionnant, oui, stressant surtout pour les Brestois, avec pas mal de joueurs en fin de contrat l'année prochaine, pas mal de joueurs qui vont repartir aussi après leur prêt, notamment Radek Majewski, on l'a plus vu depuis quelques temps, Junior Diaz, Dinaï Bimbe, Labo Lascari, quelques joueurs intéressants qui vont repartir. On le sait, Grégory Lorenzi va aussi s'en aller. Et il y a des joueurs qui vont prolonger aussi l'année prochaine, puisque pas mal de joueurs sont en fin de contrat dans un an. Eric Roy aussi est en fin de contrat dans un an, Ludovic Ajorque aussi, typiquement. Certains joueurs comme ça, l'été brestois s'annonce assez chaud et assez important à suivre, bien entendu. Vous aurez des informations tout au long de l'été sur ici à Breizh-Izel. Il y a Ousmane Dembélé, il y a aussi Kvaratskhelia qui se prépare à rentrer. Bah, tout simplement, quand on fait rentrer Doué, Kvaratskhelia et Dembélé, c'est que on a envie de marquer aussi côté. Parisien, c'est Gonzalo Ramos qui sort alors que le jeu est arrêté pour une faute à hauteur du rond centre, enfin de la ligne médiane. Voilà, Dembélé ovationné évidemment et sorti également de Fabián Ruiz, remplacé donc par Kvaratskhelia. Vous m'en voulez pas, s'il y a quelques moments je l'appelle Kvara parce que sur le feu de l'action c'est un peu long à dire Kvaratskhelia, donc on va dire Kvara aussi, vous saurez évidemment que c'est lui. Numéro 7, géorgien, qui est tout simplement à son meilleur niveau actuellement, qui est très très très très bon. Là aussi, de toute façon, hein, Désiré Doué, Ousmane Dembélé et Kvaratskhelia, vous avez vu, je vais m'emmêler les pinceaux à force. Évidemment, on n'a pas besoin de les présenter, on les connaît. Et ça va être évidemment trois armes offensives côté parisien avec Mayulu, le bon ballon vers Bradley Barcola, bon ballon bien lu surtout par Daouda Guindo qui vient tendre sa jambe et tacler ce ballon pour intercepter tout simplement cette offensive parisienne. La faute de Marquinhos sur Camori Doumbia, sur cette petite louche de Hugo Magnetti en direction de son partenaire Camori Doumbia vers la ligne médiane. Marquinhos qui arrive un petit peu en retard, le pied un peu levé, pas dangereux mais voilà, l'intention était que ce pied était assez haut. Et donc l'arbitre a préféré siffler faute. On repart de derrière. Attention, Dinaï Bimbe sur son côté droit. Le ballon qui sort en touche. On est toujours vers la ligne médiane. La longue touche de Dinaï Bimbe vers Ludovic Ajorque en profond. Il y avait Zabarani qui est taclé pour intervenir sur ce ballon. Il est resté au sol, Zabarani. Il est venu faire de la gymnastique avec lui. Ludovic Ajorque est venu plutôt du saut de mouton. Il est venu lui passer au-dessus, faire une petite roulade. Pas de faute évidemment là-dessus. De la part de Zabarani, le ballon qui a filé jusqu'à Grégoire Coudert. On est repassé par derrière, le long de Grégoire Coudert, justement vers Ludovic Ajorque, au duel avec Zabarani. Tranquille, l'attaquant brestois pour remettre sa tête et pour trouver derrière lui Romain Del Castillo. C'est Joris Chautard qui a le ballon cette fois-ci, proche du rond central. Le long changement de côté vers Daouda Guindo, bien lu par Mayulu, qui contre ce ballon, qui lui-même derrière est contré par Junior Diaz. Le grand rebond qui vient de lober Camori Doumbia. La faute de Joris Chautard sur Désiré Doué. L'arbitre laisse jouer, ça va profiter avec Var à côté gauche. Var, attention, qui va arriver proche de la surface de réparation, au duel avec Le Guen, au duel avec Dinaï Bimbe aussi, le centre de Kvara, bien lu cette fois-ci, magnifique le retour de Daouda Guindo sur ce centre de Kvara vers Dembélé pour mettre une tête dans les gants de son gardien Grégoire Coudert. C'est propre pour le moment ce que font les Brestois en défense, mais malgré ces entrées là, malgré l'entrée de Kvara, on l'a vu évidemment direct mettre le feu côté gauche. Mais Le Guen serein, le jeune Brestois ce soir, pour intervenir, aider aussi hein, par le retour de Dina et Bibé. Mais rendez-vous de compte hein, pour Raphaël Le Guen, deuxième titularisation cette saison en Ligue 1. Il a 19 ans, hein, il va sur ses 20 ans, mais. Voilà, jouer face au Paris Saint-Germain, c'est plutôt assez costaud. Attention, Junior Dias, il est dans la surface de réparation adverse. La feinte, un petit peu trop vue, cette feinte, un petit peu trop lue. Et contrée par les Parisiens, c'était plutôt bien joué. La feinte de centre de Daouda Guindo pour glisser ce ballon sur Junior Dias qui avait monté. Pour vous dire aussi que les Brestois, je voyais pas mal de Parisiens se plaindre, évidemment, que Brest mettait le bus. C'est-à-dire que les Brestois aussi montent plutôt souvent. Les défenseurs, on les voit aller assez haut. Ce n'est pas seulement sur des corners. 64e, 65e minute de jeu même ici au Parc des Princes, 0-0 toujours entre Paris et Brest. Les Parisiens avec le ballon, Mayoulou, qui a cherché Dembélé dans le cœur du jeu. Dembélé contré et le contre brestois avec Lucas Touzard qui est sorti de sa défense, pas de faute dans le rond central, et ballon récupéré par les Parisiens avec Dro Fernandez sur Désiré Doué. Désiré Doué côté gauche, Jacques Vara côté droit brestois, évidemment Vara au duel avec Dina Mbimbe. Il va trouver Désiré Doué à l'entrée de la surface de réparation. Oh, la frappe, elle partait bien, cette frappe contrée par la tête de Joris Chotard. Et le ballon qui revient déjà. Attention, les Parisiens qui sont très très offensifs en cette seconde période. Comme en première, mais là ça va un petit peu plus vite aussi. On arrive à trouver un peu plus facilement les espaces dans la défense brestoise, même si là encore une fois la défense brestoise s'est bien repliée. Et le compte, pourquoi pas ce ballon de Camori Doumbia pour Daouda Guindo. Oui, il va sauver la touche, Daouda Guindo. Allez, on est dans le camp parisien, il a la place. Daouda Guindo à le centre qui s'est un petit peu précipité, alors que Ludovic Ajor qui avait fait l'appel au deuxième poteau justement pour ouvrir la place au premier, mais personne n'était là au premier poteau. Et Daouda Guindo qui a préféré centrer justement directement. Un petit peu trop vite peut-être, il avait le temps peut-être de faire mieux. Et ce ballon sur Camori Doumbia qui va concéder la touche. Camori Doumbia, il y a des opportunités pour les Brestois sur ces contres hein. Là on l'a vu, on manque un peu de jus. Ça se voit que voilà, on a beaucoup donné. Daouda Guindo, il a fait l'essuie glace hein. Il y allait de droite, de haut en bas. Voilà, il en a fait des bornes ce soir. Il est un petit peu épuisé sur les contres, évidemment. On sent la fatigue, j'ai un peu peur aussi que ce soit ça qui joue ce côté brestois, ce manque de jus sur cette fin de match. Parce que quand les Parisiens, quand on manque de jus côté brestois avec les Parisiens en face, faut rentrer Désiré Doué. Justement Désiré Doué, attention avec ce ballon récupéré dans l'axe du terrain. Désiré Doué qui contourne la surface de réparation. Il va finalement ressortir sur Dro Fernandez sur Mayoulou avec Varaskelia sur son pied droit. Ça s'est refermé une fois, deux fois, il est passé quand même. Ça s'est refermé une troisième fois. Camori Doumbia, grand coup de canne devant pour dégager ce ballon. Et oui, les Brestois en manque de jus un petit peu, alors qu'on est qu'à la 66e minute. Et en face, ça a fait rentrer du lourd. Ça peut être très très long. Pour le moment, ça tient toujours 0-0. Même si Dembélé va trouver Barcola. Le super tag de Daouda Guindo, parce que là, il y avait un boulevard derrière pour Baradley Barcola. Mais le défenseur brestois fait son match pour le moment plutôt très intéressant. Et là, très très très très bon tac ce soir à ce moment-là de Daouda Guindo. C'est pas son premier. Et côté brestois aussi, on va faire du changement avec je vois Rémi Labo Lascari s'approcher du bord du terrain. C'est Camori Doumbia qui va sortir côté brestois, 67e minute de jeu. Il faisait son retour aussi, Camori Doumbia, absent depuis plusieurs semaines après une blessure. Il a été plutôt intéressant. Voilà, il a apporté un peu de danger, quelques déchets évidemment, mais c'est Paris en face, c'était aussi assez compliqué offensivement. Hein, pour les Brestois, c'est assez compliqué de construire quelque chose. Mais voilà, il aura fait son match. La toupie est remplacée par donc Rémi Labo Lascari. Lui aussi, on en attend beaucoup sur cette fin de saison. On le sait, il va repartir. Il n'était que prêté par Lens cette saison. C'est un petit peu ce que déplorait Eric Roy, tous ces prêts et ces joueurs qui reviennent en forme à la fin de saison, mais qui doivent déjà repartir. Labo Lascari en fait partie, justement. Et il peut apporter le danger ce soir. Le voilà, Rémi Labo Lascari est venu contrer Désiré Doué, proche de la surface de réparation. Et les grandes enjambées, justement, de Rémi Labo Lascari. La passe de Dina Mbimbe, elle est passée puissante, parce que là, on l'a vu, l'appel. Et quand il y a un petit peu de vitesse directement amenée par Labo Lascari, on cherche très vite cette fois-ci devant, parce que lui, il a du jus, lui, il vient de rentrer. Il est allé à grandes enjambées. La passe, malheureusement, de Dina Mbimbe, pas assez appuyée. C'est déjà, on est déjà revenu proche de la surface de réparation brestoise, avec Dro Fernandez, trouvé par Varaskelia sur Beraldo. Beraldo qui va changer de côté. Sur Bradley Barcola, il est dans la surface. Bradley Barcola sur Mayoulou en une touche. Oh la frappe! Attention, c'est dégagé une première fois. On a cru que ce ballon allait rentrer hors jeu, finalement signalé. Mais la frappe, elle est venue heurter la barre transversale. Ça a même fait par poteau sur cette frappe de Mayoulou. Oh, tout le stade s'est levé. On l'avait vu dedans celle-là parce qu'elle était magnifique cette frappe de Mayoulou. Oh, il peut rien faire cette fois-ci, coup d'air. Ah, elle est magnifique, comme elle vient enrouler pied droit. Ah, c'est vraiment par poteau hein, de la part de Mayolou. Il la touche, il me semble qu'il la touche un petit peu, Grégoire Couder. Légèrement, juste ce qu'il faut, on va dire, pour la mettre sur la barre transversale. Mais que c'était chaud, que c'était chaud. Côté brestois, alors que João Neves vient de faire son entrée, quand on parle du gros changement, ça en fait partie aussi, João Neves qui vient de remplacer Bradley Barcola. C'est tout pour l'attaque, hein, côté parisien. Évidemment, il y a 0-0. Oui, Paris il peut perdre des points, mine de rien, ce soir. Ils ne sont pas encore champions, on l'a dit. Ils ont une marge un petit peu confortable, certes, mais ils vont jouer Lens cette semaine. Et imaginons que ce soir, Paris fasse match nul, que Lens gagne la semaine prochaine, cette semaine, en plein milieu de semaine, face à Paris. Oh, attention, ce ballon dégagé de d'Aouda Guindo, contré par Désiré Doué. Ce ballon qui allait dans le but, finalement. Vigilant, Grégoire Couder, pour venir se saisir du ballon. Et oui, si Lens venait à gagner Paris cette semaine et qu'on en restait à 0-0 ce soir, Lens reviendrait à un point du Paris Saint-Germain avant la dernière journée. Où Paris ira à l'extérieur, mais pas très loin. Hein, ils traverseront la rue pour aller affronter le PFC. Lens aura un peu plus forte à faire en allant à Lyon le week-end prochain. Donc Paris a quand même un peu d'avance, on va dire, pour le titre. Mais ce serait quand même des points perdus et Brest aura joué son rôle en fin de saison en faisant perdre des points pour le moment à Lens. Et pour le moment, alors qu'il reste 20 minutes de jeu ici au Parc des Princes, pour le moment, ils font perdre des points à Paris. Brest qui s'amuse là avec le ballon, c'est plutôt bien joué. Là, on a pris notre temps, on est sorti finalement avec Romain Del Castillo, le 102, 3e poteau vers Lucas Hernandez, la tête vers son gardien tranquillement. Aussi le centre de Romain Del Castillo, plutôt intéressant parce que là on a bien combiné sur le côté gauche avec Daouda Guindo, avec Hugo Magnetti tranquillement pour apporter le danger, se positionner aussi dans le camp parisien. Les Parisiens qui repassent justement dans le camp brestois avec Kvaratskhelia sur le côté gauche parisien, côté droit brestois, le côté de Dina Ebimbe. Donc, alors qu'il y a des messages qui sont passés dans les tribunes parisiennes, on est en train de développer, de déployer des banderoles. Et le jeu se poursuit sur le terrain avec le premier ballon de João Neves sur Lucas Hernandez qui va trouver Kvaratskhelia, le géorgien sur le côté gauche qui va essayer de percuter sur Dina Ebimbe. Les passements de jambes, il est dans la surface de réparation, un crochet, deux crochets. On le pousse en dehors de la surface, on le fait sortir, on fait sortir tout le monde puisque Lucas Hernandez se retrouve avec le ballon et va passer avec Zabarni dans le rond central. C'est très propre pour le moment ce que fait la défense brestoise ce soir. On craignait un petit peu ce match. Brest qui avait encaissé 17 buts hein, sur ses 6 derniers matchs. Pour le moment, aucun, mais c'est loin d'être fini. Avec ce ballon dans la surface de réparation, ce centre justement, Jory Chotard qui profite du compte favorable et qui récupère ce ballon. Romain Del Castillo, il a vu qu'il y avait personne devant lui. Si, il y a Ludovic Ajorque. On va quand même repasser par Daouda Eguindo qui lui va trouver Ludovic Ajorque. Le contrôle manqué de Ludovic Ajorque parce que le ballon a un petit rebond, n'était pas très très bonne cette passe. Il n'a pas réussi à en faire ce qu'il voulait. Et les Parisiens qui voilà, refont surface près de la surface brestoise, justement, avec Désiré Doué dans la surface de réparation sur son pied droit. C'est contré par Joris Chotard. C'est dégagé dans un second temps par Junior Diaz. Ah, la passe de Romain Del Castillo pour le contre. Ludovic Ajorque l'a demandé plus excentré. Romain Del Castillo a cherché plus l'axe. Malheureusement, c'est pas compris là du côté des deux attaquants brestois. Ludovic Ajorque qui se prend un peu la tête dans les mains. Ce ballon mal dosé côté parisien, on va pouvoir récupérer la balle. Côté brestois avec ses touches à venir. Alors qu'il reste un petit peu moins de 20 minutes. Il y a eu une petite interruption de jeu hein, en seconde période, en début de seconde période, avec quelques fumigènes, enfin pas mal de fumigènes même allumés. Le jeu qui avait été arrêté quelques minutes. Bon, donc on aura aussi du temps additionnel, donc il reste 18 minutes. Comptez bien 4 minutes au moins de temps additionnel, puisqu'il y a eu aussi pas mal de changements. Il y a eu quelques duels aussi. Quelques joueurs restés au sol. Mais on en est loin encore de ce temps additionnel, puisqu'il reste 17 minutes de jeu. Brest qui tient bon ce soir face au Paris Saint-Germain. Toujours 0-0, on vous le rappelle ici à Breizh-Izel. Brest qui fait le dos rond dans un système à 5 défenseurs, avec un capitaine Brendan Chardonnay forfait de dernière minute. Ça tient pour le moment, mais Paris a fait rentrer l'Armada, a fait rentrer ses Avengers, a fait rentrer Désiré Doué, Kvaratskhelia, Dembélé, João Neves. Et donc Paris joue tout pour l'attaque, même s'il a de ballon de Désiré Doué bien lu par Daouda Guindo. Daouda Guindo qui dégage sur Romain Del Castillo. Pris, oui, faute de Mayolou. On va pouvoir mettre un peu de calme aussi. On va pouvoir remonter un petit peu le bloc brestois. On est à 40 mètres hein, du but de Grégoire Couder au bord de la ligne de touche. Sur cette faute, on va voilà, reconstruire tranquillement. On va refaire monter tranquillement aussi Joris Chota et Hugo Magnetti se repositionner, parce que les deux sont assez proches de la défense. Là on les a mis un petit peu plus loin, un petit peu plus vers l'avant, et ce long ballon Junior Diaz vers Dina Mbimbe, la longue transversale malheureusement trop haute pour Dina Mbimbe qui rate sa tête, et ce ballon qui file en touche, ballon récupéré par les Parisiens. On voit les stats de tir, 17 tirs pour les Parisiens, 2 pour les Brestois. C'est pas le football champagne, c'est pas le PSG Bayern Munich d'il y a 10 jours, oui, mais Brest voilà, joue avec ses armes ce soir, veut se rassurer, n'a plus rien à jouer certes, mais veut aussi se rassurer défensivement, veut montrer que voilà, dans les gros matchs on est présent côté brestois, et pour le moment ils le font plutôt bien en défense. Allez, avec les Parisiens de retour proche de la surface de réparation, Beraldo qui va trouver Kvaratskhelia sur le côté gauche parisien, le côté droit brestois, il va retrouver dans l'axe Ousmane Dembélé, il y a Hugo Magnetti qui est directement monté sur lui, dès son contrôle il est monté sur lui, la bonne sortie cette fois-ci de Junior Diaz pour couper ce ballon devant João Neves. C'est Junior Diaz qui a poursuivi son effort, c'est lui qui a le ballon, il a été trouvé par Ludovic Ajor, l'appel de Ludovic Ajor, ah, le ballon en profondeur, il est pas bon ce ballon en profondeur de Junior Diaz, bien coupé par Sabarni, ah, l'effort de Ludovic Ajor qui aurait pu être récompensé hein, sur ce contre brestois. Ah, on voit un petit peu des signes d'agacement à la fois de la part de Ludovic Ajor, même si là il applaudissait, on voit aussi de la part de Romain Del Castillo aussi des signes d'agacement, et là les signes d'agacement ils sont du côté de Luis Enrique aussi, parce qu'il y a une passe plutôt anodine de Désiré Doué vers l'avant vers Kvaratskhelia, en plus si je dis son prénom je me mets des bâtons dans les roues moi-même, sur Kvaratskhelia, et ce ballon qui est filé en touche directement, mal dosé cette passe de Désiré Doué. Et donc la touche pour les Brestois proche du poteau de corner quand même, il va falloir dégager tout ça. Ouais, bah, cette touche on leur rend directement le ballon hein, sur Beraldo, même si Ludovic Ajor qui est venu mettre la pression derrière, et Lucas Touzard dans un second tour sur le ballon perdu par Lucas Touzard devant sa surface de réparation, la course avec ouais, bien joué Lucas Touzard qui vient faire presque faute, non pas de faute signalée sur Dro Fernandez. Oh, le geste technique de Dro Fernandez magnifique. Ah, cette talonne. Oh, attention parce que là derrière Mayulu il continue, Mayulu sur son pied gauche, Mayulu, João Neves dans la surface de réparation.

Brest pour le moment. Un coup d'œil sur les autres rencontres aussi. Je vais vous dire ça tout de suite parce qu'il y a eu pas mal de buts aussi entre temps. Angers a égalisé face à Strasbourg, un partout. Auxerre mène face à Nice. Alors là, c'est très important dans la course à la 16e place, dans la course au barrage, puisque Auxerre, je vais regarder aussi le classement. Auxerre doublerait Nice ce soir en cas de victoire. Marseille mène toujours sur la pelouse du Havre 1-0. Même score pour Lorient face à Metz 1-0 pour les Lorientais. Lille qui mène 1-0, ça aussi c'est important parce que Toulouse mène toujours 2-1 face à Lyon. Et Rennes aussi mène 2-1 face au Paris FC. Ce qui veut dire qu'il y a beaucoup de changements au classement. Ce sont les Lyonnais qui perdraient gros puisque les Lyonnais seraient 4e et Lille monterait 3e, Rennes 5e, Marseille 6e. Et le coup franc pour le Brest, on va suivre quand même le jeu, le coup franc de Romain Del Castillo. Parce que oui, nous, il n'y a pas de but, c'est littéralement le seul terrain. Je suis désolé pour vous. J'espère que vous passez quand même une bonne soirée, mais il n'y a toujours pas de but ici. C'est le seul terrain où il n'y a aucun but ce soir. Sur cette 33e journée de Ligue 1, il y a eu un coup franc entre temps pour les Brestois, très excentré à 40 mètres du but. Long ballon de Romain Del Castillo au second poteau. La sortie de Renato Marin qui est venu boxer le ballon. Lucas Touzard, un Parisien aussi, Dina Ebimbe aussi, il est venu boxer tout le monde. Il a fait sa loi, le gardien italien du PSG. Je reçois des alertes, il y a plein de buts partout, ça ne s'arrête pas sur les autres terrains. Alors nous, vu que Dina Ebimbe est au sol, on va un peu attendre. Surtout que ça ne s'arrête pas puisque c'est une bonne nouvelle, puisque c'est un but Lorienté. Voilà, Bamba Dieng qui vient de doubler la mise pour Lorient sur la pelouse de Metz. Metz déjà condamné à la Ligue 2, mais Lorient qui continue son bout de chemin. 9e les Lorientés ce soir. Qui semble aller vers une victoire du coup. Mais que c'est serré ce classement, même au milieu de tableau, hein, sur des places anodines où les équipes n'ont plus rien à jouer. En bas, c'est un peu plus compliqué puisque Metz, on l'a dit, est déjà relégué. Je l'ai pas encore dit, mais évidemment, vous n'êtes pas sans savoir que Nantes aussi sera relégué en fin de saison, battu par Lens vendredi soir 1-0. Les Nantais après une saison calvaire. Hein. On se rappelle de ce match face à Brest il y a 3 semaines où les Brestois avaient égalisé face à Nantes il y a là, au bout du temps additionnel par Brendan Chardonnay. Ça avait fait beaucoup de mal aux Nantais. Et au fur et à mesure, ils ont perdu des points un peu partout. Et au fur et à mesure, c'est la Ligue 2 tout simplement pour Nantes. Après de longues années en Ligue 1, club historique qui descend. Et donc cette course à la 16e place entre Auxerre et Nice. Et Auxerre qui ferait une très très très très bonne opération avant la dernière journée, puisqu'il doublerait les Niçois tout simplement. Et qu'est-ce qu'on est content à Brest de pas devoir regarder justement le résultat des autres. Alors là, je les rate pour vous donner évidemment le résultat quand il y a des temps morts aussi, parce que c'est intéressant de savoir ce que font les autres. Mais ça fait du bien aussi à Brest de se dire qu'on est déjà maintenu, qu'il n'y a pas à jouer de maintien, de pression sur cette fin de saison côté brestois. On enchaînera une 8e saison d'affilée en Ligue 1 côté brestois, un record dans l'histoire du club, tout simplement exceptionnel pour les Brestois qui auront fait le travail, même si là depuis quelques semaines ça perd et ça ne marque plus trop de points. Le travail avait été fait avant et heureusement, magnifique geste technique d'Hugo Magnetti là, qui pour se mettre dans le sens du jeu devant le rond central, il va passer dans le camp parisien, trouver Daoud Aguindo sur le côté gauche. Il y a pas mal, la faute sur Rémi Labolascari dans l'axe qui avait fait l'appel. Finalement le ballon arrive jusqu'à Dina Ebimbe de l'autre côté. Tous les Brestois sont dans le camp parisien, c'est impressionnant. Alors qu'on rentre dans les 10 dernières minutes de jeu, Junior Diaz qui porte un petit peu ce ballon. Oui, il va trop. Oh oui, allez, Rémi Labolascari dans la surface de réparation. Qu'est-ce qu'il siffle? Pourquoi on siffle, monsieur l'arbitre? Qu'est-ce qui se passe? Il a sifflé quoi là-dessus? Parce que là, il y avait une passe de Junior Diaz contrée par un Parisien qui faisait l'affaire de... on redonne le ballon à Hugo Magnetti. Pourquoi il a sifflé? Qu'est-ce qui s'est passé là-dessus? Parce que là, Rémi Labolascari était en 1 contre 1 face à Renato Marin après. Qu'est-ce qui s'est passé? Pourquoi avoir arrêté le jeu? Long ballon de Grégoire Coudert il s'énerve un petit peu Eric Roy parce qu'il y a des faits de jeu là qui sont pas spécialement pour les Brestois. Daoud Aguindo qui était gêné, bloqué et qui va essayer de. Qui est revenu, qui s'est relevé, qui va trouver Romain Del Castillo. Lucas 2 sur Ludovic Ajorc qui a voulu remettre ce ballon dans la surface de réparation. Attention, contre Parisien avec Désiré Doué. Il a vu de l'autre côté Gvaratskhelia. J'arrête de dire son prénom, j'y arrive pas à chaque fois. Et le contrôle, il est magnifique, le contrôle de Gvaratskhelia pour s'emmener le ballon dans la surface de réparation. Par contre, le centre derrière, il est bien moins beau. Il va filer devant le but de Grégoire Coudert. Et devant aussi Ousmane Dembélé, sauvé du 6 mètres, voire de la touche par Joao Neves, qui va retrouver Désiré Doué. Ousmane Dembélé devant la surface de réparation. Les Brestois, les Parisiens à l'attaque.

0: Les Brestois acculés en défense dans la surface de réparation. On a mis le mur blanc, même s'il a joué au Neves qui a le place pour centrer. Hugo Magnetti devant lui, le centre en retrait vers Beraldo, la tête de Joris Chotard. Il va se faire une autopasse, même Joris Chotard, même si ouais, derrière à la course, Lucas Hernandez est venu lui mettre 10 secondes dans la vue et récupérer la touche, les Parisiens. Ah mais alors là j'aimerais bien comprendre aussi pourquoi le jeu avait été arrêté avant. Est-ce que l'arbitre avait touché ce ballon ou je ne sais pas. Mais il y a la passe derrière de Junior Diaz pour Rémi Labolascari. Il était en position de but, hein, Rémi Labolascari, tout simplement. On n'était pas loin du hold-up. Kvaratskhelia approche de la surface de réparation sur son pied gauche. Il va repasser derrière sous Lucas Hernandez. On est bien repassé en défense côté brestois. 82 minutes de jeu. On rappelle toujours 0-0 ici entre le Paris Saint-Germain et le Stade brestois. Joao Neves qui va rentrer dans la surface de réparation. Attention sur Mayulu. Il a un peu de place dans la surface. Vers Joao Neves. C'est dégagé. Ça revient sur Kvaratskhelia. Dégagé par la jambe de Junior Diaz. La talonnade. Et c'est dégagé dans un second temps par Daouda Guindo. Les brestois qui sont héroïques pour le moment. Même si ça revient. Désiré Doué sur son pied droit. Il va chercher à se mettre en position de frappe. Et ça fait mouche. 82e minute, Brest aura fait le dos rond tout ce temps-là, mais au bout d'un moment, ça finit par craquer. Et Désiré Doué, on l'a vu dès le début, il voulait se mettre en situation de frappe. Il s'est mis sur son pied droit et il a armé une frappe imparable. Cette frappe de Désiré Doué. Ah, le coup dur, parce qu'on pense, je disais justement que les Brestois étaient héroïques sur ce match. Ce match aura duré un petit peu trop longtemps. 80 minutes comme au rugby, ça aurait été parfait. Mais voilà, que Désiré Doué, on l'a dit, les rentrants côté parisien, c'est du costaud. Et là, il y a eu une frappe contrée d'un parisien, après une autre frappe contrée de Beraldo. Ce ballon qui revient, qui est donné à Désiré Doué, qui va faire le tour un petit peu de la défense centrale. Une feinte de frappe, il se met en position, ouais, magnifique. Ouais, derrière, la frappe, elle transperce la défense. Il n'y a rien à dire, c'est le talent parisien là-dessus. Malheureusement, on peut difficilement faire grand-chose. Ah, elle passe partout. Grégoire Coudert, il est masqué. De toute façon, elle est tellement bien placée, cette frappe, proche du poteau du gardien brestois. Ah là là là là, on aura tenu 82-83 minutes même. Mais on a fini par craquer côté brestois. Allez, c'est peut-être pas fini non plus, parce que là il y a un bon ballon sur Romain Del Castillo, proche de la surface de réparation à la limite du hors-jeu. Le centre vers la tête de Ludovic Ajorque, non, le ballon qui est dégagé, pas de hors-jeu signalé. Le ballon, les Parisiens qui vont même repartir encore. Bien joué Comanetti, l'interception, la frappe, l'arrêt de Renato Martin, vigilant le gardien italien. Il repousse, ça revient sur Romain Del Castillo, le dégagement cette fois-ci après ce centre de dégagement de la tête de Beraldo. Elle était belle cette frappe du Comanetti qui avait surgi dans la demi-lune pour couper, pour récupérer ce ballon et dire directement, il s'est pas posé de questions, boum, il est venu armer une frappe. Zabarni qui s'est bien détendu sur sa gauche pour préserver cette avance pour les Parisiens. Oh, ça aurait été presque parfait. On remettrait les pendules à l'heure, on remettrait les compteurs à zéro. Mais vigilant, le gardien italien du Paris Saint-Germain, Désiré Doué, le buteur sur le côté droit au duel avec Junior Diaz. Ouais, ben voilà, voilà, superbe Junior Diaz, magnifique intervention. Voilà, et derrière le bon dégagement, même s'il était encore sous pression. Il s'est pas fait avoir par les dribbles, par les passements de jambes de Désiré Doué. Allez, le jeu qui se poursuit. Ah non, Dina Bimbe qui a marché sur le ballon alors qu'on partait en contre côté brestois. Il va quand même réussir à trouver dans un second temps Romain Del Castillo au duel avec Lucas Hernandez. La poussette de Lucas Hernandez au physique sur Romain Del Castillo, un peu plus important. Un peu plus costaud visiblement Lucas Hernandez, mais surtout un peu plus fautif là-dessus. Et les Brestois avec Daouda Guindo, cette passe en profondeur vers Rémi. On n'arrive pas à trouver Rémi Labolascari, alors qu'on l'a dit, hein, il est frais, hein, Rémi Labolascari, mais on n'arrive pas à le trouver encore dans les bonnes conditions. Les ballons en profondeur n'arrivent plus aussi comme il faut, et derrière ça se complique. On n'arrive pas à trouver cette fraîcheur. On n'a fait qu'un changement, hein, côté brestois. Je dis ça parce que je vois Mamadou Baldé, hein, en train de se préparer à rentrer. On en fera un deuxième changement. C'est ouf, c'est fou. C'est pas normalement quand même, c'est fou de se dire qu'en 83 minutes, Brest aura tenu sans faire de changement, alors que les Parisiens ont fait de changement. C'était peut-être pas le plus beau match, parce que les Brestois ont quand même beaucoup, beaucoup, beaucoup, beaucoup défendu. Mais ils ont quasiment été héroïques. Et ça fera peut-être plaisir aussi à Éric Roy. Il s'attendait pas spécialement à mettre fin à sa série, hein, de 6 matchs sans victoire. Il s'attendait juste à l'espérer, juste avoir une réaction de ses joueurs où on se laisse pas faire, disons. Et on joue, on donne pas les armes, on lâche pas les armes, on donne pas les bâtons pour se faire battre. Et voilà. Barrest aurait été solide ce soir. Attention que Paris la sur ce corps avec Barrest qu'il y a le super retour, magnifique retour de Raphaël Le Guen. Alors s'il y a une satisfaction, si ce soir oui à la défense qui aura fait le boulot ce soir pour contrer les Parisiens, mais Raphaël Le Guen pour sa deuxième titularisation ce soir, il aurait été impeccable le gamin. Parce que là, Kvaratskhelia, elle a été trouvée dans la profondeur hein, par Ousmane Dembélé. Et le tacle salvateur de Kvaratskhelia, qui a un peu de mal à se relever. Paris des Princes qui est debout, vous entendez évidemment la fête hein, derrière. On rappelle, Paris n'est pas champion en cas de victoire, mais est tout proche. Il faudrait qu'il perde deux fois 5-6-0 et que Lens gagne pareil. Attention, la frappe, on va suivre quand même Mayoulou qui passe au-dessus. Il faudrait que Lens gagne évidemment 6-0 face à Paris. Il regagne derrière 4-5-6-0 face à Lyon. Ce serait difficile à imaginer Paris qui voilà, commencera à graver son nom sur le trophée de la Ligue 1, alors que Romain Del Castillo cède sa place à Mama Baldé et que Lucas Touza lui cède sa place à Amidou Makalou. De changement donc côté brestois à la 88e minute de jeu. Changement un peu offensif, Mama Baldé, Makalou qui est un peu un petit technicien quand même assez haut sur le terrain. Quitte à jouer, autant prendre un deuxième but, on se dit autant lâcher un peu de derrière et risquer de prendre un deuxième but. Mais autant aller essayer d'en chercher, surtout de chercher à marquer ce but côté brestois. On ne lâche pas, quoi qu'il arrive, même si là, attention, le bon ballon vers Dembélé, non, bon ballon, pas trop, parce que Junior Adias l'a récupéré finalement et trouve son gardien Grégoire Couder, pressé par Ousmane Dembélé. Long dégagement de Grégoire Couder sur la gauche, sur la tête de Rémi Labolascari. Il a voulu la jouer en déviation pour Makalou. Makalou était parti, mais il n'a pas réussi à lancer. Rémi Labolascari a lancé son jeune coéquipier, plus petit joueur de Ligue 1, on le rappelle aussi. Il reste 2 minutes de jeu ici au Parc des Princes. Brest qui est mené par le Paris Saint-Germain 1-0 après avoir tenu 83 minutes. Mais Désiré Doué aura fait la différence. Attention au contre parisien. Ce ballon récupéré très haut avec Kvaratskhelia sur le côté gauche. Il est trouvé. Il a de la place devant lui au duel avec Dinan Ebimbe. Il va revenir sur son pied droit. Trouvé derrière lui, Joao Neves. Kvaratskhelia sur son pied droit. La frappe, elle est contrée par Le Guen. Les bras dans le dos, rien à dire. Magnifique. Très très très intéressant ce soir Raphaël Le Guen. Alors malheureusement on a craqué côté brestois. Et ce sera un corner donc pour les Parisiens tiré par Ousmane Dembélé, joué à deux même par Ousmane Dembélé avec Désiré Doué qui remet ce ballon à Ousmane Dembélé qui va trouver Kvaratskhelia. Non, parce que Joris Chotard avait tout lu et est venu contrer ce ballon. Makalou qui part en contre, tout petit Makalou, Kvaratskhelia, Makalou il est tout frais, mais Kvaratskhelia le retour qu'il vient de faire, vous entendez derrière l'ovation du parc parce qu'il a fait une course de 30 mètres pour revenir sur Makalou. Hey, parce que les Parisiens, on le sait, hein, ils sont qualifiés en finale de Ligue des Champions. Là, ils auront fait le plus dur quasiment. C'est leur dernier match à domicile ce soir. Ils auront fait le plus dur dans la course au titre. Ils vont essayer de se préserver aussi, de ne pas non plus perdre des forces. Et Kvaratskhelia, il n'en a que faire. Il se donne à fond. Et ça s'est vu sur cette action et cette récupération de balle. Alors que ouais, le bon pressing cette fois-ci de Mama Baldé sur Lucas Hernandez. Lucas Hernandez qui va balancer ce ballon et le perdre. Bien joué cette remise de Dinan Ebimbe sur Ludovic Ajor. Allez, pourquoi pas les Brestois alors qu'on va pas tarder à rentrer dans le temps additionnel. Joris Chotard sur Amidou Makalou. La remise d'Amidou Makalou, elle est pas bonne. Mais un peu derrière, mais Mama Baldé va préserver ce ballon, va garder ce ballon, va l'empêcher de sortir en touche. Mama Baldé, les Brestois sont dans le camp parisien. Et au moment où je dis ça, évidemment, on retourne dans le camp brestois avec Raphaël Le Guen qui était resté derrière en arme de lancement. Le long ballon vers Daoud Aguindo, 7 minutes, mesdames et messieurs, temps additionnel. Le contrôle de Daoud Aguindo devant Mayoulou. Une fois, la faute de Daoud Aguindo dans un second temps. Cette offensive, il en restera peut-être encore des petites occasions pour les Brestois. 7 minutes de temps additionnel, c'est très long. Et le dégagement à venir de Renato Marine. Ah, nous a mis un petit coup de froid ce but de Désiré Doué en fin de match. Les Brestois qui tenaient un très très bon résultat. Mais c'était sans compter sur Désiré Doué. Attention, Mama Baldé qui essaie de se jouer de Lucas Hernandez. Ouais, solide, vigilant le défenseur parisien. Et les Parisiens qui repartent de derrière avec Mayulu. On va essayer de faire un peu plus tourner aussi côté, côté parisien. Et le ballon qui arrive finalement dans les pieds des Brestois avec Raphaël Le Guen sur Grégoire Coudert, le dégagement de Grégoire Coudert sur Junior Diaz. Attention, le contrôle manqué de Junior Diaz, pas de faute derrière. Il va obtenir la touche, heureusement. Il s'est fait mal lui par contre, le défenseur brestois. Il reste au sol. Junior Diaz, un peu de crampe visiblement puisque Hugo Magnetti est venu faire le médecin, il a tendu sa jambe là pour se remettre de son contrôle manqué et récupérer ce ballon. Et en extension, il a beaucoup donné, Junior Diaz lui aussi. Et Grégoire Coudert, le ballon dans les pieds du gardien brestois. Il reste 5 minutes à jouer dans le temps additionnel. Brest qui est mené 1-0 par le Paris Saint-Germain depuis la 83e minute et le but de Désiré Doué. Parisien qui essaye d'accélérer encore un petit peu, de pourquoi pas mettre le danger, de ne pas concéder du moins d'occasion par les Brestois. On le sait, il y a du monde qui est rentré devant côté Brestois. Il y a Makalou, il y a Labo Lascari, il y a Mama Valdé. On a du mal à les trouver encore, ces joueurs frais. On n'arrive pas, même si là, Grégoire Coudert cherche Rémi Labo Lascari sur le côté gauche. La tête finalement de Mayulu qui va derrière par un relais avec Dro Fernandez, va trouver Doué. Doué qui va trouver Joao Neves, le centre en une touche, défendu par monsieur Raphaël Le Guen. Alors ce soir, vraiment très très très très intéressant, Raphaël Le Guen ce soir. Et les Parisiens de retour dans la surface de réparation avec Kvaratskhelia. Et qui c'est qui vient mettre un grand coup de pompe pour dégager ce ballon en touche? C'est Raphaël Le Guen encore une fois. Ça tient pour les Brestois. On n'aura pas pris piquette ce soir. C'est vrai que la dernière fois on avait pris 7 ici en Ligue des Champions. C'était un match à part, c'était particulier. Brest on avait pris 3 à l'aller, voilà. Mais ce soir on a fait les choses plutôt bien. Attention, ce ballon dans la surface de réparation. Le centre de Joao Neves dégagé par la tête de Junior Diaz sur Rémi Labolascari qui perd ce ballon, qui revient sur Mayulu pour Ousmane Dembélé dans la surface de réparation. Crochet, feinte, ça va être dégagé, contré par Guindo et Labolascari à deux pour mettre ce ballon en corner pour les Parisiens. 4 minutes de jeu à jouer encore dans le temps additionnel. Et corner à suivre pour Ousmane Dembélé. Donc les autres matchs sont en train de se terminer en Ligue 1. On fera un point sur les résultats à l'issue de la rencontre. Mais ça n'a pas beaucoup changé depuis la dernière fois, hormis ici évidemment. Ça a beaucoup changé ici, puisque Lorient a déroulé pour gagner 4-0 sur la pelouse de Metz avec des buts tardifs de Havom et de Cadieux dans le temps additionnel. Et l'Orienté qui passe une meilleure soirée que les Brestois. Les Brestois menaient 1-0 et pourquoi pas, attention, pourquoi pas en prendre un deuxième? Non, évidemment, on espère que non. Bonne défense de Raphaël Le Guen encore une fois sur ce centre de Mayulu. L'appel en profondeur du jeune Parisien. Et le nouveau corner. C'est vrai que sur l'ensemble du match, il n'y a pas à dire, Paris évidemment va mériter sa victoire puisque Paris aurait été largement dominateur sur ce match. Mais ils ont eu l'occasion, ils ont évidemment la possession, ils ont eu énormément de corners, de centres, sans jamais non plus être très très dangereux en au début. Donc oui, Paris va mériter sa victoire, mais Brest pouvait peut-être espérer ramener quelque chose de son déplacement au Parc des Princes. C'est pas fini, il reste encore 2 minutes, mais attention à ce que ce soit pas un but parisien. Encore une fois, j'ai l'impression que dès que je parle, il y a une intervention de Raphaël Le Guen, tout simplement, qui vient d'intervenir devant Kvaratskhelia, taclé et dégager ce ballon sur Kvaratskhelia, qui du coup concerne un 6 mètres derrière, que va dégager Grégoire Coudert, qui demande à tout le monde de monter, tout simplement, pour dégager loin ce ballon. Allez, pourquoi pas avec une... Ah non, le contrôle de Dina Mbimbe au bord de touche, alors que ce ballon lui avait été transmis par une tête de Mama Baldé. Ce contrôle du genou qui va filer en touche alors qu'il avait un peu de place devant lui, Dina Mbimbe. Un manque de jus, il aura aussi beaucoup donné, hein, alors qu'il ne joue pas à son poste de d'habitude avec Brest. On connaît plus latéral gauche, offensif surtout. Là, il était latéral droit défensif ce soir. Il aura tenu évidemment plutôt bien la baraque. Et... On peut accepter évidemment des petites erreurs en fin de match, manque de jus pour les Brestois. Bonne récupération à 40 mètres du but parisien de Joris Chautaral, et pourquoi pas avec Mama Maldé, justement Junior Dinabimbe qui est trouvé. La bonne passe vers Hugo Magnetti. Allez, Hugo Magnetti, un petit peu trop court devant Beraldo. Hugo Magnetti qui se bat pour récupérer ce ballon devant Lucas Hernandez. Cette fois-ci, il va trouver derrière lui Junior Diaz. Junior Diaz sur Macalou, le ballon qui revient et finalement récupéré par les Parisiens. Le contre et le bon tacle de Joris Chautaral pour casser ce contre. Et ce serait une touche pour les Parisiens. On est dans la dernière minute du temps additionnel. Paris qui devrait s'imposer face à Brest, malheureusement. On y a cru, hein, on y a presque cru. Je suis presque ému et un peu triste que Brest à la fin concède ce but, parce que ramener un 0-0 du Parc des Princes, c'est jamais anodin, même dans une saison où on n'a plus rien à jouer côté brestois. Il y aura évidemment du positif à tirer ce soir de ce match. Vous aurez les réactions sur Issy Breizel, mais c'est vrai que ce but à la fin a un petit peu refroidi tout le monde. Rémi Labolascari qui va trouver sur le côté droit Junior Dinabimbe, contré Junior Dinabimbe par Drou Fernandez. Oh, la poussette de Rémi Labolascari, elle est vilaine, cette poussette sur Lucas Hernandez qui venait de dégager le ballon alors qu'on arrive au bout du temps additionnel. L'arbitre qui met le sifflet à la bouche, les deux bras levés, c'est fini ici au Parc des Princes. La défaite du Stade Brestois, 1-0 ici au Parc des Princes. On voit les Brestois debout. Personne est allongé par terre après une défaite, comme ça peut être le cas d'habitude. Les Brestois ont été vaillants ce soir, il n'y a rien à dire là-dessus. On pouvait craindre beaucoup de choses avec un Paris finaliste de Ligue des Champions, mais un Paris qui avait fait tourner, évidemment. Mais Paris qui jouait quand même le titre, tout simplement. Et voilà, les Brestois, on pouvait craindre aussi, parce que évidemment les Brestois dernièrement n'étaient pas du tout solides en défense. Et quand on affronte le Paris Saint-Germain, on peut craindre beaucoup de choses aussi. Mais les Brestois, malgré, on va revenir sur ce match, malgré sur cette composition un petit peu chamboulé avec ces changements de dernière minute et cette blessure en fin de semaine de Brendan Chardonnay, les Brestois ont dû changer beaucoup de choses, ont dû passer à une défense à 5, abandonner le 4-3-3 habituel et passer en 5-2-3. Si mes comptes sont bons, ça fait 10. Oui, c'était un petit peu ça globalement, 5-4-1 comme vous voulez, mais plutôt défensif évidemment comme composition face au Paris Saint-Germain. Et les Brestois ont tenu, ont fait le dos rond, beaucoup le dos rond. Il y a eu une grosse occasion en première mi-temps de la part de Lucas Hernandez, mais bien arrêté par Grégoire Coudert qui n'a pas eu grand chose à faire non plus ce soir. Le gardien brestois vigilant quand il le fallait sur des frappes pas trop dangereuses non plus, vigilant le gardien brestois, il n'y a rien à dire là-dessus. Présent aussi, tout comme la défense, un très très bon Raphaël Le Guen qui était donc titulaire ce soir pour la deuxième fois consécutive et qui a été très très intéressant, Raphaël Le Guen ce soir. On va rassurer tout le monde en disant ça, parce que voilà, les Brestois ont retrouvé une sorte de solidité défensive et on voit que dans les gros matchs ça tient aussi quand même. Et alors oui, Paris avait fait tourner, mais voilà, ça reste quand même Paris Saint-Germain. Et quoi, l'avait dit, hein, l'équipe remplaçante du PSG, elle est titulaire à Brest, hein, pour tout vous dire. Donc voilà, plutôt une grosse performance. Voilà, Brest a fait le dos rond, a eu des occasions aussi, notamment Raphaël Le Guen, il a été très bon offensivement sur une frappe, reprise de volée repoussée par Marine. Après, malheureusement, évidemment, Paris, enfin, il y a eu un feu d'artifice dans le Cop parisien. Évidemment, Paris qui est quasiment champion de France. Ce soir, la fête au Parc des Princes, les Brestois qui ont continué à faire le dos rond. Mais en face, Paris a fait rentrer les Avengers, si on peut les appeler comme ça. Joao Neves, Kvaratskhelia, Dembélé et Désiré Doué. Et c'est justement ce dernier qui est venu mettre le but fatidique, qui est venu tout simplement mettre fin aux espoirs brestois. Une frappe d'un Désiré Doué qui a dribblé, qui a contourné la défense centrale pour se mettre en position de frappe dans l'axe à 25 mètres et à 20 mètres, 25 mètres, armé une frappe imparable pour Grégoire Coudert et la défense brestoise. Les Brestois vaillants ce soir, costauds, on l'aura de cesse de le répéter, on va le redire évidemment, mais il y avait beaucoup de manque, enfin beaucoup de choses qui n'allaient pas ces derniers temps en défense côté brestois, avec une défense qui prenait l'eau tout simplement. 17 buts encaissés sur les 6 matchs avant celui-là. Il est juste 18e ce soir, mais c'est qu'un but encaissé face au Paris Saint-Germain. Oui, au final c'est une défaite. Brest a perdu ce soir face au Paris Saint-Germain sur la pelouse du Parc des Princes. Défaite 1-0. La suite du programme pour les Brestois, c'est une semaine très chargée puisqu'on sera de retour dès mercredi à 19h sur Issy Breizel au Stade Francis Leblay pour Brest qui recevra Strasbourg au Stade Francis Leblay. Donc match sans trop d'enjeux à part retrouver la victoire évidemment, puisque Brest enchaîne un 7e match en victoire, plus longue série de la saison brestoise, plus mauvaise série de la saison brestoise, donc pourquoi pas retrouver la victoire contre une équipe qui n'a plus grand chose à jouer non plus, à savoir Strasbourg. On se retrouve aussi dimanche prochain face à Angers, là aussi une équipe qui n'a rien joué pour la dernière journée de Ligue 1, terminée en beauté à Francis Leblé, évidemment pourquoi pas terminer avec deux victoires. Les autres rencontres de ce soir: Angers qui fait match nul face à Strasbourg, un partout, victoire d'Auxerre face à Nice, Auxerre qui sort donc de cette place de barragiste à une journée de la fin, victoire de Marseille 1-0 sur la pelouse du Havre, le carton de Lorient à Metz 4-0, ça nous fait plaisir évidemment ça, mais carton des Bretons, la victoire de Lille très importante 1-0, Lille qui remonte sur le podium, victoire de Rennes 2-1 face au Paris FC, défaite et victoire de Toulouse, défaite de Lyon 2-1 sur la pelouse de Toulouse au classement. Voilà, c'est très serré entre la 3ème et la 5ème place, entre Lille et Rennes tout simplement. Les trois peuvent prétendre encore à la 3ème place et à la Ligue des Champions la semaine prochaine. Brest donc s'incline ce soir. Merci à tous et à toutes de nous avoir suivis pour ce match au Parc des Princes, défaite 1-0 des Brestois. Vous retrouverez évidemment les réactions un peu tard dans la nuit ou demain matin au réveil sur notre site et application ici, le site ici.fr, Braizizel. Et demain, bien sûr, dans la matinale présentée par Sébastien Paour. Merci beaucoup à Frédéric, à la technique, à Quimper pour nous avoir fait vivre ce match. On se retrouve donc très vite pour du football dès demain sur ici Braizizel en matinale et dès mercredi au stade Francis Leblé pour le match face à Strasbourg. Bonne soirée, bonne nuit tout le monde.
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trio morlaisien revient avec un nouvel extrait de l'album « Tout s'efface ». 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
4: 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J'espère que vous allez bien. Aujourd'hui, on va parler d'amour ou alors de célibat. Enfin, je sais pas, parce que on voit tellement de choses sur les réseaux sociaux. Oui, les hommes ceci, les femmes ceci. Une femme, elle m'a fait du mal au cœur. Mon mec m'a fait du mal au cœur. Il m'a trompé. Il est parti. Mais en fait, pourquoi vous vous mettez en couple? Vous savez qui vous vous mettez en couple? Vous vous mettez en couple avec un être humain. Alors un être humain, je vous rappelle quand même ce qu'il est capable de faire. Un être humain, ils ont créé la guerre, l'esclavage, la torture, le viol, le génocide et la télé-réalité. Et après, vous êtes surpris quand votre partenaire, qui est un être humain, il vous a mal parlé ou alors il vous a trompé, machin et tout. C'est vous qui choisissez de sentir. Pourquoi vous sentez qu'un être humain? Et après, vous êtes surpris quand ça se passe mal. Vous avez l'arrogance de croire qu'un être humain, il va bien vous traiter pendant 30 ans. Il y a des êtres humains, ils trichent au Scrabble. C'est quoi l'intérêt de tricher au Scrabble? Et vous, vous leur confiez vos émotions, vous leur confiez votre cœur à un être humain, et vous êtes surpris quand l'être humain il vous fait un coup de Trafalgar, mais vous n'êtes pas bien. Arrêtez de vous mettre en couple. Mettez-vous en couple avec un esprit, voilà. Tu mets en couple avec un esprit, voilà, l'esprit, au moins, il va pas t'emmerder. En même temps, un esprit, c'est un ancien être humain, donc si, ça peut être emmerdant. Non, mais pas les esprits. Arrêtez de faire confiance aux êtres humains. T'as cru que ton partenaire, c'était qui? C'était Jésus. D'ailleurs, même Jésus, ils l'ont tué, les êtres humains. Même lui, s'est fait avoir. Et vous, vous exigez une loyauté pendant 30 ans. Arrêtez ça. Arrêtez de vous mettre en couple avec des humains. Mettez-vous avec un arbre. Voilà. L'arbre, c'est solide, calme, silencieux, stable. Et en plus, il est enraciné, il peut pas partir. Voilà. Ton ex, il aurait dû essayer. L'arbre, tu peux lui faire des câlins. Il parle pas, il t'engueule pas. Tu peux oublier les sacs poubelles, il dit rien. Tu peux lui raconter ta journée, il te juge pas. Et c'est mieux qu'un mec, c'est mieux qu'une meuf, c'est mieux qu'un psy. Alors après, niveau sexe, bah écoute, c'est du bois. Il est toujours dur. Alors après ça dépend de ce qu'on aime, hein, ça dépend de ce que t'aimes, tu vois. En même temps, si c'est pas très fun, au moins il te ghoste pas, l'arbre, tu vois. Il a pas d'insta, il poste pas de story ambigu en mode « je suis dans une forêt chelou ». Et le pire, c'est que des fois, tu parles à un arbre dans la vie, tu vois. T'as plus de réponses que quand tu parles à une copine. Parce qu'un arbre, lui, il te fait pas rien, non, rien. Non, c'est pas ça, mais laisse tomber. Alors, moralité, si vous vous mettez en couple avec un être humain, n'oubliez jamais qu'en face de vous, bah, vous avez un être humain. 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
5: Bonjour Julie,
6: bonjour tout le monde.
7: Lucie, vous commencez avec une affirmation ce matin.
5: Il n'y a pas de rue à la boule.
7: Bah pourtant on roule bien quelque part.
5: Bah oui, mais il n'y a pas de rue. Il y a des avenues, il y a des boulevards, il y a des allées, mais il n'y a pas de rue. C'est une bizarrerie de la ville.
7: Ah mais est-ce qu'on sait pourquoi?
5: On le suppose. Déjà il faut savoir que si on se penche sur la définition, une avenue est censée être végétalisée, donc bordée d'arbres et de verdure, ce qui n'est pas le cas d'une rue. Alors je ne suis pas allée faire le tour de toutes les rues de la Baule pour vérifier si on voit bien des arbres, mais je suppose que c'est en majorité le cas. Ce qui est certain, c'est que les personnes qui ont tracé les voies cherchaient à vendre des parcelles ou des maisons à des personnes plutôt aisées, des gens qui avaient des pépettes, quoi. Des gens qui venaient des grandes villes et qui seraient fiers de donner leur nouvelle adresse. Notre résidence balnéaire se situe avenue des Érables, avenue des Ibis. C'est quand même plus chic que de dire rue. Donc, pas de rue à la Baule. Et je suis allée voir chez les voisins si cette particularité a pu déteindre. Et figurez-vous qu'à Pornichet, il n'y a qu'une seule rue.
7: Quoi?
5: Ben oui, vous avez bien entendu, cette rue s'appelle la rue d'Alsace. Et figurez-vous que c'est même pas une rue. Non mais on marche sur la tête, hein. La rue d'Alsace, c'est une impasse qui s'appelle rue. Alors qu'à côté, il y a des avenues qui devraient s'appeler rue. Bon bref, je suis en train de tout mélanger dans votre tête. En gros, ce qu'il faut retenir, c'est qu'à la Baule, il n'y a pas de rue, il n'y a que des avenues, des boulevards et des allées. À Pornichet, il n'y a qu'une seule rue et les autres sont aussi des avenues et des boulevards. Tout ça pourquoi? Ben parce que c'est plus classe.
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8: Un mot usuel occitan que vous connaissez, Nechaï Chegur, j'en suis sûr. C'est le mot bigot. Laurent, tu peux aller me chercher le bigot, je te prie? Je savais pas, on te caille ton téléphone. Non, pas mon téléphone, mon bigot. Dit Montalier, dans mon atelier, en entrant à gauche. Effectivement, ce n'était pas le bigophone, l'argot du téléphone. Bigot étant le nom de l'inventeur d'un instrument de musique en carton qui porte son nom avant de désigner familièrement l'appareil téléphonique. Non, le bigot dans la campagne de chez nous, c'est la bêche. Vaisersalou bigot, va me chercher la bêche, la binette ou la houe. En technique, le bigot est cette fourche retournée qui sert à tirer le fumier ou à briser les mottes après le bêchage. Bon nombre de révoltes paysannes se faisaient avec le bigot, l'arme qu'on attrape facilement, appuyée contre un mur. Si prenez le bigot, va veire. Si je prends le bigot, tu vas voir. Ané adio.
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1: Je suis en train de pêcher.
2: Vous faites ça souvent, aller à la pêche?
1: Relativement souvent, oui. C'est une tranquillité, c'est un besoin de compenser de la semaine du boulot. C'est un mode de relaxation, d'être en contact avec la nature.
2: Parce que si vous restez chez vous, il y a des gens qui vous laissent pas tranquille?
1: Non, c'est pas ça du tout, mais au moins on est dans la nature, ça change un peu du travail, quoi, ça permet de décompresser.
2: Vous appelez comment?
1: Michael.
2: Et alors, vous habitez dans cette commune, ici, ou vous venez d'un petit peu plus loin?
1: On est proche de Mayenne.
2: Et alors, pourquoi vous venez ici, au plan d'eau de la Chênée?
1: C'est un étang fédéral. On a besoin juste du permis de pêche. C'est un étang qui est assez sympathique. On vient assez souvent en camping aussi. Et on en profite pour pêcher, du coup.
2: Vous êtes avec qui?
1: Là, je suis avec mon beau-fils.
2: Qui s'appelle comment?
1: Benoît.
2: Et je vois que le coffre de la voiture, il est bien chargé. Hein. Vous en avez du matos, vous, hein?
1: Un petit peu, ouais, il faut. On n'attrape pas les mouches avec du vinaigre, comme on dit.
2: Mais vous avez combien de cannes à pêche?
1: Quatre cannes à pêche.
2: Et puis le réchaud, tout ce qu'il faut.
1: Exactement, là, le café est en train de chauffer.
2: Donc vous êtes là jusqu'à ce soir, à la tombée de la nuit?
1: Exactement.
2: Vous dormez sur place parfois?
1: Oui, ça nous arrive.
2: Là, c'est prévu?
1: Non, pas ce soir.
2: Pas ce soir.
1: Non.
2: Profitez bien.
1: Merci bien, bonne journée à vous.
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3: Les petits bonheurs, généralement, ce sont des sourires qui se récoltent tous les jours au hasard des rencontres. Il suffit d'un micro ici, de ne surtout pas prendre de rendez-vous et de ne pas se présenter. Ça marche très bien à Megève, par exemple. Nous sommes donc en Haute-Savoie, sur les hauteurs de Megève, au Mont d'Arbois, pendant que des chevaux sont en train de monter dans une bétaillère.
4: Bonjour.
3: Matin de bonheur, venez vous occuper des bêtes.
4: C'est ça, on vient les mettre au chaud, ouais.
3: Ah, c'est-à-dire que là, ils quittent la montagne?
4: Ouais, ce coup-ci, ouais, c'est bon. Ce coup-ci, on va les ramener, on va les mettre en pension pour cet hiver, ouais. Ils ont passé tout l'été en montagne, donc ce coup-ci, ça y est. Ils vont aller se mettre au chaud pour l'hiver.
3: Ah oui, ils font toute la saison, hein, ici?
4: Ouais, ceux-là, ils font toute la saison ici. Il y en a qui sont là pour la monte, il y en a qui sont là pour l'attelage, et puis vu que nous, on élevage, il y en a, ils sont juste là pour grandir.
3: Vous, c'est pas juste un loisir, c'est votre métier?
4: Ouais, moi, c'est mon métier, ouais. Je suis cocher palefrenier, ouais.
3: Quand vous dites pour l'attelage, c'est les calèches qu'on peut voir à Megève, par exemple?
4: Exactement, c'est ça.
3: Donc, les chevaux, quand ils sont pas attelés, on les voit ici, sur les hauteurs de Megève?
4: Ouais, c'est ça. Nous, on en a à l'Alpette, comme là en face, en haut de la côte 2000. On en a aussi au Mont d'Arbois, là, juste derrière. Et puis, après, au fur et à mesure de la saison, on les fait descendre petit à petit. Puis, là, ils atteignent leur point le plus bas sur Megève. Puis après, on les change de département, et puis voilà.
3: Donc là, ils montent dans le bus?
4: C'est ça, ouais. Ils montent dans le bus, là, je vais en mettre 4. Là, après, j'ai mon patron qui va arriver, il va prendre le reste, et puis après, on va prendre un camion et une remorque, puis on y charge tout dedans, puis lui, il part cet après-midi.
3: Et là, ils partent où, hein, en résidence d'hiver?
4: Ils partent dans l'Allier, ceux-là. Ils partent dans l'Allier. Ils ont des gros champs de plusieurs hectares où c'est qu'ils ont du foin, des abris pour eux, de l'eau à volonté, puis voilà.
3: L'Allier, donc en Auvergne, si je ne m'abuse, il fait pas beaucoup plus chaud qu'ici l'hiver.
4: Non, il fait pas beaucoup plus chaud, mais par contre, ils auront plus d'herbe qu'ici, on va dire. Ils auront moins de neige, ils auront un peu plus de foin, un peu plus d'eau, parce que nous, ici, c'est qu'on est tout de suite dans la neige, et puis nous, on n'a pas assez de foin pour tous les nourrir l'hiver, donc on préfère les mettre en pension. C'est beaucoup plus agréable pour eux. Puis pour nous, l'hiver, on a déjà bien assez de boulot comme ça, donc au moins, ils sont un peu tranquille aussi de leur côté.
3: Alors justement, vous faites quoi l'hiver si vous avez plus de chevaux?
4: Alors c'est pas qu'on en a plus, c'est qu'on en a moins. Toute la partie élevage en fait partout en pension, et en fait l'hiver nous on fait énormément de calèches sur Megève. On a des grosses calèches qui montent jusqu'à 12 personnes. C'est qu'on fait les fondus en calèche en soirée ou le midi, et on fait juste des balades en calèche.
3: Bon, vous, j'imagine que le cheval c'est une passion, on fait pas ce métier là par hasard.
4: Mon grand-père était déjà éleveur de chevaux, là maintenant je bosse chez un ami de mon grand-père. Puis voilà, après on fait ça par passion, de toute façon c'est pas par l'argent qu'on va le faire, hein, comme dans tout métier agricole.
3: Même à Megève?
4: Même à Megève, l'agricole, ça reste l'agricole, à Megève ou pas.
3: Je peux vous demander votre prénom?
4: Moi, c'est Mathieu, moi.
3: Et c'est quoi le dernier petit bonheur de Mathieu, s'il vous plaît?
4: Mon dernier petit bonheur, c'est d'avoir fait un galop sur les crêtes de la côte 2000 en plein été avec le soleil couchant. Et ça, je pense que je m'en souviendrai jusqu'à ma mort.
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5: Raymond Coppa, il évolue au Stade de Reims entre 1951 et 1956, des années qui ont marqué l'histoire du foot rémois et aussi l'histoire du foot français. Dès son arrivée, il se distingue par sa technique, son flair et sa vision du jeu. Sous la direction d'Albert Batteux, il devient la pièce maîtresse d'une équipe rémoise qui domine le foot français. Il remporte plusieurs titres de champion de France et la Coupe de France. Mais c'est en Europe que Reims, avec Coppa, va se faire un nom. En 1956, l'équipe atteint la finale de la Coupe d'Europe des clubs champions, où elle s'incline face au Real Madrid, mais s'impose comme une équipe de classe mondiale. Coppa devient une star, non seulement en France, mais aussi à l'international, grâce à ses performances exceptionnelles en compétition européenne. Son départ pour le Real Madrid marque la fin d'une époque dorée à Reims, même si Coppa veut revenir au stade de Reims entre 1959 et 1968. Il est né Raymond Kopaszewski en 1931, Neuilly-les-Mines, dans le Pas-de-Calais, dans une famille de mineurs polonais. Milieu offensif, au talent précoce, petit par la taille mais immense par la vision du jeu, il débute sa carrière pro à Angers avant d'exploser au stade de Reims. Sa technique fine, sa vitesse et son sens du collectif séduisent bien au-delà des frontières. Le Real Madrid le recrute, aux côtés d'Alfredo Di Stefano et de Ferenc Puskás. Coppa participe à l'âge d'or du club espagnol. Il remporte 3 Coupes d'Europe consécutives. En 1958, il décroche le Ballon d'Or. C'est le premier Français à recevoir cette distinction. En équipe de France, Coppa brille lors de la Coupe du Monde 58 en Suède. Les Bleus terminent 3e, porté notamment par le duo Coppa-Just Fontaine, autre légende rémoise. À la fin de sa carrière, Coppa s'engage pour la reconnaissance des droits des joueurs professionnels. Il devient aussi consultant pour la radio et la télévision. Raymond Coppa s'éteint le 3 mars 2017. Son héritage perdure dans le cœur des passionnés de foot et pas seulement dans celui des supporters du Stade de Reims. Et c'est l'un des trésors de Champagne-Ardenne.
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1: Adi Oubalen et Adi Siaz à toutes. Est-ce que vous connaissez le mot fenestru? Ben, une fenestru est une fenestre picciotto. C'est une petite fenêtre. Peut-être une couple obésie m'a bien contacté qu'il n'y a pas spougu d'intra d'une l'hostal. Un jour, mon voisin m'avait raconté qu'il n'avait pu rentrer chez lui. J'avais expliqué, vous savez pourquoi? Ben, sa femme avait clavé la porte d'entrée. Clavé, qui vient de l'occitan claba. Alors, à votre avis, qu'est-ce que ça veut dire?
2: Je dirais fermé à clé, verrouillé.
1: Et en effet, je m'explique, mon voisin était sans clé et sa femme, eh bien, elle était parti faire une course en ville. Comme il n'avait pas les clés, eh bien, Charbel Zekefaget, vous savez ce qu'il a fait? Eh bien, t'es passé par le fenestru del garage. Il est donc passé par le fenestru du garage. Le fenestru est lingo nostro. C'est la lucarne, le vasistas, une précisionnette. Je ne peux pas l'espèce, l'obégier, et steunier, et je magre. Mon voisin est maigre. C'est bien pour ça qu'il a pu passer par le fenestru du garage.
2: Et le fenestru, ça peut être autre chose?
1: Eh bien oui, le fenestru bremonde est avec l'autre mot pour parler de la télévision. Ce mot fenestru s'utilise également pour parler de la télévision. Bon, c'est tout un copère, surtout autrefois, car les téléviseurs étaient pitchous, ils étaient petits. D'ailleurs, quand les premiers postes sont arrivés, certaines personnes appelaient cet objet le fenestru. Mais depuis, les choses ont bien changé avec ces grands écrans de télévision.
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3: Voilà, les cartes postales, les tickets de concert.
4: C'est ma chambre d'étudiant, ça.
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3: Donc, je m'appelle Jean-Paul Pécréau, j'habite Saint-Cyr-sur-Loire, j'ai 71 ans. Au début des années 2000, j'avais déjà accumulé énormément de documents sur Otis Reading et j'ai eu l'envie de me lancer dans la création d'un site internet, otisreading.fr.
6: Jean-Paul, comptable de formation, m'accueille partout. Des CD, des albums, des cartes postales liées à Otis Reading.
3: Ça, c'est une affiche que j'ai trouvée à San Francisco lorsqu'Otis Reading a fait un concert en décembre 66 au Fillmore Auditorium. J'ai fait mes petits pèlerinages comme ça aux États-Unis pour retrouver, même je suis allé à Sausalito près de San Francisco où Otis Reading a composé son tube posthume, The Duke of the Bay par exemple. Voilà.
6: Vous avez un petit tourne-disque?
3: Bien sûr, j'ai une platine. Allons-y, on va mettre du Otis Reading, bien sûr.
6: Ah bah
3: c'est
6: oui.
3: Recevoir. Loving
6: you. C'est ça met une ambiance là d'un coup.
3: Oui, je vais pas vous inviter à danser. Oh,
6: non, mais c'est rigolo.
3: Ça à l'époque, oui, c'est un slow qui nous a beaucoup servi dans notre jeunesse, sur les pistes de danse.
6: Là, vous entendez cette voix, ça vous fait quoi encore aujourd'hui?
3: Eh bien, ça me donne des frissons. En fait, j'ai découvert Otis Reading, j'avais 11-12 ans. Et c'est ma sœur, à Noël 66, qui m'a offert un 45 tours, 4 titres. Mais ça a été un choc, une révélation. Et après, quelques années plus tard, en 1969, les cinémas studios à Tours ont diffusé un film dont le titre est « Montauré Pop ». Et là, j'ai eu la révélation en voyant Otis Reading sur scène, en grand écran. À 13 ans, habitant Tours, je n'avais pas l'autorisation d'aller à l'Olympia à Paris, j'étais trop jeune. J'ai collectionné les revues anglaises, américaines, beaucoup de 45 tours du monde entier, de pays improbables, 45 tours algériens ou de Madagascar, vous voyez, ou même iranien.
6: Un grand fan d'un collectionneur, Jean-Paul est devenu grâce à son site, le spécialiste mondial d'Otis Reading.
3: J'ai créé mon site il y a 20 ans et petit à petit j'ai accumulé énormément de documents. Là, vous voyez qu'une infime partie de ma collection, mais il y en a partout dans tous les coins.
6: Documentaire, réédition de disques, anniversaire de la mort du chanteur. C'est notre tourangeau Jean-Paul qui est appelé partout dans le monde par les médias et par la famille d'Otis elle-même.
3: Le producteur anglais de la BBC avait fait un reportage aux États-Unis dans la famille. La famille avait dit allez voir Jean-Paul Pécréau en France, c'est lui qui a le plus de documents. Voilà. Il n'est pas à Memphis, il est à Saint-Cyr-sur-Loire, le musée.
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4: Et aujourd'hui, Simon, un vrai retour en enfance.
7: Oui, pour celles et ceux qui, plus jeunes, rêvaient de travailler avec les animaux sauvages, j'ai une bonne nouvelle. C'est possible, le temps d'une journée. Le Spécifique Zoo propose l'expérience soigneur d'un jour, la promesse, une journée inoubliable au plus près des animaux. Mais est-ce que la promesse est tenue? Eh bien, aujourd'hui, j'ai testé pour vous le métier de soigneur animalier au Spécifique Zoo. Direction Spé, 542 route de la Martinière, à 10 km au sud-ouest du Mans, pour m'accueillir Maxime Thué.
8: Bonjour et bienvenue au Spécifique Zoo.
7: Il est vétérinaire et chef animalier du parc. C'est lui qui gère, avec les équipes, les nombreux animaux du parc.
8: Alors ici, on a plus de 1000 animaux de plus de 100 espèces différentes qui vont être très diverses. Beaucoup d'oiseaux et beaucoup d'espèces qu'on ne voit pas trop dans les zoos, comme par exemple des quincajous, des tatous, plein d'espèces un petit peu hors du commun.
7: Avec aussi les maquis-catas, des lémuriens issus de Madagascar qui font partie de la grande liste des animaux dont vous pouvez prendre soin le temps de cette immersion privilégiée. Une expérience lancée il y a 2 ans pour les enfants à partir de 8 ans, comme pour les adultes, sans limite d'âge. Alors j'ai suivi moi aussi le programme. Première étape, la salle de briefing.
8: Ça c'est la salle pédagogique en fait, donc c'est là qu'on accueille justement les soigneurs d'un jour pour venir préparer les rations alimentaires, la cuisine et être avec les animateurs pour justement commencer l'aventure en préparant la nourriture, parce que c'est comme ça que ça commence, avant d'aller distribuer aux différents animaux.
7: Et c'est parti, on s'y colle. Lucie, animatrice en service civique, m'accompagne. On découpe des fruits pour les lémuriens, raisins, bananes, poires, mangues, ils mangent un petit peu de tout. On y ajoute quelques granulés qui viennent compléter leur alimentation et on pèse le tout. On prend ensuite un petit chariot pour transporter tout ça, direction l'enclos des maquis-catas, avant de donner la nourriture, autre étape importante.
9: Donc là, on va pouvoir ramasser toutes les crottes qui sont par terre.
7: Voilà, ramassage de crottes, le rêve, c'est aussi ça la réalité du métier, entretenir les différents espaces avec les animaux, on nettoie les plateformes, les vitres, on leur remet de l'eau, une fois ça fait, direction l'extérieur pour la distribution des repas.
9: Si tu récupères...
10: Quoi, le bac ?
9: Ouais, c'est ça, leur poser au milieu.
7: Les petits primates blancs et gris nous grimpent dessus de partout, sur l'épaule, les bras. Le moment est magique, on pourrait y rester des heures. Alors, le programme vous permet aussi de poser toutes vos questions aux soigneurs, de profiter d'une balade du parc aussi, histoire d'en profiter à fond. Le tout pour des tarifs forcément un peu plus élevés, 90€ pour les enfants et des sessions de 9h30 à 12h30, 100 à 110€ pour les ados et les adultes de 13h30 à 17h30, mais ça les vaut. Vous avez tout le détail et le calendrier des sessions sur le site spécificzoo.com. En tout cas, j'ai adoré l'expérience. Soigneur d'un jour au Spécifique Zoo, je le dit haut et fort, c'est testé et approuvé par Essimène. Tampon, très clairement. Voilà.
4: Oui, on n'est pas surpris. C'est génial d'avoir fait cela. Merci aussi pour ce partage, parce que oui, clairement, je crois qu'on en a tous rêvé, même une fois grand, on peut toujours continuer d'en rêver, Simon.
7: Et petite précision, Le parc qui rouvre donc tous les jours pour les vacances de février de 10h à 18h, avec des nouveautés, espace jeu, arrivée de chats Manul, des très magnifiques chats et des mangoustes. Et puis la vidéo donc de cette immersion devrait sortir dans les prochains jours sur nos réseaux sociaux.
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1: Parce que si le week-end, comme moi, vous entendez votre épouse vous dire « Tu sais quoi, j'ai réfléchi à... » Ou alors « Ah, tu sais ce qu'on pourrait faire ce week-end » Ben vous savez que vous allez passer le week-end entier dans des magasins de bricolage, seul, et à vous battre avec la perceuse et l'outillage, seul. Bon, là, il fallait que je rajoute une étagère dans une cloison. Ben bon, j'étais mal réveillé dimanche matin, j'ai percé un peu trop loin. Et maintenant, la cheville est trop enfoncée, ça lotte, ça bouge, c'est une galère, quoi. Alors ma maman, elle m'a regardé galérer, là, pour ressortir la cheville du mur, et elle m'a demandé « Mais pourquoi tu n'utilises pas du scotch ?» Je lui dis, mais maman, mais attends, mais le scotch, c'est pas assez solide pour retirer la tivle du mur. Et là, elle me répond, c'est pour mettre le tivle, la cheville, pas pour l'enlever. Bah oui, parce qu'elle m'a montré que pour ne pas percer plus loin qu'il ne faut, vous mesurez la longueur voulue, ou vous prenez la longueur de votre cheville et vous la mettez jusqu'au bout du forêt. Puis vous y mettez un scotch qui remonte bien un petit peu.
2: Ah oui,
1: et quand vous percez, en fait, vous voyez exactement là où il faut que vous vous arrêtiez pour que la cheville n'aille pas trop loin dans la cloison. Et comme ça, ça tient bien. Merci ma maman, mais j'aurais aimé avoir l'info avant de percer.
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3: Et le cocktail américain, c'est quoi?
4: C'est un cocktail grillé avec une sauce américaine, tomate, échalote, une pointe de cognac, du vin blanc. C'est un peu relevé.
5: Un déca,
6: pâté, jambon, c'est du pain rayette, gruyère, chantal, rôti, jambon de pays.
7: Eh ben, tout ça, ça va aller dans la blanquette.
8: Bon appétit.
9: Le goutillon n'a rien à voir avec le goupillon, instrument liturgique qui sert à répandre de l'eau bénite sur les fidèles. Non, il s'agirait plutôt d'humidifier sa glotte au Beaujolais, Mâcon, Sancerre ou Quincy, agrémenté de quelques amuse-bouches ou charcuteries diverses sur les coups de 18-19 heures. Une espèce de tea time à la française, pratique remise au goût du jour par une équipe sympathique de journalistes de l'agroalimentaire. Nous nous sommes faufilés une fin d'après-midi au café-restaurant Lindé dans le 12e arrondissement et nous avons succombé à la pratique du goutillon.
10: Ah, c'est une sorte de confrérie informelle qui a été créée par Monsieur Basbo qui passe devant moi là, qui réunit essentiellement des journalistes de la presse agricole et agroalimentaire et tous les professionnels qui gravitent autour, c'est-à-dire des représentants de fédérations professionnelles dans la meunerie, dans les produits de terroir ou autres, et les gens qui travaillent beaucoup aussi sur le marché de Rungis. Donc c'est tous des gens qui ont la particularité d'aimer la France, les produits français de qualité comme nous. Et c'est pour ça qu'on se réunit tout simplement autour d'un bon verre et de petites assiettes pour profiter de la vie et se rappeler combien c'est important.
9: Et dans ce cénacle de journalistes bon vivant se trouvait Bruno Carlian, lauréat du prix Bistrot de Paris de notre radio ici Paris-Île-de-France, pour son livre La Tournée des Patrons, édité chez Vendredi Conseil. L'occasion de lui demander pourquoi les brasseries, cafés et bistrots sont-ils aussi importants dans le noble métier de journaliste de presse.
11: C'était au tout début de ma carrière professionnelle de journaliste. Et à l'époque, le bistrot faisait complètement partie de la vie des journalistes. On allait au bistrot tout simplement pour rencontrer des contacts de manière off. Ce qui se disait là n'était pas destiné à être dans le journal, mais on rencontrait des syndicalistes, des organisations professionnelles, des policiers, enfin tout le monde. Il y en avait beaucoup dans le quartier des Halles, qui était le quartier de la presse à l'époque. Ça faisait vraiment partie de la vie du journaliste que d'aller au bistrot. Et moi, je considère que ça en fait toujours partie. Et j'aime toujours fréquenter ces endroits pour les rencontres qu'on y fait.
9: Mais le goutillon ne serait rien sans Olivier Masbou de l'agence de presse Socopag, inspirateur de cette belle idée.
12: Le goutillon, c'est le pendant du machon. Le machon, c'est le petit déjeuner et le goutillon, c'est le goûter.
9: Alors, mais d'où ça vient ce mot-là?
12: Je crois que c'est le vocabulaire des bistrots lyonnais. En réalité, on voulait faire une soirée conviviale avec à la fois amis et relations, mais on ne voulait pas l'appeler d'un horrible anglicisme qui s'appelle afterwork.
9: Oh, quelle horreur!
12: Quelle horreur! Donc, on l'a appelé le goutillon.
9: Un mot bien français, goutillon.
12: Voilà.
9: Mais alors, parce que, en fait, j'ai regardé avant de venir, j'ai lu ça, que ça vient du fait que c'était un goûter pour les jeunes enfants nobles. À l'époque de Louis XVI et Marie-Antoinette.
12: Alors, ça, je ne sais pas. Faudra me décapiter pour que je réponde.
13: Donc, vive le roi, alors.
9: Bon goutillon, et personne ne sera décapité, c'est la République.
12: Voilà. Vive la République et vive la France.
9: Alors, une citation que les journalistes aiment bien, tirée du western L'homme qui tua Liberty Valance. Quand la légende est plus belle que la réalité, publiez la légende. Et même si le Goupillon a plusieurs origines, c'est surtout celle de la convivialité et du partage d'un casse-croûte de fin d'après-midi et entre amis qui prime.
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2: Bonjour Olivier, vous nous racontez une expérience professionnelle aujourd'hui.
1: Vouille, linguistico-professionnelle. Mais blé. Aujourd'hui, je vais vous raconter l'histoire d'une jeune kiné qui s'est installée à Saint-Étienne, toute fraîche diplômée et persuadée que chez nous, tout le monde parlait comme

0: jeune praticienne la regarde, ébahie. Ah, vous vous êtes découvert une vocation? Mais la patiente ne voulait pas dire kiné au sens de kinésithérapeute, mais bien kiné, Q-U-I-N-E-R, qui veut dire gémir, pleurer, couiner. La jeune femme s'imaginait qu'à peine arrivée, la patiente voulait lui faire de la concurrence. Troisième épisode, un monsieur arrive, pas très en forme, et déclare « J'ai du mal à me concentrer sur les exercices, j'ai le bas beau depuis quelques jours. » Et la kiné de rebiquer « Mais si vous avez le bas du corps qui est beau, c'est plutôt positif, non ?»« Mais non, kiné ma blette, avoir le bas beau, c'est ne pas avoir le moral. » Et pour finir, la palme de la consultation la plus confuse, une dame entre et lui dit « J'ai une consulte. » 5 minutes d'incompréhension plus tard, la jeune kiné découvre que « consulte », ici, ça veut dire « ordonnance ». La tatin, elle est allée la voir, la jeune kiné. Elle m'a dit qu'elle avait bien progressé, parce que, après 2 mois à synthé, la kiné lui a dit, allez, on s'accacasse doucement, tâchez moyen d'y aller doucement pour pas kiner. Moi, je suis été la voir, la kiné, pour lui remettre le diplôme du Grand Lauréat.
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3: Itinéraire bis en balade dans le Sénonais cette semaine et aujourd'hui je me suis arrêtée dans la commune de Gron. Élodie Cona, bonjour.
4: Bonjour Catherine, bienvenue.
3: Bienvenue chez Déconnecter. Alors Déconnecter, Élodie, c'est quoi ?
4: Déconnecter, c'est d'abord la marque de mes céramiques artisanales et c'est aussi bientôt une place où vous pourrez venir à l'atelier.
3: Qu'est-ce qui vous a donné envie de vous lancer dans la céramique ou la poterie ? On dit céramique ou poterie ? Dans votre cas, qu'est-ce qu'on dit, Élodie ?
4: Alors, moi, j'aime bien dire les deux, parce que les deux se rassemblent. Il y a une côté un peu plus artistique pour le céramiste et un côté plus utilitaire pour la poterie. Et moi, ma technique mêle les deux. Ce qui m'a donné envie, en fait, ça a été les circonstances de la vie où j'ai eu un licenciement. Et en fait, la vie m'a permis de prendre ce chemin-là et puis de découvrir. En fait, ça a été magique. Ça a été une rencontre avec la terre, le tour de potier et ça ne m'a plus lâché.
3: Alors, vos céramiques, vos poteries, quelles sont leurs caractéristiques ?
4: Alors moi j'aime bien ce qui est fin, élégant et j'aime bien la couleur bleue. Donc c'est vrai que ça va être une tendance sur mes poteries. Et j'aime bien que l'art soit dans le quotidien. C'est-à-dire que votre tasse du thé du matin ou du café du matin, et bien vous ayez plaisir vraiment à la prendre et que ce soit un objet joli mais utilitaire.
3: Il y a aussi des sculptures, on peut parler de sculptures ?
4: Alors sculpture parce que par-dessus un vase, je mêle une autre technique, mais je ne fais pas de sculpture type buste ou animaux, par contre. Mais voilà, je m'autorise en tout cas à faire des œuvres un peu plus décoratives, mais toujours utilitaires. C'est-à-dire que le vase, vous pouvez quand même mettre des fleurs fraîches dedans.
3: L'année dernière, vous avez fait le Salon Made in France à Paris. Qu'est-ce que vous en retenez de ce Salon Made in France et comment ça s'est passé ?
4: Alors, le mot à retenir, c'est intense, aussi bien sur la préparation que sur l'événement. Donc oui, c'était 4 jours et j'en garde forcément un magnifique souvenir et des belles rencontres, des gens intéressés, intéressants, de beaux compliments. Donc ça rebooste aussi et ça fait du bien au moral et de rencontrer d'autres artistes aussi, c'était chouette.
3: Déconnecter, Élodie, ça existe depuis combien de temps ?
4: Eh bien, je viens de fêter mes 3 ans.
3: L'avenir, alors, c'est cet atelier qui va s'ouvrir ici à Gron ?
4: Oui, j'ai hâte. Oui, un nouvel atelier, un espace vraiment cosy, pensé, et du coup, pouvoir accueillir pour faire des cours et partager cette passion aux gens.
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3: Itinéraire bis dans le Sénonais cette semaine, et aujourd'hui, je me suis arrêtée à Sens, chez l'Ultimat. Damien Bonvarlet, bonjour.
5: Bonjour.
3: L'ultimat, Damien, c'est quoi ? C'est 2 choses très différentes.
5: Alors, ça vient déjà, à la base, c'est un atelier de lutherie, donc depuis 2004, donc 21 ans. Et depuis une quinzaine d'années, j'ai ajouté une activité purement commerciale, donc un magasin de musique. Donc, double casquette, commerçant et artisan. À la base, je suis luthier en corde pincée, donc effectivement, la part belle est accordée pour la guitare, la basse, mais on n'oublie pas la partie piano numérique et sono, mais c'est vrai qu'on trouve essentiellement de la guitare avec environ 350 à 400 guitares en stock permanent.
3: Ce métier de luthier, vous l'avez appris de quelle façon, vous ?
5: Alors, en partie autodidacte, mais aussi avec des échanges avec déjà des luthiers qui étaient déjà installés. On continue tout le temps d'apprendre, en fait. Pour moi, je considère que je n'ai pas fini d'apprendre.
3: Ici, on répare et on crée.
5: Alors, on répare essentiellement. J'ai pas mal créé par le passé. J'ai mis une pause pour différentes raisons.

0: j'espère revenir à la création. Mais c'est essentiellement de l'entretien, de la réparation, de la modification. Voilà.
1: C'est-à-dire, quand on est face à une guitare que l'on doit réparer, quelles sont les premières choses à faire?
0: Un diagnostic. Faire le tour de la guitare, bien voir les problématiques, parce que des fois vous avez des choses qui peuvent être impressionnantes visuellement, mais en fait elles sont très simples à réparer. Et à l'inverse, vous avez des fois des choses qui paraissent très très simples, et au contraire on est sur une complexité qui est beaucoup plus importante.
1: Il y a des souvenirs de luthiers comme ça qui vous viennent en tête, des guitares que vous avez dû réparer, qui ont eu une certaine importance dans votre vie professionnelle?
0: Oui, on a eu plusieurs. Alors, on pense effectivement des fois à des instruments assez rares et prestigieux, mais les meilleurs souvenirs, c'est plutôt des instruments qui peuvent paraître quelconques, mais qui sont avec un affect très particulier. Donc, j'ai deux, trois souvenirs comme ça d'instruments qui ont été réparés, notamment d'un jeune qui est décédé. Et donc, ce sont les parents qui ont décidé de faire réparer un instrument. C'était une promesse qu'ils avaient fait avant le décès de leur fils. Voilà. Donc là, c'est... L'instrument n'a pas forcément de grande valeur commerciale, mais il y avait une valeur affective assez importante, et de pouvoir rendre cet instrument et de voir des larmes de joie auprès des parents, ça dépasse la valeur de certains instruments.
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1: Itinéraire Bis dans le Sénonais cette semaine, et aujourd'hui, eh bien, je me suis arrêtée à Sens pour faire la connaissance d'une artisan d'art, Fabienne Roch. Bonjour.
3: Bonjour.
1: Votre spécialité, Fabienne, expliquez-moi, c'est assez pointu quand même.
3: Je suis donc restauratrice de faïence, porcelaine, céramique, aigrée.
1: Qui fait appel à vous? J'imagine que les demandes doivent être nombreuses, parce que autour de nous, il y a beaucoup de choses, il y a beaucoup de pots en céramique, en grès, etc. Quelles sont les personnes qui viennent vous voir et pourquoi viennent-elles vous voir?
3: Alors, ce sont des clients privés, majoritairement, suite à des casses chez eux, dû à un chat, au moment du ménage, bref, toutes sortes de choses, ou des objets qu'ils ont retrouvés dans leur grenier, qui appartenaient aussi à des grands-parents, des parents, et également les musées. Là, dernièrement, j'ai travaillé pour le musée Abbaye de Saint-Germain à Auxerre, qui préparait l'exposition 4000 ans d'histoire de céramique. Il a fallu que j'aille pour dépoussiérer, nettoyer, faire quelques consolidations. Voilà.
1: Quelles sont les qualités qu'il faut avoir pour pouvoir restaurer des faïences, des céramiques anciennes, par exemple?
3: Alors, je pense en premier la patience, parce que j'ai beaucoup de clients qui me disent « Ah non, on n'aurait pas la patience de faire ça ». Donc, je pense que c'est quelque chose qui est flagrant, la patience, la minutie.
1: Vous aimez faire des puzzles?
3: Oui, ça aussi. Des fois, oui, voilà. Il faut être aussi doué en puzzle, parce que des fois, on m'apporte des choses très, très cassées.
1: Vous avez des souvenirs de pièces assez fabuleuses qui sont passées entre vos mains?
3: Alors justement, la salle d'Ecmule d'Auxerre, les deux vases, deux beaux vases de la Compagnie des Indes, qui étaient en très mauvais état, déjà restaurés, enfin bref, beaucoup de travail, et c'était des très belles pièces qu'on peut d'ailleurs voir quand on va visiter cette salle d'Ecmule.
1: Vos autres références, c'est quoi?
3: Alors, le Louvre, il y a une quinzaine d'années, pour préparer les salles des arts de l'islam. Et donc, on a passé pendant 4 ans à restaurer tous les carreaux qui servent à faire les panneaux sur les murs, plein de céramique islamique. Également au musée de Sèvres. Et aussi dernièrement, c'était pour Monaco. Des grands panneaux de Roger Capron, qui représentent des animaux un peu fantastiques, des animaux marins fantastiques. Un travail qui a pris beaucoup de temps.
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1: Itinéraire Bis dans le Sénonais cette semaine, et aujourd'hui je me suis arrêtée à Sens, place de la République, juste à côté du très beau marché couvert de Sens. Colette, bonjour.
4: Bonjour.
1: Ici, racontez-moi, nous sommes où?
4: Alors, vous êtes dans une confiserie, la confiserie Morissus, voilà, qui existe depuis 1929. Alors, l'usine existe depuis 1929, mais la boutique, elle est ouverte depuis 6 ans maintenant.
1: Une boutique où, quand on rentre, eh bien, on a envie de s'installer et d'ouvrir tous les paquets. Parce que ici, qu'est-ce qu'on trouve dans cette boutique incroyable?
4: Alors, principalement du nougat, de la praline, des boules coco. Vous avez du bonbon ancien, du berlingot. Et puis aussi, on fait des produits locaux, tels que les nonnettes, la bière de Sens. France, la moutarde, des biscuits aussi, Eugène Blond, Dunkerquoise, Penven. Alors ça, c'est parce qu'en fait, depuis 6 ans maintenant, on fait partie du groupe Comptoir des Flandres.
1: Maurice Hue, je voudrais qu'on revienne sur cette confiserie créée en 1929 à Véron. Au départ, qu'est-ce qu'on fabriquait à Véron ?
4: Du nougat, de la praline aussi, et les boules coco sont venues après avec le berlingot.
1: Vous, qu'est-ce que vous préférez dans les gourmandises de chez Maurice Hue ?
4: Ah, j'avoue, si j'ai une petite fringale, je pourrais manger du nougat royal. Alors le nougat royal, c'est quoi ? C'est un nougat avec de l'amande, de la pistache, de la noisette et du miel.
1: Parfait.
4: Très bon, effectivement. C'est celui que je vais manger si vraiment j'ai une petite fringue. Après, on fait aussi de la praline enrobée de chocolat et ça, c'est très bon aussi.
1: Et puis, il y a cette fameuse bûchette sénonaise. La bûchette sénonaise, c'est quoi, Colette ?
4: Alors, c'est un praliné feuilleté à la noisette et à l'amande. Voilà, c'est une coque en sucre brunie et à l'intérieur, il y a un feuilleté noisette et amande.
1: Et puis moi, j'ai mon péché mignon chez vous, chez Maurice Hue. C'est la nougatine là, que vous avez dans les mains, Colette. Une nougatine particulière, c'est ça, nougatine dure hein.
4: Oui, tout à fait. La nougatine, elle est dure. Et chez nous, on la fait avec de l'arachide. Donc, ce qui la rend craquante et un petit peu friable. On s'abîme quand même pas trop les dents avec, c'est bien.
1: Vous, Colette, qui vivez tous les jours dans cette boutique, vous craquez de temps en temps ou pas ?
4: Oui et non, on va dire. Pour bien le vendre, il faut quand même aussi le goûter. Hein.
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1: Itinéraire bis dans le Sénonais cette semaine et aujourd'hui encore on va se régaler. C'est presque une semaine gourmande hein, cette semaine. Je suis en compagnie d'Élodie, Élodie de Conservionne. Élodie, bonjour.
5: Bonjour Catherine, bonjour tout le monde.
1: Conservionne, c'est quoi, Élodie ?
5: Nous sommes transformateurs. Donc en fait, on essaie de valoriser à notre façon les ingrédients de notre territoire pour réaliser des recettes atypiques tout en gardant ce côté traditionnel de la conserve. C'est-à-dire que nous, on a l'élément clé, c'est notre autoclave, c'est-à-dire c'est un stérilisateur professionnel dans lequel on met les bocaux, ça monte à haute température dans un temps donné. Et du coup, on n'en met pas de conservateur, on met non plus pas de colorant artificiel. Ici, on parle de bocaux, beaucoup font encore des confitures, mais moins dans le salé.
1: On va parler des recettes, ça sent bon ici, hein, dans votre petit laboratoire. Qu'est-ce qui mijote ?
5: Alors là, on est en train de réaliser notre velouté de sucrine du Berry à la coriandre. Donc la sucrine du Berry, c'est une courge de la famille courge musquée. C'est vrai que c'est réconfortant. Donc là, vous prenez notre sucrine, vous la réchauffez. Vous pouvez mettre des morceaux de gâteau émietté. Moi, j'aime bien avec le pain d'épices, par exemple, ou ce qu'on a dans le tiroir. Hein, si vous avez du petit beurre, c'est très bien aussi. Un bon bol comme ça le soir, c'est vraiment agréable.
1: D'autres veloutés ?
5: Oui, alors nous avons aussi travaillé le potimarron avec la patate douce, le potimarron au colombo. Avec le potimarron, on a travaillé aussi une seconde recette, c'est potimarron au gingembre. On a travaillé le chou rouge au cumin.
1: Ce qu'il faut dire, c'est que chez Conservionne, Élodie, on travaille avec des produits le possible en direct.
5: Oui, c'est vrai que, par exemple, nos sucrés sont réalisés avec des ingrédients d'ici. Donc, on parle des pois chiches, on parle de la patate douce, on parle de l'huile de tournesol. C'est valoriser avec les produits du coin, les produits en direct, autant que possible. L'idée, c'est de garder les saveurs et les textures naturelles des légumes. Donc, c'est ça, en fait, notre secret. C'est de prendre le temps d'avoir cette patience-là.
1: Tout le monde a envie de goûter vos produits. On les trouve où, les produits de chez Conservionne ?
5: Alors, nous sommes présents dans des épiceries fines. Et on est présents aussi dans les Leclerc. Et notre dernier supermarché, c'est le Super U de Hayens-sur-Tholen.

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3: À Villebois-Lavalette, il suffit de lever les yeux pour comprendre que ces halles ne sont pas ordinaires. Sous cette charpente de 350 ans, des générations de marchands et d'habitants se sont retrouvées, faisant de ce lieu le cœur battant du village. Les halles de Villebois-Lavalette ont été construites au XVIIe siècle, probablement autour de 1665.